0: Et alors vous parlez de l'imagination, je trouve que l'attente elle est très révélatrice justement de ce moment où enfin notre imagination peut se déployer. N'est-ce pas dans les temps de l'attente que tout à coup, soit pour justement la fuir, à rigueur pourquoi pas, je vais me plonger dans un livre, dans une série, et je vais aussi peut-être parfois déployer des trésors d'imagination pour que cette attente passe plus vite. Mais c'est le moment aussi où finalement ma créativité va se libérer. Mais c'est assez intéressant ce jeu de l'imagination parce que donc il y a cet aspect positif que de vie intérieure qui se déploie, d'ouverture à la créativité. Mais Rousseau il va plus loin parce qu'il dit parfois même on est presque plus heureux dans l'attente qu'au moment où nos souhaits se réalisent. Je vous lis ce petit extrait qui est assez malicieux. C'est dans Julie ou la Nouvelle Héloïse.
1: Donc Jean-Jacques Rousseau.
0: Jean-Jacques Rousseau, voilà, sixième partie, lettre 8.
1: Philosophe du 18e siècle.
0: Exactement. Il dit « Tant qu'on désire, on peut se passer d'être heureux, on s'attend à le devenir. Si le bonheur ne vient point, l'espoir se prolonge et le charme de l'illusion dure autant que la passion qui le cause. Malheur à qui n'a plus rien à désirer, il perd pour ainsi dire tout ce qu'il possède. » Donc sous ces mots-là, en fait, on voit très bien mille moments où on s'attend à ces retrouvailles-là, ce message que j'attends de recevoir et... finalement, parfois, est-ce qu'on n'est pas presque plus heureux de tous ces moments où on a imaginé cet instant-là ? Voilà. Après, je ne veux pas dire que le réel déçoit l'imagination, mais c'est beau aussi de se dire qu'il y a une forme de satisfaction possible aussi dans cette attente. C'est une attente qui peut être soit désespérée, soit une attente qui peut être riche aussi de tout ce qu'on imagine que le réel, que l'avenir peut nous offrir.
1: Est-ce que finalement on peut faire autrement que de se projeter, Patricia Strauss ? Que nous disent les philosophes sur presque ce réflexe de toujours se mettre dans le mouvement de ce qui va arriver ?
0: Alors c'est intéressant parce que c'est très à la mode de dire maintenant carpe diem, vivez le moment présent, etc. Et essayer de effectivement se concentrer sur le présent, le cadeau qu'est le moment présent. Mais on voit bien les limites de ça. Si jamais je me concentre sur la soirée à laquelle je suis, que je bois trop d'alcool, bah, l'avenir me rattrapera. Et j'aurais mal à la tête le lendemain, éventuellement.
1: Mais j'aurais passé aussi peut-être une soirée riche, pleine de ce présent-là.
0: Alors oui, comment ? En fait, ce qui est beau, c'est que pourquoi mettre en contradiction le fait de vivre pleinement le moment présent et comprendre qu'en fait, la force de l'homme et le pouvoir de la conscience humaine, c'est de faire ce lien permanent entre le passé et l'avenir. Bergson a cette très jolie phrase qui dit que la conscience, c'est ce pont jeté entre le passé et l'avenir.
1: Bergson, donc auteur du XXe siècle.
0: Exactement. Dans l'énergie spirituelle, c'est une expression très belle, pont jeté entre le passé et l'avenir. Ça veut dire que peut-être que je suis d'autant plus présent à l'événement qui se produit que j'ai conscience de qui je suis et qui fait que je suis heureuse de vivre ça parce que quelque chose qui est cohérent avec la personne que je suis. Voilà, je ne suis pas sortie samedi soir parce que j'ai lu des livres, parce que je suis passionnée et ça me ressemble. Et donc, je ne me suis pas sentie obligée de suivre le groupe. Et alors, je donne des exemples. Exprès, on sent le professeur derrière qui veut encourager à la lecture au travail. Mais je suis aussi cette personne aussi qui fait ce choix-là parce que je me projette, je suis en attente d'être cette personne-là, cette personne-là, cette personne-là, qui fait que le choix que je fais de ce présent-là, il est orienté grâce aux projections que je fais dans l'avenir.
1: Alors vous voulez dire que plus on se connaît, plus finalement on se donne la possibilité d'aller vers ce qui nous correspond et ce qui va nous révéler à nous-mêmes.
0: Exactement, en fait, cette présence au présent, elle existe, elle est d'autant plus forte qu'elle n'est pas coupée d'une bonne connaissance de mon passé et d'une bonne aussi projection de ce que je veux être. Parce que comment choisir ce que je veux faire là maintenant si je ne sais pas vers où je veux aller ? Et est-ce que le temps de l'attente, justement, c'est aussi ce temps-là qui nous permet enfin ce temps de réflexion ? J'attends et qu'est-ce que j'en fais ? Ben, je réfléchis.
1: Alors si on reprend l'exemple du pape, est-ce qu'en attendant la venue du pape, on prend le risque aussi, peut-être, d'être déçu ? C'est un risque,
0: ouais,
1: l'attente.
0: Ouais, c'est ça. Alors effectivement, l'attente ne perdra pas cette ambivalence entre souffrance et joie. Et donc, cette question de la déception, elle est intéressante parce que c'est effectivement, est-ce que je suis dans une projection qui réduit le réel dans le sens où je ne veux que ce soit ce possible-là qui existe et je suis fermée à toutes les autres choses, ou est-ce que je suis capable de me mettre dans une posture d'attente qui est ouverte et qui se dit, tiens, peut-être que la vie est plus grande ou plus différente de ce que je projette.

0: On est avec vous, Patricia Strauss, pour parler de cette question passionnante du temps. Vous êtes professeure de philosophie, vous collaborez régulièrement avec des maisons d'édition comme éditrice ou auteur, et vous nous parlez de ces philosophes qui ont cherché à mieux comprendre finalement quel était ce temps d'attente. Alors, on profite de l'attente de ce grand événement de l'avenue du Pape en France pour s'arrêter justement sur ce qui fait que nous sommes des êtres dans le temps avec un passé, un présent, et puis la difficulté aussi parfois de vivre le présent. Qu'est-ce que ça nous dit du présent en termes de promesses? Pourquoi est-ce qu'il faut que l'on soit, entre guillemets, un petit peu sûr de ce qui va arriver? Qu'est-ce qui fait qu'on est si mal à l'aise avec le caractère imprévisible de la vie?
1: Oui, c'est intéressant de se dire qu'on est un sujet, on se dit un être libre. Et dans cette liberté-là, parfois, on désirait un contrôle en fait, de ce qui va se produire. Et cette tendance au contrôle, elle peut se retourner contre nous. Elle a plein de vertus dans le sens où elle nous rend actifs, elle nous permet de nous décider, elle nous permet de nous lancer dans des projets. Mais elle peut aussi être enfermante puisque justement, l'avenir, sa caractéristique, c'est d'être imprévisible. Et en même temps, c'est toute sa beauté et sa force. Ça veut dire que c'est là le lieu de la surprise, le lieu de la découverte. Quel ennui ce serait de finalement déjà connaître tout le film de notre vie, de le voir se dérouler. Et donc cette capacité, c'est pour ça que j'aime beaucoup l'attente, parce qu'effectivement on a vu que c'est quelque chose qui réveillait complètement notre imagination, mais aussi toutes nos facultés intellectuelles, toute notre raison qui est sollicitée. Parce que dans l'attente, on va dire, mais qu'est-ce que je fais de cette attente? Comment je fais pour peut-être accélérer, me préparer à la venue du pape, me préparer à cet événement-là? Je suis heureuse de
0: m'investir peut-être aussi dans ce moment-là.
1: Comment j'investis ce temps-là? Et donc on voit que notre raison est sollicitée parce qu'on veut pouvoir voir un pouvoir d'action dessus. Et en même temps, comment on peut être dans la déprise aussi et se dire la vie est imprévisible, ça a aussi du charme, et faire confiance à ses capacités d'adaptation pour accueillir ce qui vient alors même que ce n'était pas ce qui était prévu.
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0: Est-ce qu'on peut dire que ce temps, Patricia Strauss, il nous invite d'une certaine manière, ce temps d'attente, il nous invite d'une certaine manière aussi à revoir qui on est quelque part? Pourquoi est-ce que tel ou tel événement nous inquiète, tel ou tel événement nous fait peur? Au contraire, celui-ci nous réjouit. Qu'est-ce que ça vient nous révéler, nous? Est-ce qu'on a envie de l'entendre aussi, ça?
1: Effectivement, est-ce que je mets ce temps d'attente dans une perspective pour accepter ce temps de vie intérieure? Ça veut dire que on parlait de la fuite possible dans l'avenir, en fait, notre esprit qui ne cesse de s'évader vers le passé, les souvenirs, ou vers l'avenir sous la forme de l'attente. Et donc c'est ce que d'ailleurs Pascal, lorsqu'il critique le divertissement, nous prévient un peu contre cela. Ce passage est assez connu, mais je vous le relis. Donc Pascal nous dit, nous ne nous tenons jamais au temps présent. Nous anticipons l'avenir comme trop lent à venir, comme pour hâter son cours. Si imprudent que nous errons dans des temps qui ne sont pas les nôtres. Ainsi, nous ne vivons jamais, mais nous espérons de vivre. Et donc, comment faire pour que, justement, notre esprit qui est prompt à vouloir se projeter dans l'avenir en se disant oh, « le bonheur, c'est demain, c'est après ça, c'est après cela », comment faire pour que, justement, ce temps-là ne soit pas un temps qui ne soit pas... Voilà, l'attente peut être un temps qui soit directement utile pour le présent, parce que si je prends ce temps-là pour réfléchir, je peux aussi me dire « tiens, qu'est-ce que ça révèle de ce qui est important pour moi ?» Et est-ce que j'attends la bonne chose? Alors j'aimerais vous raconter une histoire un peu déstabilisante par rapport à ça. C'est Roland Barthes qui nous rappelle ça dans son livre Fragments amoureux. Il raconte l'histoire d'un mandarin qui veut séduire une courtisane. Et la courtisane lui explique « Vous pourrez m'obtenir à condition que vous passiez 100 jours et 100 nuits à m'attendre sur ce tabouret. » Il est très très très motivé, comme nous allons le voir, car il passe effectivement, quel que soit le temps, la température, les conditions extérieures, etc., il reste en bas de son balcon, sur son petit tabouret, à attendre la courtisane. Sauf que la 99e nuit, il prend son tabouret et il s'en va. Histoire très très déstabilisante. Mais qu'est-ce que ça peut nous dire de l'attente de cette personne qui, finalement, est prêt à attendre aussi longtemps et dans des conditions très défavorables et très désagréables pour obtenir quelque chose et au dernier moment décide de ne pas l'obtenir? Plein d'hypothèses sont possibles. Alors on pourrait se dire, est-ce que ce n'est pas parce que tout d'un coup, ce temps d'attente lui a permis de réfléchir et de voir que ce n'était pas ce qu'il voulait? Parfois, j'attends désespérément quelque chose, mais est-ce que c'est vraiment moi qui veux ça, ou c'est quelqu'un d'autre qui veut ça pour moi, ou c'est les autres qui veulent ça?
3: Donc, au fond, l'attente peut être un temps de discernement.
1: Et donc, voilà, l'utiliser comme un temps de discernement. Et puis, peut-être aussi qu'il s'en va aussi, parce que tout à coup, il se dit, bah non, finalement, le plaisir de l'imagination était plus fort que la réalité. Et je veux pas que mes rêves déçoivent la réalité.
3: Donc, au fond, c'est voilà. Jouir de l'attente, quelque part, presque.
1: Exactement, savoir comment j'habite, en fait, ce temps d'attente.
3: Alors, Patricia Strauss, est-ce que ça peut être un temps perçu un peu comme égoïste, l'attente, c'est-à-dire qu'il sert d'abord nos intérêts, nos envies, qu'il nous sert, nous, en premier, ce temps d'attente?
1: C'est vrai qu'on pourrait se dire, l'attente, c'est quelque chose d'égoïste dans la mesure où c'est je veux quelque chose, je veux cette chose-là, et plus rien n'existe autour de moi, puisque je ne suis concentrée que sur cette chose-là que je veux qui arrive. Sauf qu'en fait, ce que je trouve très très beau, c'est que en creux, finalement, c'est aussi le signal qu'il y a quelque chose qui me manque. Je ne me suffis pas à moi-même, puisque tout à coup, je me dis, mais tiens, ça, c'est quelque chose qui est important pour moi. C'est quelque chose même qui me semble parfois nécessaire, voire vital. Et donc, il est beau, finalement, d'attendre un message, d'attendre un rendez-vous, d'attendre une chose, d'attendre un événement, parce qu'on se dit, tiens, je ne me suffis pas à moi-même. J'ai besoin du monde extérieur. Et donc, moi, je vois cette attente comme un double appel, un appel justement de l'altérité de l'autre. J'ai besoin de l'autre. Et si souvent, j'attends quelque chose d'un autre, et c'est beau de se dire, je ne suffis pas à moi-même. Et pareil, j'attends quelque chose du monde extérieur. Et donc, je suis un être de désir, qui veut croître et grandir. Donc, finalement, voilà, ça nous sort de cet égoïsme-là, puisque finalement, c'est toujours une ouverture vers quelque chose qui semble nous dépasser et pouvoir nous apporter quelque chose.
3: Patricia Strauss, on est sur RCF Notre-Dame. Je voudrais avoir votre réflexion, justement, en lien avec cette attente et ce qui vient la nourrir. Est-ce que l'IA, quelque part, vient casser ce désir, cette attente, puisque nous est alors fournie immédiatement la réponse à ce que nous cherchions?
1: Alors, j'aime beaucoup parce que il y a mille façons d'utiliser l'IA, et parfois on se dit, l'IA, elle veut un peu nous brosser dans le sens du poil, elle va répondre ce qu'on veut entendre, etc. Sauf que nous, on a notre pouvoir aussi de lui dire, contredis-moi, qu'est-ce que dirait quelqu'un qui dirait que je voudrais, est-ce que tu peux me donner 10 avis différents, etc. Et effectivement, il y a quand même cette question de, tiens, elle rend accessible un nombre d'informations incroyables. Le problème, c'est qu'elles ne sont pas toujours vraies, etc. Mais pour quelqu'un qui serait seul dans une cellule ou chez lui tout seul, quelque part, l'IA peut réintroduire une forme d'altérité.
3: Altérité, et de mais pas attente, finalement.
1: Et voilà. Mais
3: le caractère immédiat.
1: Elle va rompre, voilà. Et donc après, c'est avec cette altérité-là, cette limité-là, comment je fais, moi, pour en faire quelque chose que je m'approprie, un peu comme la parole d'un enseignant que j'entends. Je peux entendre un très bon cours. Si à aucun moment je prends le temps de me l'approprier et de faire que ça devienne moyen, finalement, je perds tout l'intérêt de cette écoute. Et donc finalement, l'IA, ça peut être un outil utile, mais c'est à nous de recréer un temps qui soit un temps d'appropriation, de mastication de ce qu'elle peut nous apporter, une fois qu'on a vérifié aussi ce qu'elle dit, parce qu'il faut se méfier aussi.
3: Et c'est pour ça, Patricia Strauss, que vous évoquez le fait que cette attente puisse être presque quelque chose de très joyeux, finalement, comme un désir qui serait animé d'une vraie joie.
1: Moi, ce que j'aime beaucoup dans cette attente, c'est se dire, il y a ce souffle de vie en moi, il y a ce désir, c'est-à-dire que l'homme est un être de désir, et donc effectivement, il faut se satisfaire de cette idée qu'on ne sera jamais entièrement comblé, mais c'est cette quête permanente d'une nouvelle chose qui fait aussi que Rousseau nous explique que l'homme est un être perfectible. Et c'est beau, voilà, d'imaginer entre le petit enfant qui peut à peine tenir sa tête et les grands-parents, imaginez toutes les étapes qu'on a franchies, combien de fois il a fallu tomber pour marcher, pour écrire quelque chose qui soit un texte personnel, pour écrire quelque chose qui plaise à d'autres. C'est incroyable la marge de progression qu'on a, et tous dans des domaines infiniment différents aussi. Et donc, l'attente est révélatrice, en fait. C'est pour moi un souffle de joie et de vie qui dit, oh, il y a tout ça encore à attendre et à espérer.

0: Patricia Strauss, on est avec vous sur RCF Notre-Dame. Vous êtes professeur de philosophie, vous êtes aussi collaboratrice avec des maisons d'édition, vous êtes également auteur. Merci d'être avec nous. On parle avec vous du temps à l'occasion de la venue du pape Léon XIV en France. Visite qui suscite beaucoup d'attentes et beaucoup d'espoir aussi, parce que voilà justement ce temps d'attente, c'est un temps qui est rempli de beaucoup de choses. On parlait de en creux ce que ça révèle, mais l'attente, c'est aussi plein de choses. Qu'est-ce qui nourrit cette attente-là ?
1: En fait, ce qui est compliqué aussi, c'est que je montrais l'aspect intéressant qui est l'attente, c'est une aspiration à quelque chose, mais il faut aussi quand même accepter le fait que cette aspiration peut être déçue. Et le problème de l'attente aussi, c'est ça, c'est effectivement, c'est beau quand on est dans l'assurance que la chose arrivera, parce qu'il y a quelque chose où on voit très bien comment le cœur bat plus vite, comment il y a une sérénité qui va avec cette attente. Mais pour beaucoup, beaucoup de domaines, on attend, est-ce qu'on va avoir cet examen? Est-ce que la personne va venir? Est-ce que la personne va rester en vie alors qu'elle est partie à la guerre, etc. Donc il y a beaucoup d'attentes aussi dont on a peur des conséquences. Et donc effectivement, face à cette imprévisibilité de l'avenir, et qui fait que, quel que soit le type d'attente, il y a toujours une inquiétude qui est liée à ça. On n'est pas toujours sûr à 100% qu'elle soit satisfaite. La question, c'est dans quelle posture je vais vivre et habiter cette attente. Est-ce que je vais me laisser totalement envahir par les peurs, l'inquiétude, voire l'angoisse, hein. C'est Kierkegaard qui parle très bien justement de qu'est-ce que l'angoisse, c'est cet sentiment de plus pouvoir respirer devant l'infinité des possibles qui s'ouvrent à nous et qui nous étouffe presque.
0: Donc finalement tétanise en quelque sorte.
1: Tétanise, exactement, ouais. On peut nous tétaniser. Ou est-ce que je vais réussir à habiter cette attente sous le mode de l'espérance ? Alors c'est intéressant parce que de faire la distinction entre espoir et espérance, c'est pour ça que j'utilise le mot espérance, parce que l'espoir, c'est plutôt quand quelque chose a de grandes chances d'arriver. Tu as bon espoir de réussir cet examen, tu as bien travaillé, il y a un grand espoir que cet événement se passe, parce que voilà. Alors que l'espérance, justement, c'est ce qui prend le relais de l'espoir quand, a priori, l'espoir n'est plus là. C'est peu de chances où on ne sait pas du tout ce qui va arriver, mais je garde au fond de moi l'espérance que cela pourra arriver, ou en tout cas que si ce n'est pas cela qui arrive, que quelque chose de bien peut arriver. Ça veut dire que l'imprévisibilité de la vie est telle que je ne sais pas sous quelle forme, mais je ne veux, c'est pas un optimisme, tu veux ça et tu l'auras. Non, c'est l'espérance, c'est se dire quelque chose de bon peut advenir, même s'il y a des difficultés, même s'il y a des choses imprévisibles, même s'il y a des déceptions. Et donc
0: c'est un acte de foi pour des bonnes surprises en quelque sorte.
1: Oui, exactement. C'est aussi presque un choix qu'on peut faire de se dire selon quelle modalité je veux habiter le temps. Est-ce que je choisis l'inquiétude ou est-ce que je choisis l'espérance? Puisque de toute façon, rien ne nous permet de savoir. Donc au nom de quoi me projeter dans l'inquiétude où 1000 scénarios catastrophiques sont possibles? Et pourquoi pas? Puisque justement, il y a une sorte de vie virtuelle qui nous occupe dans l'attente, cette vie virtuelle soit remplie de scénarios qui nous gargarisent et qui nous rendent joyeux, puisque de toute façon, on ne sait pas ce qui arrivera. Donc autant miser sur l'espérance.
0: Mais alors, vous parliez de posture. Dans ces cas-là, est-ce que cette posture, elle est liée à la volonté de la personne, ou est-ce qu'on peut imaginer que c'est une posture qui dépendrait d'autres choses? Peut-être du passé de la personne, peut-être de sa foi, peut-être de ses projets même qu'elle a par ailleurs.
1: Il y a forcément une question, se dit, de tempérament. Il y a des gens pour qui c'est facile de rester dans cet élan-là. Mais c'est vrai que moi, à partir du moment où j'ai découvert cette distinction-là, de se dire comment je veux habiter le temps, ce que je veux regarder sous le mode de l'espérance ou de l'inquiétude, on voit qu'on peut essayer un peu de se réhabituer et casser les mauvais réflexes, parce que de toute façon, effectivement, l'inquiétude reviendra, ce qu'on entend, etc. Elle est nourrie, entretenue par beaucoup de choses. Mais comment, moi, je fais en sorte de nourrir chez moi cette espérance et chez les autres aussi? C'est-à-dire que par mes paroles aussi, est-ce que je nourris cette espérance ou pas?
0: Ça veut dire qu'en fonction de ce que l'on va dire, de ce que l'on va entendre, de ce qu'on va choisir de garder dans notre mémoire aussi, on va pouvoir considérer les choses d'une autre manière et qu'au fond, c'est toujours possible à tout le monde, à tout moment.
1: Je ne veux pas faire de mélange entre la philosophie et la psychologie, mais dans le fond, finalement, quand on aime la philosophie, c'est qu'on aime réfléchir, et que si on aime réfléchir, c'est qu'on se dit que c'est pas simplement pour le plaisir des mots, mais que ça a une action dans le réel. Cette idée que agir et penser, la façon dont je pense va avoir une répercussion sur la façon dont j'agis, et la façon dont j'agis a une répercussion sur la pensée. C'est pour ça que la philosophie, c'est l'amour de la sagesse, pas juste de la réflexion. Et la sagesse, c'est quoi? C'est bien penser, bien agir. Les deux sont liés ensemble. Et donc, effectivement, je veux croire aussi que par la réflexion, on peut apaiser aussi beaucoup de choses.
0: Est-ce que le futur, est-ce que justement cette attente, cette projection vers un événement à venir peut être aussi, d'une certaine manière, la révélation de nos vulnérabilités, parce que l'on se sent peut-être justement très faible vis-à-vis de ce qui va nous arriver.
1: En tout cas, c'est sûr que l'attente, c'est une posture inconfortable, donc qui nous révèle effectivement nos fragilités, nos vulnérabilités. Et ce que j'aime bien dans cette idée de vulnérabilité qu'on a du mal à assumer, c'est tout à coup se rendre compte aussi que c'est la porte ouverte, finalement aussi, à la rencontre avec l'autre. C'est dans cette vulnérabilité que je ressens aussi le besoin d'être avec l'autre, le besoin même peut-être de protection. Il y a des très beaux textes de Lévinas sur le visage de l'autre qui est le seul qui est dénudé et qui finalement, quand je vois le visage de l'autre, ça m'invite à la responsabilité, à la protection de celui-ci parce qu'il se montre nu, sans phare, avec ses faiblesses, ses fatigues. Et donc se rappeler que voilà, l'attente révèle notre vulnérabilité, mais dans cette vulnérabilité, c'est aussi le source et un appel à la relation et à la croissance. C'est pour ça que je trouve que dans l'attente, il y a toutes nos facultés en fait qui sont sollicitées pour nous rappeler qui nous sommes un être de réflexion. Et donc c'est une occasion de réflexion, de méditation, de vie intérieure. Nous sommes aussi des êtres d'imagination et la puissance illimitée de l'imagination qui peut nous jouer des tours parce qu'elle dépasse parfois le réel, mais qui est quand même un jeu créatif qui est fascinant de se dire on peut se créer une autre vie par le roman, la littérature, etc. Et en même temps, cette densité d'émotions, parce que tout à coup, dans l'attente, je ressens la force du temps et je suis face à mes émotions qui m'habitent. Et donc ces trois dimensions de l'homme qui sont là et qui dans l'attente, je peux les vivre pleinement si je prends le temps d'écouter cette attente et me demander comment j'habite cette attente, qu'est-ce qu'elle dit de moi, qu'est-ce que j'attends à travers cela, qu'est-ce que cette attente dit de moi. Ouais. Et je conclurai bien juste sur une citation que j'aime beaucoup de Paul Valéry sur l'attente qui dit « Patience, patience dans l'azur, chaque atome de silence est la chance d'un fruit mûr » dans Palme.
0: Merci infiniment, Patricia Strauss, d'avoir été avec nous pour cette émission qui portait sur le temps, de cette expérience de l'attente que nos auditeurs vont pouvoir faire en attendant justement l'arrivée du pape Léon XIV en France. Merci beaucoup. Je rappelle que vous êtes professeur de philosophie. Vous formez des étudiants, des enseignants, justement, à rendre accessible la philosophie bien au-delà des classes, hors les murs. Et puis, vous collaborez aussi régulièrement avec des maisons d'édition en tant qu'éditrice ou en tant que auteur, on vous retrouvera régulièrement dans Dialogue à 14h le mardi et en podcast. Merci à vous.

Encore une fois déçu, rien ne se passe comme prévu. 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
1: Bonjour à tous, il est 5 heures sur les ondes de Radio Arc-en-Ciel. Nous espérons que vous avez passé une excellente nuit et que ce réveil en ce jeudi matin se passe pour le mieux du monde. Merci à tous de votre fidélité. Et nous retrouvons nos confrères de Radio Vatican avec les informations internationales, l'édition de la nuit.
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3: À la tribune de l'ONU à New York, le président iranien se pose en victime du terrorisme états-unien et met en garde Donald Trump quelques heures seulement après de nouvelles discussions entre les diplomates des deux pays toujours en guerre. 5 mois après sa visite d'État à Pékin, c'est au tour de Donald Trump de dérouler le tapis rouge à son homologue chinois. Xi Jinping est en route pour la capitale américaine où il sera question de commerce, d'IA, mais aussi de Taïwan. Pékin souhaite que Washington se distance de son allié historique, analyse à suivre. L'Union africaine appelle à la désescalade immédiate dans le nord de l'Éthiopie, où des combats font rage entre les autorités rebelles du Tigré et les forces fédérales. Et puis lors de l'audience générale ce matin, le pape a invité le monde à protéger les mineurs exploités sur les routes migratoires, à quelques jours de la journée mondiale des migrants et des réfugiés ce dimanche.
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3: C'est un discours très attendu qui a eu lieu en début d'après-midi à l'ONU, celui du président iranien répondant au locataire de la Maison Blanche qui la veille menaçait d'annihiler son pays. Massoud Pezeshkian a prévenu que la résistance du peuple iranien ne fera que s'intensifier face aux sanctions, à la pression croissante et à l'intimidation grandissante. Marie Duhamel.
5: Oui, on nous qualifie de terroristes, mais nous sommes les victimes du terrorisme. Massoud Pezeshkian revient sur l'assassinat sans procès du guide suprême, le bombardement d'une école, d'un gymnase, de centre de soins. Des attaques qu'il qualifie de lâches, soulignant que son pays n'a fait que répondre à l'agression sans visée civile. « Nous ne baisserons pas », répète-t-il la tête face aux États-Unis et Israël. Des harceleurs, dit-il, qui au lieu d'utiliser leur pouvoir pour promouvoir la justice, la démocratie, la dignité, déstabilisent toute une région. Massoud Pezeshkian défend le droit de son peuple à acquérir de l'énergie pour vivre en paix, dit-il, progresser dans les domaines de la santé, de la sécurité alimentaire. Notre paix ne viendra pas du champ de bataille, a-t-il lancé. L'Iran ne cherche pas à avoir des rivaux. Au contraire, Pezeshkian veut des voisins forts afin qu'ensemble soit gérée la sécurité de la région. En revanche, il rejette le droit que s'arrogent des tiers pour bloquer leur voie maritime et apporter des armes, s'y faire menaçant. À la tribune, il demande au monde de regarder les dizaines de milliers de morts à Gaza tués par Israël. Ils tuent, ils ont des armes nucléaires et les inspections devraient avoir lieu en Iran. Le chef d'État iranien dénonce un monde à double standard où les boulis, les harceleurs seraient récompensés. Nous tendons nos mains au monde, lance le président Pezeshkian. Il se dit prêt à coopérer, mais pas à négocier soumis par la force. Face aux sanctions, aux agressions, la résistance ne peut que croître, prévient-il.
3: Merci Marie Duhamel. La prise de parole du président iranien qui a donc occupé une place centrale ce mercredi à New York. Celle du président ukrainien Volodymyr Zelensky est également très attendue. Tout comme le discours de Delcy Rodriguez, présidente par intérim du Venezuela. Le président vénézuélien déchu Nicolas Maduro est lui toujours incarcéré non loin de là, à Brooklyn, depuis maintenant 9 mois. En parallèle de l'Assemblée générale, un sommet sur le climat se tient également aujourd'hui au quartier général des Nations Unies. Sommet organisé par Antonio Guterres, secrétaire général de l'ONU, dans l'objectif de relancer l'action climatique mondiale. La veille, Antonio Guterres appelait les États à encadrer l'intelligence artificielle. C'est l'autre thématique centrale de ce mercredi. Une réunion du Conseil de sécurité est programmée dans l'après-midi et portera notamment sur les risques de l'IA pour la sécurité mondiale. Réunion avec la participation inédite de plusieurs chefs d'entreprise clés du secteur tels que OpenAI, Anthropic ou encore Hugging Face. L'IA qui sera également au cœur des discussions de ces prochains jours entre les deux leaders mondiaux en la matière, à savoir les États-Unis et la Chine. Xi Jinping s'est envolé ce mercredi pour Washington où il est attendu dans la soirée dans le cadre d'une visite d'État. Après une année de tensions majeures en 2025, les rencontres se multiplient entre les présidents chinois et états-uniens. En mai dernier, il s'était déjà entretenu en mai à Pékin. La question de Taïwan était alors immédiatement apparue. La Chine souhaitant que Donald Trump poursuive sa politique de distanciation avec Taipei. Objectif numéro 1 de Xi Jinping, selon Marc Julienne. Il est directeur du Centre Asie de l'IFRI.
6: Donald Trump, il n'a pas vraiment de bonnes options puisqu'il y a un contrat d'armement immense hein, de 14 milliards de dollars qui est toujours pendant. S'il prend la décision de valider ce paquet d'armement, il peut compter sur des mesures de représailles chinoises qui risquent de faire mal. S'il annule ce contrat d'armement, eh bien, c'est le Congrès américain qui risque de critiquer cette décision. C'est aussi l'industrie de défense américaine qui va accuser un manque à gagner. Et puis, c'est aussi tous les alliés en Asie de l'Est et les Taïwanais en premier lieu. Ce sera un signal extrêmement négatif et ça risque de déstabiliser le réseau d'alliance américain dans la région. Donc, il n'a pas vraiment de bonnes options sur Taïwan. C'est pour ça que Xi Jinping a cet objectif-là prioritaire. Un deuxième objectif, ce serait l'ouverture du marché américain, ou en tout cas dans certains domaines. L'économie chinoise aujourd'hui repose sur un seul moteur, ce sont les exportations. Il n'y a pas de consommation intérieure en Chine. Donc il faut absolument que les produits qui sont produits en Chine soient exportés vers l'extérieur. Or, le marché américain s'est refermé depuis quelques années et donc les Chinois vont essayer de négocier l'ouverture de certains marchés.
3: Des propos recueillis par Cécile Mérieux. Il est enfin libre après plus de 2 ans d'emprisonnement à Bakou pour espionnage. L'Azerbaïdjan a gracié 20 personnes, dont le français Martin Ryan ce matin. Une décision qui réjouit la famille de l'homme d'affaires et qui intervient peu après la levée de sanctions européennes visant l'oligarque russo-ouzbek Alisher Ousmanov que demandait la France au cran des arrois de Kiev. La Belgique et le Rwanda rétablissent leurs relations diplomatiques, annoncent les deux pays ce mercredi. Elles avaient été rompues en 2025 par le président Kagame. La Belgique, l'ancienne puissance coloniale à la fois de la RDC et du Rwanda, avait alors vivement critiqué Kigali pour son soutien à l'offensive du M23 dans l'est de la République démocratique du Congo. L'Union africaine appelle à la désescalade immédiate dans le nord de l'Éthiopie. Les vols vers la région du Tigré sont suspendus depuis ce matin, tandis que les responsables de cette région ont assuré ce mercredi être entrés en guerre contre le gouvernement fédéral. Les précisions d'Augustine Passy.
7: Ce matin, les voyageurs qui avaient prévu de rejoindre Addis Abeba depuis un des 3 aéroports du Tigré ont reçu un message de la compagnie nationale Ethiopian Airlines leur annonçant l'annulation de leur vol à cause de circonstances imprévues. Dans la foulée, le Front de libération du peuple du Tigré, principal parti politique local qui a repris le contrôle de la région début mai, a prévenu entrer dans un combat défensif. Après des mois de tensions latentes, d'affrontements sporadiques et de frappes de drones, un nouveau pas semble ainsi franchi en direction de la reprise d'une guerre à grande échelle dans cette région encore convalescente du conflit qui l'a ravagée entre 2020 et 2022. Depuis hier, les forces de défense du Tigré et des groupes armés alliés à l'armée fédérale s'affrontent à la frontière entre la région Afar et le Tigré, mais aussi au sud du Tigré. Cette reprise des hostilités intervient 3 jours après l'officialisation d'une alliance qui rassemble le Front de libération du peuple du Tigré et 6 autres forces rebelles, avec pour objectif commun de renverser le gouvernement du Premier ministre Abiy Ahmed. Augustine Passy pour Radio Vatican.
3: Direction le Vatican à présent, qui dit mercredi dit audience générale face à 25 000 fidèles réunis place Saint-Pierre. Léon XIV a poursuivi sa catéchèse sur la constitution pastorale Gaudium et Spes, l'un des grands textes du Concile Vatican II qui expose la place de l'Église dans le monde. Le progrès doit être animé et orienté par la charité, a déclaré le pape. Et puis à l'issue de l'audience générale, le pape a lancé un appel dédié aux mineurs, en particulier ceux isolés, violentés, exploités sur les routes migratoires. Un appel lancé en amont de la Journée mondiale des migrants et des réfugiés qui a lieu ce dimanche. Léon XIV a invité chacun à prendre à cœur leurs souffrances et à œuvrer pour leur protection. Illustration en Afrique du Sud avec sœur Marisette Garbin, coordinatrice du département de la pastorale des migrants et des réfugiés dans l'archidiocèse de Johannesburg.
8: En tenant en compte la réalité sur le terrain ici en Afrique du Sud, la protection des enfants, c'est très important. Hein? Et en tenant en compte que beaucoup de fois, les enfants aussi, ils sont les victimes des abus dans tous les sens. Et alors, nous devons vraiment travailler beaucoup sur la question de l'avenir des enfants. En travaillant avec les familles des migrants et les réfugiés, là, nous sommes capables de faire que les enfants aient leurs droits, hein, de leur donner les possibilités de grandir en tant qu'enfants qui est capable, qui est intelligent, qui est capable de se développer et de devenir les futurs de demain. Et nous ne pouvons pas regarder seulement les migrants, seulement pour une question de chiffres. Nous devons regarder les migrants et les réfugiés comme un être humain, un être qui a besoin de dignité et de protection.
3: Des propos recueillis par Henri Moriba Camara.

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1: Merci à nos confrères de Radio Vatican. C'était les informations internationales, l'édition de la nuit. Et nous démarrons notre séquence avec Gwen Dresser et Tasha Kolb. Ton esprit.

0: Voici la demeure de Dieu avec ce chant de l'Emmanuel. On poursuit avec la méditation du psaume de ce jour, le psaume 89 qui nous est proposé par Jean-Denis.
1: Le psaume 89 que nous allons entendre va nous parler de la vie, de la vision du monde du psalmiste. Une vie qui commence, qui grandit et qui disparaît. Mais pour le croyant, elle s'oriente vers Dieu. Source de toute espérance, source de tout sens. D'âge en âge, Seigneur, tu as été notre refuge. Avant que naissent les montagnes, que tu enfantes la terre et le monde, de toujours à toujours, toi tu es Dieu. Tu fais retourner l'homme à la poussière. Tu as dit, retournez, fils d'Adam. À tes yeux, 1000 ans sont comme hier. C'est un jour qui s'en va, une heure dans la nuit. Tu les as balayés, ce n'est qu'un songe. Dès le matin, c'est une herbe changeante. Elle fleurit le matin, elle change. Le soir, elle est fanée, desséchée. Nous voici anéantis par ta colère, ta fureur nous épouvante. Tu étales nos fautes devant toi, nos secrets à la lumière de ta face. Sous tes fureurs, tous nos jours s'enfuient, nos années s'évanouissent dans un souffle. Le nombre de nos années, 70. 80 pour les plus vigoureux. Le plus grand nombre n'est que peine et misère. Elle s'enfuit, nous nous envolons. Qui comprendra la force de ta colère? Qui peut t'adorer dans tes fureurs? Apprends-nous la vraie mesure de nos jours, que nos cœurs pénètre la sagesse. Reviens, Seigneur, pourquoi tarder? Ravise-toi par égard pour tes serviteurs. Rassasie-nous de ton amour au matin, que nous passions nos jours dans la joie et les chants. Rends-nous en joie tous les jours de châtiment et les années où nous connaissions le malheur. Fais connaître ton œuvre à tes serviteurs et ta splendeur à leurs fils. Que vienne sur nous la douceur du Seigneur notre Dieu. Consolide pour nous l'ouvrage de nos mains. Oui, Seigneur, consolide l'ouvrage de nos mains.

0: Retrouvons à nouveau aujourd'hui Géraldine et Nicole. Elles nous accompagnent tout au long de cette semaine avec les textes d'évangile de chaque jour suivis de méditation.
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3: Évangile de Jésus-Christ selon saint Luc, chapitre 9, versets 7 à 9. En ce temps-là, Hérode, qui était au pouvoir en Galilée, entendit parler de tout ce qui se passait, et il ne savait que penser. En effet, certains disaient que Jean le Baptiste était ressuscité d'entre les morts. D'autres disaient que c'est le prophète Élie qui est apparu. D'autres encore, c'est un prophète d'autrefois qui est ressuscité. Quant à Hérode, il disait « Jean, je l'ai fait décapiter, mais qui est cet homme dont j'entends dire de telles choses ?» Et il cherchait à le voir. »

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1: Le roi Hérode, fils de Hérode le Grand, qui avait reçu de l'empereur romain le pouvoir de gouverner la Galilée, a pris la renommée de Jésus. Le roi Hérode fut inquiet, car la popularité de Jésus lui portait ombrage. En effet, certains disaient que Jean le Baptiste était ressuscité d'entre les morts. Auditeurs, au temps de Jésus, on croyait que l'esprit d'un défunt exerçait un pouvoir supérieur à celui de la personne de son vivant. C'est ainsi que les gens croyaient que Jésus, le faiseur de miracles, n'était que Jean-Baptiste ressuscité. Or, Jean-Baptiste n'avait accompli aucun miracle de son vivant. Mais les foules continuaient à croire que Jean-Baptiste était revenu à la vie et que c'était lui qui opérait ces prodiges remarquables. D'autres personnes croyaient que Jésus était Élie, le grand prophète de l'Ancien Testament. En effet, beaucoup de Juifs pensaient qu'Élie reviendrait un jour. D'autres personnes encore identifiaient Jésus à l'un des autres grands prophètes de l'Ancien Testament. Quant à Hérode, il avait une raison toute particulière de penser que Jésus était Jean-Baptiste.

Merci à Géraldine et à Nicole pour le partage de l'évangile de ce jour. Et on poursuit avec Franz Junior Moïse. Je ne suis plus esclave de la peur.

0: En ce 24 septembre, nous fêtons aujourd'hui Saint-Thècle. Une très belle fête à tous ceux qui portent ce prénom. Allons découvrir l'histoire de Saint-Thècle que nous propose Frédéric dans le témoin de la foi de ce jour.
1: Saint-Marc, Saint-Pierre, son nom était Jean. Sainte-Marie, figure de la foi, témoin de l'Évangile. Elle se nommait Marie.
2: Saint Matthieu.
1: Il s'appelait Jacques.

En ce 24 septembre, nous fêtons Sainte Thècle. Bonne fête donc à toutes les personnes qui se prénomment Thècle. Sainte Thècle est une martyre du temps des apôtres. Thècle, très versée dans la philosophie, dans les sciences et dans les belles lettres, fut convertie par Saint Paul à Iconium. Elle voulut rester vierge et fut dénoncée comme chrétienne par le jeune homme qui aspirait à sa main. Condamnée au feu, dans l'amphithéâtre à la demande de sa mère, elle vit notre Seigneur lui apparaître sous les traits de Saint Paul, puis remonter au ciel comme pour lui en tracer le chemin. Pleine alors d'un courage tout nouveau, elle s'arme du signe de la croix et monte, rayonnante de joie et de beauté, sur le bûcher. Bientôt les flammes l'entourent de toutes parts, mais sans la toucher. Et la foule étonnée aperçoit la victime pleine de vie et priant Dieu. Nouveau miracle, un nuage s'abat sur le bûcher et en éteint les flammes. Bientôt Thècle put revoir l'apôtre Saint Paul et être confirmée par lui dans la foi. L'ayant suivie à Antioche, elle fut bientôt accusée de nouveau et condamnée aux bêtes. L'ordre fut donné d'attacher chacun de ses pieds à des taureaux furieux pour les carteler. Les bêtes, excitées par des aiguillons rougis au feu, bondirent en mugissant, mais les liens de la Vierge se brisèrent et elle resta sans blessure. Le préfet, étonné, lui demanda l'explication de ses prodiges. « Je suis, dit-elle, la servante de Dieu, maître de l'univers. » Thècle, rendue à la liberté, revint dans sa patrie pour y prêcher la foi et y mourut à l'âge de 80 ans. Mentionnons qu'aujourd'hui, l'Église de la Délivrance fête sa sainte patronne. Accompagnons d'une pensée toute particulière les pèlerins et paroissiens qui seront sûrement nombreux à se rendre à cette Église à cette occasion. Dans ce contexte, il est bon de se rappeler l'histoire de l'Église de la Délivrance que l'on trouve dans la petite histoire du diocèse de La Réunion. L'on se souvient que Mgr Armand-René Maupoint, deuxième évêque de La Réunion, a failli ne jamais arriver dans l'île. Lors de son voyage pour rejoindre son nouveau diocèse en décembre 1857, une tempête d'une extrême violence, par miracle, n'a pas englouti la frégate royale et tous ses occupants. Dans ces moments pathétiques, Mgr Maupoint a fait une promesse. Si lui et ses compagnons de voyage étaient sauvés, il érigerait une église en souvenir de cette délivrance. Il a été sauvé et il a tenu sa promesse. Cette église construite sur un ancien camp d'esclaves porte une double représentation. Marie y est invoquée comme Notre-Dame de la Merci, parce qu'elle délivre les captifs des esclavages de toutes sortes et parce qu'elle a sauvé des hommes d'une mort certaine. Dès 1858, l'abbé Soudan, le premier curé de la délivrance, suivant les directives de son évêque, instaure le pèlerinage le 24 septembre. Les manifestations commencent 9 jours avant cette date par une neuvaine qui réunit des centaines de fidèles. Si Marie est invoquée comme Notre-Dame de la Merci, découvrons son histoire. Dans l'expression « Notre-Dame de la Merci », le mot « merci » traduit l'espagnol « merced » qui signifie « grâce » ou le latin « merces » qui signifie « rançon ». À l'origine de l'ordre des mercédaires, qui s'occupèrent de racheter les chrétiens captifs des musulmans, Notre-Dame apparut à Saint-Pierre Nolasque, à Saint-Raymond de Peñafort et au roi Jacques Ier d'Aragon. Au milieu de la nuit du 1er août 1218, alors que l'Église célèbre la fête de Saint-Pierre aux liens, la Vierge Marie, accompagnée d'anges et de saints, apparaît à Saint-Pierre Nolasque et lui dit « Mon fils, je suis la mère du Fils de Dieu, qui, pour le salut et la liberté du genre humain, répandit tout son sang en souffrant la mort cruelle de la croix. Je viens ici chercher des hommes qui veuillent, à l'exemple de mon fils, donner leur vie pour le salut et la liberté de leurs frères captifs. C'est un sacrifice qui lui sera très agréable. Je désire donc que l'on fonde en mon honneur un ordre dont les religieux, avec une foi vive et une vraie charité, rachète les esclaves chrétiens de la puissance
et de la tyrannie des Turcs, se donnant même en gage, s'il est nécessaire, pour ceux qu'ils ne pourront racheter autrement. Telle est, mon fils, ma volonté. Car lorsque dans leur raison tu me priais avec des larmes de porter remède à leurs souffrances, je présentais tes vœux à mon fils, qui pour ta consolation et pour l'établissement de cet ordre sous mon nom, m'a envoyé du ciel vers toi. Saint Pierre Nolasque répondit, « Je crois, d'une foi vive, que vous êtes la mère du Dieu vivant et que vous êtes venue en ce monde pour le soulagement des pauvres chrétiens qui souffrent dans une barbare servitude. Mais que suis-je, moi, pour accomplir une œuvre si difficile au milieu des ennemis de votre divin Fils et pour tirer ses enfants de leurs cruelles mains ?» Et Notre-Dame de lui répondre, « Ne crains rien, Pierre. Je t'assisterai dans toute cette affaire, et pour que tu aies foi en ma parole, tu verras bientôt l'exécution de ce que je t'ai annoncé, et mes fils et mes filles de cet ordre se glorifieront de porter des habits blancs comme ceux dont tu me vois revêtu. » En disant cela, la Vierge disparaît. Pierre Nolasque passe en prière le reste de la nuit, puis rejoint Raymond de Peignafort qui lui dit « J'ai eu cette nuit la même vision que vous. J'ai été aussi favorisé de la visite de la Reine des Anges et j'ai entendu de sa bouche l'ordre qu'elle me donnait de travailler de toutes mes forces à l'établissement de cette religion et d'encourager dans mes sermons les catholiques fidèles à venir en aide à une œuvre de charité si parfaite. C'est pour remercier Dieu et la Très Sainte Vierge que j'étais venu si matin à la cathédrale. Le roi Jacques Ier d'Aragon entra alors dans la cathédrale et leur dit « La glorieuse Reine des Anges m'est apparue cette nuit avec une beauté et une majesté incomparables, m'ordonnant d'instituer pour la rédemption des captifs un ordre qui porterait le nom de Sainte Marie de la Merci ou de la Miséricorde, et comme je connais en toi, Pierre Nolasque, un grand désir de racheter les esclaves, c'est toi que je charge de l'exécution de cette œuvre. Pour toi, Raymond, dont je sais la vertu et la science, tu seras le soutien de l'ordre par tes prédications. » Avant de nous quitter, je vous propose cette prière signée du Père d'Attin, en date du 24 septembre 2007, adressée à Notre-Dame de la Délivrance. Marie, notre maman, nous savons qu'une mère est capable de tout pour délivrer son enfant de tout mal, de tout danger, de toute menace. Tu es cette maman qui veille sur moi. Tu connais ce qui peut me faire mal, aussi bien à mon corps, à mon esprit, à mon cœur et à mon âme. Notre-Dame de la Délivrance, guéris mon corps de toute maladie, de tout mal physique. Protège-moi de tout ce qui m'empêche de vivre pleinement pour te rendre grâce. Guéris aussi mon esprit de toute erreur, de tout mensonge, de tout mauvais jugement. Notre-Dame de la Délivrance, guéris aussi mon cœur. Délivre-le de tout égoïsme, de toute méchanceté, de tout orgueil, de toute jalousie. Guéris surtout mon âme, qu'elle soit la maison de ton Fils, comme toi lorsque tu attendais Jésus avant Noël. Depuis mon baptême, moi aussi, je suis ton enfant comme Jésus à Nazareth. Veille sur moi, protège-moi, délivre-moi. Fais-moi grandir dans la foi, dans l'amour, dans l'espérance. Ô Notre-Dame de la Délivrance, que je sois délivré de tout mal, libéré de tout esclavage. Arrache tous les liens qui me retiennent encore dans le mal et donne-moi ton bonheur. Amen.

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1: Bienvenue à tous ceux qui prennent l'antenne. En ce moment, il est 6h sur les ondes de Radio Arc-en-Ciel. Merci à tous de votre fidélité. Un excellent réveil en ce jeudi matin et nous espérons que vous allez bien. Nous vous proposons de retrouver nos confrères de Radio Vatican avec l'édition de cette nuit des informations internationales.
2: Jesus Christus.
3: À la tribune de l'ONU à New York, le président iranien se pose en victime du terrorisme états-unien et met en garde Donald Trump quelques heures seulement après de nouvelles discussions entre les diplomates des deux pays toujours en guerre. 5 mois après sa visite d'État à Pékin, c'est au tour de Donald Trump de dérouler le tapis rouge à son homologue chinois. Xi Jinping est en route pour la capitale américaine où il sera question de commerce, d'IA, mais aussi de Taïwan. Pékin souhaite que Washington se distance de son allié historique, analyse à suivre. L'Union africaine appelle à la désescalade immédiate dans le nord de l'Éthiopie, où des combats font rage entre les autorités rebelles du Tigré et les forces fédérales. Et puis lors de l'audience générale ce matin, le pape a invité le monde à protéger les mineurs exploités sur les routes migratoires, à quelques jours de la journée mondiale des migrants et des réfugiés ce dimanche.
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3: C'est un discours très attendu qui a eu lieu en début d'après-midi à l'ONU, celui du président iranien répondant au locataire de la Maison Blanche qui la veille menaçait d'annihiler son pays. Massoud Pezeshkian a prévenu que la résistance du peuple iranien ne fera que s'intensifier face aux sanctions, à la pression croissante et à l'intimidation grandissante. Marie Duhamel.
5: Oui, on nous qualifie de terroristes, mais nous sommes les victimes du terrorisme. Massoud Pezeshkian revient sur l'assassinat sans procès du guide suprême, le bombardement d'une école, d'un gymnase, de centre de soins. Des attaques qu'il qualifie de lâches, soulignant que son pays n'a fait que répondre à l'agression sans visée de civils. Nous ne baisserons pas, répète-t-il, la tête face aux États-Unis et Israël. Des harceleurs, dit-il, qui au lieu d'utiliser leur pouvoir pour promouvoir la justice, la démocratie, la dignité, déstabilisent toute une région. Massoud Pezeshkian défend le droit de son peuple à acquérir de l'énergie pour vivre en paix, dit-il, progresser dans les domaines de la santé, de la sécurité alimentaire. Notre paix ne viendra pas du champ de bataille, a-t-il lancé. L'Iran ne cherche pas à avoir des rivaux. Au contraire, Pezeshkian veut des voisins forts afin qu'ensemble soit gérée la sécurité de la région. En revanche, il rejette le droit que s'arrogent des tiers pour bloquer leur voie maritime et apporter des armes, s'y faire menaçant. À la tribune, il demande au monde de regarder les dizaines de milliers de morts à Gaza tués par Israël. Ils tuent, ils ont des armes nucléaires et les inspections devraient avoir lieu en Iran. Le chef d'État iranien dénonce un monde à double standard où les boulis, les harceleurs seraient récompensés. Nous tendons nos mains au monde, lance le président Pezeshkian. Il se dit prêt à coopérer, mais pas à négocier soumis par la force. Face aux sanctions, aux agressions, la résistance ne peut que croître, prévient-il.
3: Merci Marie Duhamel. La prise de parole du président iranien qui a donc occupé une place centrale ce mercredi à New York. Celle du président ukrainien Volodymyr Zelensky est également très attendue. Tout comme le discours de Delcy Rodriguez, présidente par intérim du Venezuela. Le président vénézuélien déchu Nicolas Maduro est lui toujours incarcéré non loin de là, à Brooklyn, depuis maintenant 9 mois. En parallèle de l'Assemblée générale, un sommet sur le climat se tient également aujourd'hui au quartier général des Nations Unies. Sommet organisé par Antonio Guterres, secrétaire général de l'ONU, dans l'objectif de relancer l'action climatique mondiale. La veille, Antonio Guterres appelait les États à encadrer l'intelligence artificielle. C'est l'autre thématique centrale de ce mercredi. Une réunion du Conseil de sécurité est programmée dans l'après-midi et portera notamment sur les risques de l'IA pour la sécurité mondiale. Réunion avec la participation inédite de plusieurs chefs d'entreprise clés du secteur tels que OpenAI, Anthropic ou encore Hugging Face. L'IA qui sera également au cœur des discussions de ces prochains jours entre les deux leaders mondiaux en la matière, à savoir les États-Unis et la Chine. Xi Jinping s'est envolé ce mercredi pour Washington où il est attendu dans la soirée dans le cadre d'une visite d'État. Après une année de tensions majeures en 2025, les rencontres se multiplient entre les présidents chinois et états-uniens. En mai dernier, il s'était déjà entretenu en mai à Pékin. La question de Taïwan était alors immédiatement apparue. La Chine souhaitant que Donald Trump poursuive sa politique de distanciation avec Taipei. Objectif numéro 1 de Xi Jinping, selon Marc Julienne. Il est directeur du Centre Asie de l'IFRI.
6: Donald Trump, il n'a pas vraiment de bonnes options puisqu'il y a un contrat d'armement immense hein, de 14 milliards de dollars qui est toujours pendant, S'il prend la décision de valider ce paquet d'armement, il peut compter sur des mesures de représailles chinoises qui risquent de faire mal. S'il annule ce contrat d'armement, eh bien, c'est le Congrès américain qui risque de critiquer cette décision. C'est aussi l'industrie de défense américaine qui va accuser un manque à gagner. Et puis, c'est aussi tous les alliés en Asie de l'Est et les Taïwanais en premier lieu. Ce sera un signal extrêmement négatif et ça risque de déstabiliser le réseau d'alliance américain dans la région. Donc, il n'a pas vraiment de bonnes options sur Taïwan. C'est pour ça que Xi Jinping a cet objectif-là prioritaire. Un deuxième objectif, ce serait l'ouverture du marché américain, ou en tout cas dans certains domaines. L'économie chinoise aujourd'hui repose sur un seul moteur, ce sont les exportations. Il n'y a pas de consommation intérieure en Chine. Donc il faut absolument que les produits qui sont produits en Chine soient exportés vers l'extérieur. Or, le marché américain s'est refermé depuis quelques années et donc les Chinois vont essayer de négocier l'ouverture de certains marchés.
3: Des propos recueillis par Cécile Mérieux. Il est enfin libre après plus de 2 ans d'emprisonnement à Bakou pour espionnage. L'Azerbaïdjan a gracié 20 personnes, dont le français Martin Ryan ce matin. Une décision qui réjouit la famille de l'homme d'affaires et qui intervient peu après la levée de sanctions européennes visant l'oligarque russo-ouzbek Alisher Ousmanov que demandait la France au cran des arrois de Kiev. La Belgique et le Rwanda rétablissent leurs relations diplomatiques, annoncent les deux pays ce mercredi. Elles avaient été rompues en 2025 par le président Kagame. La Belgique, l'ancienne puissance coloniale à la fois de la RDC et du Rwanda, avait alors vivement critiqué Kigali pour son soutien à l'offensive du M23 dans l'est de la République démocratique du Congo. L'Union africaine appelle à la désescalade immédiate dans le nord de l'Éthiopie. Les vols vers la région du Tigré sont suspendus depuis ce matin, tandis que les responsables de cette région ont assuré ce mercredi être entrés en guerre contre le gouvernement fédéral. Les précisions d'Augustine Passy.
7: Ce matin, les voyageurs qui avaient prévu de rejoindre Addis Abeba depuis un des 3 aéroports du Tigré ont reçu un message de la compagnie nationale Ethiopian Airlines leur annonçant l'annulation de leur vol à cause de circonstances imprévues. Dans la foulée, le Front de libération du peuple du Tigré, principal parti politique local qui a repris le contrôle de la région début mai, a prévenu entrer dans un combat défensif. Après des mois de tensions latentes, d'affrontements sporadiques et de frappes de drones, un nouveau pas semble ainsi franchi en direction de la reprise d'une guerre à grande échelle dans cette région encore convalescente du conflit qui l'a ravagée entre 2020 et 2022. Depuis hier, les forces de défense du Tigré et des groupes armés alliés à l'armée fédérale s'affrontent à la frontière entre la région Afar et le Tigré, mais aussi au sud du Tigré. Cette reprise des hostilités intervient 3 jours après l'officialisation d'une alliance qui rassemble le Front de libération du peuple du Tigré et 6 autres forces rebelles, avec pour objectif commun de renverser le gouvernement du Premier ministre Abiy Ahmed. Augustine Passy pour Radio Vatican.
3: Direction le Vatican à présent, qui dit mercredi dit audience générale face à 25 000 fidèles réunis place Saint-Pierre. Léon XIV a poursuivi sa catéchèse sur la constitution pastorale Gaudium et Spes, l'un des grands textes du Concile Vatican II qui expose la place de l'Église dans le monde. Le progrès doit être animé et orienté par la charité, a déclaré le pape. Et puis à l'issue de l'audience générale, le pape a lancé un appel dédié aux mineurs, en particulier ceux isolés, violentés, exploités sur les routes migratoires. Un appel lancé en amont de la Journée mondiale des migrants et des réfugiés qui a lieu ce dimanche. Léon XIV a invité chacun à prendre à cœur leurs souffrances et à œuvrer pour leur protection. Illustration en Afrique du Sud avec sœur Marisette Garbin, coordinatrice du département de la pastorale des migrants et des réfugiés dans l'archidiocèse de Johannesburg.
8: En tenant en compte la réalité sur le terrain ici en Afrique du Sud, la protection des enfants, c'est très important. Hein? Et en tenant en compte que beaucoup de fois, les enfants aussi, ils sont les victimes des abus dans tous les sens. Et alors, nous devons vraiment travailler beaucoup sur la question de l'avenir des enfants. En travaillant avec les familles des migrants et les réfugiés, là, nous sommes capables de faire que les enfants aient leurs droits, hein, de leur donner les possibilités de grandir en tant qu'enfants qui est capable, qui est intelligent, qui est capable de se développer et de devenir le futur de demain. Et nous ne pouvons pas regarder seulement les migrants seulement pour une question de chiffres. Nous devons regarder les migrants et les réfugiés comme un être humain, un être qui a besoin de dignité et de protection.
3: Des propos recueillis par Henri Moriba Camara.

Merci à nos confrères de Radio Vatican. C'était les informations internationales, l'édition de cette nuit. Et nous démarrons notre séquence avec la communauté du chemin neuf. Viens, Esprit Créateur.

0: Et nous retrouvons Jean avec le Timanger pour le cœur, l'évangile en créole. Nous sommes au chapitre 9 de l'évangile selon Saint-Luc, les versets 7 à 9. Jean, je l'ai fait décapiter. Mais qui est cet homme dont j'entends dire de telles choses?
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2: Dans l'évangile de Jésus-Christ, voilà quoi ça Saint-Luc raconte. Alors, il y a là, Hérode était au pouvoir en Galilée, là-bas. Alors, on entend tout ça que y espace, il était qu'on est pire que ça, t'es fallu, il t'imagine. Par le fait, des certains, il dit ça, Jean-Baptiste, ça, il est ressuscité en parmi les bons. D'autres, il dit, sa prophète, elle est là, apparaître. Dans ton roi, il dit, non, c'est un prophète dans ton longtemps, la ressuscité. Quant à Hérode, il dit, Jean, moi-même, on a fait coupe sur coller. Alors, ce qui sait, il est le monde pour qui ça a mis entendu, bonnes affaires comme ça. Alors, l'été, il veut voir.

Ne crains rien, je n'ai plus peur. C'était EOM et merci à Jean pour ce petit manger pour le cœur, l'évangile en créole. On retrouve Marie avec l'équipe Jésus mon guide pour le livre aujourd'hui de Coëlette. Rien de nouveau sous le soleil, nous dit ce livre au chapitre 1, versets 2 à 11.

Bonjour les amis, merci à toutes d'être aussi fidèles pour accompagner à nous pendant ce petit temps de prière. Aujourd'hui, nous fêtons Sainte Thècle. Eh bien, si c'est votre fête, nous toutes qui souhaitons votre bonne fête, que Dieu vous bénisse. Si c'est votre anniversaire, eh bien, l'équipe et moi-même, nous souhaitons à votre un joyeux anniversaire. Seigneur, nous te remercions pour ce nouveau jour. Guide nos pas, éclaire nos décisions et remplis nos cœurs de paix. Protège-nous ainsi que ceux que nous aimons et aide-nous à vivre cette journée avec confiance, gratitude et courage. Que ta lumière nous accompagne dans tout ce que nous entreprendrons. Amen.

Lecture du livre de Coëlé. Vanité des vanités, disait Coëlé. Vanité des vanités, tout est vanité. Quel profit l'homme retire-t-il de toute la peine qu'il se donne sous le soleil? Une génération s'en va, une génération s'en vient, et la terre subsiste toujours. Le soleil se lève, le soleil se couche. Il se hâte de retourner à sa place, et de nouveau, il se lèvera. Le vent part vers le sud, il tourne vers le nord, il tourne et il tourne, et recommence à tournoyer. Tous les fleuves vont à la mer, et la mer n'est pas remplie. Dans le sens où vont les fleuves continuent de couler. Tout discours est fatigant. On ne peut jamais tout dire. L'œil n'a jamais fini de voir, ni l'oreille d'entendre. Ce qui a existé, c'est cela qui existera. Ce qui s'est fait, c'est cela qui se fera. Rien de nouveau sous le soleil. Y a-t-il une seule chose dont on dise « voilà enfin du nouveau » Non. Cela existait déjà dans les siècles passés, mais il ne reste pas de souvenirs d'autrefois. De même, les événements futurs ne laisseront pas de souvenirs après eux. Parole du Seigneur. Nous rendons grâce à Dieu.

Seigneur notre Dieu, sous le soleil, bien des choses semblent se répéter. Les jours passent, les générations se succèdent, les joies et les peines reviennent. Et parfois, nous nous demandons ce qui peut encore changer. Apprends-nous à ne pas chercher la nouveauté pour elle-même, mais à reconnaître ta présence dans chaque jour que tu nous donnes. Quand nous sommes lassés par ce qui se répète, donne-nous un cœur nouveau. Quand nous ne voyons plus de sens, rappelle-nous que notre vie est entre tes mains. Quand tout semble tourner en rond, fais-nous découvrir que ta grâce peut toujours renouveler nos cœurs. Seigneur Jésus, toi qui fais toutes choses nouvelles, viens demeurer en nous. Transforme nos regards, nos paroles et nos actes, afin qu'à travers nos vies, quelque chose de ton amour soit toujours nouveau. Que nous ne désespérions jamais du monde, ni de nous-mêmes. Car avec toi, chaque matin peut devenir un commencement.

D'âge en âge, Seigneur, tu as été notre refuge. Tu fais retourner l'homme à la poussière. Tu as dit, retournez, fils d'Adam. À tes yeux, 1000 ans sont comme hier. C'est un jour qui s'en va, une heure dans la nuit. Tu les as balayés, ce n'est qu'un songe. Dès le matin, c'est une herbe changeante. Elle fleurit le matin, elle change le soir, elle est fanée, desséchée. Apprends-nous la vraie mesure de nos jours, que nos cœurs pénètrent la sagesse. Reviens, Seigneur, pourquoi tarder? Ravise-toi

Seigneur, nous te confions aujourd'hui toutes les personnes qui souffrent, les personnes âgées, les démunis, les sans-abri, les malades et tous ceux qui traversent des moments difficiles. Donne-leur courage, réconfort et espérance. Mets sur leur chemin des personnes bienveillantes pour les soutenir et les accompagner. Apprends-nous aussi à ouvrir nos cœurs, à partager et à ne laisser personne seul. Seigneur, que ta lumière et ton amour les accompagnent chaque jour. Amen. Et bien voilà, mais arrive à la fin de ma petite séquence. Mais remercie à toutes d'avoir accompagné à moi pendant ce petit temps de prière. Mais souhaite à toutes une sainte journée. Et surtout, prends soin de toutes. À très bientôt. Au revoir.

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1: Retrouvons à nouveau aujourd'hui Géraldine et Nicole. Elles nous accompagnent tout au long de cette semaine avec les textes d'évangile de chaque jour suivis de méditation.
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6: Évangile de Jésus-Christ selon saint Luc, chapitre 9, versets 7 à 9. En ce temps-là, Hérode, qui était au pouvoir en Galilée, entendit parler de tout ce qui se passait, et il ne savait que penser. En effet, certains disaient que Jean le Baptiste était ressuscité d'entre les morts. D'autres disaient que c'est le prophète Élie qui est apparu. D'autres encore, c'est un prophète d'autrefois qui est ressuscité. Quant à Hérode, il disait « Jean, je l'ai fait décapiter, mais qui est cet homme dont j'entends dire de telles choses ?» Et il cherchait à le voir.
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8: Le roi Hérode, fils de Hérode le Grand, qui avait reçu de l'empereur romain le pouvoir de gouverner la Galilée, apprit la renommée de Jésus. Le roi Hérode fut inquiet, car la popularité de Jésus lui portait ombrage. En effet, certains disaient que Jean le Baptiste était ressuscité d'entre les morts. Auditeurs, au temps de Jésus, on croyait que l'esprit d'un défunt exerçait un pouvoir supérieur à celui de la personne de son vivant. C'est ainsi que les gens croyaient que Jésus, le faiseur de miracles, n'était que Jean-Baptiste ressuscité. Or, Jean-Baptiste n'avait accompli aucun miracle de son vivant. Mais les foules continuer à croire que Jean-Baptiste était revenu à la vie et que c'était lui qui opérait ces prodiges remarquables. D'autres personnes croyaient que Jésus était Élie, le grand prophète de l'Ancien Testament. En effet, beaucoup de Juifs pensaient qu'Élie reviendrait un jour. D'autres personnes encore identifiaient Jésus à l'un des autres grands prophètes de l'Ancien Testament. Quant à Hérode, il avait une raison toute particulière de penser que Jésus était Jean-Baptiste. En effet, Hérode a fait mourir Jean-Baptiste en le faisant décapiter. Parce que Jean-Baptiste avait reproché à Hérode son adultère avec Hérodiade, la femme de son frère. Voilà pourquoi Hérode redoutait que l'esprit de Jean soit revenu pour le tourmenter, d'où sa mauvaise conscience. Frères et sœurs, une conscience chargée développe souvent des frayeurs inutiles, comme le dit si bien le livre des Proverbes. Le méchant prend la fuite sans que personne le poursuive. Proverbe à méditer.

Merci à Géraldine et à Nicole pour le partage de l'évangile de ce jour. On poursuit avec Patrick Richard. N'aie pas peur, puisque je t'aime.

0: En ce 24 septembre, nous fêtons aujourd'hui Saint-Thècle. Une très belle fête à tous ceux qui portent ce prénom. Allons découvrir l'histoire de Saint-Thècle que nous propose Frédéric dans le témoin de la foi de ce jour.
1: Saint-Marc, Saint-Pierre, son nom était Jean. Sainte-Marie, figure de la foi, témoin de l'Évangile. Elle se nommait Marie.
2: Saint Matthieu.
1: Il s'appelait Jacques.

0: En ce 24 septembre, nous fêtons Sainte Thècle. Bonne fête donc à toutes les personnes qui se prénomment Thècle. Sainte Thècle est une martyre du temps des apôtres. Thècle, très versée dans la philosophie, dans les sciences et dans les belles lettres, fut convertie par Saint Paul à Iconium. Elle voulut rester vierge et fut dénoncée comme chrétienne par le jeune homme qui aspirait à sa main. Condamnée au feu, dans l'amphithéâtre à la demande de sa mère, elle vit notre Seigneur lui apparaître sous les traits de Saint Paul, puis remonter au ciel comme pour lui en tracer le chemin. Pleine alors d'un courage tout nouveau, elle s'arme du signe de la croix et monte, rayonnante de joie et de beauté, sur le bûcher. Bientôt les flammes l'entourent de toutes parts, mais sans la toucher. Et la foule étonnée aperçoit la victime pleine de vie et priant Dieu. Nouveau miracle, un nuage s'abat sur le bûcher et en éteint les flammes. Bientôt Thècle put revoir l'apôtre Saint Paul et être confirmée par lui dans la foi. L'ayant suivie à Antioche, elle fut bientôt accusée de nouveau et condamnée aux bêtes. L'ordre fut donné d'attacher chacun de ses pieds à des taureaux furieux pour les carteler. Les bêtes, excitées par des aiguillons rougis au feu, bondirent en mugissant, mais les liens de la Vierge se brisèrent et elle resta sans blessure. Le préfet, étonné, lui demanda l'explication de ses prodiges. « Je suis, dit-elle, la servante de Dieu, maître de l'univers. » Thècle, rendue à la liberté, revint dans sa patrie pour y prêcher la foi et y mourut à l'âge de 80 ans. Mentionnons qu'aujourd'hui, l'Église de la Délivrance fête sa sainte patronne. Accompagnons d'une pensée toute particulière les pèlerins et paroissiens qui seront sûrement nombreux à se rendre à cette église à cette occasion. Dans ce contexte, il est bon de se rappeler l'histoire de l'Église de la Délivrance que l'on trouve dans la petite histoire du diocèse de La Réunion. L'on se souvient que Mgr Armand René Maupoint, deuxième évêque de La Réunion, a failli ne jamais arriver dans l'île. Lors de son voyage pour rejoindre son nouveau diocèse en décembre 1857, une tempête d'une extrême violence, par miracle, n'a pas englouti la frégate royale et tous ses occupants. Dans ces moments pathétiques, Mgr Maupoint fait une promesse. Si lui et ses compagnons de voyage étaient sauvés, il érigerait une église en souvenir de cette délivrance. Il a été sauvé et il a tenu sa promesse. Cette église construite sur un ancien camp d'esclaves porte une double représentation. Marie y est invoquée comme Notre-Dame de la Merci, parce qu'elle délivre les captifs des esclavages de toutes sortes et parce qu'elle a sauvé des hommes d'une mort certaine. Dès 1858, l'abbé Soudan, le premier curé de la délivrance, suivant les directives de son évêque, instaure le pèlerinage le 24 septembre. Les manifestations commencent 9 jours avant cette date par une neuvaine qui réunit des centaines de fidèles. Si Marie est invoquée comme Notre-Dame de la Merci, découvrons son histoire. Dans l'expression « Notre-Dame de la Merci », le mot « merci » traduit l'espagnol « merced » qui signifie « grâce » ou le latin « merces » qui signifie « rançon ». À l'origine de l'ordre des mercédaires, qui s'occupèrent de racheter les chrétiens captifs des musulmans, Notre-Dame apparut à Saint-Pierre Nolasque, à Saint-Raymond de Peñafort et au roi Jacques Ier d'Aragon. Au milieu de la nuit du 1er août 1218, alors que l'Église célèbre la fête de Saint-Pierre aux liens, la Vierge Marie, accompagnée d'anges et de saints, apparaît à Saint-Pierre Nolasque et lui dit « Mon fils, je suis la mère du Fils de Dieu qui, pour le salut et la liberté du genre humain, répandit tout son sang en souffrant la mort cruelle de la croix. Je viens ici chercher des hommes qui veuillent, à l'exemple de mon fils, donner leur vie pour le salut et la liberté de leurs frères captifs. C'est un sacrifice qui lui sera très agréable. Je désire donc que l'on fonde en mon honneur un ordre dont les religieux, avec une foi vive et une vraie charité, rachète les esclaves chrétiens de la puissance et de la tyrannie des Turcs, se donnant même en gage, s'il est nécessaire, pour ceux qu'ils ne pourront racheter autrement. Telle est, mon fils, ma volonté. Car lorsque dans leur raison tu me priais avec des larmes de porter remède à leurs souffrances, je présentais tes vœux à mon fils, qui pour ta consolation et pour l'établissement de cet ordre sous mon nom, m'a envoyé du ciel vers toi. Saint Pierre Nolasque répondit, « Je crois, d'une foi vive, que vous êtes la mère du Dieu vivant et que vous êtes venu en ce monde pour le soulagement des pauvres chrétiens qui souffrent dans une barbare servitude. Mais que suis-je, moi, pour accomplir une œuvre si difficile au milieu des ennemis de votre divin Fils et pour tirer ses enfants de leurs cruelles mains ?» Et Notre-Dame de lui répondre, « Ne crains rien, Pierre. Je t'assisterai dans toute cette affaire, et pour que tu aies foi en ma parole, tu verras bientôt l'exécution de ce que je t'ai annoncé, et mes fils et mes filles de cet ordre se glorifieront de porter des habits blancs comme ceux dont tu me vois revêtu. » En disant cela, la Vierge disparaît. Pierre Nolasque passe en prière le reste de la nuit, puis rejoint Raymond de Peignafort qui lui dit « J'ai eu cette nuit la même vision que vous. J'ai été aussi favorisé de la visite de la Reine des Anges et j'ai entendu de sa bouche l'ordre qu'elle me donnait de travailler de toutes mes forces à l'établissement de cette religion et d'encourager dans mes sermons les catholiques fidèles à venir en aide à une œuvre de charité si parfaite. C'est pour remercier Dieu et la Très Sainte Vierge que j'étais venu si matin à la cathédrale. Le roi Jacques Ier d'Aragon entra alors dans la cathédrale et leur dit « La glorieuse Reine des Anges m'est apparue cette nuit avec une beauté et une majesté incomparables, m'ordonnant d'instituer pour la rédemption des captifs un ordre qui porterait le nom de Sainte Marie de la Merci ou de la Miséricorde, et comme je connais en toi, Pierre Nolasque, un grand désir de racheter les esclaves, c'est toi que je charge de l'exécution de cette œuvre. Pour toi, Raymond, dont je sais la vertu et la science, tu seras le soutien de l'ordre par tes prédications. » Avant de nous quitter, je vous propose cette prière signée du Père d'Attin, en date du 24 septembre 2007, adressée à Notre-Dame de la Délivrance. Marie, notre maman, nous savons qu'une mère est capable de tout pour délivrer son enfant de tout mal, de tout danger, de toute menace. Tu es cette maman qui veille sur moi. Tu connais ce qui peut me faire mal, aussi bien à mon corps, à mon esprit, à mon cœur et à mon âme. Notre-Dame de la Délivrance, guéris mon corps de toute maladie, de tout mal physique. Protège-moi de tout ce qui m'empêche de vivre pleinement pour te rendre grâce. Guéris aussi mon esprit de toute erreur, de tout mensonge, de tout mauvais jugement. Notre-Dame de la Délivrance, guéris aussi mon cœur. Délivre-le de tout égoïsme, de toute méchanceté, de tout orgueil, de toute jalousie. Guéris surtout mon âme, qu'elle soit la maison de ton Fils, comme toi lorsque tu attendais Jésus avant Noël. Depuis mon baptême, moi aussi, je suis ton enfant comme Jésus à Nazareth. Veille sur moi, protège-moi, délivre-moi. Fais-moi grandir dans la foi, dans l'amour, dans l'espérance. Ô Notre-Dame de la Délivrance, que je sois délivré de tout mal, libéré de tout esclavage. Arrache.
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2: Bien le bonjour si vous nous rejoignez sur les ondes de Radio Arc-en-Ciel et c'est là maintenant de retrouver la une de la presse de ce jour. On démarre avec le quotidien de la Réunion de l'Océan Indien de ce jeudi. En une, on parle de vote à l'Assemblée. Assidu, nos députés, c'est la question. En une, on parle aussi des avirons, l'enfer de la voisine. Aux excréments, on parle aussi de transport aérien, la Réunion, moteur de French Bee. On parle aussi du Grand Raid, ONF et Mafaté, la Discorde. On parle aussi de Saint-Paul, Melchior, contre-attaque. Et on parle aussi de Golf, Sautron, dans la cour des grands. La une, c'est aussi Réunion la première, qui nous parle en une de grève au sein des transports moulants. De grosses perturbations à prévoir ce jeudi sur les lignes, en particulier dans l'Ouest. On parle aussi de Saint-Gilles, un homme décède après avoir reçu plusieurs coups de couteau. La une, c'est aussi élection municipale à Saint-André. Les recours examinés au tribunal administratif, la menace plane sur le siège de Joël Bédier. La une de cette presse, c'est aussi l'info.re. Une, votre opinion. Budget 2027, êtes-vous favorable à un nouvel impôt sur la fortune pour renflouer les caisses de l'État? On parle aussi en cette une d'élection municipale, le scrutin de Saint-André devant le tribunal administratif. On parle aussi, pour terminer, de ce drame. Une personne décède après plusieurs coups de couteau à Saint-Gilles, des suspects interpellés. C'était la une de la presse de ce jour et on poursuit avec la suite du programme.
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2: C'était à l'instant la une de la presse. On poursuit avec les informations internationales, édition de la nuit de Radio Vatican et la suite du programme, nous retrouverons Mazam.

0: Laudetur Jesus Christus.
1: À la tribune de l'ONU à New York, le président iranien se pose en victime du terrorisme états-unien et met en garde Donald Trump quelques heures seulement après de nouvelles discussions entre les diplomates des deux pays toujours en guerre. 5 mois après sa visite d'État à Pékin, c'est au tour de Donald Trump de dérouler le tapis rouge à son homologue chinois. Xi Jinping est en route pour la capitale américaine où il sera question de commerce, d'IA, mais aussi de Taïwan. Pékin souhaite que Washington se distance de son allié historique, analyse à suivre. L'Union africaine appelle à la désescalade immédiate dans le nord de l'Éthiopie, où des combats font rage entre les autorités rebelles du Tigré et les forces fédérales. Et puis lors de l'audience générale ce matin, le pape a invité le monde à protéger les mineurs exploités sur les routes migratoires, à quelques jours de la journée mondiale des migrants et des réfugiés ce dimanche.
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1: C'est un discours très attendu qui a eu lieu en début d'après-midi à l'ONU, celui du président iranien répondant au locataire de la Maison Blanche qui la veille menaçait d'annihiler son pays. Massoud Pezeshkian a prévenu que la résistance du peuple iranien ne fera que s'intensifier face aux sanctions, à la pression croissante et à l'intimidation grandissante. Marie Duhamel.
3: Oui, on nous qualifie de terroristes, mais nous sommes les victimes du terrorisme. Massoud Pezeshkian revient sur l'assassinat sans procès du guide suprême, le bombardement d'une école, d'un gymnase, de centre de soins. Des attaques qu'il qualifie de lâches, soulignant que son pays n'a fait que répondre à l'agression sans visée civile. Nous ne baisserons pas, répète-t-il, la tête face aux États-Unis et Israël. Des harceleurs, dit-il, qui au lieu d'utiliser leur pouvoir pour promouvoir la justice, la démocratie, la dignité, déstabilisent toute une région. Massoud Pezeshkian défend le droit de son peuple à acquérir de l'énergie pour vivre en paix, dit-il, progresser dans les domaines de la santé, de la sécurité alimentaire. Notre paix ne viendra pas du champ de bataille, a-t-il lancé. L'Iran ne cherche pas à avoir des rivaux. Au contraire, Pezeshkian veut des voisins forts afin qu'ensemble soit gérée la sécurité de la région. En revanche, il rejette le droit que s'arrogent des tiers pour bloquer leur voie maritime, y apporter des armes, s'y faire menaçant. À la tribune, il demande au monde de regarder les dizaines de milliers de morts à Gaza tués par Israël. Ils tuent, ils ont des armes nucléaires et les inspections devraient avoir lieu en Iran. Le chef d'État iranien dénonce un monde à double standard où les boulis, les harceleurs seraient récompensés. Nous tendons nos mains au monde, lance le président Pezeshkian. Il se dit prêt à coopérer, mais pas à négocier soumis par la force. Face aux sanctions, aux agressions, la résistance ne peut que croître, prévient-il.
1: Merci Marie Duhamel. La prise de parole du président iranien qui a donc occupé une place centrale ce mercredi à New York. Celle du président ukrainien Volodymyr Zelensky est également très attendue. Tout comme le discours de Delcy Rodriguez, présidente par intérim du Venezuela. Le président vénézuélien déchu Nicolas Maduro est lui toujours incarcéré non loin de là, à Brooklyn, depuis maintenant 9 mois. En parallèle de l'Assemblée générale, un sommet sur le climat se tient également aujourd'hui au quartier général des Nations Unies. Sommet organisé par Antonio Guterres, secrétaire général de l'ONU, dans l'objectif de relancer l'action climatique mondiale. La veille, Antonio Guterres appelait les États à encadrer l'intelligence artificielle. C'est l'autre thématique centrale de ce mercredi. Une réunion du Conseil de sécurité est programmée dans l'après-midi et portera notamment sur les risques de l'IA pour la sécurité mondiale. Réunion avec la participation inédite de plusieurs chefs d'entreprise clés du secteur tels que OpenAI, Anthropic ou encore Hugging Face. L'IA qui sera également au cœur des discussions de ces prochains jours entre les deux leaders mondiaux en la matière, à savoir les États-Unis et la Chine. Xi Jinping s'est envolé ce mercredi pour Washington où il est attendu dans la soirée dans le cadre d'une visite d'État. Après une année de tensions majeures en 2025, les rencontres se multiplient entre les présidents chinois et états-uniens. En mai dernier, il s'était déjà entretenu en mai à Pékin. La question de Taïwan était alors immédiatement apparue. La Chine souhaitant que Donald Trump poursuive sa politique de distanciation avec Taipei. Objectif numéro 1 de Xi Jinping, selon Marc Julienne. Il est directeur du Centre Asie de l'IFRI.
4: Donald Trump, il n'a pas vraiment de bonnes options puisqu'il y a un contrat d'armement immense de 14 milliards de dollars qui est toujours pendant. S'il prend la décision de valider ce paquet d'armement, il peut compter sur des mesures de représailles chinoises qui risquent de faire mal. S'il annule ce contrat d'armement, eh bien c'est le Congrès américain qui risque de critiquer cette décision. C'est aussi l'industrie de défense américaine qui va accuser un manque à gagner. Et puis c'est aussi tous les alliés en Asie de l'Est et les Taïwanais en premier lieu. Ça sera un signal extrêmement négatif et ça risque de déstabiliser le réseau d'alliances américains dans la région. Donc il n'a pas vraiment de bonnes options sur Taïwan. C'est pour ça que Xi Jinping a cet objectif-là prioritaire. Un deuxième objectif, ce serait l'ouverture du marché américain, ou en tout cas dans certains domaines. L'économie chinoise aujourd'hui repose sur un seul moteur, ce sont les exportations. Il n'y a pas de consommation intérieure en Chine. Donc il faut absolument que les produits qui sont produits en Chine soient exportés vers l'extérieur. Or, le marché américain s'est refermé depuis quelques années et donc les Chinois vont essayer de négocier l'ouverture de certains marchés.
1: Des propos recueillis par Cécile Mérieux. Il est enfin libre après plus de 2 ans d'emprisonnement à Bakou pour espionnage. L'Azerbaïdjan a gracié 20 personnes, dont le Français Martin Ryan ce matin. Une décision qui réjouit la famille de l'homme d'affaires et qui intervient peu après la levée de sanctions européennes visant l'oligarque russo-ouzbek Alisher Ousmanov que demandait la France au cran des arrois de Kiev. La Belgique et le Rwanda rétablissent leurs relations diplomatiques, annoncent les deux pays ce mercredi. Elles avaient été rompues en 2025 par le président Kagame. La Belgique, l'ancienne puissance coloniale à la fois de la RDC et du Rwanda, avait alors vivement critiqué Kigali pour son soutien à l'offensive du M23 dans l'est de la République démocratique du Congo. L'Union africaine appelle à la désescalade immédiate dans le nord de l'Éthiopie. Les vols vers la région du Tigré sont suspendus depuis ce matin, tandis que les responsables de cette région ont assuré ce mercredi être entrés en guerre contre le gouvernement fédéral. Les précisions d'Augustine Passy.
0: Ce matin, les voyageurs qui avaient prévu de rejoindre Addis Abeba depuis un des 3 aéroports du Tigré ont reçu un message de la compagnie nationale Ethiopian Airlines leur annonçant l'annulation de leur vol à cause de circonstances imprévues. Dans la foulée, le Front de libération du peuple du Tigré, principal parti politique local qui a repris le contrôle de la région début mai, a prévenu entrer dans un combat défensif. Après des mois de tensions latentes, d'affrontements sporadiques et de frappes de drones, un nouveau pas semble ainsi franchi en direction de la reprise d'une guerre à grande échelle dans cette région encore convalescente du conflit qui l'a ravagée entre 2020 et 2022. Depuis hier, les forces de défense du Tigré et des groupes armés alliés à l'armée fédérale s'affrontent à la frontière entre la région Afar et le Tigré, mais aussi au sud du Tigré. Cette reprise des hostilités intervient 3 jours après l'officialisation d'une alliance qui rassemble le Front de libération du peuple du Tigré et 6 autres forces rebelles, avec pour objectif commun de renverser le gouvernement du Premier ministre Abiy Ahmed. Augustine Passy pour Radio Vatican.
1: Direction le Vatican à présent, qui dit mercredi dit audience générale face à 25 000 fidèles réunis place Saint-Pierre. Léon XIV a poursuivi sa catéchèse sur la constitution pastorale Gaudium et Spes, l'un des grands textes du Concile Vatican II qui expose la place de l'Église dans le monde. Le progrès doit être animé et orienté par la charité, a déclaré le pape. Et puis à l'issue de l'audience générale, le pape a lancé un appel dédié aux mineurs, en particulier ceux isolés, violentés, exploités sur les routes migratoires. Un appel lancé en amont de la Journée mondiale des migrants et des réfugiés qui a lieu ce dimanche. Léon XIV a invité chacun à prendre à cœur leurs souffrances et à œuvrer pour leur protection. Illustration en Afrique du Sud avec sœur Marisette Garbin, coordinatrice du département de la pastorale des migrants et des réfugiés dans l'archidiocèse de Johannesburg.
5: En tenant en compte la réalité sur le terrain ici en Afrique du Sud, la protection des enfants, c'est très important. Hein? Et en tenant en compte que beaucoup de fois, les enfants aussi, ils sont les victimes des abus dans tous les sens. Et alors, nous devons vraiment travailler beaucoup sur la question de l'avenir des enfants. En travaillant avec les familles des migrants et les réfugiés, là, nous sommes capables de faire que les enfants aient leurs droits, hein, de leur donner les possibilités de grandir en tant qu'enfant qui est capable, qui est intelligent, qui est capable de se développer et de devenir les futurs de demain. Et nous ne pouvons pas regarder seulement les migrants seulement pour une question de chiffres. Nous devons regarder les migrants et les réfugiés comme un être humain, un être qui a besoin de dignité et de protection.
1: Des propos recueillis par Henri Moriba Camara.

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1: Merci à nos confrères de Radio Vatican. C'était les informations internationales, l'édition de la nuit. Et merci à Didier pour la une en ce jeudi matin. La une numérique avec l'info.re et Réunion la première. Et la une de la presse écrite avec le quotidien. Nous démarrons notre séquence avec ce chant de l'Emmanuel. Esprit de Dieu, souffle de vie.

Fidélité avec Valérie Fauché. Nous retrouvons Marc Thomas avec la série Paroles semées, paroles partagées sur le thème Dieu est humain.

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Bonjour chers amis auditrices et auditeurs. J'intitule l'émission d'aujourd'hui « Dieu est humain ». Vous êtes peut-être surpris par ce titre. Eh bien, écoutez les quelques remarques qui suivent. La chronique de Marc. Ne t'évade pas au ciel, car le Verbe s'est fait chair. Le Dieu tout-puissant du ciel devenant chair humaine. Qui aurait pu inventer ça? Et l'évangéliste Jean écrit « Il a habité parmi nous et les siens ne l'ont pas reconnu ». Oui, il est né dans la nuit dans une famille pauvre parmi les pauvres bergers. Il a vécu 30 ans sans rien dire, que temps perdu à vue humaine, sauf une fugue comme une crise d'adolescence à Jérusalem. Il a eu des disciples pendant environ 2 ou 3 ans, puis il est mort abandonné de presque tous et dénoncé par les pouvoirs religieux et politiques de l'époque. Et Jésus dira « Qui m'a vu a vu le Père ». Voilà comment Dieu se fait humain. Dieu, c'est du pain. Quand il faut manger du pain et boire du vin, pour communier à Jésus. On lit dans la première lettre de Saint Jean, si quelqu'un dit « j'aime Dieu » alors qu'il a de la haine contre son frère, c'est un menteur. En effet, celui qui n'aime pas son frère qu'il voit est incapable d'aimer Dieu qu'il ne voit pas. Il n'y a pas de rencontre de Dieu en dehors de l'amour humain. L'ange de la résurrection dit aux disciples « Pourquoi restez-vous là à regarder le ciel ? Actes chapitre 1, verset 11. Allez annoncer à mes frères qu'ils doivent se rendre en Galilée, c'est là qu'ils me verront. Matthieu 28, 10. La Galilée, carrefour des nations, le lieu de vie des hommes et le lieu de la vie sociale. Le jour de l'Ascension, les apôtres voient Jésus s'élever au ciel. Alors vous me direz, il s'en va. Mais il vient de leur dire, et moi je suis avec vous tous les jours jusqu'à la fin du monde. Alors il est là ou il n'est pas là? Où le reconnaître? Eh bien, j'avais faim, vous m'avez donné à manger, j'avais soif, vous m'avez donné à boire, vous connaissez tout le texte. Ce que vous avez fait à l'un de ces plus petits de mes frères, c'est à moi que vous l'avez fait. C'est dans ces actes du quotidien de solidarité qu'on rencontre Jésus. Dieu est humain. Sans le pain et le vin, sans les fruits de la terre et du travail des hommes, comme dit la liturgie, il n'y a pas d'Eucharistie possible. Quand 2 ou 3 sont réunis en mon nom, je suis là au milieu d'eux. Matthieu 18, 20. Autrement dit, nous rendons présent le Christ par notre rassemblement.

Donc je disais, ne t'évade pas au ciel. Et pourtant, nous prions toujours en disant Notre Père qui es aux cieux. Vous pourriez donc contester ce que j'écris en me rétorquant que la prière des chrétiens donnée par Jésus lui-même commence ainsi, Notre Père qui es aux cieux. Alors je vous invite à décortiquer cette phrase, quelle phrase fantastique. Père, en hébreu, Abba, terme très familier et familial qui signifie petit papa. Je ne suis pas sûr que beaucoup d'entre vous considèrent Dieu comme leur petit papa. Notre Père. Donc notre petit papa. Spontanément, les humains ont peur de Dieu. Qui aurait osé appeler Dieu petit papa? Vous me direz que vous êtes d'accord, mais que quand même, ce Notre Père, il est aux cieux, dit la prière. Dieu Tout-Puissant, Créateur du ciel et de la terre, notre petit papa toujours près de nous, mais aujourd'hui il est aux cieux. Alors qu'est-ce que les cieux dans la Bible, dans la culture religieuse de l'époque de Jésus? Les cieux représentent le lieu où Dieu réside. Mais où Dieu réside-t-il? Si nous voulons comprendre la Bible, il nous faut quitter nos distinctions habituelles entre la terre sur laquelle nous marchons et le ciel au-dessus des nuages. Pour nous y aider, Sophie Adnaud, qui est actuellement dans la station spatiale, elle est sur la terre ou elle est au ciel? Vous voyez, ça se complique déjà un peu. Dans l'expression biblique les cieux, le pluriel est utilisé pour signifier la grandeur infinie de Dieu et sa présence dans la création dans son ensemble. Parfois, la Bible utilise le terme cieux pour englober toutes les réalités physiques et spirituelles comme une unité. Dans le Nouveau Testament, le ciel se dit ouranos en grec. Ce mot est souvent utilisé pour parler du royaume des cieux, le lieu où Dieu règne en majesté. Et Jésus dit dans l'Évangile, Voici que le règne de Dieu est au milieu de vous. Luc 17, 21. Et puis les béatitudes. Heureux ceux qui sont persécutés pour la justice. Car le royaume des cieux est à eux. Ils y sont déjà dans le royaume des cieux, ceux qui sont persécutés pour la justice. Heureux les cœurs purs, car ils verront Dieu. Tout ça, c'est en Matthieu 5. Pour écrire tout cela, j'ai fait appel à mes souvenirs de formation biblique, mais j'ai aussi consulté un article scientifique de théologie biblique dont vous trouverez la référence sur mon site internet à l'article de ce jour. Enfin, je termine avec une citation de Jacques Prévert dans son poème Paternoster. Notre Père qui êtes aux cieux, restez-y, dit Jacques Prévert. Jacques Prévert ne fait qu'exprimer les fausses croyances de beaucoup d'êtres humains et même de beaucoup de chrétiens qui voient Dieu très loin et se croient même souvent abandonnés de lui ou punis par lui. Jacques Prévert a bien raison de vouloir rester sur la terre, avec ses beautés et ses horreurs qu'il décrit dans son poème. Mais Jacques Prévert ne savait pas en l'écrivant que Dieu n'est pas là-haut au ciel, mais que le vrai Dieu se trouve dans ses beautés, dans ses horreurs et au cœur de l'être humain, quel que soit cet être humain. Alors, chers amis, pourquoi restez-vous là à regarder le ciel? Des chants qui nous parlent. Le chant d'aujourd'hui est un chant de Noël Colombier, Entre nos mains tu es le pain. Ce chant dit tellement la manière dont nos mains rendent Dieu présent. Écoutez.

L'abécédaire du bien vivre dans le monde tel qu'il est. La posture que je vous propose cette semaine, le mot que je vous propose de vivre, c'est tout simplement humain. Humain starisé ou humilié, terrien, terreux, défendant son territoire, plutôt qu'opposer petitesse et grandeur. Regardons l'homme. Homme, humain, humilité, humour, tous ces mots ont la même racine, issus du mot humus en latin, la terre. Je choisis d'être humain, terrien et terreux comme l'humus, homme debout, les pieds sur terre, et la tête au ciel et au soleil. Je choisis d'être humain parmi les humains, comme les doigts ne forment qu'une seule main, articulant solitaire et solidaire, autonome, relié en harmonie. Je choisis d'être humble, ni vantard, ni méprisant, ni écrasé, ni humilié. Homme debout, enraciné sans ramper. Humain alliant l'humilité et l'humour. Je choisis l'humour, ce condensé d'humilité et d'âme.

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quelques événements à ne pas manquer, à noter dans vos agendas. 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Ma part sera celle que le monde rejette. 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
1: Retrouvons à nouveau aujourd'hui Géraldine et Nicole. Elles nous accompagnent tout au long de cette semaine avec les textes d'évangile de chaque jour suivis de méditation.
2: Cher,
3: il a habité parmi nous.
2: Le Verbe. Et le Verbe s'est fait chair. Il a fait son casque côté la note. La parole a mis un mot.
4: Évangile de Jésus-Christ selon saint Luc, chapitre 9, versets 7 à 9. En ce temps-là, Hérode, qui était au pouvoir en Galilée, entendit parler de tout ce qui se passait, et il ne savait que penser. En effet, certains disaient que Jean le Baptiste était ressuscité d'entre les morts. D'autres disaient que c'est le prophète Élie qui est apparu. D'autres encore, c'est un prophète d'autrefois qui est ressuscité. Quant à Hérode, il disait « Jean, je l'ai fait décapiter, mais qui est cet homme dont j'entends dire de telles choses ?» Et il cherchait à le voir. »

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1: Le roi Hérode, fils de Hérode le Grand, qui avait reçu de l'empereur romain le pouvoir de gouverner la Galilée, apprit la renommée de Jésus. Le roi Hérode fut inquiet, car la popularité de Jésus lui portait ombrage. En effet, certains disaient que Jean le Baptiste était ressuscité d'entre les morts. Auditeurs, au temps de Jésus, on croyait que l'esprit d'un défunt exerçait un pouvoir supérieur à celui de la personne de son vivant. C'est ainsi que les gens croyaient que Jésus, le faiseur de miracles, n'était que Jean-Baptiste ressuscité. Or, Jean-Baptiste n'avait accompli aucun miracle de son vivant. Mais les foules continuaient à croire que Jean-Baptiste était revenu à la vie et que c'était lui qui opérait ces prodiges remarquables. D'autres personnes croyaient que Jésus était Élie, le grand prophète de l'Ancien Testament. En effet, beaucoup de Juifs pensaient qu'Élie reviendrait un jour. D'autres personnes encore identifiaient Jésus à l'un des autres grands prophètes de l'Ancien Testament. Quant à Hérode, il avait une raison toute particulière de penser que Jésus était Jean-Baptiste. En effet, Hérode a fait mourir Jean-Baptiste en le faisant décapiter. Parce que Jean-Baptiste avait reproché à Hérode son adultère avec Hérodiade, la femme de son frère. Voilà pourquoi Hérode redoutait que l'esprit de Jean soit revenu pour le tourmenter, d'où sa mauvaise conscience. Frères et sœurs, une conscience chargée développe souvent des frayeurs inutiles, comme le dit si bien le livre des Proverbes. Le méchant prend la fuite sans que personne le poursuive. Proverbe à méditer.

Merci à Géraldine et à Nicole pour le partage de l'évangile de ce jour. Et on poursuit avec Franz Junior Moïse. Je ne suis plus esclave de la peur.

Cette église sans frontières, il n'y a rien. Et on poursuit avec la communauté du Chemin Neuf, Ave Maria Grazia Plena.

02 62 41 66 16 pour ce petit temps de prière, de méditation et de petits refrains. Sans tarder, nous allons tout de suite au standard.

0: Et nous allons tout de suite du côté de Beaumont et nous retrouvons Brigitte. Brigitte, bonjour.
1: Bonjour, madame.
0: Bonjour, Brigitte. Comment allez-vous?
1: Ça va bien, merci, madame. Ça va?
0: Oui, tout doucement, mais ça va.
1: Voilà. Il fallait tout doucement, voilà. Parce que après, sinon, si tu vois trop vite, après, il n'est pas bon. Ouais. Et bien, bon, par contre, madame, je ne m'a pas gagné la ligne du tout. Parce que, comme il téléphone, il dit, voilà, mes répondeurs, il déclenche.
0: D'accord. Bon.
1: Voilà, la semaine dernière, la semaine d'avant aussi. Voilà.
0: OK. Bon. Je vais puis, signaler. Là,
1: voilà. Et comme je bien embrasse tout le monde, hein, frère Jean-Denis, Didier, Guette, Amel, Lully, Marie-Ange, Michel, tout est fait. Bonjour, bon tout le monde. Bonjour, bonjour. Coucou Maria. Et coucou à toute la famille de la radio Arc-en-Ciel, hein, les amis qui écoutent, monsieur Adrien. Josiane, j'espère que ça va, hein. Et Colette, Mireille, et Rita, tout le monde, bonjour. Bonjour à tous mes amis qui écoutent. Mais voilà, madame, ben, nous allons toujours prier pour la venue du pape parce que, ben voilà. Le fait est que, tu vois, madame, quand on ne les choisit pas, Jésus, là. Les vrais, le malin, il est là pour déstabiliser nous complètement. Hein. Il utilise même ses serviteurs pour déstabiliser nous. Mais c'est à nous d'être prudents, comme il dit, prudentes, comme prudentes et bienveillantes, où ça nous met sous pied, parce que quand le pape Léon n'était pas prévu du tout que le vienne en France. Mais après, quand Emmanuel Macron l'a parti là-bas, après, il a décidé de venir. Mais là, on regarde maintenant. Là, le fait est qu'il parle de voyage apostolique au lieu de voyage d'État. Et là, le Emmanuel Macron, ben, il n'est pas content. Donc, il faut nous soutenir, nous, entre nous, bien comme il faut. C'est notre religion. C'est notre vicaire. C'est le vicaire du Christ. Si Jésus l'a choisi à lui, c'est parce que tu as besoin à lui. Donc, nous écoute, nous prie pour lui, nous continuons à avancer pour que notre religion l'ait épanouie. Jésus a dit qu'à lui revient, il aura très peu, ces petites communautés, très peu. Mais c'est parce que maintenant, nous fait n'importe quoi aussi, madame. Avec beaucoup d'humilité, avec beaucoup de respect pour toutes les personnes qui font du sport. Les vrais, il y aura une messe pour les sportifs prochainement. Ils demandent aux autres de venir en tenue de sport. Maintenant, les tenues de sport, les un petit peu, voilà, sans critiquer, sans faire de jugement. Hein. Donc, mettre pas n'importe quoi, n'importe comment, parce que c'est la Sainte Eucharistie. C'est la messe que va participer. Là, je n'ai pas en salle de sport, là. Quand je viens en tenue de sport. Mais viens pas avec un cycliste et il arrive en l'air avec un petit brassier en haut. Non. Viens habiller les autres correctement. Après, aller faire un sport dans la salle. Parce que ce soit dans une salle, dans une chapelle à Rome, à Jérusalem, la Sainte Eucharistie, c'est le sacrifice de Jésus. Voilà, parce que maintenant, les vrais, c'est la mode, l'esprit, tout y suit, la mode, tout, d'accord. Mais on ne trouvera pas mon en tenue de sport, aller dans un mosquée ou un temple. Venir en tenue de sport, mais viens avec un petit survêtement, habiller avec un jean, et après aller mettre votre tenue de sport pour aller faire sport. Voilà, madame. Hein? Non, mais écoute, il faut nous secouer à nous un peu. Il faut nous réagir. Il faut le sacré, il faut le côté sacré de la Sainte Eucharistie, de notre religion catholique, hein, que Jésus l'a mis en place là. Toutes ces pasteurs, tous ces papes ont été assassinés. Les prêtres, les évêques que leur corps assassinés à cause de notre foi. Mais il faut nous réagir. Il ne faut pas nous faire n'importe quoi, n'importe comment. Le dimanche que nous vient la messe, nous vient assister à la Sainte Eucharistie, nous ne vient pas un spectacle. Ne viens pas pour non, mon Dieu Jésus, pardon, j'ai mis ma foi, mais trop, c'est trop. Là, regarde, là, figure-toi que les journalistes protestants, ils défendent le pape en ce moment-là, par rapport à la situation que l'entraîneur. Au lieu d'y préparer, maintenant que lui vient, tout le monde est dans la joie, mais le malin, il va déstabiliser tout ça, et voilà. Donc, nous allons prier pour le pape, nous allons prier pour l'église, pour le monde, pour que Jésus, quand il revient, les contents de voir. Seigneur notre Dieu, toi qui ne cesses de semer en nos cœurs le désir de vivre dans la justice et la paix, nous te rendons grâce pour la visite de notre Saint-Père le Pape Léon à l'UNESCO et à Lourdes et à Paris. Bénis son voyage apostolique, pas d'État, hein, apostolique, prépare nos cœurs à l'accueillir avec joie, donne-nous de recevoir ses paroles avec confiance, apprends-nous à servir la magnifique humanité que tu as créée, fortifie notre foi, affermis notre espérance, stimule notre charité par l'intercession de Notre-Dame et de tous les saints de France. Fais de nous des artisans d'unité pour que le monde ait la vie. que le voyage de notre Saint-Père le Pape Léon porte des fruits abondants et heureux pour l'Église, notre pays et le monde. Toi, l'auteur de la vie pour les siècles des siècles. Amen. Jubilé.

Messieurs, voilà ma âme. Et puis un petit, juste un petit refrain à Marie pour que Notre-Dame de la France, hein, il bénit le, et il accueille son fils de prédilection, notre pape Léon. Ah, je...

0: dit tantôt, voilà ma âme. Écoute, et avec beaucoup d'humilité, on n'est pas jaloux de qui que ce soit, mais il faut nous redonner un sens à notre religion et il faut que le sacré revienne dans l'église. Voilà, bisous, bonne journée, bonne continuation.
1: Merci
0: Coucou
1: Brigitte.
0: pour demain, ma âme. Hein?
1: Oui,
0: Si j'ai pas
1: merci.
0: la ligne demain, coucou pour demain.
1: Merci beaucoup.
0: À plus, bye.
1: À bientôt, au
0: Bye.
1: revoir. C'était Brigitte qui nous appelait du côté de Beaumont. Nous allons sur la rivière des Galets et nous retrouvons Sylvaine. Sylvaine, bonjour.
2: Bonjour madame, bonjour tout le
1: Bonjour
2: monde.
1: Sylvaine, vous allez bien?
2: Oui, ça va?
1: Ça va bien, très bien.
2: Oui, si c'est possible, vous pouvez écouter le chant Voix du ciel.
1: Alors, je ne sais
2: Père,
1: pas si on
2: prends
1: aura le temps,
2: soin.
1: mais...
2: Oui, c'est Père, prends soin de ce que j'aime.
1: Le titre, c'est quoi, Voix du ciel?
2: C'est la voix du ciel, lui, qui chante, et c'est Père, prends soin de ce que j'aime.
1: Ok, on va regarder. Une
2: Oui,
1: petite
2: parce que
1: prière,
2: c'est pour
1: peut-être,
2: tout.
1: Sylvaine, en attendant.
2: Normalement, le chant, c'était pour toutes les personnes qui m'ont soutenu pour la veillée de ma marraine, toutes mes sœurs en Christ du port aussi, et puis toutes les personnes, voilà, que l'Église a
1: Ah,
2: soutenu.
1: toutes mes condoléances, alors je ne savais pas.
2: Comment?
1: Je ne savais pas, votre marraine.
2: Oui, elle est morte, oui. Elle était très
1: D'accord.
2: malade, ma marraine. C'est pour
1: Oui.
2: ça, une fois, je disais des prières malades pour elle, parce qu'elle était très, très malade, mais ça ne se voyait
1: D'accord.
2: pas. Mais après, ça s'est dégradé.
1: Bon.
2: Oui.
1: Ben, en tout cas,
2: Voilà,
1: en
2: et c'est
1: union
2: pour
1: de
2: toi aussi, hein,
1: prière.
2: ma jamais. Le chant sera pour toi aussi, puis pour
1: Oui,
2: toutes les personnes aussi.
1: merci.
2: Voilà.
1: Donc, redites-moi le titre.
2: Père, prends soin de ce que j'aime.
1: D'accord. Bon. On va essayer de trouver. Peut-être une
2: Merci.
1: prière?
2: Attends, attends. Comme l'a dit avec le Saint Joseph, c'est une petite prière Saint Joseph pour la famille, la protection de la famille. Ô glorieux Saint Joseph, notre aimé protecteur, étendez avec amour sur nous et sur tous ceux qui nous sont chers votre paternelle protection. Étendez-la, nous vous en conjurons sur cette maison. Vous, dans la puissance sur le cœur de Jésus, faire rendre possible les choses impossibles, pourvoyez à nos urgents besoins. Ouvrez vos yeux de père sur les intérêts spirituels et matériels de vos enfants. Venez en aide dans nos craintes, dans nos angoisses, dans nos égarements, dans nos douleurs, dans nos maladies. Éloignez de nous les périls qui nous menacent. Secourez-nous dans nos difficultés. Prenez sous votre protection nos corps et nos biens, comme aussi les affaires importantes et difficiles que nous vous recommandons. Montrez enfin comme vous êtes bon pour ceux qui vous invoquent et qui veulent toujours vous restez fidèle. Ô Saint-Joseph, obtenez-nous une vie pure, une vertu sans tache. Ô Saint-Joseph, avocat des corps difficiles et désespérés, intercédez pour nous. Saint-Joseph, protecteur du mourant par votre épée en Jésus et Marie, priez pour nous maintenant et à l'heure de notre mort. Amen. Glorieux Saint-Joseph, à qui Dieu a confié le sein de la Sainte Famille, qui n'est jamais existé, nous t'en prions, qui n'est jamais existé. Et nous t'en prions, sois le protecteur de la nôtre, obtiens-nous la grâce de vivre, de mourir dans l'amour de Jésus et de Marie. Amen.

0: Saint Joseph, priez pour nous. Saint Joseph, priez pour nous. Saint Joseph, priez pour nous. Amen.
1: Merci Sylvaine, merci beaucoup.
0: Aussi bon courage et voilà. Et bonne journée à tout le monde.
1: Merci, très belle journée à vous également.
0: Merci, au revoir.
1: Au revoir. Eh bien, on va finir avec ce titre, puisqu'il est bientôt 8h30, où nous retrouverons nos confrères de Radio Vatican avec ce titre « Père, prends soin de ceux que j'aime ». Et en écoutant un petit peu ce chant, eh bien, la visite du pape en France, des émissions à ne pas manquer, des retransmissions à ne pas manquer sur les ondes de Radio Arc-en-Ciel, ce vendredi de 19h à partir de 19h et toute la nuit, jusqu'à 5h du matin. 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

0: Merci à tous de votre fidélité. Il est 8h passées de 30 minutes sur les ondes de Radio Arc-en-Ciel et nous retrouvons nos confrères de Radio Vatican avec les informations internationales, édition de la nuit.
1: Tur Jesus Christus.
2: À la tribune de l'ONU à New York, le président iranien se pose en victime du terrorisme états-unien et met en garde Donald Trump quelques heures seulement après de nouvelles discussions entre les diplomates des deux pays toujours en guerre. 5 mois après sa visite d'État à Pékin, c'est au tour de Donald Trump de dérouler le tapis rouge à son homologue chinois. Xi Jinping est en route pour la capitale américaine où il sera question de commerce, d'IA, mais aussi de Taïwan. Pékin souhaite que Washington se distance de son allié historique, analyse à suivre. L'Union africaine appelle à la désescalade immédiate dans le nord de l'Éthiopie, où des combats font rage entre les autorités rebelles du Tigré et les forces fédérales. Et puis lors de l'audience générale ce matin, le pape a invité le monde à protéger les mineurs exploités sur les routes migratoires, à quelques jours de la journée mondiale des migrants et des réfugiés ce dimanche.
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2: C'est un discours très attendu qui a eu lieu en début d'après-midi à l'ONU, celui du président iranien répondant au locataire de la Maison Blanche qui la veille menaçait d'annihiler son pays. Massoud Pezeshkian a prévenu que la résistance du peuple iranien ne fera que s'intensifier face aux sanctions, à la pression croissante et à l'intimidation grandissante. Marie Duhamel.
4: Oui, on nous qualifie de terroristes, mais nous sommes les victimes du terrorisme. Massoud Pezeshkian revient sur l'assassinat sans procès du guide suprême, le bombardement d'une école, d'un gymnase, de centre de soins. Des attaques qu'il qualifie de lâches, soulignant que son pays n'a fait que répondre à l'agression sans visée de civils. Nous ne baisserons pas, répète-t-il, la tête face aux États-Unis et Israël. Des harceleurs, dit-il, qui au lieu d'utiliser leur pouvoir pour promouvoir la justice, la démocratie, la dignité, déstabilisent toute une région. Massoud Pezeshkian défend le droit de son peuple à acquérir de l'énergie pour vivre en paix, dit-il, progresser dans les domaines de la santé, de la sécurité alimentaire. Notre paix ne viendra pas du champ de bataille, a-t-il lancé. L'Iran ne cherche pas à avoir des rivaux. Au contraire, Pezeshkian veut des voisins forts afin qu'ensemble soit gérée la sécurité de la région. En revanche, il rejette le droit que s'arrogent des tiers pour bloquer leur voie maritime, y apporter des armes, s'y faire menaçant. À la tribune, il demande au monde de regarder les dizaines de milliers de morts à Gaza tués par Israël. Ils tuent, ils ont des armes nucléaires et les inspections devraient avoir lieu en Iran. Le chef d'État iranien dénonce un monde à double standard où les boulis, les harceleurs seraient récompensés. Nous tendons nos mains au monde, lance le président Pezeshkian. Il se dit prêt à coopérer, mais pas à négocier soumis par la force. Face aux sanctions, aux agressions, la résistance ne peut que croître, prévient-il.
2: Merci Marie Duhamel. La prise de parole du président iranien qui a donc occupé une place centrale ce mercredi à New York. Celle du président ukrainien Volodymyr Zelensky est également très attendue. Tout comme le discours de Delcy Rodriguez, présidente par intérim du Venezuela. Le président vénézuélien déchu Nicolas Maduro est lui toujours incarcéré non loin de là, à Brooklyn, depuis maintenant 9 mois. En parallèle de l'Assemblée générale, un sommet sur le climat se tient également aujourd'hui au quartier général des Nations Unies. Sommet organisé par Antonio Guterres, secrétaire général de l'ONU, dans l'objectif de relancer l'action climatique mondiale. La veille, Antonio Guterres appelait les États à encadrer l'intelligence artificielle. C'est l'autre thématique centrale de ce mercredi. Une réunion du Conseil de sécurité est programmée dans l'après-midi et portera notamment sur les risques de l'IA pour la sécurité mondiale. Réunion avec la participation inédite de plusieurs chefs d'entreprise clés du secteur tels que OpenAI, Anthropic ou encore Hugging Face. L'IA qui sera également au cœur des discussions de ces prochains jours entre les deux leaders mondiaux en la matière, à savoir les États-Unis et la Chine. Xi Jinping s'est envolé ce mercredi pour Washington où il est attendu dans la soirée dans le cadre d'une visite d'État. Après une année de tensions majeures en 2025, les rencontres se multiplient entre les présidents chinois et états-uniens. En mai dernier, il s'était déjà entretenu en mai à Pékin. La question de Taïwan était alors immédiatement apparue. La Chine souhaitant que Donald Trump poursuive sa politique de distanciation avec Taipei. Objectif numéro 1 de Xi Jinping, selon Marc Julienne. Il est directeur du Centre Asie de l'IFRI.
5: Donald Trump, il n'a pas vraiment de bonnes options puisqu'il y a un contrat d'armement immense, hein, de 14 milliards de dollars qui est toujours pendant. S'il prend la décision de valider ce paquet d'armement, il peut compter sur des mesures de représailles chinoises qui risquent de faire mal. S'il annule ce contrat d'armement, eh bien, c'est le Congrès américain qui risque de critiquer cette décision. C'est aussi l'industrie de défense américaine qui va accuser un manque à gagner. Et puis, c'est aussi tous les alliés en Asie de l'Est et les Taïwanais en premier lieu. Ce sera un signal extrêmement négatif et ça risque de déstabiliser le réseau d'alliances américaines dans la région. Donc, il n'a pas vraiment de bonnes options sur Taïwan. C'est pour ça que Xi Jinping a cet objectif-là prioritaire. Un deuxième objectif, ce serait l'ouverture du marché américain, en tout cas dans certains domaines. L'économie chinoise aujourd'hui repose sur un seul moteur, ce sont les exportations. Il n'y a pas de consommation intérieure en Chine. Donc il faut absolument que les produits qui sont produits en Chine soient exportés vers l'extérieur. Or, le marché américain s'est refermé depuis quelques années et donc les Chinois vont essayer de négocier l'ouverture de certains marchés.
2: Des propos recueillis par Cécile Mérieux. Il est enfin libre après plus de 2 ans d'emprisonnement à Bakou pour espionnage. L'Azerbaïdjan a gracié 20 personnes, dont le français Martin Ryan ce matin. Une décision qui réjouit la famille de l'homme d'affaires et qui intervient peu après la levée de sanctions européennes visant l'oligarque russo-ouzbek Alisher Ousmanov que demandait la France au cran des arrois de Kiev. La Belgique et le Rwanda rétablissent leurs relations diplomatiques, annoncent les deux pays ce mercredi. Elles avaient été rompues en 2025 par le président Kagame. La Belgique, l'ancienne puissance coloniale à la fois de la RDC et du Rwanda, avait alors vivement critiqué Kigali pour son soutien à l'offensive du M23 dans l'est de la République démocratique du Congo. L'Union africaine appelle à la désescalade immédiate dans le nord de l'Éthiopie. Les vols vers la région du Tigré

0: d'affrontements sporadiques et de frappes de drones, un nouveau pas semble ainsi franchi en direction de la reprise d'une guerre à grande échelle dans cette région encore convalescente du conflit qui l'a ravagée entre 2020 et 2022. Depuis hier, les forces de défense du Tigré et des groupes armés alliés à l'armée fédérale s'affrontent à la frontière entre la région Afar et le Tigré, mais aussi au sud du Tigré. Cette reprise des hostilités intervient 3 jours après l'officialisation d'une alliance qui rassemble le Front de libération du peuple du Tigré et 6 autres forces rebelles, avec pour objectif commun de renverser le gouvernement du Premier ministre Abiy Ahmed. Augustine Passy pour Radio Vatican.
1: Direction le Vatican à présent, qui dit mercredi dit audience générale face à 25 000 fidèles réunis place Saint-Pierre. Léon XIV a poursuivi sa catéchèse sur la constitution pastorale Gaudium et Spes, l'un des grands textes du Concile Vatican II qui expose la place de l'Église dans le monde. Le progrès doit être animé et orienté par la charité, a déclaré le pape. Et puis à l'issue de l'audience générale, le pape a lancé un appel dédié aux mineurs, en particulier ceux isolés, violentés, exploités sur les routes migratoires. Un appel lancé en amont de la Journée mondiale des migrants et des réfugiés qui a lieu ce dimanche. Léon XIV a invité chacun à prendre à cœur leurs souffrances et à œuvrer pour leur protection. Illustration en Afrique du Sud avec sœur Marisette Garbin, coordinatrice du département de la pastorale des migrants et des réfugiés dans l'archidiocèse de Johannesburg.
2: En tenant en compte la réalité sur le terrain ici en Afrique du Sud, la protection des enfants, c'est très important. Hein? Et en tenant en compte que beaucoup de fois, les enfants aussi, ils sont les victimes des abus dans tous les sens. Et alors, nous devons vraiment travailler beaucoup sur la question de l'avenir des enfants. En travaillant avec les familles des migrants et les réfugiés, là, nous sommes capables de faire que les enfants aient leurs droits, hein, de leur donner les possibilités de grandir en tant qu'enfant qui est capable, qui est intelligent, qui est capable de se développer et de devenir les futurs de demain. Et nous ne pouvons pas regarder seulement les migrants, seulement pour une question de chiffres. Nous devons regarder les migrants et les réfugiés comme un être humain, un être qui a besoin de dignité et de protection.
1: Des propos recueillis par Henri Moriba Camara.
3: Merci à nos confrères de Radio Vatican. C'était les informations internationales, l'édition de cette nuit.

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1: Cinq grands rendez-vous que nous vous proposons pendant ces quatre jours de la visite apostolique du pape Léon XIV sur différents lieux, Paris, Saint-Denis, Lourdes et Metz. Eh bien, des visites apostoliques en France du 25 au 28 septembre. De beaux moments à vivre sur Radio Arc-en-Ciel FM et réseaux sociaux. En direct avec Vatican News et RCF et Radio Notre-Dame. Des dates à ne pas manquer ce vendredi 25 septembre. Eh bien, à partir de 19h, il y aura les vêpres solennelles. Les vêpres solennelles à la cathédrale Notre-Dame de Paris, bien sûr, sur invitation. Vous pouvez le suivre sur les ondes de Radio Arc-en-Ciel, mais également sur France Télévisions, YouTube, Église catholique de France, KTO, RCF Notre-Dame et Vatican News. Ce vendredi 25 également, à partir de 21h30, il y aura la grande veillée de prière au Stade de France Saint-Denis. Les jeunes sur inscription à suivre également sur les autres chaînes France Télévisions, YouTube, Église catholique de France, KTO, RCF Notre-Dame et Vatican News. Ça, c'est à Paris et Saint-Denis ce vendredi 25 septembre. Samedi 26 septembre, il sera à Paris pour la messe Place de la Concorde. Place de la Concorde et Champs-Élysées, un accès libre.

0: Ça sera à partir de 17h, heure de la Réunion, à vivre sur les ondes de Radio Arc-en-Ciel. 15h, bien sûr, heure métropole. Ça, c'est ce samedi. Dimanche 27, il sera à Lourdes, pardon, pour la messe dominicale, Prairie du Sanctuaire, Lourdes. Inscription recommandée également, et ce sera à partir de 13h sur les ondes de Radio Arc-en-Ciel. Et puis, ça, c'est pour lundi, dimanche 27, pardon. Dimanche 27 septembre. Et puis, lundi, nous vous proposerons également de vivre un moment fort. Lundi 28 septembre, il sera à Metz, à partir de 18h sur les ondes de Radio Arc-en-Ciel, la messe à la cathédrale Saint-Étienne. Messe à la cathédrale Saint-Étienne à Metz, avec inscription à venir. Tous ces événements, vous pouvez les suivre sur nos ondes de Radio Arc-en-Ciel, mais également sur France Télévisions, YouTube, Église catholique de France, KTO, RCF Notre-Dame et Vatican News. Nous retrouvons, eh bien, Jean avec le Timanger pour le cœur, l'Évangile en créole, l'Évangile de ce jour, le chapitre 9 de Saint-Luc, les versets 7 à 9.
1: Intimanzé pour le cœur.
2: Dans l'évangile de Jésus-Christ, voilà quoi ça, Saint-Luc raconte. Alors, il est là, Hérode était au pouvoir en Galilée, là-bas. Alors, on entend tout ça que t'y espace, il était qu'on est pire que ça, t'es fallu, il t'imagine. Par le fait, des certains, t'es dit ça, Jean-Baptiste, ça, il est ressuscité en parmi les bonnes. D'autres t'ont dit, sa prophète, elle est apparaît. Dans ton roi, t'a dit, non, c'est un prophète dans ton longtemps, la ressuscité. Quant à Hérode, il t'a dit, Jean, moi, même la fait coupe se coller. Alors, ce qui sait, il est le monde, pour qui ça, mais entendu, bonnes affaires comme ça. Alors, il t'a vu,

dans le ciel, le monde brûle. Merci à Jean pour ce petit manger pour le cœur, l'évangile en créole. Et on poursuit avec EOM. 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

0: En ce 24 septembre, nous fêtons aujourd'hui Saint-Thècle. Une très belle fête à tous ceux qui portent ce prénom. Allons découvrir l'histoire de Saint-Thècle que nous propose Frédéric dans le témoin de la foi de ce jour.
1: Saint-Marc, Saint-Pierre, son nom était Jean. Sainte-Marie, figure de la foi, témoin de l'Évangile. Elle se nommait Marie.
2: Saint Matthieu.
1: Il s'appelait Jacques.

0: En ce 24 septembre, nous fêtons Sainte Thècle. Bonne fête donc à toutes les personnes qui se prénomment Thècle. Sainte Thècle est une martyre du temps des apôtres. Thècle, très versée dans la philosophie, dans les sciences et dans les belles lettres, fut convertie par Saint Paul à Iconium. Elle voulut rester vierge et fut dénoncée comme chrétienne par le jeune homme qui aspirait à sa main. Condamnée au feu, dans l'amphithéâtre à la demande de sa mère, elle vit notre Seigneur lui apparaître sous les traits de Saint Paul, puis remonter au ciel comme pour lui en tracer le chemin. Pleine alors d'un courage tout nouveau, elle s'arme du signe de la croix et monte, rayonnante de joie et de beauté, sur le bûcher. Bientôt les flammes l'entourent de toutes parts, mais sans la toucher. Et la foule étonnée aperçoit la victime pleine de vie et priant Dieu. Nouveau miracle, un nuage s'abat sur le bûcher et en éteint les flammes. Bientôt Thècle put revoir l'apôtre Saint Paul et être confirmée par lui dans la foi. L'ayant suivie à Antioche, elle fut bientôt accusée de nouveau et condamnée aux bêtes. L'ordre fut donné d'attacher chacun de ses pieds à des taureaux furieux pour les carteler. Les bêtes, excitées par des aiguillons rougis au feu, bondirent en mugissant, mais les liens de la Vierge se brisèrent et elle resta sans blessure. Le préfet, étonné, lui demanda l'explication de ses prodiges. « Je suis, dit-elle, la servante de Dieu, maître de l'univers. » Thècle, rendu à la liberté, revint dans sa patrie pour y prêcher la foi et y mourut à l'âge de 80 ans. Mentionnons qu'aujourd'hui, l'Église de la Délivrance fête sa sainte patronne. Accompagnons d'une pensée toute particulière les pèlerins et paroissiens qui seront sûrement nombreux à se rendre à cette Église à cette occasion. Dans ce contexte, il est bon de se rappeler l'histoire de l'Église de la Délivrance que l'on trouve dans la petite histoire du diocèse de La Réunion. L'on se souvient que Mgr Armand René Maupoint, deuxième évêque de La Réunion, a failli ne jamais arriver dans l'île. Lors de son voyage pour rejoindre son nouveau diocèse en décembre 1857, une tempête d'une extrême violence, par miracle, n'a pas englouti la frégate royale et tous ses occupants. Dans ces moments pathétiques, Mgr Maupoint a fait une promesse. Si lui et ses compagnons de voyage étaient sauvés, il érigerait une église en souvenir de cette délivrance. Il a été sauvé et il a tenu sa promesse. Cette église, construite sur un ancien camp d'esclaves, porte une double représentation. Marie y est invoquée comme Notre-Dame de la Merci, parce qu'elle délivre les captifs des esclavages de toutes sortes et parce qu'elle a sauvé des hommes d'une mort certaine. Dès 1858, l'abbé Soudan, le premier curé de la délivrance, suivant les directives de son évêque, instaure le pèlerinage le 24 septembre. Les manifestations commencent 9 jours avant cette date par une neuvaine qui réunit des centaines de fidèles. Si Marie est invoquée comme Notre-Dame de la Merci, découvrons son histoire. Dans l'expression Notre-Dame de la Merci, le mot merci traduit l'espagnol merced qui signifie grâce ou le latin merces qui signifie rançon. À l'origine de l'ordre des mercédaires, qui s'occupèrent de racheter les chrétiens captifs des musulmans, Notre-Dame apparut à Saint-Pierre Nolasque, à Saint-Raymond de Peñafort et au roi Jacques Ier d'Aragon. Au milieu de la nuit du 1er août 1218, alors que l'Église célèbre la fête de Saint-Pierre aux liens, la Vierge Marie, accompagnée d'anges et de saints, apparaît à Saint-Pierre Nolasque et lui dit « Mon fils, je suis la mère du Fils de Dieu qui, pour le salut et la liberté du genre humain, répandit tout son sang en souffrant la mort cruelle de la croix. Je viens ici chercher des hommes qui veuillent, à l'exemple de mon Fils, donner leur vie pour le salut et la liberté de leurs frères captifs. C'est un sacrifice qui lui sera très agréable. Je désire donc que l'on fonde en mon honneur un ordre dont les religieux, avec une foi vive et une vraie charité, rachète les esclaves chrétiens de la puissance et de la tyrannie des Turcs, se donnant même en gage, s'il est nécessaire, pour ceux qu'ils ne pourront racheter autrement. Telle est, mon fils, ma volonté. Car lorsque dans leur raison tu me priais avec des larmes de porter remède à leurs souffrances, je présentais tes vœux à mon fils, qui pour ta consolation et pour l'établissement de cet ordre sous mon nom, m'a envoyé du ciel vers toi. Saint Pierre Nolasque répondit, « Je crois, d'une foi vive, que vous êtes la mère du Dieu vivant et que vous êtes venu en ce monde pour le soulagement des pauvres chrétiens qui souffrent dans une barbare servitude. Mais que suis-je, moi, pour accomplir une œuvre si difficile au milieu des ennemis de votre divin Fils et pour tirer ses enfants de leurs cruelles mains ?» Et Notre-Dame de lui répondre, « Ne crains rien, Pierre. Je t'assisterai dans toute cette affaire, et pour que tu aies foi en ma parole, tu verras bientôt l'exécution de ce que je t'ai annoncé, et mes fils et mes filles de cet ordre se glorifieront de porter des habits blancs comme ceux dont tu me vois revêtu. » En disant cela, la Vierge disparaît. Pierre Nolasque passe en prière le reste de la nuit, puis rejoint Raymond de Peignafort qui lui dit « J'ai eu cette nuit la même vision que vous. J'ai été aussi favorisé de la visite de la Reine des Anges et j'ai entendu de sa bouche l'ordre qu'elle me donnait de travailler de toutes mes forces à l'établissement de cette religion et d'encourager dans mes sermons les catholiques fidèles à venir en aide à une œuvre de charité si parfaite. C'est pour remercier Dieu et la très sainte Vierge que j'étais venu si matin à la cathédrale. Le roi Jacques Ier d'Aragon entra alors dans la cathédrale et leur dit « La glorieuse Reine des Anges m'est apparue cette nuit avec une beauté et une majesté incomparables, m'ordonnant d'instituer pour la rédemption des captifs un ordre qui porterait le nom de Sainte Marie de la Merci ou de la Miséricorde, et comme je connais en toi, Pierre Nolasque, un grand désir de racheter les esclaves, c'est toi que je charge de l'exécution de cette œuvre. Pour toi, Raymond, dont je sais la vertu et la science, tu seras le soutien de l'ordre par tes prédications. » Avant de nous quitter, je vous propose cette prière signée du Père d'Attin, en date du 24 septembre 2007, adressée à Notre-Dame de la Délivrance. Marie, notre maman, nous savons qu'une mère est capable de tout pour délivrer son enfant de tout mal, de tout danger, de toute menace. Tu es cette maman qui veille sur moi. Tu connais ce qui peut me faire mal, aussi bien à mon corps, à mon esprit, à mon cœur et à mon âme. Notre-Dame de la Délivrance, guéris mon corps de toute maladie, de tout mal physique. Protège-moi de tout ce qui m'empêche de vivre pleinement pour te rendre grâce. Guéris aussi mon esprit de toute erreur, de tout mensonge, de tout mauvais jugement. Notre-Dame de la Délivrance, guéris aussi mon cœur. Délivre-le de tout égoïsme, de toute méchanceté, de tout orgueil, de toute jalousie. Guéris surtout mon âme, qu'elle soit la maison de ton Fils, comme toi lorsque tu attendais Jésus avant Noël. Depuis mon baptême, moi aussi, je suis ton enfant comme Jésus à Nazareth. Veille sur moi, protège-moi, délivre-moi. Fais-moi grandir dans la foi, dans l'amour, dans l'espérance. Ô Notre-Dame de la Délivrance, que je sois délivré de tout mal, libéré de tout esclavage. Arrache tous les liens qui me retiennent encore dans le mal et donne-moi ton bonheur. Amen.
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Bien le bonjour si vous nous rejoignez sur les ondes de Radio Arc-en-Ciel et c'est là maintenant de retrouver la une de la presse de ce jour. On démarre avec le quotidien de la Réunion de l'Océan Indien de ce jeudi. En une, on parle de vote à l'Assemblée. Assidu, nos députés, c'est la question. En une, on parle aussi des avirons, l'enfer de la voisine. Aux excréments, on parle aussi de transport aérien à la Réunion, moteur de French Bee. On parle aussi du Grand Raid, ONF et Mafaté et la Discorde. On parle aussi de Saint-Paul, Melchior, contre-attaque. Et on parle aussi de Golf, Sautron dans la cour des grands. La une, c'est aussi Réunion la première qui nous parle en une de grève au sein des transports moulants, de grosses perturbations à prévoir ce jeudi sur les lignes, en particulier dans l'Ouest. On parle aussi de Saint-Gilles, un homme décède après avoir reçu plusieurs coups de couteau. La une, c'est aussi élection municipale à Saint-André, les recours examinés au tribunal administratif, la menace plane sur le siège de Joël Bédier. La une de cette presse, c'est aussi l'info.re. Une, votre opinion. Budget 2027, êtes-vous favorable à un nouvel impôt sur la fortune pour renflouer les caisses de l'État? On parle aussi en cette une d'élection municipale, le scrutin de Saint-André devant le tribunal administratif. On parle aussi, pour terminer, de ce drame. Une personne décède après plusieurs coups de couteau à Saint-Gilles, des suspects interpellés. C'était la une de la presse de ce jour et on poursuit avec la suite du programme.

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5: Merci de nous accompagner. Bonnes histoires, Jean-Claude, n'avait un fois.
6: Histoires dehors. Comment l'a fait la terre avec de Moon? Histoires, histoires, la gamme, la menterie. Ça l'a pas moins, ça y raconte la gamme. Ça l'a pas moins, ça y ramasse la menterie. Ça, bande vieux gras Moon dans le temps longtemps.

les histoires dehors. N'a point le roi plus fort que bon Dieu. Les histoires en Afrique. N'avait une fois, là-bas en Afrique, dans le pays Haoussa, côté fleuve Niger, un roi, et il reçoit son bon sujet tous les matins, sous un pied de baobab, et tout le monde, et il présente devant lui, et il dit comme ça, « Vive le roi, vive Ali longtemps, longtemps même !» Ça, t'es une parole sacrée. Tout le monde, t'es obligé de dire ça. Mais un jour, un jeune boug l'a présenté devant le roi. Et il a dit, « N'a point le roi plus fort que bon Dieu. » Tout le monde, t'es effrayé. Que ça, le roi, t'a eu ça à faire. Ben, le roi l'a pas prend la colère. Il a souri, il a lève la main, toute la bande arrête de causer. Le roi l'a fait comme si qu'il n'y a eu pas bien entendu. « Bonjour, mon ami, » l'a dit le roi. « Où peut répéter ça qu'on vient de dire ? Moi, l'a pas bien entendu. »« N'a point le roi plus fort que bon Dieu, » le jeune boug l'a répété. Le roi t'est mortifié. Il était furieux. Mais il a fait comme si que de rien n'était. Il a souri et il a dit, « Jeune boug, ou les insolents, soit ou les fous, soit ou les braves. Mais qui que c'est où ? Moi, c'est un paysan, le jeune boug l'a répondu. M'y cultive mon champ, m'y nourrit ma femme avec mon enfant. Le temps que bon Dieu va laisse à moi pour vivre. Alors, où mérite mon respect ? L'a dit le roi. Le roi la tire une bague en or sur son doigt et il la donne le paysan. À la peau, l'a dit le roi. Zanola, ça l'emblème le roi. Mon bon ennemi serait prêt à faire la guerre pour gagner ce zano. Garde à les bien, veille bien de sceller. Si par malheur, ou la perdre le zano, ou va perdre la vie en même temps. Mais moi, m'y respecte, ça que n'a point le roi plus fort que bon Dieu. Le jeune bougle apprend le zano, il a dit merci le roi, et il y a rendu son case. Une semaine après là, le roi l'a fait venir le paysan. « Mon une mission pour vous, » l'a dit le roi. « Missa fait un mur autour de la ville. Moi, l'a besoin de maçons avec toute qualité d'artisans. Allez rôde azote partout, choisis ça que les meilleurs, ça que les plus gabiers, et amène azote pour moi. » Le jeune bougla retourne son case. Dans le chemin, de monte et carte pour laisser aller passer. Zote t'écrit aller, n'a point le roi plus fort que bon Dieu. Arrive son case, le jeune boug lassé à Zano le roi dans une corne bélier. Il la donne sa femme et il a dit, Miss avant en voyage pour le roi, cachette allez bien, ma vie les dents haute main. Le paysan la prend son baluchon, il a monté son bourrique et il est parti. Le roi t'a y attendre rien que ça même. Il envoie un messager, la case n'a point le roi plus fort que bon Dieu. Le messager la donne la femme 1000 coquillages contre Zano le roi. Mais la femme l'a dit non. Alors le messager la donne à elle 3 caisses, pleines de robes tissées avec fil en or. La femme la met toute la bonne robe sur elle. Elle est partie regarder elle dans la glace. À la fin, elle t'y tient plus. Sans dire un mot, sans faire un geste, elle la monte la cachette, coup de yeux. Le messager l'attrape la corne bélier et il est parti, amène pour le roi. Le roi était content, il a dit, ce zano-là, allez jette Ali loin, loin même, dans le fond un lac, et a fait un autre bague pareil pour moi. Pendant ce temps-là, n'a point le roi plus fort que bon Dieu, t'es fin rassemble tout son bon de maçons, ex-artisans. Zot t'es en route pour la case le roi. T'es iré sa zot une grande savane pour traverser. Un soir, zot la cale dans un village pêcheur, sur le bord d'un lac. Zot t'es bien accueilli, n'avait de bon manger, n'avait de bon vin. Zot la décide, repose une journée
avant d'attaquer la grande savane. Lendemain matin, je la partie la pêche. Le soir, je la alignais tout notre poisson sur une rangée de feuilles bananes. Mais n'avait un poisson qu'il bouge encore. Un pêcheur la prend son couteau, il la rouvre le ventre le poisson, et là, que ça il a trouvé? Il a trouvé un anneau en or. Il la donne à point le roi plus fort que bon Dieu, et quand à point le roi plus fort que bon Dieu l'a bien guetté le anneau, il a reconnu la bague en or, le roi l'avait donné à lui. Comment le anneau l'avait pu arriver là, dans le ventre un poisson? Mais n'a point le roi plus fort que bon Dieu, t'es quand même soulagé. Heureusement encore, il avait à retrouver le anneau. Sinon ça, il était risquable mort. Deux jours après là, le bon voyageur l'arrive en ville. Avant d'aller voir le roi, n'a point le roi plus fort que bon Dieu, la partie voir sa femme. Où ça, où la cachette, la corne bélier, moi la donne à où? Il a demandé. Un malheur l'arrivait, elle la répond. Moi l'avais cachette, la corne bélier, dans une poutre sous le toit. Mais n'a un rat, là n'y mange le bois. La corne bélier la tombe à terre, la cassée. Et moi l'a pas trouvé le anneau. Quand elle a vu comment son mari était en colère, la femme la court d'un chemin. N'a point le roi plus fort que bon Dieu, t'es il s'en court derrière elle, quand quatre soldats la débarquaient. Zot la râle le jeune bouc devant le roi. Vive le roi, vive Ali longtemps, longtemps même, tout le monde l'a crié. Le jeune bouc n'a pas dit rien. Alors, le roi l'a demandé. Qu'il est le anneau en or, moi la donne à où? Le jeune bouc la fouille dans son poche, il attrape le anneau et il a dit « Ah la lila !» et il n'a point le roi plus fort que bon Dieu. Le roi la prend le anneau. Il a bien guetté tout de côté. T'es le bon anneau. Mais comment l'avait pu arriver dans la poche le jeune bourg? Ça t'es un mystère. Ça t'es la magie. D'avoir bougla t'es un magicien. Alors le roi l'a dit « Jeune bourg, on a raison, mille fois raison, n'a point le roi plus fort que bon Dieu. » Et le roi la fouille dans son poche, il attrape le deuxième anneau qu'il avait fait fabriquer et il la partage son royaume en deux. Il la donne la moitié, n'a point le roi plus fort que bon Dieu. Et tout le monde est content. Comme ça même, dans le pays Haoussa, côté fleuve Niger, le nom l'a resté. Je dis encore, dans la région de Niamey, de Moun, y peine le nom. N'a point le roi plus fort que bon Dieu, sur votre camion, sur l'autobus, sur votre canotte. Ici aussi la Réunion, dans le temps longtemps, de Moun, t'y baptise votre camion. N'a rien, t'y déboule à 100 à l'heure, sur la route de la montagne, t'y appelle, m'en fous la mort. Oh yeah!

0: Et on poursuit avec l'actualité culturelle tout de suite avec Olivier.
1: Musique Réunion, JF Gang in Love, le vendredi 25 septembre au Théâtre des Sables. JF Gang tisse un univers métissé où le souffle ancestral du Maloya s'entrelace aux vibrations du funk, de la soul, du sega et du folk. Des racines profondes de roots aux accents engagés de Mon Rêve Errance jusqu'à l'élan solaire de Danson, son dernier opus, il chante la Réunion, ses combats, ses rêves de liberté et ses élans d'amour. Entre récits vibrants et rythmes enivrants, se déploie une célébration du vivant, du partage et de la fraternité. Spectacle danse, Baba Cité, le samedi 26 septembre à la Cité des Arts. Avis aux parents, Baba Cité pose ses poussettes à la Cité des Arts pour une nouvelle édition. Le festival culturel des tout-petits, de la naissance à 6 ans et même un peu avant. Revient avec une programmation d'activités diversifiées, mais surtout adaptées à leurs besoins. Les enfants sont invités à éveiller leurs sens, explorer leur imaginaire et faire leurs premiers pas dans l'univers artistique. Ce rendez-vous est pensé pour que la culture se partage en famille dès le plus jeune âge. Cette année, le festival accueille son premier marché de créateurs pays dédié aux tout-petits. Spectacle danse, Baba Cité, le samedi 26 septembre à la Cité des Arts. Musique, concert Émilie Loiseau, le samedi 26 septembre au CA à Saint-Leu. 20 ans depuis la sortie de L'autre bout du monde, 20 ans à écrire des chansons, à chercher la prochaine pièce du puzzle. Après la grande célébration de cet anniversaire, Émilie Loiseau, pour notre plus grand plaisir, reprend la route, seule, avec son piano tout nu, un peu ovni, pour revisiter quelques titres de ses 6 albums, une parenthèse hors du temps, joyeuse, ensemble, à vivre la tête dans les étoiles du CA. Musique Cancer, Émilie Loiseau, le samedi 26 septembre au CA. Spectacle, humour, mariage, tangaz, le samedi 26 septembre à la salle Gramounlélé. Nos deux jeunes amoureux ont décidé de se marier, alors que elle est la fille d'un riche Malbar, quand lui n'est que la progéniture de la femme à tout faire du dit Malbar, on imagine la fierté de l'une devant le désespoir de l'autre. Autant dire que pour organiser un tel mariage, il faut pratiquer avec brio l'art du compromis. Justement, l'organisation a été confiée à une chef traiteuse de la place, qui n'est pas à prendre avec des pincettes. Mais aujourd'hui, c'est le mariage de la dernière chance pour elle. Son entreprise d'événementiel est promise à la liquidation judiciaire. Alors il faudra qu'elle apprenne à composer avec une équipe de bras cassés pour régler les petits et les gros imprévus. Spectacle humour, mariage tangaz, le samedi 26 septembre à la salle Gramounlélé.

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1: Et on poursuit tout de suite avec la vie en question avec Marie-Lou et son équipe et l'invité de ce jour, le docteur Ribera.
2: Nouvelle émission de la vie en question sur les ondes de Radio Arc-en-Ciel. Bonjour à vous tous. Alors aujourd'hui, avec le docteur Anne Ribera, qui est rhumatologue, nous avons aussi pris connaissance des maladies qui affectent nos articulations et nos os. Si vous avez écouté les différentes émissions, nous avons déjà parlé de l'ostéoporose et de l'arthrose. Aujourd'hui, nous allons parler de la goutte. Bonjour, docteur Ribera.
3: Bonjour, Marie-Lou.
2: Alors, cette goutte, quand on entend la goutte, ça a mauvaise réputation. On a beau dire, quand on parle du tien, un tel a la goutte. C'est que souvent, c'est associé à l'image de personnes qui boivent, qui mangent de bons vivants. Voilà. Mais on ne sait pas exactement ce que c'est. Alors, la goutte, pourquoi ça s'appelle comme ça déjà? Et c'est quoi comme maladie?
3: Alors, la maladie, elle est connue depuis très, très longtemps. C'est une polyarthrite, c'est-à-dire une maladie qui va intéresser plusieurs articulations, microcristalline, c'est-à-dire qu'elle est liée à des dépôts de cristaux d'acide urique sur les articulations.
2: Quand on dit cristaux, c'est comme des cristaux de glace?
3: Oui,
2: ou de
3: si on regarde au microscope, comme des petits cristaux.
2: Oui.
3: Le fait qu'il y ait des cristaux dans le sang signe ce qu'on appelle une hyperuricémie, un taux élevé d'acide urique dans le sang.
2: On a tous de l'acide uricémique dans le sang. Ça fait partie de notre génome.
3: C'est absolument tout à fait normal d'avoir de l'acide urique dans le sang. L'acide urique, c'est le produit de la dégradation du noyau des cellules, les cellules sanguines, les cellules de la peau, les cellules musculaires, les cellules osseuses.
2: C'est utile.
3: C'est indispensable. La cellule meurt. Le produit de dégradation part dans le sang avec dedans de l'acide urique. L'acide urique est éliminé par le rein, quand le rein fonctionne bien, et un tout petit peu par le tube digestif.
2: Donc, ça reste toujours dans le circuit. Dans le circuit, on a toujours de l'acide urique.
3: Absolument. Avec un taux qui doit être fixe, c'est comme quand on fait dans les prises de sang le dosage des globules rouges ou le dosage du sucre. On peut doser l'acide urique et on doit avoir un taux qui est autour de 60 mg par litre.
2: Et si on n'a pas ce taux-là, ça change quoi?
3: Si on a un taux plus élevé...
2: Plus élevé ou plus bas aussi?
3: Plus bas, c'est très rare. C'est lié à certaines maladies ou certains médicaments. Plus élevé, on s'expose à une saturation du sang en acide urique. C'est comme quand vous mettez trop de sucre dans l'eau, le sucre se dépose au fond du verre. À partir du moment où le sang est saturé en acide urique... Il y a formation de cristaux qui vont se déposer d'abord sur les articulations, mais également sous la peau. Et puis aussi, ce qui est la forme grave de la goutte, au niveau du rein et sur le cœur.
2: Et est-ce que ça va vite, ça? Ça peut se faire en une journée ou bien il faut des mois?
3: Alors, il faut des années pour arriver à des dépôts qui auront une conséquence.
2: Ah bon, d'accord.
3: On sait par contre que 1% des gens ont un taux d'acide urique trop élevé.
2: Ça, c'est génétique. C'est parce que les parents avaient ça déjà?
3: Absolument. Et c'est une notion très importante à comprendre. C'est pas simplement avec un régime qu'on va réguler son taux d'acide urique. Ça aide un tout petit peu. Mais le fait qu'on soit porteur d'une enzyme qui ne fait pas très bien la dégradation de l'acide urique, qui ne permet pas au rein de faire sortir l'acide urique dans les urines, fait que petit à petit, on augmente son taux d'acide urique. Bon, et on voit des familles où les goutteux commencent à des âges précoces, chez les hommes autour de 30-40 ans. Oui. La maladie est plus fréquente chez les hommes,
2: oui.
3: Et chez les femmes, elle apparaît après la ménopause.
2: Alors ça, oui, c'est vrai qu'on n'entend jamais dire d'une femme, elle a la goutte. Alors ce qui fait qu'il y a ce côté quand même péjoratif, comme je disais, quand on dit, oui, elle a la goutte, c'est-à-dire, oh là là, qu'est-ce qu'il a bu comme vin, qu'est-ce qu'il a mangé, il a mangé des crustacés, alors que c'est pas forcément. Pourtant, c'est vrai aussi.
3: C'est absolument vrai. Le fait d'avoir trop de poids, donc trop de cellules à dégrader, va favoriser l'hyperuricémie. Et puis, ce qu'on mange favorise aussi l'hyperuricémie. L'alcool entraîne une hyperabsorption digestive d'acide urique, qu'on trouve dans la viande.
2: Ce n'est pas l'alcool lui-même, alors.
3: C'est l'alcool lui-même,
2: oui.
3: Agissant au niveau du tube digestif, qui favorise plus d'entrée d'acide urique. La bière aussi favorise plus d'entrée d'acide urique. Et même les bières sans alcool. Certains médicaments vont aussi agir. On comprend que l'idée de la personne obèse, diabétique, hypertendue, soit souvent associée à la notion de crise de goutte. C'est pas faux. Mais ce n'est pas la raison de fond de la crise de goutte.
2: Voilà, donc il faut qu'on change notre jugement là. Il faut à tout prix qu'on pense d'une autre façon de dire, bon, ben après tout, c'est vrai, cette santé, c'est un ensemble. C'est un ensemble. Notre être en bonne santé, c'est un ensemble. Trop de cholestérol, trop d'acide urique et autres. Donc, il faut qu'on veille là particulièrement. Si on sait que dans la famille, il y a beaucoup de gens qui ont cet acide urique, il faut qu'on fasse attention à quoi alors ?
3: Peut-être.
2: À l'alcool ? Est-ce qu'il y a certaines viandes qui occasionnent encore plus ?
3: Les viandes rouges sont plus riches en acide urique.
2: Oui.
3: Mais je suis un peu répétitive.
2: Mais il faut.
3: Le régime seul ne suffira pas à régler le problème de l'hyperuricémie et de la maladie goutteuse si on commence à faire des crises.
2: Et le traitement va être long ?
3: Le traitement, il y aura d'abord le traitement de la crise aiguë, le bilan pour comprendre bien

0: sous la peau, on voit ça sur les oreilles, souvent au niveau de l'hélix, on voit ça au niveau des coudes, ça fait des boules. Et ces cristaux, avec le traitement, petit à petit, vont fondre et disparaître de l'organisme. Il faut, en gros, 1 à 2 ans pour récupérer une uricémie normale. Et il faudra encore continuer le traitement à dose allégée pour ne pas que ça revienne, puisque c'est génétique.
1: Parce qu'il peut y avoir quand même, on ne va pas parler de rémission, mais on peut parler d'années, quelqu'un qui a une première crise. Il dit, bon, allez, la première crise est soignée, et puis on ne s'en occupe plus.
0: Donc justement, il peut... c'est une des problématiques actuelles.
1: Et voilà.
0: C'est qu'on a des médicaments qui sont efficaces très rapidement pour
1: la première.
0: Faire disparaître la crise en quelques heures, et tout le monde se croit guéri. Mais immanquablement, de nouvelles crises vont apparaître. Et ce qui est plus grave, c'est s'il y a des dépôts d'acide urique sur le rein, la fonction rénale va s'altérer progressivement.
1: Et ça, il n'y a pas de signe tellement au départ.
0: Non, c'est au niveau des prises de sang qu'on verra la fonction rénale.
1: Alors, ces crises de gouttes, apparemment, elles sont vraiment douloureuses. Et surtout quand on entend des hommes que l'on voit avec des savates d'un coup, qui ont un gros orteil tout rouge, on se dit, c'est la goutte ça.
0: Hein? C'est connu quand même, les crises microcristallines sont connues comme étant extrêmement douloureuses. Elles sont caractérisées par leur apparition très rapide, également leur disparition rapide avec un traitement.
1: Mais une crise aiguë, la première, peut durer plusieurs jours.
0: Si elle n'est pas traitée, il faudra 10 jours pour qu'elle rentre dans l'ordre.
1: Et la personne ne peut plus chausser, ça fait mal, nuit et jour.
0: Les manifestations goutteuses, les plus fréquentes et les premières, sont au niveau des membres inférieurs. La première atteinte est au niveau du gros orteil.
1: C'est la fin du corps humain, on va dire.
0: Peut-être, comme si l'extrémité favorisait
1: tous les cristaux. Les cristaux descendaient et arrivent dans le gros orteil.
0: Là, on ne sait pas très bien pourquoi. Mais l'atteinte du gros orteil est annonciatrice de l'entrée dans la maladie.
1: Ah oui, d'accord. Mais autrement, ça.
0: Mais il existe d'autres localisations révélatrices. La cheville, le coude.
1: La cheville et le coude. C'est drôle. Enfin, c'est drôle. Bon, on se demande comment naissent les maladies, mais vraiment, il a fallu des études sûrement pour tout ça. Et le genou, il y en a aussi qui te parlent du genou.
0: Tout à fait. Il y a des crises au niveau du genou. Le fait d'avoir un genou très gonflé, extrêmement douloureux, avec une apparition très rapide, évoque fortement une crise de goutte, mais va évoquer aussi la crainte d'une infection du genou. Le genou est une articulation très facile à ponctionner, ce qui peut être fait au cabinet du médecin. Le fait d'avoir le liquide articulaire permettra, sur demande, de retrouver les cristaux d'acide urique et de signer le diagnostic. C'est simple, en fait. Ah, et il faudra aussi éliminer une infection.
1: Pardon, c'est une ponction?
0: On fait une ponction de genou.
1: Voilà, et là, on analyse et on voit tous ces petits cristaux.
0: On analyse, et le liquide articulaire a des caractères particuliers.
1: Et donc, voilà, très bien. Alors... Est-ce que vous conseillez aux gens de faire un dosage régulier de l'acide urique? Parce que nous avons des bilans à faire régulièrement. Est-ce que ce dosage d'acide urique fait partie
0: même des choses qu'on devrait faire? C'est le médecin traitant qui jugera de l'utilité. Mais si on est devant une personne pléthorique, hypertendue, coronarienne, c'est évident que le dosage de l'acide urique est fait.
1: Et ces maladies dont vous venez de parler, c'est pas l'acide urique qui les aura entraînées?
0: Absolument pas. Mais ces maladies vont rendre un petit peu plus lent la récession de l'hyperuricémie.
1: Est-ce qu'il y a une évolution dans l'époque, là, on parlait des grands-pères, mais je trouve qu'on en parle un peu plus souvent maintenant de ces crises de gouttes. Est-ce que c'est parce qu'on mange mieux qu'autrefois, qu'on mange différemment?
0: La crise de goutte, la maladie goutteuse, je dirais que c'est un cheval de bataille pour les rhumatologues.

0: Car alors qu'on a un traitement simple et extrêmement efficace, on voit augmenter le nombre de
1: Oui.
0: crises de gouttes. Ceci est lié à l'augmentation mondiale, et la France est bien placée aussi, et la Réunion aussi,
1: De l'obésité?
0: des
1: Ah!
0: obésités, des hypertensions.
1: Oui, nous faisons un beau terrain, on va dire. Aussi bien homme que femme, là, alors. Non, où est-ce que vous avez vu, vous, des femmes qui avaient la goutte?
0: Les femmes ont la goutte après la ménopause.
1: Voilà, donc,
0: Alors,
1: oui, allez-y.
0: l'heure est très souvent qu'on attribue une crise articulaire, notamment au niveau de genoux, à de l'arthrose, au vieillissement. Et en fait, il faut pousser un petit peu plus loin le raisonnement.
1: Bon, c'est vrai qu'on parle. Moi, je me souviens pas d'avoir entendu les personnes un peu âgées autour de moi quand j'étais petite fille dire qu'elles avaient la goutte. Autrefois, on n'avait peut-être pas un régime un peu plus équilibré, un peu plus moins de viande. Est-ce que la viande rouge, par exemple,
0: Alors, il existe des recommandations pour limiter l'hyperuricémie. Les recommandations, en fait, je trouve que à La Réunion, elles ont un poids relatif. Les recommandations sont de ne pas dépasser 500 grammes de viande rouge par semaine et 500 grammes d'abats. En gros, 1000 grammes de viande.
1: un
0: Un
1: kilo de
0: kilo de
1: viande.
0: viande par semaine.
1: Oh, ça
0: Bon,
1: fait beaucoup, non?
0: pour la Réunion, je trouve que ce n'est pas du tout dans les habitudes alimentaires.
1: Oui, c'est vrai. Donc, si on mange beaucoup trop de viande, on a plus de risques d'avoir de
0: On
1: la
0: va
1: cirrhose.
0: absorber plus d'acide urique et on favorise l'augmentation de l'hyperuricémie. Mais je le redis, les excès alimentaires ne sont pas la cause de la crise de goutte. Ils vont accélérer l'apparition de la goutte, ils vont rendre le traitement plus difficile, mais ils ne sont pas à l'origine
1: C'est
0: de la
1: pas la
0: crise de goutte.
1: cause, voilà. Et le rhum?
0: Le rhum, c'est un alcool fort. Bienvenue
1: Oui.
0: au club.
1: Ah oui, c'est vrai. Parce qu'on parle, moi aussi, petite fille, on parlait de vin rouge. Mais
0: Le
1: maintenant,
0: vin rouge,
1: on parle plus de vin blanc, pardon.
0: on parle plus des alcools forts.
1: Alors donc, pas trop de viande rouge, pas
0: Un
1: d'alcool.
0: régime basique, moi je dirais normal.
1: Oui, c'est-à-dire que rien ne vous empêche de manger un bon steak et de boire un petit verre de vin.
0: Absolument.
1: C'est ça, c'est ce qui est répétitif, qui peut. Et les breads. Il y a beaucoup de gens qui disaient les breads, ça
0: Alors le
1: peut.
0: bread chouchou, notamment, est très fortement incriminé à La Réunion, mais interrogé par les remarques des patients. On a fait faire des études pour savoir si le bread chouchou favorisait les crises. On n'a trouvé aucun élément qui permette de valider ça. Alors moi, mon hypothèse, c'est plutôt qu'on a un bon curry bien arrosé avec les bread chouchou. Par contre, dans le cadre des breads, il y a l'oseille par l'acide oxalique qui va donner des crises qui ressemblent aux crises de goutte.
1: Oui, mais
0: Mais
1: l'oseille,
0: l'oseille à La Réunion,
1: on n'en
0: on
1: a pas.
0: l'utilise pas.
1: Bon, donc, est-ce qu'il y a des médicaments aussi qui peuvent agir là-dessus ou pas?
0: Alors, les médicaments qui favorisent les crises de goutte sont les médicaments qui agissent sur la fonction rénale et notamment une classe de médicaments qu'on appelle le thiazidique.
1: Comment on appelle comment?
0: Thiazidique.
1: D'accord. Alors,
0: Dedans, on a le lasilix que peut-être les gens connaissent.
1: D'accord. Vous parlez de fonction rénale, mais on a du mal à avoir le lien entre le gros orteil, le genou et la fonction rénale.
0: Le lien simple, l'acide urique se dépose là où ça lui plaît. L'acide urique, en principe, traverse le rein pour partir dans les urines. Le sang est saturé. Les cristaux d'acide urique se posent dans le rein,
1: Et il
0: abîment la
1: reste.
0: fonction rénale, et petit à petit, le rein ne fonctionne plus.
1: Oui, c'est grave
0: Et
1: donc.
0: plus la fonction rénale s'altère, plus l'acide urique va monter.
1: Mais est-ce qu'on serait obligé de faire des dialyses à cause de ça?
0: Ça arrive, si votre rein ne fonctionne plus du tout, la dialyse est un chemin douloureux et obligatoire.
1: Donc, vous avez parlé de l'incidence de l'obésité. Et à La Réunion aussi, malheureusement, on a beaucoup de cas de diabète. Est-ce que ça joue aussi?
0: Le diabète est un des facteurs liés à l'hyperuricémie. Le gène diabétique est à proximité sur le chromosome du gène qui régule l'acide urique.
1: C'est compliqué le corps humain. Hein? Heureusement que nous avons des médecins qui comprennent tout, parce que là, vous avez Émile, génétiquement. C'est-à-dire que si on a des parents, si on a un grand-père ou autre qui a eu la goutte, faisons-nous contrôler, faisons attention à notre hygiène de vie. Vous arrivez à faire passer ce discours-là?
0: Je pense que les gens qui sont confrontés à des crises de goutte vont un petit peu motivés, vu l'importance des manifestations douloureuses. Par contre, il ne faut pas qu'ils s'arrêtent au traitement de la crise. Et c'est là qu'on a une difficulté, c'est à avoir une adhésion à un traitement prolongé. Le traitement prolongé, il ne va pas être débuté le jour de la crise, il va être débuté lorsque la crise est passée. Parce qu'on sait que si on le débute au moment de la crise, on va prolonger la crise.
1: Parce que c'est-à-dire, vous parlez de quoi? Un an, deux ans après?
0: Non, dans les deux mois qui vont suivre la crise, le temps rapide, de faire le bilan, de bien comprendre les choses, de bien expliquer aussi. Mais le problème est le fait que, comme ça marche super bien et qu'on ne fait plus de crise, on arrête son traitement et invariablement, un an plus tard, après l'arrêt, on revoit les gens avec des nouvelles crises.
1: Bon, ben écoutez, merci de nous avoir raconté tout ça, parce que vraiment, quand on parlait de gouttes, on riait pour un peu, quoi. Hein. C'était vraiment banalisé. Eh ben non, c'est une maladie qui peut être grave, puisque l'atteinte du rein, ça peut vraiment handicaper tout notre... du cœur aussi, les autres organes.
0: Il peut y avoir des dépôts d'acide urique au niveau du cœur. Et plus rarement, c'est plus exceptionnel... au niveau d'autres organes, notamment la moelle épinière.
1: Bon, donc notre avenir nous appartient.
0: Absolument. Et pensons que depuis 60 ans, on a un traitement remarquablement efficace, remarquablement toléré, et qui permet d'avoir une vie normale sans problématique de santé.
1: Donc il ne faut pas avoir peur.
0: Je pense que
1: il faut être raisonnable.
0: Il y a quand même des bonnes
1: nouvelles. Voilà, on peut savoir. Docteur Ribera, merci pour tous ces détails que vous nous avez donnés. On va vous écouter.
0: Merci Marie-Lou, si on peut avancer dans la prise en charge de la goutte à La Réunion.
1: Voilà. Merci beaucoup, Docteur Ribera. Au revoir.

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1: Merci à Marie-Lou pour cette émission La vie en question. Nous poursuivons Gaëtan Roussel. Tout s'en va. À la suite du programme, au carillon de 10h, nous retrouvons le flash avec RCF. Et juste après, conseil des mariages avec Annick.
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0: Merci de nous accompagner. Ciao Feliciano à l'instant pour ceux avec RCF et Radio Notre-Dame pour le flash en direct.
1: 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Il est précisément 8h. Et la venue du pape peut apporter de la concorde.
2: C'est la déclaration ce matin de Laurent Nunez sur RCF Notre-Dame. Le ministre de l'Intérieur était notre invité alors que Léon XIV arrive demain en France. Emmanuel Macron sera en direct ce soir à partir de 20h pour répondre aux questions des journalistes de TF1 et France 2. Il sera question de la crise des carburants qui se poursuit, mais aussi de la menace russe. L'Ukraine, justement, toujours visée par des missiles de mort à Kiev ces dernières heures. Des frappes qui se poursuivent alors que le président ukrainien a appelé la communauté internationale à cibler les finances russes. Une enquête ouverte par le parquet de Paris pour injures racistes et cyberharcèlement envers Teddy Riner, pris pour cible après avoir dit son angoisse de voir l'extrême droite monter en France.
1: Léon XIV, un pape francophile, on en parle juste après l'information locale. Vous êtes bien sur RCF Notre-Dame. C'est la première interview d'Emmanuel Macron télévisée depuis juin 2024.
2: Et c'est ce soir à 20h dans les JT de TF1 et France 2. Il sera question de la crise des carburants qui se poursuit, de la menace russe également. Moscou a attaqué cette nuit la capitale ukrainienne. Il y a au moins 2 morts à Kiev. Hier, le chef de la diplomatie russe, Sergueï Lavrov, a assuré que son pays n'avait pas l'intention de faire de pause dans sa guerre.
1: Les chefs d'État des plus grandes puissances mondiales se rencontrent.
2: Oui, le président chinois et américain ensemble à Washington, ils ont décidé de prolonger leur trêve commerciale jusqu'au 10 janvier prochain. Donald Trump a indiqué que la guerre contre l'Iran, pays allié de la Chine, serait au menu des discussions. C'est au pied de l'avion de Xi Jinping que Donald Trump a accueilli son homologue chinois cette nuit. Une arrivée en grande pompe, on peut le dire. 21 coups de canon, un tapis rouge et bien sûr les hymnes des deux pays. Les 5 candidats de la primaire de la gauche étaient réunis pour leur tout premier débat télévisé hier soir sur LCI. Raphaël Glucksmann, le chef de file de Place Publique, Olivier Faure, le premier secrétaire du Parti Socialiste, mais il y avait également Emmanuel Morel, Ségolène Royal et Jérôme Guedj. Plus de 3 heures de discussion assez calme jusqu'au sujet, jusqu'à la question de l'alliance avec la France Insoumise. Pour Raphaël Glucksmann, c'était un non catégorique pour s'allier avec LFI. En face, Olivier Faure, patron du PS, s'est montré un peu plus flou.
1: De son côté, la justice a rejeté la demande de réintégration de Philippe Brun.
2: Et le député de l'Eure on le rappelle, de la primaire socialiste après des accusations de violence. Il est mis en cause et entend désormais saisir la cour d'appel. Après une vague de cyberharcèlement et d'injures racistes, une enquête est ouverte par le parquet de Paris. Après de nombreux messages haineux reçus en ligne par Teddy Riner, la star du judo français, pris pour cible après avoir dit son angoisse liée à la montée de l'extrême droite sur un entretien auprès de Stade 2. Le risque de feu de forêt reste élevé dans la moitié sud du pays. Une dizaine de départements sont en alerte orange. La zone s'étend des Pyrénées-Orientales jusqu'au Var en montant jusqu'à l'Ardèche. Un département, les Bouches-du-Rhône, est toujours en rouge. Pour ce qui est de la météo, c'est une journée plus couverte qui s'annonce sur l'ensemble de la région Île-de-France. Le réveil, la matinée maintenant, se fait sous d'épais nuages. Pour les températures, nous sommes entre 12 et 14 degrés actuellement, mais ça va bien se réchauffer dans l'après-midi. Les nuages, en revanche, se feront un petit peu plus rares. Le soleil va s'imposer plus facilement dans le ciel. On attend pour les températures entre 24 et 26 degrés cet après-midi.
1: Merci beaucoup Clara Bévilacqua. On vous retrouve dans quelques minutes pour un nouveau point sur l'info.
0: Merci à la rédaction de RCF et Radio Notre-Dame pour ce flash en direct. On poursuit quelques notes de musique avant de retrouver dans quelques instants à la suite du programme. De l'en retrouver bien sûr Conseil et Démaillage, c'est avec Annick.

Auditrice, auditeur de Radio Arc-en-Ciel, bonjour. Mais voilà, me revoilà avec vous hein, ce jeudi pour conseil et démaillage, le droit pour tous. Et notre train va démarrer, bien sûr, avec l'équipe de Radio Arc-en-Ciel et Didier à la technique, ainsi que les fidèles auditeurs de Lille, pour nous écouter et pour écouter conseil et démaillage, le droit pour tous. Nous avons également Gwenaël hein, de Vitré, qui a envoyé un fidèle auditeur, qui a envoyé un texto pour dire qu'il écoute ce matin. Et un couple de Bordelais, ainsi que Dominique, un nouvel d'une commune proche de Bordeaux. Voilà, on leur fait de grands coucou. Merci à tous, merci pour votre fidélité et restez à l'écoute de Radio Arc-en-Ciel. Je vais vous donner tous les points que nous allons aborder aujourd'hui. C'est un projet de loi de finances pour 2027, les annonces de Sébastien Lecornu. En deuxième point, nous allons parler du congé CLD et CLM. CLD, CLM, c'est quoi? C'est congé longue durée, congé longue maladie, etc. Et son incidence sur la retraite pour un fonctionnaire territorial d'une manière générale, hein, quelqu'un qui a posé la question, conseil des maillages. Et puis, une instruction du 28 juillet 2026 qui explique le nouveau régime indemnitaire des directeurs d'hôpital. Bon, ben ça, bien sûr, nous ne sommes pas forcément tous concernés, mais il est bien de le savoir, et surtout pour ceux qui exercent la profession. Nous allons parler des impôts, bien sûr. Les prix du carburant peut-ils justifier une demande de délai pour payer votre taxe foncière? Pour ceux qui ont des difficultés à payer votre taxe foncière, eh bien, il y a un délai et une possibilité de demander le délai, ou alors il y a aussi des possibilités de demander l'exonération, mais je vous l'expliquerai. Ensuite, une fois n'est pas coutume, bien sûr, mieux vaut patienter si vous projetez de transmettre à vos proches. Eh bien, on vous dit pourquoi. Il y a le permis de conduire. Bientôt, une auto-évaluation médicale pour déterminer son renouvellement ou le refuser. Donc là, ça c'est dans certains cas. Hein, donc, ben oui, c'est en cours. Ensuite, nous allons parler du donation-partage, comment le faire. Mais pour ce qui concerne le permis de conduire, ça n'a pas encore décidé, mais je viens à chaque fois vous dire les informations dès qu'il y a quelque chose de nouveau et bien sûr que quand c'est applicable et quand les textes sont officiels et publiés, c'est à ce moment-là que conseiller des maillages vient vous donner les détails du texte. Voilà. Ben, pour tous ces points que nous allons aborder, si vous avez de quoi noter à côté, des fois je donne des numéros de téléphone ou bien des sites à aller visiter. Donc, si vous avez un stylo et un petit papier, ce serait bien à côté de vous. Et restez bien calés, restez là. Nous sommes avec vous, je suis au taquet avec vous.

Alors, nous allons parler du projet de loi de finances pour 2027. Vous savez bien, depuis que Radio Arc-en-Ciel a mis l'émission de conseil des maillages en place, eh bien, nous vous parlons toujours, pratiquement toujours, des lois de finances, parce que c'est là-dedans qu'on retient les informations qui nous intéressent et qui vous intéressent directement. Eh bien, dans un entretien exclusif dans la presse publié le 17 septembre 2026, le Premier ministre Sébastien Lecornu a détaillé les grandes lignes du projet de loi de finances 2027 qui doit être présenté en Conseil des ministres le 30 septembre. Effort de 54 milliards d'euros, stabilité fiscale sur taxes allégées sur les grandes entreprises. Eh bien, je vous dis alors qu'est-ce qui comporte principalement un effort budgétaire de 54 milliards d'euros. Eh bien, le projet de loi de finances propose un effort budgétaire d'environ 54 milliards d'euros dans la stabilité fiscale. C'est ce qu'il affirme. Eh bien, ce chiffrage, bien supérieur aux 30 milliards évoqué jusqu'ici, vise à refroidir considérablement le moteur des dépenses qui augmente inexorablement chaque année. Sans ces économies, eh bien, le déficit 2027 toucherait de 6,5% du PIB prévient le chef du gouvernement, qui cible un déficit amené à 4, 8 à 5% du PIB. Eh bien, il y a la fiscalité stable sur taxes recalibrées sur les grandes entreprises. Hein. Vous savez bien, comme vous entendez dans les informations, donc j'ai repris un petit peu les informations. Et puis, ben, pour ce qui concerne les fonctionnaires retraités jeunes qui est mis à contribution, eh bien, le point d'indice des fonctionnaires sera gelé en 2027 comme depuis 2023. Des économies sont aussi annoncées sur les APL, les arrêts de maladie et certaines dépenses sociales touchant les jeunes retraités aussi malades. Eh bien, l'État doit être exemplaire et donc commencer par lui-même. C'est ce que résume le Premier ministre qui assume un budget offensif mais refuse le label austérité. Alors, comme je vous l'ai dit, il y a l'indice des fonctionnaires. Donc, l'indice, pour ceux qui ne le savent pas, les fonctionnaires sont payés sur la base d'un indice et suivant les catégories, les grades, etc. Et donc, pour ce qui concerne le secteur privé, vous savez bien, c'est basé sur le SMIC. Et pour ce qui concerne les fonctionnaires, c'est les points d'indice. D'accord ? Alors donc, dans ce projet de loi de finances 2027, le plafond de l'abattement de 10% des retraités pourrait passer à 3 000 euros. Vous avez entendu ? Un abattement de 10% actuellement plafonné à 4 439 euros. Et une mesure déjà votée par le Sénat en 2025, abandonnée en CMP, d'accord ? Alors, une contribution ciblée sur les retraités aux revenus les plus élevés. Alors, pour ceux qui touchent une retraite assez conséquente, la limitation du plafond de l'abattement concernerait principalement les trois déciles de revenus les plus riches parmi les retraités, selon les éléments reportés par la presse économique. Les foyers aux pensions modestes, déjà sous le seuil de 3 000 euros d'abattement, ne seraient pas impactés. D'accord ? Alors, à titre d'illustration, un foyer percevant 50 000 euros de pension annuelle bénéficie aujourd'hui d'un abattement maximum de 4 439 euros. Avec un plafond à 3 000 euros, eh bien, son assiette imposable augmenterait de 1 439 euros, ce qui a un TMI, une tranche marginale d'imposition, un TMI de 30%, se traduirait par un surcoût d'impôt d'environ 432 euros par an. Eh bien, cette mesure présentée comme ciblée juste pourrait trouver un écho positif à gauche dans la mesure où elle ferait essentiellement contribuer à la charge des retraités aux revenus les plus élevés tout en préservant le principe de l'abattement de 10% pour les autres. Alors, je sais que vous écoutez, vous entendez de toute façon comme tout le monde tout ça aux informations, mais comme conseil des maillages est là pour suivre un petit peu en amont ce qui se présente pour vous dans les textes, eh bien, je viens vous apporter tous ces éléments-là, sachant que pour ce qui concerne les éléments de la fonction publique, on y reviendra tout à l'heure puisque nous avons eu une question d'un auditeur qui nous a posé la question concernant un CLD et un CLM, l'incidence sur la retraite. Eh bien, on revient dans un instant, dans un autre point. Voilà pour ce qui est de cette affaire de projet de loi de finances.

Voilà, donc nous passons donc au point du congé CLD et CLM. Plusieurs auditeurs hein, de la fonction publique territoriale notamment qui ont posé la question concernant le CLD et CLM, est-ce qu'il y a une incidence sur la retraite? Eh bien, pour un fonctionnaire territorial, parce que vous le savez bien, dans la fonction publique, nous avons des fonctionnaires quand on dit fonctionnaires, ce sont des titulaires ou sinon ce sont des agents publics, donc ils ne sont pas soumis aux mêmes règles. Enfin, tout à fait, presque, puisqu'il y en a qui relèvent de la Caisse nationale de retraite et les autres qui ne sont pas titulaires relèvent de le régime général ou de l'IACANTEC, pour ceux qui ne sont pas titulaires, une partie de l'IACANTEC. Alors, vous voyez bien que pour ce qui concerne tous ces fonctionnaires-là, il y a le congé CLD et CLM, et là, je parle principalement pour ceux qui sont titulaires. Alors, en fonction publique territoriale, les périodes de congé longue durée et longue maladie, longue durée, c'est le CLM, le CLM, c'est longue maladie, et le congé de longue durée, c'est CLD, sont intégralement pris en compte pour la retraite CNRACL, la Caisse nationale de retraite des agents des collectivités locales, c'est la CNRACL, lorsqu'elles sont imputables au service, ce qui permet de continuer à valider des trimestres comme si vous étiez en activité. Le congé de longue durée, le CLD, et le congé de longue maladie, le CLM, dans la fonction publique territoriale et d'État, ont des impacts spécifiques sur les droits à la retraite. Eh bien, je vais vous dire ce qu'il faut savoir. Eh bien, la définition d'abord du congé de longue maladie. Le congé de longue maladie est accordé en cas de maladie nécessitant une interruption prolongée mais temporaire du service, maxi 3 ans en général. Il y a le congé de longue durée, le CLD, accordé pour certaines maladies graves et prolongées, généralement jusqu'à 5 ans. Vous savez que les maladies, eh bien, soit se déterminent par le comité médical, hein, ou alors par la maladie est inscrite sur un arrêté officiel qui désigne et qui détermine les maladies qui peuvent être en longue maladie. D'accord? Donc, c'est pas comme ça qu'on décide si on a une longue maladie ou pas. Alors, l'incidence sur la retraite. Il y a des points communs. Pendant ces congés, l'agent bénéficie souvent d'un maintien de traitement de salaire, en tout cas d'un traitement ou alors salaire, en tout ou partie, selon la durée. Eh bien, ces périodes sont prises en compte pour la retraite comme du temps de service effectif, ce qui signifie qu'elles comptent pour la contribution des droits à la retraite. D'accord ? Mais en pratique, comme le congé de longue maladie, eh bien, les périodes de congé de longue maladie sont assimilées à du service actif pour la retraite, même si le traitement est réduit ou partiel. Et il y a le congé de longue durée. Cette période est aussi comptabilisée de la même manière que le CLM, que le congé de longue maladie, pour la retraite. En cas d'incapacité définitive, l'invalidité, eh bien, il peut exister des dispositifs spécifiques de départ anticipé ou de retraite pour invalidité. D'accord ? Il y a des cas spécifiques. Si le congé est suivi d'une mise en retraite pour invalidité, eh bien, la totalité des périodes de congé sont prises en compte. En revanche, les périodes d'arrêt de maladie sont couvertes par le congé de longue maladie, congé longue durée, comme le congé ordinaire maladie, peuvent ne pas être comptabilisés intégralement dans certains cas selon la durée. D'accord ? Alors, si vous n'avez pas compris, de toute façon, vous savez bien, conseil@radioarc-en-ciel.re, ou alors il y a un numéro de portable que je vous donne à la fin que vous allez pouvoir appeler ou texter. D'accord ? Donc, pour ce qui concerne la retraite complémentaire, pour la retraite complémentaire, exemple, il y a Cantec pour les contractuels, comme j'ai dit tout à l'heure, et la CNRACL pour les titulaires. Eh bien, ces périodes sont aussi en général valorisées comme des périodes cotisées. Alors, ben, pour quel agent une période de maladie peut-elle ne pas être comptée? Eh bien, il faut distinguer plusieurs situations. Le fonctionnaire titulaire d'État, le CMO, le congé maladie ordinaire, le CLM et le CLD sont pris en compte pour la pension lorsqu'ils donnent lieu au maintien de la rémunération et aux cotisations retraite. Et en ce qui concerne les fonctionnaires territoriaux et hospitaliers affiliés à la CNRACL, eh bien, les congés statutaires de maladie sont également en principe pris en compte pour la retraite. Quand on parle de fonctionnaires hospitaliers, bien sûr, puisque vous savez bien, ou je l'ai déjà dit d'ailleurs, pour les retraités qui travaillent, enfin pour les personnes qui travaillent dans les hôpitaux ou alors dans la fonction publique territoriale, eh bien, la retraite est desservie par la Caisse nationale de retraite des agents des collectivités locales. Alors, pour ce qui concerne les agents contractuels, je vous l'ai dit, il y a une différence. Eh bien, ils ne relèvent pas de la retraite des fonctionnaires, mais du régime général plus CIRCANTEC. Hein. Eh bien, les règles sont donc différentes pour ce qui concerne les agents contractuels. C'est pourquoi cet auditeur, on va dire, eh bien, il m'a dit que son collègue a dit, l'autre a dit, ben, il faut pas mélanger les pinceaux,
Il faut vraiment que se cantonner à son cas personnel, parce que souvent, si c'est un contractuel ou si c'est un agent qui n'a pas la, qui n'est pas sous le même régime que vous, soit congé maladie ordinaire ou autre, eh bien, quand il dit il y a une incidence, il y a eu une incidence sur son salaire, eh bien, il faut voir là, il faut faire la différence. D'accord? Eh bien, les agents en détachement perçoivent uniquement les indemnités journalières. Il peut y avoir une absence de cotisation pension pendant la maladie, ce qui peut avoir une incidence sur la retraite du régime concerné. Par exemple, un agent en détachement. Ça se pourrait que cet agent qui côtoie cet auditeur, eh bien, il est peut-être en détachement. On ne connaît pas son cas. Donc, il faut souvent qu'il s'agit de la retraite, eh bien, il faut absolument, notamment, eh bien, il faut compter sur son... Il faut voir son compte, mais non pas... Et non pas voir celui de son copain. Ben, bien sûr, l'impact de CLD et CLM sur la retraite des fonctionnaires territoriaux, eh bien, pour résumer, c'est pour un départ à l'âge légal, eh bien, les périodes en CLM ou CLD sont comptabilisées comme du temps d'activité et n'ont aucun impact sur le calcul de pension. En revanche, pour un départ anticipé carrière longue, vous savez bien qu'il y a la carrière longue, ceux qui ont commencé à travailler tôt et qui peuvent aller tôt, eh bien, ils ont deux conditions notamment à remplir. Obligatoirement d'ailleurs, avoir travaillé avant 20 ans, hein, 16, 17, 18, etc. Et avoir la possibilité, s'il a les trimestres cotisés. Donc souvent, certains trimestres pour la carrière longue, et ce n'est pas le cas de cette personne puisque lui, il bénéficie déjà, enfin, il pourrait bénéficier déjà d'une carrière longue, donc ces trimestres sont réunis, donc il n'y a pas de problème. Alors pour ce qui concerne la carrière longue, Elle ne compte que dans la limite de 4 trimestres. Donc, il faut au moins avoir 4 trimestres, d'accord ? Et peuvent retarder le départ si vous n'avez pas 4 trimestres pour le début de carrière, d'accord ? Il y a ceux qui sont nés en début d'année et ceux qui sont nés en fin d'année. C'est 4 ou 5 trimestres, cela dépend. C'est assez compliqué pour vous, je le sais. Mais conseiller démaillage est là pour vous aider comme d'habitude. Hein? Alors, il y a un impact des CLD-CLM sur la retraite des fonctionnaires territoriaux? Eh bien non. Pour un départ à la retraite à l'âge légal, les périodes en CLM-CLD sont comptabilisées comme du temps d'activité et n'ont aucun impact sur le calcul de la pension. D'accord? Mais en revanche, comme je vous l'ai dit tout à l'heure, pour un départ anticipé carrière longue, elle ne compte que dans la limite de 4 trimestres, 360 jours cumulés et peuvent retarder le départ. Peuvent retarder le départ. Ça ne veut pas dire que vous n'allez pas partir. Si, par exemple, vous avez fait beaucoup de congés CLD, CLM et que vous pouvez bénéficier à la carrière longue, eh bien, ça va vous reculer de quelques mois ou d'une année. Mais je veux dire, ça ne veut pas dire que ça va impacter votre départ anticipé, que vous n'allez pas pouvoir y aller. D'accord ? Eh bien, voilà pour ce qui est de l'impact de la maladie sur les départs en retraite.

Alors, nous avons une instruction du 28 juillet qui explicite le nouveau régime indemnitaire des directeurs d'hôpital. Alors, une récente instruction du 28 juillet est venue préciser les modalités pérennes, c'est-à-dire pour tout le temps, de fonctionnement du nouveau régime indemnitaire des directeurs d'hôpital. Depuis le 1er janvier 2026, la réforme de la haute fonction publique s'applique au corps des directeurs d'hôpital de la fonction publique hospitalière. Il y a 6 textes réglementés à publier le 27 novembre 2025 qui ont assuré la transposition de la réforme sur les volets statutaires, indemnitaires et des emplois supérieurs. Je pense vous avoir dit déjà un mot là-dessus dans une émission précédente. Eh bien, un régime indemnitaire calqué sur le RISTEF. Vous savez bien, ça existe aussi dans la fonction publique, le RAIFSEEP, le nouveau régime indemnitaire des directeurs d'hôpital, est calqué sur le modèle du régime indemnitaire tenant compte des fonctions, des suggestions, de l'expertise et de l'engagement professionnel. C'est pourquoi ça s'appelle RAIFSEEP, RISEP, de la fonction publique de l'État. Il présente les modalités d'application similaires à celles des administrateurs de l'État et des emplois supérieurs de l'État. Ils s'inscrivent dans l'objectif de développer un espace de carrière commun aux trois versants de la haute fonction publique en promouvant la mobilité et la diversification des parcours et des expériences. C'est ce qu'explique le ministère de la Santé, des Familles, de l'Autonomie des personnes handicapées. Eh bien, ce régime vient se substituer, c'est-à-dire remplacer ou prendre la place à celui de la prime de fonction et de résultat, le PFR. Ça, beaucoup de fonctionnaires le savent, c'est quoi le PFR. Élit désormais le régime d'indemnité et l'emploi occupé selon une classification par groupe d'emploi ou par niveau pour les emplois supérieurs. Il redonne des marges d'évolution que ne permettait plus la PFR et vise à individualiser la rémunération indemnitaire de la fonction et de la nature des emplois et des niveaux de responsabilité exercée, du parcours et de la performance individuelle. C'est ce qu'ajoute le ministère. Eh bien, les modalités de la mise en œuvre du nouveau régime, eh bien, une instruction ministérielle du 20 février 2026 est venue préciser les modalités de bascule d'un régime à l'autre au 1er janvier 2026 et les modalités de premier versement d'indemnité de fonction, de suggestion et d'expertise, IFSE. Le ministre de la Santé, des Familles et de l'Autonomie des personnes handicapées a adressé le 28 juillet 2026 une nouvelle instruction aux directeurs généraux des ARS et directeurs généraux du Centre national de gestion relative aux modalités d'application du RICEF pour le corps des directeurs d'hôpital. Et bien, son objet, c'est détailler les modalités pérennes de fonctionnement du nouveau régime, tant pour le versement de l'IFSE que pour celui complément indemnitaire annuel, c'est-à-dire le CIA, qui forme les deux composantes de RICEF, deux primes cumulatives, pour simplifier les choses, d'accord ? Eh bien, l'instruction met en pratique les points complémentaires portés par un arrêté du 30 juillet 2026. Ce texte comprend 3 annexes, donc il y en a un qui présente le champ d'application, l'autre désigne également les autorités compétentes pour la mise en œuvre, l'annexe 2 rappelle les plafonds et socles réglementaires, et l'annexe 3 rappelle les plafonds du CIA fixes et fourchettes de montants de référence du CIA pour les emplois du corps. Parce que dans la fonction publique territoriale, on dit grade et cadre d'emploi, et dans la fonction publique d'État, on parle de corps. Cette instruction constitue une étape essentielle dans la poursuite de la mise en œuvre de la réforme statutaire des directeurs d'hôpital, 7 mois après une entrée en vigueur. Eh bien, c'est ce que saluent des syndicats. Le syndicat déplore toutefois ce délai imputable à la durée excessive consacrée à la DGOS à l'ultime validation de l'instruction. Enfin, voilà pour ce qui est de cette information qui concerne les directeurs d'hôpitaux. Mais bon, on a autour de nous des gens qu'on connaît. Et d'autre part, on est un petit peu le conseil des maillages est là pour vous apporter justement des informations générales sur le droit ou les textes officiels qui vous concernent ou pas, mais vous met au parfum et au courant.

Bon, ben, nous passons à un sujet que nous sommes tous concernés, hein, les impôts. Alors, par rapport au prix du carburant, ben, peuvent-ils justifier une demande de délai pour payer votre taxe foncière? Alors que les automobilistes font face à l'explosion du prix du carburant, eh bien, les propriétaires devront payer la taxe foncière en octobre. En octobre, ben, voilà, on y est. Alors, peuvent-ils demander au fisc un délai ou une remise du fait de la crise? Et les enquêtes d'opinion sont unanimes. Une large majorité des Français a du mal à boucler les fins de mois. Et au-delà des accidents de la vie, c'est-à-dire chômage, divorce, invalidité, etc., eh bien, l'inflation et la hausse du prix du carburant viennent aggraver la crise du pouvoir d'achat subie par nos concitoyens. À tel point que de nombreux petits propriétaires se demandent aujourd'hui comment ils vont pouvoir payer une taxe foncière d'ici quelques semaines. Eh bien, la solution peut venir d'un dispositif méconnu de la législation fiscale. En principe, les contribuables doivent payer leurs impôts à la date d'échéance mentionnée sur l'avis d'imposition, soit au 20 octobre en ce qui concerne la taxe foncière. Dans la pratique, ils peuvent aussi contacter les services fiscaux pour faire part de leurs difficultés, soit en prenant rendez-vous dans le centre des finances publiques de leur domicile, soit plus rapide et plus pratique en utilisant la messagerie de leur espace personnel. Il suffit de sélectionner paiement, difficulté de paiement et de suivre ensuite les instructions. C'est pas compliqué. Si on ne sait pas le faire, on a quand même souvent un voisin, une voisine, des enfants, des petits-enfants qui le savent, eh bien, ils vont le faire pour vous. Eh bien, les contribuables concernés devront notamment remplir un formulaire dédié. Alors, je vous donne le numéro du formulaire, numéro 4805-S-SD. 18 000 étoile 01, et expliquer les raisons de la demande et le délai de paiement demandé. Ils peuvent en même temps demander la remise gracieuse de la pénalité de 10% applicable quand la date d'échéance est dépassée. Naturellement, la demande doit être motivée et préciser notamment les différentes sources de revenus et des dépenses du foyer. Généralement, l'administration fiscale répond

on a la possibilité de faire une demande de 10%, hein, de réduction, ou alors la totalité, selon votre situation, bien sûr. Hein. Vous avez la possibilité de le faire au niveau de en ligne. En ligne, c'est mieux, parce que souvent, les écrits, le temps que ça passe, le temps qu'ils traitent les dossiers par écrit, etc., eh bien, quand on le fait directement par Internet, c'est la meilleure solution. Voilà pour cette affaire d'impôt. Si vous avez besoin de renseignements, conseil@radioarc-en-ciel.re.

Bon, alors, une fois n'est pas coutume. Mieux vaut patienter si vous projetez à transmettre à vos proches, c'est-à-dire vous avez des biens à transmettre. Eh bien, c'est une règle fondamentale en matière de transmission de patrimoine. Plus on agit tôt, mieux c'est. Anticiper est ainsi le meilleur moyen de limiter le montant des droits de succession pour ses futurs héritiers. Mais parfois, dans certaines circonstances, il faut aussi attendre. Eh bien, pourquoi on peut aujourd'hui avoir l'intérêt à patienter quelques mois avant de faire une donation à ses enfants ou à ses proches? Eh bien, la conséquence évidente de ce projet, mieux vaut attendre le 1er janvier 2027, date d'entrée en vigueur du nouveau dispositif, si l'on envisage une donation dans le cercle familial. Plusieurs notaires contactés par le service des finances affirment désormais le conseiller à leurs clients. Hein. Dans quelques mois, une donation devrait en effet être beaucoup moins taxée et permettrait une importante économie des droits des bénéficiaires. Eh bien, reste toutefois à savoir si ces dispositifs seront votés par le Parlement lors de la discussion budgétaire qui doit se dérouler cet automne. Eh bien, pour l'instant, aucune force politique ne semble y être.

proposer, donc ce qui devrait faciliter leur adoption. Cela étant, comme je vous dis toujours, et bien dans chaque émission je vous le dis, ce sont des informations que je vous donne qui se profilent mais qui ne sont pas encore officialisées. Lorsque c'est officiel, je reviens succinctement et je vous donne les points qui vous concernent directement et sur les points qui sont votés, qui sont réels. Voilà, là ce sont des dispositions qui sont prises, hein. Et donc, il faut savoir, c'est pourquoi Conseil d'émaillage de Radio Arc-en-Ciel vient vous apporter des informations en amont et avant que ça soit voté. Voilà pour ce qui est de cette affaire de transmettre à ses proches des biens.

va parler du permis de conduire. Eh bien, bientôt, une auto-évaluation médicale pour déterminer son renouvellement ou le refuser. Le Conseil national de la sécurité routière incite le gouvernement à mettre en place une auto-évaluation d'aptitude à conduire lors du renouvellement du permis tous les 15 ans, conformément à la directive européenne. Eh bien, le permis de conduire, l'auto-évaluation médicale, c'est bientôt possible. Est-il bientôt possible? Eh bien, le Conseil national de la sécurité routière recommande vivement le gouvernement français d'intégrer une phase d'auto-évaluation lors du renouvellement administratif du permis de conduire. Cette mesure s'inscrit dans le cadre d'une directive européenne visant à harmoniser les normes de sécurité routière. Le principe, eh bien, contrairement à un bilan médical classique imposé systématiquement, l'auto-évaluation inviterait le conducteur à répondre à un questionnaire sur son état de santé actuel, troubles du sommeil, pathologie chronique, prise de médicaments, etc. L'objectif, eh bien, c'est d'identifier les situations à un avis, où un avis médical spécialisé pourrait être nécessaire. Et son avantage, c'est fluidifier les renouvellements pour les conducteurs en bonne santé, tout en ciblant mieux les contrôles médicaux pour ceux qui en ont besoin. Alors, quand et pour qui? Eh bien, cette procédure concernerait le renouvellement tous les 15 ans du permis de conduire, généralement à partir de 75 ans, puis tous les 3 ans ou 5 ans selon l'âge. Eh bien, le contexte européen, la France suit une directive européenne qui oblige les États membres à mettre en place des dispositifs pour évaluer l'aptitude médicale des conducteurs âgés. L'auto-évaluation est considérée comme une étape intermédiaire efficace avant le recours à un médecin généraliste ou un spécialiste si nécessaire. Eh bien, les avantages attendus, la sécurité accrue, hein, et meilleure détection des risques liés au vieillissement et aux maladies. Eh bien, le gain de temps aussi pour les profils sains, éviter un rendez-vous médical obligatoire dès le premier pas. Et responsabilisation, le conducteur prend conscience de son état de santé et de ses capacités à conduire. Ce qu'il faut retenir à ce jour, il s'agit d'une recommandation du CNSR. La mise en place effective dépendra des décisions gouvernementales et des textes réglementaires à venir. En attendant, le renouvellement se fait toujours via la plateforme de la ANDS, Agence nationale des titres sécurisés, avec avis médical obligatoire si votre médecin le juge nécessaire et si vous êtes dans certains cas de figure. Eh bien, ce qu'il faut noter, c'est que les procédures peuvent évoluer. Il est conseillé de vérifier régulièrement le site officiel ants.gouv.fr pour les dernières mises à jour. D'accord? Pourquoi je vous demande, enfin je vous conseille, ce conseil des maillages, eh bien vous donne le conseil de garder toujours un stylo à votre portée pour pouvoir noter, donc ants.gouv.fr pour les dernières mises à jour. Eh bien, les principaux, c'est l'âge du conducteur, c'est le critère principal pour le renouvellement en français. À 70 ans, le PMI est valable 5 ans au lieu de 10. À 75 ans, le PMI est valable 5 ans, mais un avis médical est obligatoire à chaque renouvellement. Le médecin doit certifier l'aptitude. À 80 ans et plus, le PMI est valable 3 ans. À 85 ans et plus, le PMI est valable 2 ans. Eh bien, les pathologies médicales connues, même avant 75 ans, si vous souffrez de certaines maladies, votre médecin peut exiger un contrôle médical à tout moment ou la préfecture peut vous le demander lors du renouvellement. Il y a le diabète, insulinodépendant ou non contrôlé. Il y a l'épilepsie, la maladie cardiovasculaire grave, antécédent d'infarctus, d'accident vasculaire cérébral, etc., AVC. Troubles visuels importants malgré le port des lunettes, troubles auditifs sévères, pathologies neurologiques, Parkinson, sclérose en plaques, etc. Et troubles psychiatriques ou troubles de la personnalité sévère. Donc voilà tout ce qui compte pour les examens ou pas. Hein. La prise des médicaments également, hein, si vous êtes sous la prise de médicaments réguliers, de manière régulière, certains traitements médicaux peuvent altérer les réflexes à la vigilance. Par exemple, les traitements contre l'épilepsie, antidépresseurs puissants, morphine ou dérivés apioïdes. J'ai pas trop de notions de médecine, mais enfin je lis comme je le vois. Eh bien, c'est un traitement cardiaque ou diabétique, d'accord? Donc tout ça, c'est interdit aussi. C'est à contrôler en tout cas. Eh bien, il y a les accidents ou infractions récents. Ben, la préfecture peut demander un certificat médical dans cette situation. Accident de la route récent impliquant une hospitalisation ou des séquelles physiques ou psychologiques. Relevé de points très bas ou
suspension, rétrocession du PMI pour cause médicale, alcool, drogue, excès de vitesse, etc. Il y a le signalement par un médecin traitant ou spécialiste en cas de doute sur l'aptitude du patient à conduire. Et donc, parfois, les médecins, ils ont le droit aussi de faire un signalement. Après, bon, il y a le questionnaire d'auto-évaluation. Si dans le futur, si la mesure du SNSA est adoptée, ce que je viens de vous dire, eh bien, ce questionnaire pourrait être ajouté au dossier du renouvellement. Il servira de détecter des somnolences diurnes, des pertes de conscience, diurnes, c'est-à-dire la nuit, hein, des pertes de conscience, une baisse de la vue ou de l'audition non corrigée et une dépendance aux médicaments. Donc, un conseil en tout cas, si vous avez l'un de ces cas de figure, il est recommandé de prévenir votre médecin traitant plusieurs semaines avant la date de fin de validité de votre PMI. Le médecin pourra alors vous prescrire une expertise médicale, ophtalmologie, si c'est pour les yeux, bien sûr, et la neuropathie, etc., si besoin. Et puis, vous allez remplir un formulaire spécifique que je vous donne le numéro CFA, numéro 15-696-01, pour attester de votre aptitude. Voilà pour ce qui est de cette affaire de permis de conduire autorisé ou pas.

Alors, donc, nous, comment faire une donation partage? C'est assez long et complexe. Alors, ce type de donation vous permet d'anticiper le règlement de votre succession en organisant de votre vivant la répartition de vos biens entre vos héritiers. Eh bien, vous organisez ainsi votre succession sans léser personne et en traitant tous les enfants à égalité. Eh bien, je vais vous dire jeudi prochain pourquoi la donation partage qui évite les conflits entre les héritiers. Ce qu'il faut noter, la donation doit concerner tous les enfants, les inconvénients de la donation partage, etc., etc. Et puis les conséquences quand vous avez une recomposition familiale, les nouveaux enfants, etc. Eh bien, cette donation partage sera différente selon les cas. Comme c'est assez long et il faut que je vous explique bien tout ça, eh bien, je vais quand même vous dire au revoir puisque conseiller d'émaillage se termine. Notre adresse email conseil@radioarc-en-ciel.re, le téléphone fixe 02 62 41 66 16, le numéro de portable 06 92 67 73 35. Vous m'envoyez un texto ou alors vous m'appelez. Notre adresse postale 18 bis rue Montreuil 97 400 Saint-Denis. Et puis, ben, conseil d'émaillage reste à votre écoute. Et je n'ai pas oublié cet auditeur qui m'a envoyé un texto pour me dire ne m'oublie pas, je dis non, j'oublie pas, mais il faut que je trouve un temps, puisque si c'est pour l'écouter 2 minutes, il faut que je trouve un petit temps et je le rappellerai, c'est sûr. Hein? J'essaierai de le faire avant le week-end. Voilà pour ce qui est cet auditeur de Sainte-Suzanne. Et ça me permet en même temps de faire un coucou à nos fidèles, là, le couple de fidèles de Sainte-Suzanne. Eh bien, merci pour votre fidélité, merci pour votre écoute. Merci toute l'équipe de Radio Arc-en-Ciel qui m'a accompagnée dans cette émission, comme tous les jeudis. Ensuite, le train de conseil des Mayas qui rentre en gare, donc, avec tous nos auditeurs fidèles d'ici et de l'Hexagone. Merci pour tout. Merci à tous et merci aux Bordelais, à Vitré, au Pays de la Loire. Merci et à bientôt. Merci Didier. Au revoir.

0: Merci à vous de nous accompagner. C'était à l'instant Conseil des maillages. Et bien sûr, merci à Annick pour son émission. On la retrouve bien sûr la semaine prochaine au Carillon de 10h en direct. On poursuit quelques notes de musique avant de retrouver au Carillon de 11h RCF et Radio Notre-Dame pour le flash en direct.
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0: Merci de nous accompagner, Rasoir Conciel. Et quelques notes à l'instant pour suivre RCF et Radio Notre-Dame pour le flash en direct.
1: En termes de sécurité liée à ce voyage, Emmanuel Macron donne une interview à France 2 et TF1 ce soir à 20h. Il va tenter de répondre à la colère qui gronde liée à la hausse des prix des carburants. Pour Xi Jinping, la Chine et les États-Unis devraient être partenaires plutôt que rivaux. Le président chinois est arrivé à Washington cette nuit. Les deux dirigeants ont déjà acté la poursuite de la trêve commerciale jusqu'au 10 janvier. Deux morts à Kiev dans de nouvelles attaques russes. Le président ukrainien est en ce moment aux États-Unis. Il a fait un discours devant l'ONU hier, demandant de renforcer les sanctions contre Moscou.
2: L'information continue sur RCF Notre-Dame. La venue du pape peut apporter de la concorde.
1: C'est la déclaration ce matin de Laurent Nunez sur RCF Notre-Dame. Le ministre de l'Intérieur abordait les détails, notamment de sécurité, alors que les actes anti-religieux et anti-chrétiens se multiplient. Plus 6% de dégradation des vols dans les églises et cimetières en 2026 comparé à l'année dernière. Laurent Nunez s'est voulu rassurant et voit même une occasion très positive pour le dialogue entre interreligieux grâce à la venue du pape.
3: Je n'ai pas de crainte particulière par rapport à la venue du pape d'atteinte dans les églises. Faire en sorte que chaque fidèle, quelle que soit sa religion, puisse pratiquer librement son culte et qu'il ne soit pas inquiété pour ce faire. Mais c'est aussi favoriser le dialogue interreligieux. C'est extrêmement important. Je crois que notre pays est un pays qui est actuellement divisé. On a besoin de paix, on a besoin de concorde, on a besoin de dialogue. Et de ce point de vue, la venue du Saint-Père en France va contribuer, je pense, à cette concorde. Voilà, les gens ont besoin de se parler, de se respecter, d'être tolérants les uns envers les autres, ce qui correspond quand même au message de Léon XIV.
1: Laurent Nunez, le ministre de l'Intérieur, était ce matin l'invité de Nathanaël de Rinxan sur RCF Notre-Dame. La première étape de Léon XIV demain, c'est donc Paris. Déambulation en papa mobile, vêpres à Notre-Dame, veillée au Stade de France, messe géante aux Champs-Élysées avec 600 000 personnes attendues. Mais ils seront bien plus que 600 000 à suivre l'événement. Tout le monde ne peut pas se rendre à Paris, à Lourdes ou à Metz. Mais ce voyage est à suivre bien sûr dans différentes pape zones mises en place partout en France. En Vendée, par exemple, à l'église Sainte-Thérèse de la Roche, dès demain, un grand écran est prévu. Un moyen de vivre la venue du Saint-Père ensemble, nous dit le père Quentin Leclerc de la paroisse du Sacré-Cœur à La Roche-sur-Yon.
4: C'est un événement spirituel et surtout ecclésial. Faire vivre la communauté, ça a donc du sens qu'on se rassemble en paroisse pour vivre la communion unie avec ceux qui seront sur place, avec le pape Léon. C'est même l'occasion d'être un peu audacieux et d'inviter son voisin, sa voisine, parce que on voit bien les réseaux, la presse locale, la venue du pape, c'est un événement. On a une société qui est en tension, clivée. Et d'avoir un message de paix, de communion, c'est quelque chose qui interpelle. Les gens sont curieux, en fait, de savoir ce que ce pape états-unien va dire sur l'Europe, alors qu'il est nouveau, qu'il a parlé de l'IA. Il interpelle Léon XIV.
1: Le père Quentin Leclerc au micro d'Aubéry Métro de RCF Vendée. Le voyage du pape est bien sûr à suivre en intégralité sur RCF Notre-Dame.
2: Il est 9h03, la flambée des prix à la pompe et la menace russe.
1: Ce sont les deux sujets qui devraient occuper l'essentiel de l'interview d'Emmanuel Macron ce soir à 20h sur TF1 et France 2. À 7 mois de son départ de l'Élysée, le président s'affiche essentiellement sur le plan international, mais il veut montrer que son nation reste corrélée au quotidien des Français. Lors d'un exercice ce soir, l'interview télévisée qu'il n'avait pas pratiquée depuis juin 2024. Et eux sont passés à la télé hier déjà. Hier soir, les 5 candidats de la primaire de la gauche étaient réunis pour leur tout premier débat sur LCI. Raphaël Glucksmann, le chef de file de Place Publique. Olivier Faure, le premier secrétaire du Parti Socialiste, était présent. Mais aussi Emmanuel Morel, Ségolène Royal et Jérôme Guedj. Plus de 3 heures de discussion assez calme jusqu'à la question concernant l'alliance avec la France Insoumise. Pour Raphaël Glucksmann, c'est un non catégorique. Olivier Faure, le patron du PS, s'est montré un petit peu plus flou concernant une alliance avec LFI. Pour ce qui est de la météo, c'est une journée plus couverte qui s'annonce. Alors la matinée en Ile-de-France se fera sous d'épais nuages. Pour les températures, nous sommes entre 14 et 16 degrés actuellement, mais ça va se réchauffer davantage dans l'après-midi. On attend entre 24 et 26 degrés dans la journée et les nuages se feront un petit peu plus rares au fil de la journée. C'est le soleil qui va s'imposer plus facilement dans le ciel.
2: Et Clara, vous allez quand même même commencer à nous donner la météo qu'il fera samedi à Paris aussi.
1: Il va faire très très beau ce week-end pour l'avenue du Pape.
2: Et ben voilà, et on en parlait ce matin avec Laurent Nunez, qui était l'invité de RCF Notre-Dame à 7h38, le ministre de l'Intérieur. Effectivement, il faut prévoir des gourdes, des bouteilles d'eau. On vous donnera des conseils. Évidemment, sur cette antenne, vous pourrez suivre l'intégralité du voyage du Pape en France. Dans 5 minutes, justement, débat spécial avec Louis Dauphren. Ce sera juste après avoir retrouvé Christophe Maury sur RCF Notre-Dame.
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0: Merci à la rédaction de RCF et Radio Notre-Dame pour ce flash en direct. On poursuit avec Nourrit, partir.

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4: Et on change de rythme avec Magali Veil, ma fille.

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1: Bonne matinée à tous, il est 11h15. Halte spirituelle de cette semaine, le voyage du pape. À quel programme spirituel? Avec RCF et Radio Notre-Dame.
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4: Père Jean-Baptiste Arnaud, bonjour.
5: Bonjour Madeleine.
4: Vous êtes prêtre du diocèse de Paris, docteur en théologie, président de la faculté Notre-Dame au Collège des Bernardins et formateur au séminaire de Paris. Et avec vous, nous revenons sur le déplacement du pape Léon XIV à Paris, à Lourdes, à Metz, en France. Et l'un des thèmes qui sera évoqué avec le pape Léon XIV, c'est le thème de l'engagement. Alors, je voudrais qu'on s'arrête sur ce thème-là parce que il va être présent d'une certaine manière en filigrane lors des vêpres avec le clergé, les personnes consacrées, lors de la rencontre avec des personnes qui accompagnent les néophytes et les catéchumènes, tous ceux qui découvrent la foi, lors de cette veillée des jeunes aussi, qui cherchent à s'engager, qui osent s'engager dans la foi, on pourrait dire. Et puis, dans cet engagement social et politique des chrétiens, ce sera Metz avec la figure de Robert Schuman. Alors, Père Jean-Baptiste Arnaud, cette réflexion sur l'engagement des chrétiens, comment est-ce que vous lisez, vous, justement, ces différents lieux dans lesquels il va se rendre et le lien que vous feriez avec l'engagement qui est attendu peut-être des chrétiens?
5: D'abord, l'engagement, il est contenu dans le thème, hein, encore une fois, de cette visite, pour que le monde ait la vie, fin du discours du pain de vie qui suscite ensuite l'engagement. C'est Jésus lui-même, au fond. Ce que je veux dire par là, c'est qu'on s'engage parce qu'on répond à un appel. Il se trouve que le séminaire de Paris a désormais un lieu central qui est l'église Saint-Germain-l'Auxerrois et que cette église a aussi reçu la mission d'être une maison de prière pour les vocations, pour toutes les vocations, au sens le plus large possible. Et derrière le mot vocation, peut-être que le mot vocation est plus parlant encore que le mot engagement, ou en tout cas il ne faudrait pas que le mot engagement fasse perdre de vue le mot vocation. Quand on pense vocation, on pense tout de suite prêtre, religieuse, mais en fait c'est bien plus large que ça, et ça qui unifie les différentes engagements, les différentes vocations dont vous parlez et dont parlera certainement le pape à l'occasion de ces personnes rencontrées et ces lieux visités. En fait, c'est un appel. Donc, répondre à un appel qui est un appel libre. Et dans l'évangile de Saint Jean, juste après ce verset « Pour que le monde ait la vie », voilà, Jésus suscite cette liberté. Voulez-vous partir, vous aussi? Et donc, pour qu'on dise « Ben non, moi je veux rester ». Alors, il ne faut pas minimiser, il ne faut pas réduire l'engagement à cela, mais ça veut dire qu'on est toujours libre de s'engager quand même. C'est quand même, et toujours libre de répondre à un appel, l'appel à la sainteté, par notre baptême. Par le baptême, nous recevons ce don, au fond, de la sainteté, pour en vivre, pour le déployer. La sainteté, c'est pas une récompense réservée à des gens très expérimentés, mais c'est un cadeau qui est fait à tous les baptisés. Ensuite, libre à eux de le faire fructifier, de le mettre en œuvre, d'en vivre. De différentes manières, de la manière la plus spirituelle ou la plus religieuse, dans la prière, dans la vie liturgique, et on aura l'occasion de célébrer des liturgies avec le Saint-Père, et puis dans des engagements aussi. Donc aujourd'hui, tous les jeunes que le Saint-Père rencontrera au Stade de France, bah, pour beaucoup, pas tous, et puis, mais pour beaucoup, ils vivront des engagements, que ce soit dans le scoutisme, que ce soit dans les mouvements éducatifs, que ce soit au service des plus pauvres, que ce soit au service de la... en prenant soin de la création, que ce soit d'une manière artistique, culturelle. Enfin, il y a une multitude d'engagements. On voit bien aujourd'hui, et en particulier quand même dans le domaine caritatif au sens le plus large, hein, vraiment de très très beaux engagements. Voilà. C'est pas forcément une vocation pour la vie, ça peut le devenir parfois. Ouais. Mais donc le pape va essayer d'encourager, d'abord aussi sans doute dans des rencontres, d'écouter, de dialoguer, et puis certainement qu'il aura été préparé à ces rencontres, d'encourager ces engagements, y compris l'engagement politique, hein, dont les papes successifs répètent depuis Pie XI que la politique est la forme supérieure de la charité. L'adjectif a parfois...
4: On l'a
5: parfois,
4: perdu de vue.
5: A parfois varié. Non, on l'a pas perdu de vue, on y travaille au Collège des Bernardins notamment. Pendant 7 ans, j'ai co-dirigé un département politique et religion, notamment sur ces questions-là, donc, et y compris avec des jeunes. Aujourd'hui, nous avions lancé avec d'autres prêtres un parcours qui continue toujours, qui s'appelle les bâtisseurs de formation à la doctrine sociale de l'Église, et avec vraiment une dimension d'engagement très concrète qui vraiment a répondu pour beaucoup de jeunes à un vrai appel. Donc la vocation, l'engagement au sens le plus commun, tout le monde a une vocation, un engagement qui est lié à son baptême, Et on pourrait dire, si on élargit encore, à son humanité, c'est dans un sens analogique, hein, mais le fait d'être homme, au fond, c'est déjà, ça engage, en fait, d'être homme, ça engage. Et puis, après, comme chrétien, on va chercher à discerner quelle est notre vocation, quel est notre engagement pour toute la vie, ou pour un temps aussi. Et que chacun puisse trouver sa place dans le corps de l'Église. Voilà, l'Église, c'est un corps, une famille où chacun a sa place. Et je pense que le pape, il a une place particulière, bien sûr, mais sa place, en tant qu'évêque de Rome, hein, ne l'oublions pas, c'est, il vient parce qu'il est évêque de Rome, affermir les autres Églises, eh bien, il vient nous aider à trouver chacun notre place. Si ce voyage nous aide à mieux trouver notre place dans l'Église, qui que nous soyons, et peut-être que nous en sentons très loin, ou très indignes, ou pas prêts, ou très lassés, ou usés, c'est l'occasion peut-être, en écoutant le Saint-Père et puis en priant, de se dire ben, voilà, où est ma place dans ce corps ? Il y a une place pour tout le monde. Bien sûr, ça peut avoir un coût, ça peut être exigeant, mais c'est aussi et surtout une joie. C'est quand même la joie et la paix qui vont être les critères du fait qu'on est à notre place.

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1: Alors, Père Jean-Baptiste Arnaud, justement, on parlait de l'éducation tout à l'heure. Est-ce que on peut imaginer, là aussi, qu'il y a une interpellation vis-à-vis de l'enseignement catholique? On est sur l'un des fils, hein, mais est-ce qu'on peut imaginer qu'il y a une interpellation sur l'engagement de ceux qui exercent, et puis peut-être de ceux qui s'y rendent et qui viennent y étudier?
2: Oui, j'imagine. Enfin, en tout cas, on peut l'espérer vraiment. C'est vraiment un sujet qui aujourd'hui préoccupe beaucoup les évêques de France qui travaillent, parce que on sait bien que pour qu'une société soit plus humaine, plus juste, plus fraternelle, ce qui est la contribution que nous voulons apporter, hein, comme chrétiens à la société, hein, c'est vraiment ça l'enjeu, pour que la société soit plus juste, plus humaine, plus fraternelle, que la dignité de la personne soit plus au centre, que la qualité des relations interpersonnelles, qu'elle soit amicale, familiale, dans un quartier, dans un pays. Vous savez, dans l'Église, il y a toujours cette attention au fait que... C'est souvent ce qu'on m'a dit, d'ailleurs, de la part de gens qui n'étaient pas spécialement croyants, qui venaient au Collège des Bernardins. Vous, chrétiens, vous avez cette chance de savoir que... d'avoir un trésor qui est le fait que chaque personne est liée à une communauté et à des communautés. On est souvent tenté d'opposer, dire... bah, soit on est dans l'individualisme, soit on est dans le communautarisme. On va essayer toujours de tenir les deux. Bien sûr, c'est la personne et sa conscience libre, éclairée, capable de décider, de s'engager, justement, qui revient toujours au centre. Hein. Mais une personne, c'est une personne en relation, c'est une personne en communion avec d'autres. Et dans la théologie, dans l'histoire de l'Église, on a toujours considéré que la famille d'une part et un pays d'autre part, c'était une nation, c'était pas des catégories parmi d'autres, c'était donné, quoi. C'est qu'on fait tous partie d'une famille, qu'elle soit nombreuse ou pas, divisée, recomposée, tout ça, et on fait tous partie d'une nation, d'un pays. Mais au milieu et autour, il y a aussi d'autres communautés. On fait partie d'une association, d'un club de sport, de musique, je ne sais pas quoi. Et puis on fait partie d'une communauté de nations. On en reparlera peut-être à propos de l'étape en Lorraine. Et donc, il y a toujours cette dimension-là aussi, en fait, de venir affermir les liens, les tissus de relations. Dans l'éducation, puisqu'on parlait d'éducation, je suis moins maintenant directement impliqué, mais lorsque j'étais aumônier de jeunes, je leur disais souvent, mais regardez avec qui vous êtes en relation, en fait. Une sorte d'architecture des relations. Alors, et c'est pas pareil d'être en relation. On n'a pas la même relation avec ses parents, ses frères et sœurs, ses collègues d'études, ses camarades d'études, ses collègues de travail, un pauvre dans la rue. C'est toujours intéressant de se situer avec qui est-ce qu'on est en relation. Et donc ça, je pense que... éduquer vraiment au sens de faire grandir une liberté pour qu'elle soit consistante, on pourrait dire, et en même temps en relation, ça va être un enjeu. Et puis, ce qu'on essaye de vivre aussi, en tout cas, moi, je me suis occupé pendant des années d'un parcours de formation pour des étudiants et des jeunes professionnels aussi, mais en fait, c'est d'être pleinement enraciné. Il me semble qu'il y a cet enjeu-là pour l'éducation catholique en particulier, d'être pleinement enraciné. Voilà ce que nous sommes. C'est pas, nous avons reçu une identité, c'est pas une identité qu'on possède ou qu'on a construite, mais voilà ce que nous sommes, voilà notre histoire, voilà nos racines. On parlait de la finité de l'Église, etc. Nous sommes chrétiens, travaillons cette identité comme étant un cadeau reçu de Dieu. Mais pour pouvoir être le plus ouvert possible, plus nous serons enracinés, plus nous aurons des ailes, plus nous serons enracinés, plus nous serons les bras ouverts, plus universels, plus accueillants, plus en dialogue. Bon, c'est modestement ce que nous essayons de vivre au Collège des Bernardins, c'est, il me semble, un enjeu important pour l'éducation, pour que les chrétiens, là aussi, très souvent, soit nous nous mettons dans des cases, soit on nous met dans des cases et on est soit ouvert, soit fermé. Voilà. Bon, ben, en fait, non, c'est les deux, en fait. C'est-à-dire qu'on est, on est ni fermé ni ouvert, c'est pas comme ça que ça se pose, mais on est pleinement nous-mêmes, on assume notre histoire, notre être chrétien, et puis on pourrait être le plus ouvert possible au service de la société, pour rencontrer le monde entier. Et je crois qu'il y a vraiment cet enjeu-là dans l'éducation. Hein.
1: Père Jean-Baptiste Arnaud, justement, vous parliez de relations. Et puis, si je le lis au thème de ce déplacement, pour que le monde ait la vie, le thème de la fin de vie, on peut imaginer qu'il sera abordé, puisqu'ils seront à Lourdes, au cœur des malades, au milieu des malades, pour prier avec eux et leur dire peut-être que, voilà, cette relation, elle compte, la relation à Dieu, mais aussi la relation aux autres.
2: Toute vie vaut la peine d'être vécue. J'espère vraiment que c'est ça le message qu'on va aussi retenir, notamment à Lourdes. Moi, j'ai aussi la chance d'aller célébrer la messe à la prison de la santé régulièrement. Et je pense à ça parce que je pense à l'Immaculée Conception. Le message de Lourdes, pour moi, c'est comme ça que je le traduis. C'est-à-dire que ce soit pour des malades, des personnes de la rue, des prisonniers. Alors, nul n'est jamais enfermé dans son péché, dans sa souffrance. attention, je distingue la souffrance subie, le mal qu'on subit et contre lequel il faut lutter et qui est, en tout cas, qui est injuste et que l'Église accompagne comme le Christ se fait compatissant. Et puis, il y a aussi le péché qu'on commet. Mais on n'est jamais enfermé dans le mal, ni celui que l'on subit, ni celui dont on est complice, ni celui que l'on commet. C'est ça l'Immaculée Conception. Ça veut dire qu'il y a toujours une vie plus forte, qu'il y a toujours une espérance plus forte, qu'il y a toujours un amour, un chemin, un pardon. Voilà. Il y a toujours une flamme, une lumière. La nuit n'est jamais totalement ténébreuse, comme dit notamment le psaume 118. Et donc j'espère vraiment que cette parole-là va bien sûr pouvoir être donnée, entendue, reçue, et elle s'applique en particulier à des situations apparemment où, à vue humaine, il semble ne plus avoir d'espoir. C'est pour ça que beaucoup, en tout cas ceux qui sont favorables à cette loi sur la fin de vie, vont prendre cet argument-là. Mais en fait, il y a bien une espérance, il y a bien un chemin possible qui ne peut pas être celui de donner la mort.
1: Merci beaucoup, Père Jean-Baptiste Arnaud. On vous retrouve demain.

Merci à vous de nous accompagner. C'est à l'instant Halte spirituelle, le voyage du pape. On poursuit avec Canoté à partir d'11h30, le chapelet.

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4: Et on va passer 30 minutes, on poursuit donc avec le chapelet de ce jeudi, le mystère lumineux.
5: Bonjour chers auditeurs de Radio Arc-en-Ciel. Nous prions aujourd'hui les mystères lumineux du rosaire, par lesquels nous demandons à la lumière de l'Évangile de descendre dans nos cœurs.
6: Au nom du Père, et du Fils et du Saint-Esprit. Amen.
7: Je crois en Dieu, le Père Tout-Puissant, Créateur du ciel et de la terre, et en Jésus-Christ, son Fils unique, notre Seigneur, qui a été conçu du Saint-Esprit, est né de la Vierge Marie, a souffert sous Ponce Pilate, a été crucifié et mort, et a été enseveli, est descendu aux enfers, le troisième jour est ressuscité des morts, est monté aux cieux, est assis à la droite de Dieu, le Père Tout-Puissant, d'où il viendra juger les vivants et les morts. Je crois en l'Esprit Saint, à la Sainte Église catholique, à la communion des saints, à la rémission des péchés, à la résurrection de la chair, à la vie éternelle. Amen.
8: Notre Père qui es aux cieux, que ton nom soit sanctifié, que ton règne vienne, que ta volonté soit faite sur la terre comme au ciel.
7: Donne-nous aujourd'hui notre pain de ce jour. Pardonne-nous nos offenses, comme nous pardonnons aussi à ceux qui nous ont offensés. Et ne nous laisse pas entrer en tentation, mais délivre-nous du mal.
8: Amen. En l'honneur du Père éternel, notre Créateur, qui vous a élus, je vous salue, Marie pleine de grâce. Le Seigneur est avec vous. Vous êtes bénie entre toutes les femmes. Et Jésus, le fruit de vos entrailles, est béni.
7: Sainte Marie, Mère de Dieu, priez pour nous pauvres pécheurs, maintenant et à l'heure de notre mort. Amen.
8: En l'honneur du Verbe de Dieu, notre Sauveur, qui vous a aimé, je vous salue, Marie pleine de grâce. Le Seigneur est avec vous. Vous êtes bénie entre toutes les femmes. Et Jésus, le fruit de vos entrailles, est béni.
7: Sainte Marie, Mère de Dieu, priez pour nous pauvres pécheurs, maintenant et à l'heure de notre mort. Amen.
8: En l'honneur du Saint-Esprit, notre Consolateur, qui vous a sanctifié, je vous salue, Marie pleine de grâce. Le Seigneur est avec vous. Vous êtes bénie entre toutes les femmes, et Jésus, le fruit de vos entrailles, est béni.
7: Sainte Marie, Mère de Dieu, priez pour nous pauvres pécheurs, maintenant et à l'heure de notre mort. Amen.
8: Gloire au Père, au Fils et au Saint-Esprit,
7: comme il était au commencement, maintenant et toujours, et dans les siècles des siècles. Amen.
9: Premier mystère lumineux, le baptême de Jésus. Comme Marie au commencement de la vie publique de son Fils, effaçons-nous devant le mystère de l'éternel engendrement du Fils par le Père. Adorons celui qui a voulu se faire proche et recevoir le baptême de Jean. Avec Marie, prions pour ceux en qui l'image du Père est déformée, qu'avec la Vierge, nous puissions contempler l'amour du Père et du Fils dans l'Esprit.
8: Notre Père, qui es aux cieux, que ton nom soit sanctifié,
10: que ton règne vienne, que ta volonté soit faite sur la terre comme au ciel. Donne-nous aujourd'hui notre pain de ce jour. Pardonne-nous nos offenses, comme nous pardonnons aussi à ceux qui nous ont offensés. Et ne nous laisse pas entrer en tentation, mais délivre-nous du mal.
8: Amen. Je vous salue, Marie, pleine de grâce.
10: Le Seigneur est avec vous. Vous êtes bénie entre toutes les femmes. Et Jésus, le fruit de vos entrailles, est béni.
11: Sainte Marie, Mère de Dieu, priez pour nous pauvres pécheurs, maintenant et à l'heure de notre mort. Amen.
12: Je vous salue Marie, pleine de grâce, le Seigneur est avec vous. Vous êtes bénie entre toutes les femmes, et Jésus, le fruit de vos entrailles, est béni.
13: Sainte Marie, Mère de Dieu, priez pour nous pauvres pécheurs, maintenant et à l'heure de notre mort. Amen.
12: Je vous salue Marie, pleine de grâce, le Seigneur est avec vous. Vous êtes bénie entre toutes les femmes, et Jésus, le fruit de vos entrailles, est béni.
13: Sainte Marie, Mère de Dieu, priez pour nous pauvres pécheurs, maintenant et à l'heure de notre mort. Amen.
12: Je vous salue Marie, pleine de grâce, le Seigneur est avec vous. Vous êtes bénie entre toutes les femmes, et Jésus, le fruit de vos entrailles, est béni.
13: Sainte Marie, Mère de Dieu, priez pour nous pauvres pécheurs, maintenant et à l'heure de notre mort. Amen.
12: Je vous salue Marie, pleine de grâce. Le Seigneur est avec vous.
13: Vous êtes bénie entre toutes les femmes, et Jésus, le fruit de vos entrailles, est béni.
12: Sainte Marie, Mère de Dieu, priez pour nous pauvres pécheurs, maintenant et à l'heure de notre mort. Amen.
13: Je vous salue Marie, pleine de grâce. Le Seigneur est avec vous.
12: Vous êtes bénie entre toutes les femmes, et Jésus, le fruit de vos entrailles, est béni.
13: Sainte Marie, Mère de Dieu, priez pour nous pauvres pécheurs, maintenant et à l'heure de notre mort. Amen.
12: Je vous salue Marie, pleine de grâce. Le Seigneur est avec vous.
13: Vous êtes bénie entre toutes les femmes, et Jésus, le fruit de vos entrailles, est béni.
12: Sainte Marie, Mère de Dieu, priez pour nous pauvres pécheurs, maintenant et à l'heure de notre mort. Amen.
13: Je vous salue Marie, pleine de grâce. Le Seigneur est avec vous.
12: Vous êtes bénie entre toutes les femmes, et Jésus, le fruit de vos entrailles, est béni.
13: Sainte Marie, Mère de Dieu, priez pour nous pauvres pécheurs, maintenant et à l'heure de notre mort. Amen.
12: Je vous salue Marie, pleine de grâce. Le Seigneur est avec vous.
13: Vous êtes bénie entre toutes les femmes, et Jésus, le fruit de vos entrailles, est béni.
12: Sainte Marie, Mère de Dieu, priez pour nous pauvres pécheurs, maintenant et à l'heure de notre mort. Amen.
13: Je vous salue Marie, pleine de grâce. Le Seigneur est avec vous.
12: Vous êtes bénie entre toutes les femmes, et Jésus, le fruit de vos entrailles, est béni.
13: Sainte Marie, Mère de Dieu, priez pour nous pauvres pécheurs, maintenant et à l'heure de notre mort. Amen.
14: Gloire au Père, au Fils et au Saint-Esprit, comme il était au commencement, maintenant et toujours, et dans les siècles des siècles. Amen.
9: Deuxième mystère lumineux, les noces de Cana. Comme Marie, sachons entendre la voix de Jésus et nous y conformer. Les grandes choses ne se font que dans l'obéissance à son Fils. Comme Marie, entendons avec plus de vigueur, faites tout ce qu'il vous dira. Prions pour les responsables religieux ou civils, qu'ils exercent avec prudence leur autorité sur ceux qui leur obéissent.

0: toutes les femmes, et Jésus, le fruit de vos entrailles, est béni. Sainte Marie, Mère de Dieu, priez pour nous pauvres pécheurs, maintenant et à l'heure de notre mort. Amen. Je vous salue Marie, pleine de grâce, le Seigneur est avec vous. Vous êtes bénie entre toutes les femmes, et Jésus, le fruit de vos entrailles, est béni. Sainte Marie, Mère de Dieu, priez pour nous pauvres pécheurs, maintenant et à l'heure de notre mort. Amen. Je vous salue Marie, pleine de grâce, le Seigneur est avec vous. Vous êtes bénie entre toutes les femmes, et Jésus, le fruit de vos entrailles, est béni. Sainte Marie, Mère de Dieu, priez pour nous pauvres pécheurs, maintenant et à l'heure de notre mort. Amen. Je vous salue Marie, pleine de grâce, le Seigneur est avec vous. Vous êtes bénie entre toutes les femmes, et Jésus, le fruit de vos entrailles, est béni. Sainte Marie, Mère de Dieu, priez pour nous pauvres pécheurs, maintenant et à l'heure de notre mort. Amen. Je vous salue Marie, pleine de grâce, le Seigneur est avec vous. Vous êtes bénie entre toutes les femmes, et Jésus, le fruit de vos entrailles, est béni. Sainte Marie, Mère de Dieu, priez pour nous pauvres pécheurs, maintenant et à l'heure de notre mort. Amen. Je vous salue Marie, pleine de grâce, le Seigneur est avec vous. Vous êtes bénie entre toutes les femmes, et Jésus, le fruit de vos entrailles, est béni. Sainte Marie, Mère de Dieu, priez pour nous pauvres pécheurs, maintenant et à l'heure de notre mort. Amen. Je vous salue Marie, pleine de grâce, le Seigneur est avec vous. Vous êtes bénie entre toutes les femmes, et Jésus, le fruit de vos entrailles, est béni. Sainte Marie, Mère de Dieu, priez pour nous pauvres pécheurs, maintenant et à l'heure de notre mort. Amen. Je vous salue Marie, pleine de grâce, le Seigneur est avec vous. Vous êtes bénie entre toutes les femmes, et Jésus, le fruit de vos entrailles, est béni. Sainte Marie, Mère de Dieu, priez pour nous pauvres pécheurs, maintenant et à l'heure de notre mort. Amen. Je vous salue Marie, pleine de grâce, le Seigneur est avec vous. Vous êtes bénie entre toutes les femmes, et Jésus, le fruit de vos entrailles, est béni. Sainte Marie, Mère de Dieu, priez pour nous pauvres pécheurs, maintenant et à l'heure de notre mort. Amen. Je vous salue Marie, pleine de grâce, le Seigneur est avec vous. Vous êtes bénie entre toutes les femmes, et Jésus, le fruit de vos entrailles, est béni. Sainte Marie, Mère de Dieu, priez pour nous pauvres pécheurs, maintenant et à l'heure de notre mort. Amen. Gloire au Père, au Fils et au Saint-Esprit, comme il était au commencement, maintenant et toujours, et dans les siècles des siècles. Amen.
1: Troisième mystère lumineux, l'annonce du royaume. Comme Marie qui a cru ce que l'ange lui annonçait, croyons pleinement la bonne nouvelle du royaume qui vient. Comme elle, accueillons pleinement et sans réserve la prédication de Jésus, sans la déformer, la nuancer ou la durcir. Avec Marie, prions pour ceux qui ont la charge d'annoncer la parole de Dieu officiellement, mais aussi tous ceux qui témoignent de celle-ci par leur vie.
2: Notre Père, qui es aux cieux, que ton nom soit sanctifié, que ton règne vienne, que ta volonté soit faite sur la terre comme au ciel. Donne-nous aujourd'hui notre pain de ce jour. Pardonne-nous nos offenses, comme nous pardonnons aussi à ceux qui nous ont offensés. Et ne nous laisse pas entrer en tentation, mais délivre-nous du mal.
3: Amen. Je vous salue, Marie, pleine de grâce.
0: Le Seigneur est avec vous. Vous êtes bénie entre toutes les femmes, et Jésus, le fruit de vos entrailles, est béni. Sainte Marie, Mère de Dieu, priez pour nous pauvres pécheurs, maintenant et à l'heure de notre mort.

0: Je vous salue Marie, pleine de grâce, le Seigneur est avec vous. Vous êtes bénie entre toutes les femmes, et Jésus, le fruit de vos entrailles, est béni. Sainte Marie, Mère de Dieu, priez pour nous pauvres pécheurs, maintenant et à l'heure de notre mort. Amen. Je vous salue Marie, pleine de grâce, le Seigneur est avec vous. Vous êtes bénie entre toutes les femmes, et Jésus, le fruit de vos entrailles, est béni. Sainte Marie, Mère de Dieu, priez pour nous pauvres pécheurs, maintenant et à l'heure de notre mort. Amen. Je vous salue Marie, pleine de grâce, le Seigneur est avec vous. Vous êtes bénie entre toutes les femmes, et Jésus, le fruit de vos entrailles, est béni. Sainte Marie, Mère de Dieu, priez pour nous pauvres pécheurs, maintenant et à l'heure de notre mort. Amen. Je vous salue Marie, pleine de grâce. Le Seigneur est avec vous. Vous êtes bénie entre toutes les femmes, et Jésus, le fruit de vos entrailles, est béni. Sainte Marie, Mère de Dieu, priez pour nous pauvres pécheurs, maintenant et à l'heure de notre mort. Amen. Je vous salue Marie, pleine de grâce. Le Seigneur est avec vous. Vous êtes bénie entre toutes les femmes, et Jésus, le fruit de vos entrailles, est béni. Sainte Marie, Mère de Dieu, priez pour nous pauvres pécheurs, maintenant et à l'heure de notre mort. Amen. Je vous salue Marie, pleine de grâce. Le Seigneur est avec vous. Vous êtes bénie entre toutes les femmes, et Jésus, le fruit de vos entrailles, est béni. Sainte Marie, Mère de Dieu, priez pour nous pauvres pécheurs, maintenant et à l'heure de notre mort. Amen. Je vous salue Marie, pleine de grâce. Le Seigneur est avec vous. Vous êtes bénie entre toutes les femmes, et Jésus, le fruit de vos entrailles, est béni. Sainte Marie, Mère de Dieu, priez pour nous pauvres pécheurs, maintenant et à l'heure de notre mort. Amen. Je vous salue Marie, pleine de grâce, le Seigneur est avec vous. Vous êtes bénie entre toutes les femmes, et Jésus, le fruit de vos entrailles, est béni. Sainte Marie, Mère de Dieu, priez pour nous pauvres pécheurs, maintenant et à l'heure de notre mort. Amen. Je vous salue Marie, pleine de grâce. Le Seigneur est avec vous. Vous êtes bénie entre toutes les femmes. Et Jésus, le fruit de vos entrailles, est béni. Sainte Marie, Mère de Dieu, priez pour nous pauvres pécheurs, maintenant et à l'heure de notre mort. Amen.
1: Gloire au Père, au Fils et au Saint-Esprit, comme il était au commencement, maintenant et toujours, et dans les siècles des siècles. Amen.
2: Quatrième mystère lumineux, la transfiguration. Comme Marie, sachons reconnaître Dieu en Jésus. Sachons voir dans son Fils l'accomplissement des prophéties annonçant le Messie. Nous qui n'étions pas présents à la transfiguration, imitons celle qui a cru en lui avant même de le voir. Avec Marie, prions pour ceux qui commencent leur chemin de foi, qu'ils s'avancent joyeusement sur le chemin du baptême.
3: Notre Père, qui es aux cieux, que ton nom soit sanctifié, que ton règne vienne, que ta volonté soit faite sur la terre comme au ciel. Donne-nous aujourd'hui notre pain de ce jour. Pardonne-nous nos offenses, comme nous pardonnons aussi à ceux qui nous ont offensés. Et ne nous laisse pas entrer en tentation, mais délivre-nous du mal.
4: Amen. Je vous salue, Marie, pleine de grâce.
0: Le Seigneur est avec vous. Vous êtes bénie entre toutes les femmes, et Jésus, le fruit de vos entrailles, est béni. Sainte Marie, Mère de Dieu, priez pour nous pauvres pécheurs, maintenant et à l'heure de notre mort. Amen.
1: Je vous salue Marie, pleine de grâce. Le Seigneur est avec vous. Vous êtes bénie entre toutes les femmes, et Jésus, le fruit de vos entrailles, est béni. Sainte Marie, Mère de Dieu,
0: Priez pour nous pauvres pécheurs, maintenant et à l'heure de notre mort. Amen. Je vous salue Marie, pleine de grâce, le Seigneur est avec vous. Vous êtes bénie entre toutes les femmes, et Jésus, le fruit de vos entrailles, est béni. Sainte Marie, Mère de Dieu, priez pour nous pauvres pécheurs, maintenant et à l'heure de notre mort. Amen. Je vous salue Marie, pleine de grâce, le Seigneur est avec vous. Vous êtes bénie entre toutes les femmes, et Jésus, le fruit de vos entrailles, est béni. Sainte Marie, Mère de Dieu, priez pour nous pauvres pécheurs, maintenant et à l'heure de notre mort. Amen. Je vous salue Marie, pleine de grâce, le Seigneur est avec vous. Vous êtes bénie entre toutes les femmes, et Jésus, le fruit de vos entrailles, est béni. Sainte Marie, Mère de Dieu, priez pour nous pauvres pécheurs, maintenant et à l'heure de notre mort. Amen. Je vous salue Marie, pleine de grâce, le Seigneur est avec vous. Vous êtes bénie entre toutes les femmes, et Jésus, le fruit de vos entrailles, est béni. Sainte Marie, Mère de Dieu, priez pour nous pauvres pécheurs, maintenant et à l'heure de notre mort. Amen. Je vous salue Marie, pleine de grâce, le Seigneur est avec vous. Vous êtes bénie entre toutes les femmes, et Jésus, le fruit de vos entrailles, est béni. Sainte Marie, Mère de Dieu, priez pour nous pauvres pécheurs, maintenant et à l'heure de notre mort. Amen. Je vous salue Marie, pleine de grâce, le Seigneur est avec vous. Vous êtes bénie entre toutes les femmes, et Jésus, le fruit de vos entrailles, est béni. Sainte Marie, Mère de Dieu, priez pour nous pauvres pécheurs, maintenant et à l'heure de notre mort. Amen. Je vous salue Marie, pleine de grâce, le Seigneur est avec vous. Vous êtes bénie entre toutes les femmes, et Jésus, le fruit de vos entrailles, est béni. Sainte Marie, Mère de Dieu, priez pour nous pauvres pécheurs, maintenant et à l'heure de notre mort. Amen. Je vous salue Marie, pleine de grâce, le Seigneur est avec vous. Vous êtes bénie entre toutes les femmes, et Jésus, le fruit de vos entrailles, est béni. Sainte Marie, Mère de Dieu, priez pour nous pauvres pécheurs, maintenant et à l'heure de notre mort. Amen.
1: Gloire au Père, au Fils et au Saint-Esprit, comme il était au commencement, maintenant et toujours, et dans les siècles des siècles. Amen.
2: Cinquième mystère lumineux, l'institution de l'Eucharistie. Comme Marie, sachons accueillir dignement le Christ qui vient à nous. Reconnaissons sous l'apparence du pain celui qu'elle a reconnu comme son Fils. Laissons-lui toute la place en nos cœurs pour qu'il y établisse sa demeure. Avec Marie, prions pour toutes les fois où nous avons accueilli le Christ avec tiédeur et impréparation.
3: Notre Père, qui es aux cieux, que ton nom soit sanctifié,
0: que ton règne vienne, que ta volonté soit faite sur la terre comme au ciel. Donne-nous aujourd'hui notre pain de ce jour. Pardonne-nous nos offenses, comme nous pardonnons aussi à ceux qui nous ont offensés. Et ne nous laisse pas entrer en tentation, mais délivre-nous du mal.
3: Amen. Je vous salue, Marie, pleine de grâce.
0: Le Seigneur est avec vous. Vous êtes bénie entre toutes les femmes, et Jésus, le fruit de vos entrailles, est béni. Sainte Marie, Mère de Dieu, priez pour nous pauvres pécheurs, maintenant et à l'heure de notre mort. Amen.
1: Je vous salue Marie, pleine de grâce. Le Seigneur est avec vous. Vous êtes bénie entre toutes les femmes, et Jésus, le fruit de vos entrailles, est béni. Sainte Marie, Mère de Dieu, priez pour nous pauvres pécheurs, maintenant et à l'heure de notre mort. Amen. Je vous salue Marie, pleine de grâce. Le Seigneur est avec vous. Vous êtes bénie entre toutes les femmes, et Jésus, le fruit de vos entrailles, est béni.
0: Sainte Marie, Mère de Dieu, priez pour nous pauvres pécheurs, maintenant et à l'heure de notre mort. Amen. Je vous salue Marie, pleine de grâce, le Seigneur est avec vous. Vous êtes bénie entre toutes les femmes, et Jésus, le fruit de vos entrailles, est béni. Sainte Marie, Mère de Dieu, priez pour nous pauvres pécheurs, maintenant et à l'heure de notre mort. Amen. Je vous salue Marie, pleine de grâce, le Seigneur est avec vous. Vous êtes bénie entre toutes les femmes, et Jésus, le fruit de vos entrailles, est béni. Sainte Marie, Mère de Dieu, priez pour nous pauvres pécheurs, maintenant et à l'heure de notre mort. Amen. Je vous salue Marie, pleine de grâce, le Seigneur est avec vous. Vous êtes bénie entre toutes les femmes, et Jésus, le fruit de vos entrailles, est béni. Sainte Marie, Mère de Dieu, priez pour nous pauvres pécheurs, maintenant et à l'heure de notre mort. Amen. Je vous salue Marie, pleine de grâce, le Seigneur est avec vous. Vous êtes bénie entre toutes les femmes, et Jésus, le fruit de vos entrailles, est béni. Sainte Marie, Mère de Dieu, priez pour nous pauvres pécheurs, maintenant et à l'heure de notre mort. Amen. Je vous salue Marie, pleine de grâce, le Seigneur est avec vous. Vous êtes bénie entre toutes les femmes, et Jésus, le fruit de vos entrailles, est béni. Sainte Marie, Mère de Dieu, priez pour nous pauvres pécheurs, maintenant et à l'heure de notre mort. Amen. Je vous salue Marie, pleine de grâce, le Seigneur est avec vous. Vous êtes bénie entre toutes les femmes, et Jésus, le fruit de vos entrailles, est béni. Sainte Marie, Mère de Dieu, priez pour nous pauvres pécheurs, maintenant et à l'heure de notre mort. Amen. Je vous salue Marie, pleine de grâce, le Seigneur est avec vous. Vous êtes bénie entre toutes les femmes, et Jésus, le fruit de vos entrailles, est béni. Sainte Marie, Mère de Dieu, priez pour nous pauvres pécheurs, maintenant et à l'heure de notre mort. Amen.
1: Gloire au Père, au Fils et au Saint-Esprit, comme il était au commencement, maintenant et toujours, et dans les siècles des siècles. Amen.
5: Prière officielle pour la venue du pape Léon XIV en France.
6: Seigneur notre Dieu, toi qui ne cesses de semer en nos cœurs le désir de vivre dans la justice et la paix, nous te rendons grâce pour la visite en France et à l'UNESCO de notre Saint-Père, le pape Léon XIV. Bénis son voyage apostolique. Prépare nos cœurs à l'accueillir avec joie. Donne-nous de recevoir ses paroles avec confiance. Apprends-nous à servir la magnifique humanité que tu as créée. Fortifie notre foi, affermis notre espérance, stimule notre charité. Par l'intercession de Notre-Dame et de tous les saints de France, fais de nous des artisans d'unité pour que le monde ait la vie. Que le voyage apostolique du pape Léon XIV porte des fruits abondants et heureux pour l'Église, notre pays et le monde. Toi, l'auteur de la vie, pour les siècles des siècles. Amen.

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Bien bonjour, si vous nous rejoignez sur les ondes de Rose Arc-en-Ciel, et c'est là maintenant de retrouver la une de la presse de ce jour. On démarre avec le quotidien de la Réunion de l'Océan Indien de ce jeudi. En une, on parle de vote à l'Assemblée. Assidus, nos députés, c'est la question. En une, on parle aussi des avirons, l'enfer de la voisine. Aux excréments, on parle aussi de transport aérien à la Réunion, moteur de French Bee. On parle aussi du Grand Raid, ONF et Mafaté, la Discorde. On parle aussi de Saint-Paul, Melchior, contre-attaque. Et on parle aussi de Golf Sautron dans la Cour des Grands. La une, c'est aussi Réunion la Première qui nous parle en une de grève au sein des transports moulants, de grosses perturbations à prévoir ce jeudi sur les lignes, en particulier dans l'Ouest. On parle aussi de Saint-Gilles, un homme décède après avoir reçu plusieurs coups de couteau. La une, c'est aussi élection municipale à Saint-André. Les recours examinés au tribunal administratif, la menace plane sur le siège de Joël Bédier. La une de cette presse, c'est aussi l'info.re. Une, votre opinion. Budget 2027, êtes-vous favorable à un nouvel impôt sur la fortune pour renflouer les caisses de l'État? On parle aussi, en cette une, d'élection municipale, le scrutin de Saint-André devant le tribunal administratif. On parle aussi, pour terminer, de ce drame. Une personne décède après plusieurs coups de couteau à Saint-Gilles, des suspects interpellés. C'était la une de la presse de ce jour et on poursuit avec la suite du programme.

0: Merci de nous accompagner sur les ondes de Radio Arc-en-Ciel et on poursuit avec l'actualité culturelle tout de suite avec Olivier.
1: Musique Réunion, JF Gang in Love, le vendredi 25 septembre au Théâtre des Sables. JF Gang tisse un univers métissé où le souffle ancestral du Maloya s'entrelace aux vibrations du funk, de la soul, du sega et du folk. Des racines profondes de roots aux accents engagés de mon rêve errance, jusqu'à l'élan solaire de Danson, son dernier opus, il chante la Réunion, ses combats, ses rêves de liberté et ses élans d'amour. Entre récits vibrants et rythmes enivrants, se déploie une célébration du vivant, du partage et de la fraternité. Spectacle danse, Baba Cité, le samedi 26 septembre à la Cité des Arts. Avis aux parents, Baba Cité pose ses poussettes à la Cité des Arts pour une nouvelle édition. Le festival culturel des tout-petits, de la naissance à 6 ans et même un peu avant, revient avec une programmation d'activités diversifiées, mais surtout adaptées à leurs besoins. Les enfants sont invités à éveiller leurs sens, explorer leur imaginaire et faire leurs premiers pas dans l'univers artistique. Ce rendez-vous est pensé pour que la culture se partage en famille dès le plus jeune âge. Cette année, le festival accueille son premier marché de créateurs pays dédié aux tout-petits. Spectacle danse, Baba Cité, le samedi 26 septembre à la Cité des Arts. Musique, concert Émilie Loiseau, le samedi 26 septembre au CA à Saint-Leu. 20 ans depuis la sortie de L'autre bout du monde, 20 ans à écrire des chansons, à chercher la prochaine pièce du puzzle. Après la grande célébration de cet anniversaire, Émilie Loiseau, pour notre plus grand plaisir, reprend la route, seule, avec son piano tout nu, un peu ovni, pour revisiter quelques titres de ses 6 albums, une parenthèse hors du temps, joyeuse, ensemble, à vivre la tête dans les étoiles du CA. Musique, concert, Émilie Loiseau, le samedi 26 septembre, au CA. Spectacle, humour, Marias Tangaz, le samedi 26 septembre à la salle Gramounlélé. Nos deux jeunes amoureux ont décidé de se marier, alors que elle est la fille d'un riche Malbar, quand lui n'est que la progéniture de la femme à tout faire du dit Malbar, on imagine la fierté de l'une devant le désespoir de l'autre. Autant dire que pour organiser un tel mariage, il faut pratiquer avec brio l'art du compromis. Justement, l'organisation a été confiée à une chef traiteuse de la place, qui n'est pas à prendre avec des pincettes. Mais aujourd'hui, c'est le mariage de la dernière chance pour elle. Son entreprise d'événementiel est promise à la liquidation judiciaire. Alors il faudra qu'elle apprenne à composer avec une équipe de bras cassés pour régler les petits et les gros imprévus. Spectacle humour, Marias Tangaz, le samedi 26 septembre à la salle Gramounlélé.

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0: Xi Jinping accueilli en personne par Donald Trump hier à Washington. Le président chinois entame une visite en position de force pour le président américain. Il s'agit de garder la main malgré plusieurs revers. L'IA au cœur des préoccupations au Vatican, mais aussi à l'Assemblée générale des Nations Unies. Une réunion réunissant leaders mondiaux et patrons des grandes entreprises du secteur a eu lieu hier dans l'enceinte du Conseil de sécurité. Une élection présidentielle au Venezuela, c'est ce qu'a promis Desi Rodriguez à la tribune des Nations Unies, mais les contours du scrutin sont toujours flous, à commencer par sa date. Les Israéliens se rendront, eux, aux urnes le 27 octobre, mais pourront-ils voter pour des candidats ou des partis arabes? Ce n'est pas certain, la commission électorale ayant voté leur exclusion. J-1 avant la visite du pape en France, une visite très attendue notamment par les jeunes catholiques qui rencontreront Léo XIV demain soir au Stade de France. On en parle avec l'évêque de Saint-Denis dans notre dossier.
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0: Bonjour. La Chine et les États-Unis se sont mis d'accord pour prolonger leur trêve commerciale de 2 mois. Une annonce faite alors que le président chinois atterrissait hier à Washington. Xi Jinping a entamé en effet hier soir une visite de 3 jours aux États-Unis, une première depuis 10 ans. Et Donald Trump ne fait pas les choses à moitié pour accueillir son meilleur rival et partenaire, Cécile Mérieux.
2: Oui, Xavier, fait rarissime. Le président états-unien lui-même est venu accueillir son homologue chinois au pied de son avion. Donald Trump a sorti le tapis rouge et la fanfare pour cet accueil stratégique. C'est donc simultanément que le ministre états-unien des Finances a annoncé sur la chaîne conservatrice Fox News la prolongation de la détente économique entre Washington et Pékin qui s'étend jusqu'au 10 janvier 2027. Cette trêve avait été conclue après une surenchère de droits de douane punitifs l'année dernière, mais sans régler tous les différends entre les deux superpuissances engagées dans une rivalité tous azimuts. Les deux dirigeants se retrouveront aujourd'hui à la Maison Blanche. Ils devraient entre autres discuter de la guerre contre l'Iran, un pays allié de la Chine. Xi Jinping dit se réjouir des échanges approfondis sur leurs relations bilatérales et la situation mondiale. Nos deux pays devraient être partenaires plutôt que rivaux, a-t-il renchéri. Pourtant, les sujets de friction sont multiples entre les deux capitales. Outre l'Iran, il y a aussi la question de Taïwan, l'accès aux réserves de minerais stratégiques ou encore la course au développement de l'intelligence artificielle. La journée se terminera justement par un dîner de gala où les grands noms de la tech états-unienne ont été invités.
0: Cécile Mérieux, il y a ce sont deux lettres qui sont sur toutes les lèvres à l'Assemblée générale de l'ONU cette année. Presque tous les chefs d'État et de gouvernement évoquent la technologie dans leur discours à la tribune de l'organisation, alors que plusieurs failles de sécurité causées par l'IA sont signalées. Hier soir avait aussi lieu à l'ONU une réunion au Conseil de sécurité initiée par la France pour évoquer le sujet avec les patrons des grandes entreprises du secteur. À New York, Gwenaëlle Lavina.
3: À l'issue de la rencontre, des diplomates aguerris évoquent l'une des réunions les plus angoissantes à laquelle ils aient assisté au Conseil de sécurité. Premier dirigeant à prendre la parole, Sam Altman, le patron d'OpenAI, reconnaît que l'évolution de la technologie nécessite une attention extrême, appelant à trouver un juste milieu entre un optimisme aveugle et un catastrophisme. Dario Amodei d'Anthropique est lui allé plus loin en s'engageant à ralentir le développement de ses produits pour s'assurer qu'ils soient vraiment sûrs. Alors que plusieurs exemples récents montrent des modèles d'IA qui ne sont plus sous contrôle ou s'en prennent à d'autres technologies. Les États s'interrogent sur les règles à adopter. Sam Altman appelle à une coopération entre les pays et même une gouvernance mondiale de l'IA. Idée soutenue hier par la France et par la Chine, poids lourd du secteur pour qui l'ONU pourrait endosser le rôle de gendarme. Idée aussitôt rejetée par les États-Unis, dont le représentant ne voit pas, je cite, de raison actuellement pour ralentir le développement de l'IA ou l'encadrement. Autre façon de dire qu'il ne souhaite pas se faire devancer. Gwendal Lavina, New York, Radio Vatican.
0: Parmi les prises de parole hier au Palais de Verre, celle du président ukrainien qui a dénoncé la folie meurtrière, selon ses termes de son homologue russe. Volodymyr Zelensky a exhorté une nouvelle fois ses alliés à maintenir les sanctions contre Moscou. Il a ainsi critiqué la décision de la France et de l'Union européenne de lever les sanctions contre un oligarque russe en échange de la libération d'un Français détenu en Azerbaïdjan. Dans cette guerre, pas de pause à attendre de la part de la Russie. C'est son ministre des Affaires étrangères, Sergueï Lavrov, qui l'a affirmé hier au Conseil de sécurité. Pour lui, la suspension des combats désirés par les Européens ne servirait qu'à approvisionner en armes l'Ukraine. Et en effet, les bombardements russes ne cessent pas. Ce matin, 2 personnes au moins ont été tuées à Kiev. Des dizaines d'explosions ont été entendues sur place. La Tribune des Nations Unies a servi aussi de cadre d'annonce pour la présidente par intérim du Venezuela, une première depuis 2018 pour un dirigeant vénézuélien. Delcy Rodriguez a annoncé qu'une élection présidentielle se tiendrait bientôt dans le pays. Aucune date n'a cependant été fixée. La route vers la démocratisation semble encore longue, même si les relations entre Caracas et Washington se sont améliorées depuis la capture de l'ancien président Nicolas Maduro. À Bogota, William Gazo.
4: La promesse faite par Delcy Rodriguez n'aura pas échappé aux Vénézuéliens. La présidente par intérim du Venezuela a assuré vouloir conduire son pays, je cite, « d'une phase d'incertitude et de conflit vers une pleine démocratie reconnue par son peuple et le monde ». L'ancienne vice-présidente, devenue la femme forte du Venezuela, affirme même que toutes les forces politiques jouiront de garantie lors du prochain cycle électoral. Des paroles qui semblent confirmer la mise en place d'une transition démocratique dans le pays latino-américain. C'est en tout cas ce que souhaite Washington, dont l'influence ne cesse de croître à Caracas. Delcy Rodriguez a même remercié Donald Trump pour avoir rétabli les relations diplomatiques avec le Venezuela. Mais dans les faits, ce processus de démocratisation tarde à se concrétiser. Certes, les autorités chavistes ont procédé à plusieurs vagues de libération de prisonniers politiques au cours des derniers mois et ont rétabli la semaine dernière l'accès à des médias en ligne censurés jusqu'alors. Mais Delcy Rodriguez n'a indiqué aucune date pour les prochaines élections et la championne de l'opposition, Maria Corina Machado, n'a toujours pas le droit de rentrer au pays. Pendant ce temps, Caracas a ouvert l'exploitation de ses matières premières à Donald Trump, comme si les exigences économiques de Washington avançaient plus vite que la démocratie. Bogota, William Gazo, pour Radio Vatican.
0: Le climat est également présent à l'Assemblée générale des Nations Unies avec le sommet climatique. Hier, le secrétaire général de l'ONU a exhorté les États à adopter des plans concrets de sortie des énergies fossiles. Antonio Guterres, qui doit quitter ses fonctions d'ici la fin de l'année, a salué l'essor des énergies renouvelables qui ne peut être arrêté, a-t-il affirmé. Le président iranien a pu faire le voyage jusqu'à New York et Massoud Pezeshkian a profité de la tribune pour assurer la communauté internationale que l'Iran ne baisserait pas la tête et qu'il était victime du terrorisme américain, selon ses mots. « Nous n'avons jamais été un agresseur », a-t-il affirmé, alors que Donald Trump, mardi, avait évoqué la possibilité d'anéantir la République islamique. Américains et iraniens, malgré ces tons acerbes, ont repris le dialogue à la faveur de l'Assemblée générale de l'ONU. Les électeurs israéliens qui doivent se rendre aux urnes le 27 octobre pour renouveler la Knesset pourront-ils voter pour des candidats ou des partis arabes? Rien n'est moins sûr puisque la commission électorale a voté leur exclusion, mais cette décision pourrait encore être annulée par la Cour suprême. Les explications à Tel Aviv de Julia Ganancia.
5: C'est une bataille politique et juridique qui se joue à un mois des élections israéliennes. La commission électorale centrale a décidé aujourd'hui d'exclure de la course plusieurs formations et candidats arabes, notamment le parti islamiste Ra'am et la liste commune. Le député Ofer Kassif de Hadash ainsi que Sami Abou Shahadeh, président de Balad, ont également été visés par des décisions de la commission. Au cœur des débats, l'article 7A de la loi fondamentale qui permet d'empêcher une candidature, notamment en cas de soutien à la lutte armée d'un État ennemi ou d'une organisation terroriste, d'incitation au racisme ou de remise en cause du caractère juif et démocratique d'Israël. Concernant Abou Shahadeh, la conseillère juridique du gouvernement avait estimé qu'il existait une base pour envisager son exclusion, notamment en raison d'un texte publié après le 7 octobre. Mais rien n'est encore définitif, les décisions de la commission peuvent être contestées devant la Cour suprême, qui a déjà, par le passé, annulé des exclusions décidées par cette commission. À Tel Aviv, Julia Ganancia pour Radio Vatican.
0: Les appels à la désescalade, notamment de l'Union africaine et de l'Union européenne, n'auront servi à rien pour le gouvernement du Tigré. La région est dans une situation de guerre totale contre le gouvernement éthiopien. C'est ce qu'a déclaré à l'AFP le vice-président des autorités rebelles de cette province du nord de l'Éthiopie. Il y a des combats partout, affirme le représentant. Hier, ses forces ont pris le contrôle des aéroports de la région. Dans un tout petit peu plus de 24 heures, le pape atterrira en France, à Paris. Demain soir, il rencontrera les jeunes catholiques au Stade de France, à Saint-Denis. 80 000 garçons et filles de 17 à 35 ans, désireux d'un temps d'échange et de prière avec le successeur de Pierre, les accueilleront. Après un début de soirée festif, marqué notamment par les performances d'une multitude d'artistes, Léon XIV rejoindra le stade vers 21 heures pour écouter les jeunes, répondre à leurs interrogations et leur délivrer son message avant de les inviter à la prière. Pour les organisateurs français de cette visite apostolique, le Stade de France est dans un tout premier temps apparu comme un pari un peu risqué. Mais la crainte d'une arène à moitié vide a été vite balayée par la réalité des faits. La totalité des places a été réservée en 30 minutes. L'un des premiers surpris, eh bien, c'est l'évêque de Saint-Denis, Monseigneur Étoine Guillet. Il a préparé cette veillée de prière avec les jeunes, comme il nous le raconte.
6: Quel enthousiasme! Moi, ce qui me marque beaucoup, c'est la grande diversité des jeunes qui seront là, que ce soit toutes les sensibilités de l'Église de France, de 17 à 35 ans, du rural et de la ville, des différents mouvements, des mouvements scouts, des mouvements d'action catholique. Tout le monde sera là. Et donc, en préparant un peu, voilà, en se préparant à ce grand moment, je me disais, mais qu'est-ce qu'ils ont en commun? Ben, je crois qu'ils ont en commun cette génération d'être assoiffés, en fait, d'un sens pour leur vie, d'être en attente d'une parole qui les tire vers le haut, d'une parole ambitieuse. Et je pense qu'ils pressentent que le pape va les stimuler dans leur vie humaine et leur vie spirituelle et qu'ils ont envie d'entendre cela. Quelle bonne nouvelle!
1: Les rencontres avec les jeunes, c'est aussi un moment important hein, lors d'un voyage apostolique. Et si on remonte aux origines des Journées mondiales de la jeunesse, cette intuition qu'avait eue Jean-Paul II, depuis plus de 40 ans, les évêques, les papes sèment des petites graines dans le cœur de cette jeunesse. Et aujourd'hui, au regard du nombre de néophytes, de catéchumènes, on a l'impression que cette petite graine est en train de germer. Vous partagez cet avis ?
6: Oui, moi je crois beaucoup cela. Cette petite graine aussi, je suis le témoin sur le terrain de mon diocèse que la génération des jeunes chrétiens qui montent en responsabilité des plus jeunes, en responsabilité dans leur paroisse, en responsabilité dans les mouvements, très souvent ont été encouragés et stimulés par les Journées mondiales de la jeunesse. Parce qu'ils m'ont répondu, les JMJ ont été le creuset de notre foi et de notre engagement.
1: Le monde qui nous entoure, celui dans lequel on est immergé, c'est le monde de l'immédiateté, c'est le monde des réseaux sociaux où à chaque question arrive tout de suite une réponse, qui n'est pas forcément la bonne d'ailleurs. Et finalement, après avoir aussi longtemps appelé à faire attention, à se déconnecter de cette relation virtuelle pour aller vers la relation physique, est-ce que, ben voilà, encore une fois, en regardant cette soif des jeunes de vouloir se rencontrer, est-ce qu'il n'y a pas à ce niveau-là une prise de conscience ?
6: Moi, je pense que oui. En tout cas, ils pressentent que la consommation, qu'une forme d'individualisme, un peu de culte du corps aussi, que tout ceci te laisse le soir un peu triste et seul et ne comble pas un cœur. Ceux qui ont pu vivre des grands moments de vie chrétienne dans leur paroisse ou lors des rassemblements ont senti un autre bonheur que la parole de l'Évangile, que la vie en Église, que la vie sacramentelle dilatait un cœur et nous invitait aussi à nous engager pour le monde. Et que là, par contre, c'est une joie qui demeure. Je pense que nos jeunes, ils portent cela, c'est qu'ils sentent bien que vivre en chrétien donne un sens puissant à leur vie, à leurs engagements, à leur quotidien, et pour cela, ils deviennent missionnaires.
1: Pour terminer, Monseigneur Étienne Guillet, quel sentiment personnel vous habite au moment où le pape s'apprête à fouler le sol de France et à rencontrer ces jeunes au stade à Saint-Denis ?
6: Beaucoup d'attentes pour que ce que le pape va nous dire. Et moi, je suis très surpris de voir combien cette parole est attendue au-delà du périmètre de nos paroisses et de nos communautés. En Seine-Saint-Denis, comme partout en France, aujourd'hui, je sais que des communautés chrétiennes sont en prière pour que ces 4 jours de la visite du pape en France soient des jours féconds qui nous donnent d'avancer Église, mais également communauté nationale.
0: Interrogé par Jean-Charles Puzolu, Monseigneur Étienne Guillet, évêque de Saint-Denis, organisateur de la veillée au Stade de France vendredi soir avec Léon XIV et les jeunes, était l'invité ce matin de Radio Vatican. Et bien sûr, cette veillée au Stade de France, vous pourrez la suivre en direct commentée en français ainsi que l'intégralité des rencontres que le pape aura au cours de ces 4 prochaines journées.

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1: Et c'est l'heure de retrouver le béaba du christianisme. Tout de suite, Léon XIV en France.
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4: Bonjour à tous. Chaque fois qu'un nouveau pape est élu, des centaines de millions de personnes ont les yeux tournés vers Rome. Mais au fond, pourquoi les catholiques ont-ils un pape? D'où vient cette fonction si particulière, sans équivalent dans les autres religions chrétiennes? Est-ce une invention de l'Église ou une institution qui remonte aux origines du christianisme? Le pape est-il un chef d'État, un chef religieux, un guide spirituel, un successeur des apôtres ou un peu tout cela à la fois? Quelle est sa mission? Que peut-il réellement décider? Et les catholiques, d'ailleurs, ont-ils toujours eu un pape tel que nous le connaissons aujourd'hui? On en parle sur RCF Notre-Dame avec l'historien et docteur en histoire Jean-Baptiste Noé, auteur du livre « Léon XIII, le pape de la modernité » aux éditions Salvatore.
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4: Jean-Baptiste Noé, bonjour.
5: Bonjour.
4: Alors, quand on parle du pape, de qui parle-t-on exactement? C'est quoi son statut dans l'Église catholique?
5: Eh bien, le pape est à la fois le premier des chrétiens et le serviteur des serviteurs, c'est son titre officiel. Donc, il est un évêque, il est l'évêque de Rome, il est le représentant des catholiques, il est un peu la figure visible du catholicisme, et puis il est également un chef d'État, le chef de la cité du Vatican. Donc, il fait, notamment quand il voyage, voyage aussi en tant que chef d'État. Et puis, fondamentalement, ce qui fonde véritablement le pape, la papauté, ce qui est à l'origine, c'est que le pape est le successeur de l'apôtre Saint-Pierre. Il est, d'ailleurs, tous les papes succèdent à Saint-Pierre. Léon XIV n'est pas le successeur de François, mais bien de Saint-Pierre. Et donc, c'est ce qu'on appelle le ministère pétrinien. Ils reçoivent cette charge du Christ lui-même à travers Saint-Pierre.
4: Donc finalement, si je comprends bien Jean-Baptiste Noé, tout commence avec l'apôtre Saint-Pierre. Pourquoi finalement est-il considéré comme le premier pape? Vous l'avez dit, le pape c'est le successeur de Pierre. Pourquoi est-ce qu'il est considéré comme le premier pape? Qu'est-ce qu'il a fait exactement?
5: Eh bien, parce que dans les évangiles, le Christ a choisi ses apôtres et il a placé Pierre à la tête du groupe des apôtres. Et ensuite, il lui a confié une mission particulière. Il y a cette phrase fameuse où il lui dit « Tu es Pierre et sur cette pierre, je bâtirai mon église ». Il lui remet les clés qui peuvent lier et délier. D'ailleurs, le symbole du pape, ce sont ses clés. Et donc, il y a cette charge qui est remise par le Christ à Saint-Pierre, donc qui donne à Pierre une fonction particulière. Et ensuite, eh bien, de Pierre jusqu'à aujourd'hui, tous ses successeurs, et d'ailleurs, quand on va à Rome, notamment dans la basilique Saint-Paul hors les murs, par exemple, on a des médaillons qui vont de Saint-Pierre jusqu'au pape actuel et qui montrent bien cette succession apostolique des origines jusqu'à nos jours.
4: Cette succession apostolique, cette continuité des origines à nos jours. Jean-Baptiste Noé sur RCF Notre-Dame, on s'interroge cette semaine

0: fil du temps, il s'est dégagé cette primauté que l'on a d'ailleurs dès les origines du christianisme. D'abord parce que Saint-Pierre est venu à Rome, donc capitale de l'Empire romain, et il est mort à Rome, et donc c'est pour ça que ensuite la succession de Pierre et rester à Rome. Et on voit également des très beaux textes des grands théologiens des premiers siècles, des grands pères de l'Église, qui reconnaissent à l'apôtre Pierre et au pape de Rome ce qu'on appelle la primauté. Donc il est, on va dire, le chef d'orchestre. Il y a l'orchestre composé des évêques, des prêtres et des chrétiens laïcs. Et puis il y a ce chef d'orchestre qui est le pape, à savoir l'évêque de Rome.
1: Alors si on remonte un peu le fil de l'histoire, Jean-Baptiste Noé, est-ce que les catholiques ont toujours eu un seul pape, ou justement l'histoire a-t-elle connu des périodes un peu plus compliquées, un peu plus complexes ?
0: Ah, il y a eu des moments effectivement compliqués, ce qui d'ailleurs permet de relativiser aussi les problèmes qu'on peut avoir aujourd'hui. Il y a notamment eu dans ce qu'on appelle des antipapes, donc des personnes qui sont déclarées papes et qui se sont opposées au pape reconnu officiellement. Et puis il y a eu ce qu'on appelle le grand schisme d'Occident entre 1378 et 1417, période très compliquée. Pour faire simple, on avait donc un pape Clément V, qui est élu pape, qui est un Français, qui ne va pas à Rome. Il avait été élu en France, il ne va pas à Rome, il s'arrête en Avignon. Et ensuite, il reste en Avignon et ses successeurs restent en Avignon. Pourquoi ? Parce que à Rome, il y a une guerre civile entre les différentes familles. Donc, il estime que sa sécurité n'est pas assurée. Ensuite, en 1377, le pape, son successeur, donc, revient à Rome. Il meurt. Et à ce moment-là, il y a deux papes qui vont être élus. Un pape officiel qui reste à Rome et un pape non officiel, qui n'est pas un vrai pape, un antipape, qui lui va aller retourner en Avignon. Et donc on a connu une période avec deux papes, on a même été jusqu'à quatre ou cinq papes différents avant que notamment le concile de Constance en 1418 puisse résoudre cela. Donc ça montre aussi que l'histoire de l'Église n'est jamais simple et qu'on a connu aussi des périodes très compliquées.
1: Et puis si on remonte à l'histoire plus récente, on a eu alors deux papes, un pape émérite et un pape en fonction, François et Benoît XVI.
0: Oui, alors ça c'est vraiment novateur, ça n'avait jamais existé effectivement qu'un pape renonce à sa charge, enfin, tel que ça s'est fait. Il y a eu des cas au Moyen-Âge, mais c'est vraiment des cas très particuliers. Donc effectivement, deux papes, un pape émérite et un pape en fonction, c'était aussi une grande nouveauté. Ce qui montre d'ailleurs que la papauté, elle est à la fois ancrée dans quelque chose de très ancien, elle est, on va dire, il y a un côté qui ne peut pas bouger, ça relève du dogme de la foi catholique, et en même temps elle sait énormément s'adapter aux époques et aux circonstances. Et Benoît XVI a adapté la papauté au XXIe siècle, tout en gardant le message original. Et ça, vous voyez, c'est le propre aussi d'une institution qui dure. C'est-à-dire qu'elle sait conserver ce qui est essentiel et elle sait changer sur ce qui est accessoire et qui peut changer selon les époques et les circonstances.
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1: Et sur RCF Notre-Dame, justement, on s'interroge sur la figure du pape dans l'Église catholique avec Jean-Baptiste Noé. Vous êtes historien, docteur en histoire, auteur du livre Léon XIII, le pape de la modernité chez Salvator. Concrètement, Jean-Baptiste Noé, quel est le rôle du pape aujourd'hui ?
0: Alors le rôle du pape, on peut le résumer en une phrase, il doit confirmer ses frères dans la foi. Et il a trois grandes missions, enseigner, gouverner et sanctifier. Alors enseigner, ça veut dire former les chrétiens à la doctrine de l'Église. Donc il le fait notamment avec des encycliques, on en a un exemple récent. Il le fait aussi avec tous les textes, les discours qu'il peut donner, notamment les catéchèses du mercredi. Ça, c'est la fonction d'enseignement. La fonction de gouvernement, il est le chef de l'Église catholique. Donc il nomme les évêques, par exemple. Il peut révoquer des évêques. Il dirige la curie romaine. Il va trancher des points litigieux ou des éléments compliqués qui peuvent se poser. Donc il doit gouverner. Le symbole du gouvernement est d'ailleurs représenté par un attribut du pape qui est son anneau, ce qu'on appelle l'anneau du pêcheur, de celui qui va pêcher les poissons, qu'il porte à la main droite. Et puis il doit sanctifier, donc aider les chrétiens à devenir des saints. Et puis le pape est également le garant de l'unité. Il faut bien comprendre que en fait le pape c'est un peu la clé de voûte. Et que quand on retient le pape, eh bien, l'unité explose. Et finalement, ça part en plein de petits groupes. On le voit d'ailleurs dans l'histoire de l'Église, quand on a des mouvements qui sont séparés du pape, généralement, ils ont fini par partir en grumeaux et à perdre le sens même de l'unité.
1: Garant de l'unité, est-ce que le pape n'est pas aussi le garant du dogme, vous l'avez dit ? c'est voilà le chef d'une institution.

0: institution qui a 2000 ans.
1: Oui, c'est sa fonction, effectivement, de garantir ce qu'on appelle le dépôt de la foi, donc de trancher quand il va falloir trancher. Il va également intervenir sur des sujets litigieux. Par exemple, Jean-Paul II avait demandé à ce qu'on fasse un catéchisme. Il a signé le catéchisme qu'on a encore aujourd'hui pour bien montrer les grandes lignes, les grands éléments de la foi catholique. Le pape a aussi une fonction de juridiction. Donc, il produit du droit. Il va promulguer le droit canonique. Il est le garant du fait que l'Église est une société de droit. Et donc, il a ce rôle important qui n'est pas que de représentation, mais aussi de gouvernement et de garant, effectivement, de la foi catholique.
0: Alors, on parle du pape sur RCF Notre-Dame avec vous, Jean-Baptiste Noé. Vous êtes historien. On entend souvent dire que le pape est infaillible. Qu'est-ce que ça veut réellement dire, cette expression ?
1: Ah, ça c'est un sujet important parce qu'effectivement c'est souvent mal compris. Quand on dit que le pape est infaillible, ça ne veut pas dire qu'il a toujours raison. Et d'ailleurs, le pape n'est pas tout puissant. Il ne gouverne pas seul. Il est tenu par la tradition. Il ne peut pas aller contre la tradition de l'Église. Il ne peut pas aller contre les conciles. Il ne peut pas aller contre le message même du Christ. Donc, le pape n'a pas tous les pouvoirs. Et quand on dit qu'il est infaillible, donc c'est un dogme qui a été défini par le Concile Vatican I en 1870. Et en fait, l'infaillibilité s'exerce dans un cadre extrêmement précis. Ça veut dire que lorsque le pape s'exprime sur des sujets de dogme et qu'il parle ex cathedra, ça veut dire solennellement, comme un pasteur suprême, eh bien, il va formuler un dogme qui doit être cru par toute l'Église catholique. Donc, pour cela, il y a des circonstances vraiment précises, il y a une forme à respecter, il y a une solennité à respecter, où le pape engage son infaillibilité. Et dans l'histoire de l'Église, ça a été donc défini en 1870, mais ça n'a été utilisé qu'une seule fois, en 1950, lorsque Pie XII a défini le dogme de l'Assomption. Donc vous voyez, on en parle beaucoup, mais dans les faits, on va dire que c'est un peu le 49-3 du pape, si je puis donner ainsi. C'est-à-dire que c'est vraiment un acte de puissance très important, mais ça n'a en fait été utilisé qu'une seule fois, pour l'instant, dans l'histoire de l'Église.
0: J'ai une dernière question rapidement, Jean-Baptiste Noé. Le pape, chez les catholiques, c'est assez unique. On n'a pas ce modèle dans les autres religions, à la fois chrétiennes, mais les autres religions tout court.
1: Oui, c'est effectivement. Alors, ça n'existe pas dans d'autres religions. Et on voit bien que dans les autres confessions chrétiennes, orthodoxes au sens large ou protestants, il n'y a pas de pape, ce qui d'ailleurs cause parfois des problèmes d'unité. Chez les orthodoxes, il y a souvent un patriarche, patriarche de Constantinople, par exemple, patriarche d'Athènes, mais qui va représenter les orthodoxes dans le cadre national. Ce qui est vraiment propre au pape, c'est qu'il est catholique, au sens où il transcende les nations, qu'il transcende les cultures, et c'est ainsi qu'il peut permettre à des catholiques de champs et d'horizons très différents de se reconnaître dans une même foi.
0: Jean-Baptiste Noé, merci beaucoup.
1: Merci à vous.
0: Je rappelle que vous êtes historien, docteur en histoire. Vous êtes l'auteur du livre Léon XIII, le pape de la modernité, chez Salvator. Vous pouvez évidemment retrouver cette émission sur rcfnotredame.fr et sur toutes les plateformes. Merci.

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0: Et bon après-midi à tous, les racines du présent, tout de suite avec RCF et Radio Notre-Dame, la révolution fut-elle un drame ?
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3: Bonjour à tous, bienvenue sur RCF Notre-Dame pour cette nouvelle édition des racines du présent. Elle est, nous le savons, le cœur véritable, peut-être toujours battant de notre histoire moderne. Je veux parler ici de la Révolution française. Durant ces 10 petites années de 1789 jusqu'au début du 19e siècle, l'histoire s'est accélérée de façon absolument inédite. Les bouleversements ont été considérables, ils ont été politiques, culturels, religieux, sociaux. Ce fut la fin de l'Ancien Régime et des privilèges, et ces années, marquées par des dérapages tragiques, des déchaînements de haine et de violence, ont pourtant apporté à la France la Déclaration des droits de l'homme et du citoyen, la liberté individuelle, l'égalité civile, la fondation de l'État-nation, l'avènement, surtout, nous le verrons dans un instant, de la souveraineté populaire. Mais à quel prix ? Depuis 250 ans, je dis bien, les historiens, les politiques s'affrontent. Faut-il voir dans cette révolution l'avènement d'un nouveau monde ou au contraire l'effondrement de l'ancien ? Faut-il s'en réjouir ou le déplorer ? Avec notre invité, nous allons tenter d'y voir plus clair. Jean-Christian Petit-Fils, bonjour.
4: Bonjour.
3: Merci beaucoup d'avoir accepté notre invitation. Vous êtes historien, écrivain, vous êtes très connu pour vos biographies des rois d'Henri IV jusqu'à Louis XVI. Votre dernier livre, fort de 836 pages, s'intitule sobrement « La Révolution française ». C'est publié chez Perrin et nous allons voir dans un instant jusqu'à quel point cette révolution fut-elle peut-être un drame.
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3: Jean-Christian Petit-Fils, je le disais, vous avez réalisé avec cette Révolution française publiée chez Pellerin une véritable somme avec une récapitulation des travaux les plus récents. Vous avez mis plusieurs mois, de longs mois, voire plusieurs années.
4: Quatre ans
3: pour produire ces presque 900 pages. Vous avez fait le choix de la chronologie, ce qui fait que votre livre est très facile à lire, très facile à suivre. Fallait-il vraiment revenir sur cette révolution ? Fallait-il vraiment construire ce que vous avez fait, une synthèse magistrale, Jean-Christian Petit-Fils ?
4: Alors, en effet, parce que on manquait depuis de nombreuses années déjà d'un récit. Le plus fluide, le plus clair possible, des événements. Très souvent, malheureusement, les historiens font des commentaires sur le récit ou des commentaires sur le commentaire, mais très rarement exposent les faits. Et c'est ce que j'ai voulu faire. Mais évidemment, de façon sous-jacente, se trouve une analyse de sciences politiques montrant... quels sont les enjeux en termes de souveraineté, en termes de légitimité, en termes de démocratie? Y a-t-il eu une démocratie sous la Révolution? Moi, je ne le pense pas. En termes de manipulation des foules, de techniques d'embrigadement, de fêtes à connotation religieuse ou quasi-religieuse, de volonté de créer un homme nouveau, etc., etc. Toutes ces données nécessitaient une synthèse. Qui, à mon avis, manquait. Alors, il y avait eu les travaux de François Furet, dans la lignée de laquelle je me place, mais François Furet n'avait probablement pas poussé aussi loin les analyses politiques.
3: Voilà, donc vous publiez à travers cette Révolution française, d'une part, un récit qui le rend facile à lire, et également, vous proposez des éléments d'analyse de sciences politiques, ce qui nous conduit à réfléchir. Alors, on va commencer, si vous le voulez bien, Jean-Christian Petit-Fils, par l'origine. À l'origine, vous évoquez quatre crises majeures qui structurent la société bien avant 1789. Alors, on va le voir, une crise financière, une crise climatique, une crise politique. Racontez-nous, Jean-Christian Petit-Fils, alors, quelles ont été ces quatre crises majeures?
4: Il faut juste, en préalable, dire que la Révolution, c'est l'événement capital de notre histoire. Parce que, autant il y a eu, la France a connu des désordres, des désastres, des défaites militaires, un effondrement du pouvoir.
3: Des guerres civiles.
4: Mais tout cela, c'était au maximum des crises de légitimité. Là, nous avons une crise de souveraineté.
3: Voilà, c'est un mot qui revient souvent dans votre livre.
4: C'est le point de départ. Alors, en effet, la Révolution, c'est la rencontre de quatre crises. une crise de la noblesse, d'abord. Cette noblesse qui veut, tout au long du XVIIIe siècle, après la mort de Louis XIV, prendre sa revanche sur ce qu'on appelait l'absolutisme, qui en réalité n'était pas véritablement un pouvoir très puissant et très fort, parce qu'il y avait tellement de contre-pouvoirs, tellement de...
5: Ce que vous appelez les bigarrures de l'Ancien Régime.
4: Exactement. Alors, cette noblesse donc veut vraiment revenir en arrière. Ça commence avec la Régence, et puis ça va se poursuivre sous le règne de Louis XV. Toute la noblesse, les noblesses, puisqu'il y en a trois, la noblesse d'épée, la noblesse de robe et la noblesse de finance. Ces trois noblesses s'associent entre elles, marient leurs enfants entre elles et veulent bloquer l'évolution du pouvoir royal et revenir au fond à un pouvoir quasi féodal où les grands seraient dominants.
5: S'agit-il de la suite de la Fronde ?
4: Ben, la Fronde, c'est un épisode dans cette grande lutte séculaire entre le pouvoir royal et la noblesse, surtout la haute noblesse. Ça, c'est le premier point. Le second, c'est au sein de cette noblesse, il y a eu énormément de vacances. Il y a eu, à la fin du règne de Louis XIV, une guerre terrible qu'on appelle la guerre de succession d'Espagne, au cours de laquelle, dans les dernières années de cette guerre, les rangs de la noblesse ont été clairsemés. La noblesse paraît, si on prend quelques chiffres, il y avait environ 200 000 nobles sous Louis XIV. À la mort de Louis XIV, il n'y en avait plus que 120 000.
5: À ce point, oui.
4: Et cette noblesse va se fermer, ce qu'on appelle la réaction nobiliaire, pour empêcher finalement les couches supérieures du tiers-État d'intégrer la noblesse.
5: C'est-à-dire la bourgeoisie montante.
4: La bourgeoisie riche, la bourgeoisie d'affaires, les avocats,
5: les commerçants.
4: Les commerçants qui veulent tous intégrer la noblesse. C'est assez singulier. Monsieur de Robespierre, en un seul mot, va couper son nom en mettant de Robespierre. Monsieur Danton va mettre des apostrophes, etc.
5: Il y a une sorte de fascination.
4: Barère va accoler le nom d'une petite terre qu'il a achetée, de Vieuxac, Barère de Vieuxac. Voilà. Tout le monde veut, jusqu'à un moment où tout cela va se retourner contre la noblesse, puisque la bourgeoisie va changer de paradigme, en quelque sorte. Mais on le voit au début de cette révolution, comme le disait l'avocat protestant Barnave, toutes les voies étaient fermées. C'est-à-dire qu'il n'y avait plus de possibilité d'intégrer...
5: La société était dans une impasse.
4: Société bloquée,
5: oui.
4: Voilà.
5: Déjà.
4: Voilà. Alors ça, c'est les deux premières crises.
5: Et ensuite, puis, il y a la crise financière.
4: Alors, il y a une crise financière qui est liée indiscutablement à la guerre d'Amérique.
5: Qui a coûté très cher.
4: On a envoyé des flottes de guerre, de 6000 hommes, un corps expéditionnaire qui a coûté très cher. Et au lieu de le financer par l'impôt, ce qui aurait été très facile parce qu'il y avait un élan patriotique très puissant qui...
5: Il y avait un consensus.
4: Voilà, on voulait prendre la revanche en Angleterre. On ne voulait pas tant que ça l'indépendance des insurgents, mais on voulait la revanche contre l'Angleterre. Et ce que Louis XVI a réussi à faire parfaitement après s'être fait tirer l'oreille, si je puis dire, et avoir hésité. Mais donc... C'est Necker qui a fait cette politique, donc qui était le ministre des Finances, grand argentier, qui est un homme qui connaît mal les finances françaises. La structure.
5: Car il est suisse.
4: Il est d'origine suisse, c'est un banquier international qui connaît très bien les banquiers de Rotterdam, d'Amsterdam, de Londres, qui a les réseaux de la finance internationale de cette époque. Et donc, il dit, mais moi, je vais emprunter, j'ai aucun problème pour ça. Le malheur, c'est que, évidemment, on a emprunté de façon excessive. Alors, on n'a pas trop les chiffres, parce que c'est compliqué de les établir, mais on peut penser qu'il y avait entre 1,2 milliard, 1,3 milliard de livres d'emprunt à 1,9 milliard, voilà, pour un budget de 475 millions de rentrées fiscales.
5: C'est ce qu'on appelle aujourd'hui une crise du surendettement.
4: Oui, exactement.
5: Voilà.
4: 475 millions et à peu près 610 millions de dépenses. Donc il y a déjà un déficit budgétaire et puis il y a un passif d'emprunt.
5: Est-ce que le roi en est conscient ?
4: Le roi va en prendre conscience, notamment lorsque Calonne, qui est un des successeurs de Necker, qui va pendant quelques années poursuivre cette politique de la cigale pour plaire à la reine, pour essayer d'obtenir les faveurs des grands courtisans, se rend compte que on court à la catastrophe. On dirait aujourd'hui, on va dans le mur.
5: Voilà. Déjà, on entend résonner un certain nombre d'échos quand même, d'échos contemporains.
4: Oui, bien sûr.
5: Comparaison n'est pas raison. Mais enfin, dernière crise que vous évoquez dans votre livre, Jean-Christian Petit-Fils, c'est la crise du dérèglement climatique.
4: Alors la crise du dérèglement climatique, il y a eu une éruption climatique, une éruption d'un volcan en Islande en 1783, un hiver terrible en 1784, au cours duquel d'ailleurs Louis XVI et Marie Antoinette se sont penchés vers les pauvres, ils allaient dans les chaumières porter des secours. Et puis surtout, c'est 89 qui va être l'année très très rigoureuse, canicule et puis
5: déjà.
4: Suivi de exactement
5: oui.
4: Et puis suivi de pluie, un orage de grêle épouvantable
5: qui va traverser
4: le tiers de la France, réanimer les récoltes du tiers de la France le 13 juillet 88, donc un an presque jour pour jour avec la prise de la Bastille. Et donc ça ruine des paysans, ça jette les brassiers, les manouvriers, donc les petites gens qui travaillaient dans l'agriculture sur les routes. Ça va créer une population flottante prête à tous les coups de main. Et puis, tout cela va se...
5: Voilà, toutes les conditions sont réunies.
4: Tout s'aggrave aussi dans l'hiver, 88-89. Très rude hiver, tout est gelé, les cours d'eau sont gelés, et ça a des conséquences considérables, parce que les moulins à eau sont bloqués, les transports maritimes sont bloqués, par voie de fluviale sont bloqués, l'économie souffre énormément.
5: C'est ce que votre prédécesseur, Emmanuel Leroy Ladurie, appelle la gâchette météorologique de 1789. Si vous voulez bien, Jean-Christian Petit-Fils, on va faire une première pause musicale. On va se replonger dans l'ambiance. On va écouter le fameux Ça ira, vous nous en direz peut-être quelques mots, interprété par la non moins fameuse Édith Piaf.

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1: Voilà, vous avez tous reconnu Édith Piaf, ça ira. Jean-Christian Petit-Fils, vous qui publiez chez Perrin une somme magistrale et passionnante intitulée La Révolution française, que pouvez-vous nous dire de cette chanson, ça ira?
2: C'est un chant révolutionnaire qui va être très, très populaire à cette époque. Bien sûr, les paroles vont être mises sur un chant ancien de ce temps-là. Tout ça montre la haine du
1: oui, ce sont des paroles très violentes.
2: Très violentes.
1: Très, très violentes. Il y a 300 ans qu'on nous écrase, les aristocrates, on les pendra.
2: Oui, voilà, voilà.
1: C'est significatif du ressentiment populaire.
2: Il y avait des paroles encore plus terribles contre les nobles et les prêtres en disant nous allons pendre les aristocrates avec les boyaux des prêtres. Mmh. Vous voyez, il y a une violence inouïe dans les pamphlets de rue qui se déchaînent en particulier contre Marie-Antoinette, contre la cour, contre les dépenses excessives de la cour. Tout cela crée un climat de pré-insurrection. Et c'est pour ça d'ailleurs qu'il est très important d'intégrer dans la Révolution les prémices qu'on appelle la pré-révolution qui court de 1786 à 1789.
1: Et c'est ce que vous faites dans les premiers
2: exactement,
1: chapitres.
2: Exactement, c'est ce que je fais parce que nous voyons là, en fait, un mouvement de réaction nobiliaire, de contre-révolution qui commence la révolution, en fait, par c'est le ça. Refus des réformes du roi. Le roi avait proposé une réforme royale avec Calonne, un plan intelligent, intéressant, avec une fiscalité améliorée par rapport à ce fouillis, ce maquis fiscal de l'ancien régime, une subvention territoriale payable par tous, sans abonnement, sans rachat, donc tout le monde, y compris d'ailleurs les domaines royaux, tout le monde payait l'impôt suivant son revenu.
1: Et là, ça a coincé.
2: Et là, Calonne proposait de réunir une assemblée des notables pour tourner la difficulté prévisible des parlements. Et les notables ont refusé.
1: Et c'est ainsi, en quelque sorte, que la noblesse a commencé la révolution.
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1: Nous sommes aujourd'hui en compagnie de l'historien Jean-Christian Petit-Fils qui publie chez Perrin une somme tout à fait passionnante intitulée « La Révolution française ». Alors, nous venons de voir avec vous, Jean-Christian Petit-Fils, que ce fut en quelque sorte la noblesse qui fut à l'origine de ses propres malheurs, d'une certaine façon, en bloquant les processus de réforme qui pouvaient avoir été initiés par Louis XVI. Parlons de Louis XVI quelques instants, si vous le voulez bien. Louis XVI fut-il en quelque sorte un réformateur raté? Vous évoquez, je vous cite Jean-Christian Petit-Fils, la lente glissade de Louis XVI, son refus de faire couler le sang. Quel regard portez-vous sur ce roi?
2: Alors, c'est un regard, je dirais, nuancé, parce que très souvent, on caricature ce personnage. Donc, vous le savez, vous l'avez dit, j'ai écrit une biographie de Louis XVI.
1: Donc, vous êtes un intime.
2: C'est
1: de
2: un
1: Louis
2: homme,
1: XVI.
2: Alors, je ne sais pas. C'est un oui. homme intelligent, cultivé, timide, capable de réfléchir à des sujets profonds, notamment en matière étrangère. C'était le domaine essentiel du roi à cette époque. Hein. Les questions intérieures, c'était des ministres et des contrôleurs généraux qui s'en occupaient. Et il était capable de remontrer à Vergennes, connaissant parfaitement les postes anglais qu'il lisait chaque matin. Il connaissait très bien les institutions britanniques, il connaissait très bien vraiment les relations internationales. Mais cet homme est en même temps hésitant, timide, je l'ai dit, et il va très rapidement, surtout après l'échec du plan Calonne, plongé dans une crise, une dépression nerveuse.
1: Une dépression. Le roi était déprimé.
2: Il était déprimé, voyant que tout ce qu'il avait tenté avait échoué jusque-là.
1: Aurait-il pu réformer la France suffisamment pour éviter la révolution, Jean-Christian Petit-Fils ?
2: Alors, c'est très difficile à dire, évidemment. On ne peut pas faire du chronisme. Ce qu'on voit, c'est quand même qu'on a parlé d'une société bloquée. On a un refus des ordres privilégiés, l'ordre de la noblesse, l'ordre d'abord du clergé aussi. C'était deux ordres crispés sur la défense de leurs privilèges. En 1788, au moment où les choses se passent très mal et où on va vers le dépôt de bilan de la monarchie, en quelque sorte, puisque on va prononcer la suspension des paiements, en août 86, le roi va demander à l'Assemblée du clergé de faire un don gratuit, c'est la forme qu'on appelle le don gratuit, c'est-à-dire un impôt que chaque année le clergé paye, de 8 millions de livres. C'est pas grand-chose. Le clergé, alors il faut dire, toute la haute noblesse a investi toutes les charges épiscopales sous Louis XVI. Il n'y a pas un seul évêque qui ne soit noble. Mmh. Alors que sous Louis XIV, il y avait des évêques qui n'étaient pas nobles. Donc là, c'est pour ça qu'il y a une osmose entre l'ordre du clergé, l'ordre de la noblesse, pour défendre les privilèges.
1: C'est une osmose qui fut très négative.
2: Voilà, alors en dessous, évidemment, à l'étage en dessous, il y avait ce qu'on appelle les petits curés
1: réduits à la portion congrue qui ne vivaient que de l'aumône des paroissiens.
2: Cet ordre du clergé fait la leçon au roi en disant « Mais non, on vous donnera pas les 8 millions, on les a, mais on vous les donnera pas, on vous donne 1,8 million et ça suffira, contentez-vous de ça, et réunissez les états généraux. » Donc, il faisait nettement de la politique. Mais quelques mois plus tard, les biens du clergé seront nationalisés et le clergé perdra 100 millions.
1: Et ça va aller très très vite. Alors, il y a donc la réunion des états généraux, toute cette polémique sur la question du vote, le vote par tête ou le vote par ordre. C'est quelque chose qui a cristallisé beaucoup de choses, Jean-Christian Petit-Fils, au moment des États généraux.
2: Alors, avant la réunion des États généraux, donc on n'est pas réuni les États généraux depuis 1614, et là, les choses vont se crisper. Le Parlement de Paris va dire, vous devez respecter la règle de 1614, ce qui était complètement aberrant, c'est-à-dire qu'il y avait trois grandes masses de députés, le clergé, la noblesse et le tiers état, à égalité de nombre. Alors que le tiers-état avait profondément évolué, qu'il y avait une couche supérieure, très riche, très engagée dans la société. Donc tout cela, et puis d'autre part, la noblesse elle-même avait évolué. Au moment du blocage des notables, l'Assemblée des notables, on avait fait valoir, les plus réactionnaires des aristocrates et puis du clergé avaient fait valoir le vieil adage médiéval selon lequel le clergé prie pour le royaume, la noblesse verse son sang sur les champs de bataille et le tiers-état paye l'impôt. Voilà.
1: C'était ça la répartition classique.
2: C'était complètement fou parce que la noblesse.
1: Ça ne fonctionnait plus.
2: Il y avait une noblesse d'Europe qui n'allait jamais sur les champs de bataille, une noblesse de finances non plus. Il y avait un clergé qui était largement corrompu, influencé par l'idéologie des Lumières. Et puis, je vous dis, un tiers-État qui aspirait à occuper une place plus importante.
1: Alors, les événements se sont ensuite en quelque sorte emballés. Il y a eu un moment clé, il y a eu plusieurs moments clés que vous proposez à notre lecture, Jean-Christian Petit-Fils, dans votre livre La Révolution française chez Perrin. Il y a eu ce moment où les femmes des Halles sont arrivées au château de Versailles. Et là, le lendemain matin, le roi, la reine et le dauphin ont quitté Versailles pour ne plus jamais y revenir. Que s'est-il passé ? En quoi cela fut-il significatif ?
2: Ah ben c'est une période, ce sont deux journées révolutionnaires, 5 et 6 octobre.
1: Nous sommes en 89.
2: 89, exactement, à la suite d'une rumeur selon laquelle les officiers français des gardes du corps avaient accueilli les officiers du régiment de Flandre et au cours de cette beuverie à Versailles avaient piétiné la cocarde tricolore, les rumeurs se répandent et à ce moment-là, plus ou moins spontanément, des femmes partent.
1: Il n'y avait pas les réseaux sociaux, mais c'était tout comme. Il y avait les libelles, les rumeurs,
2: Et puis, il y avait
1: le bouche
2: rumeurs,
1: à oreille.
2: Il y avait l'importance des rumeurs. Alors, il n'y a pas un complot bien mené par le duc d'Orléans, comme on l'a dit, mais il y avait des meneurs, bien sûr.
1: Et il y a eu des morts.
2: Il y a eu des morts, et puis il y avait des hommes qui étaient déguisés en femmes. Bon, tout cela a conduit à des désordres. Le lendemain 6, le château de Versailles que Lafayette devait défendre n'a pas été défendu.
1: Lafayette qui s'est réveillé trop tard, au sens propre.
2: Voilà, le général Morphée, comme on l'a appelé. Voilà. Et à ce moment-là, eh bien, la reine a manqué d'être attaquée. Elle s'est réfugiée dans la chambre du roi. Et puis, il a fallu paraître au balcon et accepter devant la foule de revenir à Paris. Et c'est la dernière fois, évidemment, que le couple royal connaîtra Versailles.
1: Et puis ensuite, le couple a été en quelque sorte, enfin, la famille royale a été en quelque sorte confinée aux Tuileries, jusqu'au moment que vous évoquez comme un moment pivot, c'est le pivot de ce qu'on a appelé la fuite à Varennes.
2: Oui.
1: C'était un moment tragique.
2: C'était un moment tragique qu'on a mal compris, qu'on a mal expliqué, parce que dans les manuels scolaires en général, on donne le sentiment que Louis XVI prenait la fuite et allait à l'étranger. Or, pas du tout. Louis XVI savait très bien que s'il franchissait la frontière, il serait déchu et remplacé par le duc d'Orléans. Donc, c'était pas
1: son cousin.
2: Son cousin. C'était pas son intention. Son intention, c'était d'aller dans la place forte de Montmédy, qui était occupée par l'armée de l'Est du marquis de Bouillé, lequel, donc, en position de force, pour pouvoir renégocier avec l'Assemblée, donc les états généraux qui s'étaient transformés en assemblée constituante, la constitution en particulier renforçait le pouvoir exécutif puisqu'on avait affaibli considérablement le pouvoir exécutif. Donc ça veut dire qu'il reconnaissait la société civile, la révolution, qu'il reconnaissait, il acceptait une constitution. En revanche, il ne voulait pas être simplement le premier fonctionnaire de la nation. Et c'est donc cette fuite qui va se terminer à Varennes en Argonne avec un retour dramatique.
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1: Nous sommes en train de revivre aujourd'hui en quelque sorte la Révolution française en compagnie de l'historien Jean-Christian Petit-Fils qui publie donc La Révolution française chez Perrin en près de 900 pages. C'est une compilation chronologique et aussi un essai d'analyse politique de la Révolution. Nous venons de voir avec vous, Jean-Christian Petit-Fils, que le roi Louis XVI a peut-être été une sorte de réformateur raté. Et en tout cas, à partir du moment de la fuite à Varennes, du retour aux Tuileries, il y a une sorte d'engrenage qui se met en route. Le roi est donc mis en procès, il est décapité, place de la Concorde, le 21 janvier 93, ensuite les massacres de septembre, la terreur, il y a une sorte de machine infernale qui se met en place. Tout au long de votre livre, on s'interroge, Jean-Christian Petit-Fils, sur ce caractère inévitable ou peut-être évitable de la violence dans la Révolution. La violence était-elle contenue en germe dans les débuts de la Révolution? Aurait-on pu l'éviter ou était-elle inéluctable, Jean-Christian Petit-Fils?
2: Alors, là aussi, c'est très compliqué à dire parce qu'il faut évidemment à chaque fois faire de l'Uchronie. Mais on peut dire non, qu'en germe, oui, cette violence était présente. On la voit jaillir d'ailleurs dès le 14 juillet. Pourquoi? Parce que l'Assemblée des États généraux, en se transformant en Assemblée nationale, a provoqué un déplacement gigantesque de souveraineté.
1: Oui, c'est le fond de la question.
2: La souveraineté monarchique passe à une souveraineté nationale.
1: Qui était inimaginable, au fond, dans l'imaginaire collectif.
2: C'était inimaginable, et c'est un coup de force, il faut le dire, objectivement, puisque c'est les députés des États généraux, élus dans des conditions très complexes, selon les trois ordres, dans une assemblée purement consultative par le roi, n'avaient aucune légitimité. En plus, il y avait un mandat représentatif, donc chacun s'était engagé devant ses électeurs, devant ses commettants, à rendre compte. Et là, il se proclame assemblée et donc accapare le pouvoir législatif, le pouvoir exécutif, le pouvoir judiciaire et le pouvoir constituant. Bon, laissant donc à l'abandon le roi, en attendant sa feuille de route, on va lui faire une
1: constitution. Est-ce qu'on peut dire que c'est parti en vrille, en quelque sorte ?
2: Alors, ça part en vrille. À cela s'ajoute, évidemment. Alors, aujourd'hui, évidemment, l'idée de souveraineté nationale ne pose aucun problème. Elle est dans la Constitution même.
1: Elle est tout à fait évidente.
2: Mais à ce moment-là, il y a un saut dans l'inconnu que les Anglais, en 1688, quand ils ont fait leur Glorious Revolution, n'ont pas franchi. Et l'Angleterre est passée à la modernité de façon moins violente, moins brutale que nous. Nous avons connu ce saut à cause de cela et à cause aussi, il faut bien le dire, de l'hubris, l'orgueil des députés qui se prenaient pour des législateurs absolus, voulant régler tout et tout régenter.
1: Parce qu'ils se sentaient dépositaires de cette nouvelle souveraineté
2: absolument,
1: populaire.
2: Voilà. Et même des gens modérés, comme Bailly, qui est l'astronome Bailly, président du tiers-État, quand on lit ses mémoires, on sent cet homme imbibé d'une aura extraordinaire.
1: Et il finira guillotiné.
2: Voilà.
1: Alors justement, cette violence, on va faire, si vous voulez bien, un saut dans notre époque contemporaine. On se souvient qu'au moment de l'ouverture des Jeux Olympiques, lors de la procession, le défilé sur la Seine, en passant devant la conciergerie, a été projeté sur la conciergerie l'effigie de Marie-Antoinette décapitée. Et puis, on va voir aussi dans quelques jours que le pape Léon XIV va célébrer la messe sur la place de la Concorde, là même où a été décapité Louis XVI, et puis ensuite à la chapelle des Carmes, il va se recueillir devant la plaque commémorative des 174 prêtres qui ont été donc massacrés pendant les massacres de septembre dans le cloître des Carmes. Est-ce que vous comprenez les polémiques, les débats aujourd'hui autour de cette question-là, ou est-ce que ça vous paraît déplacé, Jean-Christian Petit-Fils?
2: Je trouve que c'est un moment très émouvant de voir le pape célébrer cette messe place de la Concorde, et je ne vois pas en quoi c'est une atteinte à l'état laïque. C'est absolument...
1: Ça vous paraît légitime?
2: Absolument, absolument. Non, je trouve ça très, très, très bien, et puis ce passage au Carme aussi, c'est essentiel, c'est la plupart ont été béatifiés, il y en a un qui a été canonisé, je crois. C'est abominable. Alors, tout cela, c'est les conséquences justement de l'hubris des députés qui ont voté la constitution civile du clergé, qui ont par conséquent créé le schisme, jeté une grande partie de l'Église en dehors de la Révolution, alors qu'au départ, il n'y avait pas d'esprit anti-révolutionnaire.
1: Ah oui.
2: Il n'y avait pas de rejet.
1: L'Église catholique aurait pu soutenir la Révolution.
2: Bien sûr, et au départ, elle l'a soutenue. Alors, bon, les prélats étaient un peu marqués par l'esprit des Lumières, tout ça, mais il n'y avait pas du tout d'hostilité. C'est la constitution civile du clergé qui crée une église autonome, complètement séparée de Rome, avec la condamnation de Pie VI qui a suivi au bout de quelques mois, qui a entraîné...
1: Lequel Pie VI a été kidnappé ensuite.
2: A kidnappé, à Valence, etc. Oui, exactement. Ouais. Alors, ça c'est le premier événement. Et puis le second événement, c'est la guerre.
1: Oui.
2: La France se jette dans la guerre sous l'influence du cabinet girondin. Et là, tous ceux qui sont un peu hostiles, un peu suspects, vont devenir des ennemis du peuple. D'où les prêtres, d'où les chasses aux prêtres, les chasses aux émigrés, à tous ceux qui sont suspects. La loi des suspects, le tribunal révolutionnaire, les fusillades.
1: L'arbitraire.
2: Et puis les horreurs qu'on va connaître à Nantes, avec les noyades de Nantes, les prêtres noyés.
1: Oui, alors on va parler dans un instant de la guerre de Vendée, parce que c'est un moment essentiel. Mais revenons, si vous voulez bien, Jean-Christian Petit-Fils, sur la question religieuse, sur la constitution civile du clergé, sur l'élaboration en quelque sorte d'un nouveau culte civique, la déesse de la raison au cœur de Notre-Dame de Paris.
2: Alors ça, c'est autre chose.
1: Comprendre? Oui, expliquez-nous.
2: Alors, non, il y a d'une part l'idée des constituants de créer une église autonome. Alors ça, c'est l'influence de l'abbé Grégoire en particulier, et puis d'un certain nombre de prélats, dont Talleyrand. Église qui va être coupée de Rome. Aucune investiture épiscopale ne pourra être donnée par Rome. Donc les évêques, les prêtres seront élus par tout le peuple, y compris les non-baptisés. Alors tout ça a conduit évidemment le pape dans un grand embarras, parce que le Pie VI a hésité longtemps, plusieurs mois d'ailleurs.
1: Avant de condamner.
2: Il a créé une commission spéciale et il avait auparavant accepté ce qu'on appelle le josephisme.
1: C'est-à-dire ?
2: Qui était donc Joseph II, l'empereur du Saint-Empire, avait aussi mené une politique anticléricale de fermeture des couvents assez brutale, il faut le dire. Et il aurait pu par souci d'accommodement le faire. Ceci étant, il a subi aussi, le pape, l'influence de l'abbé de Bernis, le cardinal de Bernis, qui était là, qui était
1: l'ambassadeur,
2: l'ambassadeur de
1: la France à Rome.
2: De la France, puis après qui a été l'ami et l'ambassadeur des émigrés à Rome. Et c'est cela qui l'a conduit à condamner cette constitution, qui objectivement était condamnable, bien entendu. Mais il y avait peut-être un accommodement à trouver et on n'a pas pu le trouver. Et Louis XVI s'est trouvé dans un embarras terrible, puisqu'il a été obligé d'accepter, sous la pression de l'Assemblée, cette constitution civile, et il va se trouver désavoué par le pape. D'où sa volonté de partir aussi pour Varennes.
1: Et puis, peu à peu, si on vous lit bien, Jean-Christian Petit-Fils, dans votre livre La Révolution française chez Perrin, le peuple des baptisés s'est révolté contre cette révolution. En quelque sorte, on lui volait ses curés, on lui volait ses prêtres, on lui volait ses églises, ses célébrations, son calendrier,
2: bien sûr,
1: ses rites.
2: Il y a eu, là, à partir de 93-94, un mouvement hostile à la religion, à la foi. On a fermé les églises, on a arrêté des prêtres, on les a déportés.
1: On les a mariés de force.
2: Certains ont été... On a voulu les déporter hors de France, à Madagascar, mais en fait, ils sont restés...
1: Ils ne sont jamais arrivés.
2: Ils ne sont jamais partis non plus. Oui. Qui sont restés dans des pontons
1: à Rochefort
2: et à Nantes en particulier, dans des conditions abominables, mal nourris ou même pas nourris du tout, avec interdiction même de faire un signe de croix. C'était affreux. Tout cela, alors en plus de cela, s'est ajouté la politique de la Commune de Paris, avec cette politique de déchristianisation qui a conduit au culte de la déesse raison, à Notre-Dame et dans d'autres églises de France aussi, des parodies de cultes religieux. Très violent. Là, on sent une remontée de la haine anti-religieuse qui a été préparée, au fond, par un esprit gallican et puis surtout un jansénisme politique qui a marqué les esprits.
1: Alors, rappelez-nous le gallicanisme et le jansénisme.
2: Alors, le gallicanisme, donc, c'est l'idée d'une église autonome. Et le jansénisme, donc, c'est un mouvement de purification et de retour aux sources par saint Augustin. Tout cela, c'est évidemment au XVIIe. Mais au XVIIIe, le jansénisme se politise, investit les parlements et devient un outil politique de lutte contre le pouvoir absolu. Et tout cela conduit à certains ordres religieux, comme les oratoriens, par exemple, à cette époque.
1: Dont était originaire Fouché.
2: Oui, qui sont très anticléricaux et dont la croyance dans les vérités fondamentales de la foi peuvent être mises en doute à ce moment-là.
1: Il y a une question qui nous vient en vous lisant, Jean-Christian Petit-Fils, en lisant votre Révolution française chez Perrin, c'est cette question de la terreur. Fut-elle un accident de parcours? Vous écrivez « La Révolution avait glissé dans une mare de sang », mais ce n'était pas un hasard. Est-ce que c'était compris dans les gènes de la Révolution?
2: Alors, c'est ce que j'ai expliqué au début, c'est qu'en effet, cette transformation de la société en profondeur, cette révolution de la souveraineté, joint à l'orgueil, à l'hubris des députés, a conduit à toutes les dérives. Et il y a eu une seconde révolution. Clémenceau disait la révolution est un bloc. Non, il y a eu une première révolution, en effet, qui a eu des aspects positifs. Les droits, vous l'avez souligné, les droits de l'homme, les libertés individuelles.
1: L'égalité civile.
2: Donc la fin de les vieux monuments, les institutions que la monarchie traînait avec elle parce qu'elle était incapable de les supprimer. La féodalité, il y avait encore du servage encore en France en 1789. Donc c'est absolument incroyable. Et donc tout cela, il fallait s'en débarrasser, bien entendu. La révolution l'a fait, la tabula rasa, ce que n'a pas fait la monarchie parce qu'elle était très faible. Elle meurt de faiblesse, contrairement à ce que disait Tocqueville. C'est pas la centralisation Louis XIVienne qui a conduit à la révolution, c'est au contraire l'absence d'un pouvoir fort, d'un pouvoir royal qui affirme et qui réforme. Et là, on n'a pas fait.
1: Alors, si vous voulez bien, Jean-Christian Petit-Fils, nous allons faire une deuxième pause musicale. On découvre, en lisant votre livre, La Révolution française chez Perrin, que la musique de la Marseillaise, elle existait déjà en 1787. Elle est née sous la plume d'un certain Jean-Baptiste Lucien Grison. Et c'était un oratorio qui s'intitulait Esther. On va en écouter quelques mesures. C'était la Marseillaise avant la Marseillaise.

0: ce n'est pas un pastiche de la Marseillaise, c'est son origine.
1: Il y a eu un plagiat de Rouget de Lisle, hein, qu'il faut dire. Alors, il y a des grandes discussions à savoir, est-ce que c'est Rouget de Lisle qui a écrit, parce qu'on sait qu'aussi il n'a rien créé d'autre, alors que c'est un chant absolument extraordinaire, enthousiasmant. Mais en effet, on trouve l'origine dans ce morceau de musique. C'est très intéressant.
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0: Toujours en compagnie de l'historien Jean-Christian Petit-Fils pour son livre « La Révolution française chez Perrin », dont je ne saurais trop recommander la lecture à nos auditeurs et à nos auditrices. Alors avec vous, Jean-Christian Petit-Fils, nous scrutons l'évolution, l'origine et la structure de cette Révolution française. Il y a une question qui parcourt peut-être vos pages en sous-titre en quelque sorte, c'est au fond, la France aurait-elle pu connaître une monarchie constitutionnelle, un peu à la manière britannique, Jean-Christian Petit-Fils?
1: Alors, c'est probablement difficile à dire. Je ne pense pas à la manière britannique. Je pense qu'il y avait un chemin, parce que Louis XVI ne tenait absolument pas à cela, mais il y a une différence fondamentale entre ce qui s'est passé en Angleterre en 1688, dont j'ai parlé tout à l'heure, et la révolution de 89 en France. Ça tient à la structure de la noblesse. En 1688, l'Angleterre est dirigée par une puissante caste nobiliaire, la gentry, qui possède des terres en très grande quantité et possède aussi des intérêts dans les ports, dans le commerce, parce qu'elle a la possibilité de déroger. Alors qu'en France,
0: de gagner de l'argent.
1: On ne peut pas déroger, on ne pouvait pas déroger, sauf exception, dans le commerce international. Et par conséquent, et de surcroît, cette noblesse était prospère et se développait. Alors que, comme je l'ai dit aussi, la noblesse avait été réduite en nombre après la guerre de succession d'Espagne. Et donc cette puissance de la gentry a été capable de limiter le pouvoir royal, les ambitions des Stuarts de restaurer

0: réformatrice qui, s'appuyant sur une société unifiée, aurait été un terreau beaucoup plus solide. C'est ce que dit Mirabeau, il donne des conseils au roi et à la reine.
1: Oui, vous le tenez en grande estime.
0: Oui, alors c'est un personnage un peu douteux lui-même, oui. Bien entendu. Et c'est pour ça d'ailleurs que la reine a horreur de lui. Il a fait de la prison. C'est un homme humainement difficile
1: douteux,
0: à supporter,
1: oui,
0: douteux.
1: Oui, oui.
0: Mais c'est une lumière, c'est un homme très intelligent. Et donc il propose la démocratie royale. Cette démocratie qui... Et il dit dans les conseils qu'il donne à Louis XVI, mais vous vous rendez pas compte, sire, de la chance que vous avez, ce que ni Richelieu ni Colbert n'ont pu faire, c'est-à-dire en se débarrassant de toutes les vieilleries héritées du Moyen Âge que la monarchie n'osait pas abolir, la Révolution l'a fait.
1: Il y avait un moment
0: historique.
1: Vous avez
0: un peuple, vous avez un peuple vierge, neuf et uni, et vous pouvez. Créer quelque chose à partir de ça. C'était très intelligent.
1: Mmh. Deux mots sur Robespierre, Jean-Christian Petit-Fils. Était-il un monstre? Était-il un modèle de pureté politique? Était-il fou?
0: Ni l'un ni l'autre.
1: Oui.
0: C'est un personnage très, très singulier, très enfermé en lui-même. Un homme solitaire, un penseur solitaire, grand lecteur de Rousseau, qui est... très narcissique, un sentiment de posséder la vérité et d'être... alors, c'est pas un homme d'État. C'est important de lire. Souvent, on dit, c'est la faute à Robespierre. Ça. Bon, Robespierre, il n'était pas toujours là au présent au comité de salut public. Quand les choses allaient mal, il rentrait chez lui, il venait pas, il sortait pas. Au moment des grandes manifestations, au moment du 10 août, il n'est pas là. On cherche toujours à ce moment-là. Mais il veut jouer à une sorte d'ayatollah. C'est lui qui inspire la révolution parce que c'est lui qui a la parole révolutionnaire à proprement parler. Et son discours, quand on le regarde, qui plaît tellement à une certaine gauche aujourd'hui encore.
1: Hein, on en reparle beaucoup.
0: On aime beaucoup Robespierre, oui. On est robespierriste. Ce discours est très creux, plat. Mmh. Tout ce qu'il dénonce, c'est les conspirateurs, ceux qui veulent détruire la Révolution. Mais il n'y a rien de constructif. On présente comme un homme social parce qu'il s'appuie sur la Commune de Paris. Mais on n'a pas un grand programme social. Mmh. Ça, juste, avait probablement un peu plus d'idées que lui. Donc, ce n'est pas un orateur brillant. C'est quelqu'un qui s'est fait, qui a quand même créé sa personnalité. Et il est redouté, redoutable.
1: Au point de faire conduire à l'échafaud son ami d'enfance, Camille Desmoulins.
0: Oui, oui, oui. Et puis Danton aussi, également. Et puis avant, les hébertistes. Mmh. Tous ses ennemis. Il dénonce ses ennemis, il dénonce les conspirateurs, il voit des conspirations partout. Bon, c'est un peu léger quand même.
1: Ou en tout cas, un peu lourd et un peu sanguinaire. Alors, vous concluez votre fresque sur la Révolution française, Jean-Christian Petit-Fils, en écrivant « La Révolution reste quelque chose d'inaccompli, de désenchanté, laissant jusque dans les recoins de notre modernité un goût amer de cendre ». Que voulez-vous dire, Jean-Christian Petit-Fils ?
0: Mais je veux dire que par là, il y avait une manière de... d'atteindre la modernité. Donc la modernité, c'est en effet
1: la
0: société d'aujourd'hui, l'égalité, les droits de l'homme, les libertés, une justice indépendante. Alors, il y a des choses...
1: La séparation des pouvoirs.
0: Tout ne fonctionne pas bien aujourd'hui, non ?
1: Certes, bien sûr.
0: Mais séparation des pouvoirs, etc. Des grands principes, l'état de droit, on dit aujourd'hui. Voilà. Et ça, nous y sommes parvenus, en effet, mais de façon chaotique, violente, sanguinaire, avec des centaines de milliers de morts sur les champs de bataille, mais dans les guerres de Vendée, à peu près 190 000 morts, 170 000 du côté des Blancs, 20 000 du côté des Bleus, des massacres épouvantables d'hommes, de femmes, d'enfants. Et puis, ça reste quelque chose de très présent dans notre conscience politique, avec les défauts que ça présente, c'est-à-dire,
1: par exemple,
0: c'est-à-dire qu'il y a certains mouvements qui se présentent, qui prétendent appartenir au camp du bien, et par conséquent, l'adversaire,
1: la
0: c'est le camp du mal. L'idée que il faut crier haro sur les riches, les privilégiés, constamment.
1: C'est une constante de notre histoire.
0: C'est une constante de notre histoire, et le refus de considérer l'adversaire autrement que comme un ennemi. On est dans ce jeu-là.

0: dans le combat et non pas dans le dialogue.
1: Exactement. C'est l'héritage de la Révolution.
0: C'est l'héritage de la Révolution.
1: Malheureusement.
0: On parle encore beaucoup aujourd'hui des Jacobins, des Girondins. Ce sont des fractures qui subsistent.
1: Alors, on a transformé un peu cette fracture, parce que les Girondins n'étaient pas de grands décentralisateurs. On a voulu en faire des décentralisateurs.
0: Oui.
1: Non,
0: abusif.
1: Absolument. Mm-hmm. Mais on a créé un archétype Girondin-Jacobin qui fonctionne.
0: Un tout dernier mot, Jean Christian Petit-Fils. Napoléon Bonaparte a-t-il mis fin à la Révolution française? L'a-t-il sublimé, assumé?
1: Il l'a assumé, il l'a sublimé et... il l'a surtout consolidé. Mmh. C'est ça qui est capital. C'est pour ça que je considère que la Révolution commence en 1786, donc pas en 89, mais elle se termine non pas en 1799 avec le coup d'État de Brumaire, mais en 1804, avec le consulat, avant le sacre, avant la proclamation d'Empire, avec le code civil, avec tout ce que Bonaparte appelait les masses de granit qui ont justement consolidé la Révolution. Sans le consulat, eh bien, on aurait très bien pu connaître un retour, au moins partiel, à l'ancien régime.
0: Et il faut rappeler que Napoléon n'a pas remis en cause la vente des biens nationaux et que donc il a permis et favorisé cette émergence peut-être d'une nouvelle classe, de nouvelles couches qui, tout au long du 19e siècle, ont en grande partie participé à construire ce qui deviendra la Troisième République. Plus tard.
1: Tout à fait.
0: Un grand merci à vous, Jean-Christian Petit-Fils. Je rappelle le titre de votre livre, La Révolution française, c'est chez Perrin. Je demande à nos auditeurs de ne pas être effrayés par l'épaisseur de votre livre, qui, c'est vrai, fait presque 900 pages, les notes comprises, mais les notes sont les masses de granit de votre livre, en quelque sorte. Ce livre se lit chronologiquement, facilement, et il nous aide à nous remettre les idées en place, et il nous aide peut-être à comprendre d'une certaine manière ce qui se trame dans notre vie politique contemporaine, et après tout, c'est à ça que sert souvent le travail des historiens, et en tout cas, c'est ce que nous essayons de faire dans cette émission, Les Racines du Présent. Un grand merci à vous, Jean-Christian Petit-Fils. Un grand merci également à notre réalisateur Cédric Coba. 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Et vous pouvez donc écouter et réécouter comme vous le souhaitez, quand vous le souhaitez et où vous le souhaitez, les diverses éditions des Racines du Présent. Merci à vous tous pour votre fidélité. À la semaine prochaine.

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Inspiré de l'encyclique Fratelli Tutti du pape François, Tous Frères souhaite faire dialoguer les religions qui cohabitent en Outre-mer et vous invite à faire connaissance avec l'autre dans sa dimension spirituelle et sociale. Contempler, prendre le temps de regarder, d'écouter, d'habiter le silence pour y laisser monter l'essentiel. Contempler, c'est aussi accepter d'être transformé par ce que l'on voit. 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

0: Bonsoir à vous tous, chers auditeurs et auditrices de Radio Arc-en-Ciel. C'est un plaisir de vous retrouver en ce jeudi soir pour notre émission « Fais entendre ta foi », l'émission jeune de 19h à 20h. Et je suis avec Émilie. Émilie, bonsoir.
1: Bonsoir.
0: Et nous avons la chance de retrouver avec nous Ophélie. Ophélie, bonsoir.
2: Bonsoir.
0: C'est un plaisir en tout cas de te retrouver avec nous dans nos studios.
1: Enfin
0: voilà. Le trio est revenu, enfin. Merci Seigneur. Merci à vous, chers auditeurs et auditrices, pour votre écoute, vos prières et puis vos intentions pendant chaque jeudi soir durant notre émission. Avant de démarrer à présent ce temps où nous allons un petit peu parler de cette fête que nous avons passée cette semaine, je pense que vous avez tous deviné qu'est-ce que c'est. Eh bien, avant de démarrer, nous allons prendre un chant à l'Esprit Saint de la communauté du Chemin Neuf. Viens, Esprit Saint.
3: Qu'il est bon, Seigneur, d'être en ta présence. Qu'il est bon, Seigneur, d'invoquer ton Esprit Saint. Nous sommes rassemblés ensemble parce que il y a comme ce feu qui brûle en nous et nous voulons nous mettre sous ton onction. Seigneur, viens prendre toutes choses en ta main maintenant. Viens nous conduire. Viens nous bénir, Seigneur.

0: portée du chemin neuf, viens Esprit Saint. N'oubliez pas, chers auditeurs, vous pouvez aussi composer le 02 62 41 66 16 pour vos intentions de prière qui se dérouleront à la troisième partie de notre temps d'émission. Voilà. Alors, aujourd'hui, nous allons parler d'un sujet qui peut paraître un peu mystérieux au premier abord, qui est
1: la croix glorieuse.
0: Exact. Ça vous dit quelque chose, les filles, la croix glorieuse?
1: Ben moi, je pense à la plaine des palmistes, à la belle croix, où quand on monte dans le sanctuaire, là, ben voilà, la croix glorieuse. Jésus qui triomphe sur le monde par sa mort.
0: Exactement. Je pense qu'on va rejoindre un peu sa réponse, Ophélie, enfin, Émilie. Oui. Voilà. Eh bien, durant ce temps, nous allons prier, nous allons essayer un peu de déchiffrer, nous, qu'est-ce que c'est la croix glorieuse. Et comme je le disais, nous aurons ce petit temps en partie 3 de notre émission pour prier, pour confier nos intentions à cette croix glorieuse et surtout au Seigneur. Alors, les filles, est-ce que vous pouvez nous expliquer ce qu'on a fêté le 14 septembre?
1: Alors oui, on a fêté le 14 septembre l'exaltation de la Sainte Croix. Alors, ça remonte à l'an 335, quand on a retrouvé et exposé la vraie croix du Christ à Jérusalem. Mais un peu plus loin dans cette histoire, c'est surtout une fête qui nous dit quelque chose de très très forte sur notre foi.
0: C'est-à-dire?
2: Alors, c'est-à-dire que la croix, normalement, est un objet de honte. Dans l'Empire romain, c'était le pire supplice qu'on réservait aux esclaves et aux criminels. Et pourtant, nous, on la porte au cou et on la met dans nos églises. Et on la vénère, surtout.
0: Mm-hmm. D'accord. Parce qu'il s'est passé quelque chose sur cette croix qui a tout changé, en gros.
1: Exactement. Et tu sais qu'il y a un passage dans l'évangile de Jean, au chapitre 3, où Jésus précise... Comme Moïse a élevé le serpent dans le désert, il faut de même que le Fils de l'homme soit élevé. D'accord. Ici, dans ce passage-là, tu sais, il fait référence à un épisode où le peuple d'Israël, qui était attaqué, mordu par des serpents, était guéri en regardant un serpent de bronze élevé sur un mât.
0: Ah oui, ouais. C'est vrai. Et donc Jésus, en se laissant élever sur la croix, devient comme ce remède qui guérit.
2: Voilà, sauf que ce qu'on regarde, ce n'est plus un symbole. C'est littéralement l'amour de Dieu lui-même qui se donne jusqu'au bout.
0: D'accord, ok, je vois. Mais il y a aussi ce passage de Saint Paul dans la lettre aux Philippiens, si je ne me trompe pas, au chapitre 2.
1: C'est ça.
0: qui dit que le Christ s'est abaissé, il est devenu obéissant jusqu'à la mort... et la mort de la croix. C'est justement à cause de ça que Dieu l'a élevé au-dessus de tout?
1: Ben effectivement, c'est ce beau mouvement justement de s'abaisser, de s'élever en fait, Maria. Donc l'abaissement total où vraiment le Christ a été mis à terre, hein, nous-mêmes on l'a très bien vu dans sa passion, etc. Il a été vraiment mis au plus bas et soudainement il devient au temps de la Pâque, la source de la gloire, en fait. Et jusqu'à aujourd'hui, on le glorifie à travers cette croix glorieuse, d'où le nom glorieuse. Et ce n'est pas malgré la croix qu'il y a la résurrection, mais c'est plutôt à travers, par la croix, qu'il y a la résurrection.
0: D'accord. Et concrètement, pour nous aujourd'hui, en tant que jeunes, par exemple, qu'est-ce que ça change concrètement?
2: Alors en vrai, ça change tout, enfin je pense, parce que dans nos vies, on traverse tous des moments difficiles. Il y a les échecs, les ruptures, des deuils ou encore nos doutes. Et le message de la croix... Pardon. Et le message de la... Le message de la croix glorieuse, c'est de nous dire que ces moments-là ne sont pas la fin de l'histoire.
0: D'accord. Donc la croix n'est pas la fin de l'histoire, comme tu viens de dire. C'est au contraire une belle phrase à retenir.
1: Exact. Et Saint Paul dit encore, dans la lettre aux Galates, que jamais je ne me glorifie, sinon dans la croix de notre Seigneur Jésus-Christ. Il en a fait sa fierté et non sa honte. C'est pourquoi nous, aujourd'hui, on porte très fièrement notre croix.
0: D'accord. C'est un vrai retournement, en vrai.
1: Totalement.
0: Et c'est exactement le sujet qu'on veut creuser avec vous pendant ce temps dans notre émission. Et d'ailleurs, nous allons vous poser une question que vous pourrez également nous donner votre réponse en composant le 02 62 41 66 16. Attention, est-ce que vous avez déjà vécu à un moment donné de votre vie une épreuve où Dieu a justement vous a aidé à traverser cette épreuve pour que ça devienne une victoire? Donc, vous avez jusqu'à le temps de la chanson pour nous donner votre petite réponse. Il n'y a pas de souci en composant le 02 62 41 66 16. Et nous allons poursuivre à présent avec le groupe Hillsong. La croix seule me suffit.

0: Nous étions avec le groupe Glorious avec ce chant La croix seule me suffit. Alors n'hésitez pas également, chers auditeurs, à composer le 02 62 41 66 16. Comme nous n'avons pas eu le temps ni l'occasion d'avoir vos réponses, eh bien je vais vous poser la question, les filles. Voilà. Retour demain.
1: Ah bah bien sûr, Mariam.
0: Bien sûr, bien sûr. Alors, les filles. Est-ce que un moment dans votre vie ou de votre parcours, vous avez traversé une épreuve ou des épreuves où Dieu justement est venu transformer votre épreuve en victoire? Répondez pas tous en même temps.
1: Tu n'as pas le bruitage des grillons là? Ça passerait tellement bien. Alors en vrai, des épreuves, on en a beaucoup. Mais moi, je vais aller très, très rapidement, on va dire. C'est surtout pendant mes études où tu avais la pression des examens, des partiels, tout ça. Et en plus, je gérais une aumônerie à côté, tu sais. Et par cette aumônerie, j'ai fait face à pas mal de problèmes qui m'ont fatiguée, qui m'ont épuisée, qui m'ont mis en question aussi beaucoup de fois sur... Mais Seigneur, à quoi bon faire tout ça si les gens s'en fichent? À quoi bon faire tout ça si finalement on est en train de perdre notre nom? On n'a pas de reconnaissance. Voilà. Pour moi, c'était une correction de limite, hein, un petit peu comme un poids que je devais porter et m'occuper de cette tâche-là, tu sais. Mais en même temps, tu sais, ça m'a forgée. Et aujourd'hui, avec du recul, Maria, pour être présente à la radio Arc-en-Ciel, pour animer une émission, je me dis que grâce à l'aumônerie donc de Luco, aujourd'hui, je suis capable... Enfin, j'ai appris de l'Église, j'ai fait de super belles rencontres. Encore aujourd'hui, je continue d'œuvrer parce que mon élan, je l'ai eu par l'aumônerie. Donc, en fait, c'est qu'une grâce, en fait. Donc, je remercie le Seigneur, même si sur le moment... C'était compliqué.
0: On va tous les deux te rejoindre.
1: Arrêtez de me rejoindre.
0: Peut-être pas pour l'aumônerie.
1: Et mais toi, Maria?
0: Oh là, bah oui. J'en paye les conséquences. Non, bon, je vais en prendre une parce qu'il y a quand même eu pas mal de difficultés dans mon parcours d'études, d'étudiante aussi. Et personnel aussi. Donc, pour ceux qui ne savaient pas et ceux qui connaissent, je ne vais pas forcément remettre le couteau dans la plaie, mais voilà, je prends récemment la difficulté que ma famille traverse avec ce deuil, voilà, qui a ramené des souvenirs du deuil de mon papa, voilà. Donc, qui était très compliqué, qui est toujours très compliqué, parce qu'on ne termine jamais un deuil comme ça, c'est très difficile. Mais avec le recul, je me rends compte que la présence de certaines personnes, la présence de ma famille, mes frères, mes frères qui me restent, qu'on s'est beaucoup rapprochés, beaucoup plus, de mes neveux, mes nièces... Donc voilà, et puis des amis, voilà, dont on reconnaît vraiment qu'on a des amis proches et de vrais amis sur qui on peut compter, c'est surtout ça. Donc même si voilà, c'est toujours dur, mais je rends grâce à Dieu pour les personnes qu'il a mis sur notre chemin et je le remercie et je vous remercie encore vous tous qui avez prié pour ma famille, qui priez pour nous. Et on prie pour vous aussi, pour vous remercier chacun et chacune d'entre vous. Merci les filles, merci chers auditeurs. Donc voilà, c'est ce combat, on va dire. On a tous un peu ce combat de traverser quelque chose. Mais au final, on sait que on a aussi cette capacité de porter ce poids qui nous pèse. Mais on est capable, mais pas tout seul. Et c'est ça qu'il ne faut pas oublier. On n'est pas tout seul à porter nos fardeaux. On a le Seigneur avec nous. Et puis, on a tout ce groupe qu'on appelle notre famille spirituelle. Voilà, oui. Notre communauté de chrétiens, chrétiennes. Et c'est ça qui est beau, en fait.
1: Amen. Beau témoignage, Maria. Et vous aussi, chers auditeurs, si vous avez la possibilité de nous appeler. Hein. Nous, on attend que ça au 02 62 41 66 16 pour nous parler aussi de vos épreuves et surtout de cette victoire que vous avez remportée sur ces épreuves ou ce que vous avez appris de ces épreuves. Donc, n'hésitez pas à nous appeler pour nous partager vos avis ou encore vos intentions de prière pour
0: notre troisième partie. Mais nous allons y approcher petit à petit parce que maintenant, nous allons voir, bah, on a vu un peu la croix glorieuse, on a connu un petit peu maintenant son histoire, ça est loin, loin là-bas. Mais moi, j'ai une question. Quelle est la façon de prier, en fait, cette croix glorieuse?
1: Alors, si tu veux, Maria, dans la tradition de l'Église, il y a même une très vieille prière d'invocation à la Sainte Croix.
0: Ah bon?
1: Oui, qui dit qu'elle nous protège de tout mal, visible et invisible. Et on ne prie pas un objet magique. Ça, c'est important de le préciser, que la croix, ce n'est pas une baguette magique qu'on va... voilà, souhaiter tout et n'importe quoi.
0: Il y a un gris-gris.
1: Ouais, c'est pas, voilà, c'est pas du tout, on n'est pas du tout là-dedans. Donc, c'est vraiment, vraiment qu'on prie à travers elle le Christ qui s'y est donné par amour. D'accord ? Ça est vraiment une représentation pour nous rappeler. Voilà, la croix, c'est vraiment un symbole de rappel. Hein, voilà. Donc, voilà un petit peu.
0: Et puis, pas comme tu dis, c'est pas un... On porte notre croix, on a la croix chez nous, on a la croix à l'église, on a la croix en collier aussi, en bracelet, en bague. Peu importe, comme tu dis, bah, c'est pas un objet magique, ni un gris-gris, ni quoi que ce soit. Mais c'est aussi on peut dire que c'est un signe pour nous rappeler, en fait. C'est un peu un rappel de ce que Jésus a traversé pour nous. Et il l'a fait par amour. C'est surtout ça qu'il faut se rappeler. Je pense. Je ne sais pas si vous êtes d'accord avec moi. Peut-être pas. C'est le blanc.
1: Sinon, je suis d'accord.
0: Le petit temps de pause. Bon, je pense que vous, chers auditeurs et auditrices, vous serez en même capable de nous expliquer un peu plus comment peut-être prier pour ceux qui étaient là-bas au 14 septembre à la Croix Glorieuse. N'hésitez pas franchement à nous appeler et à nous dire vos intentions, votre réponse à la question. Et puis si vous voulez nous donner un peu plus d'informations de comment prier la Croix Glorieuse, on est toutes oui. Voilà. Et oui.
1: Oui, non. Alors, du coup, tu as plusieurs façons de prier la Croix Glorieuse. Tu as aussi des neuvaines, tu as aussi des prières du cœur, en fait, hein, tout simplement. Tu as des temps de louange et d'adoration aussi. Donc, en ce moment, il y a pas mal de paroisses, notamment la paroisse de Sainte-Agathe, qui, justement, a fait de belles festivités lors du 14 septembre.
0: Ok.
1: Donc, il y a toute une préparation qui est autour. Et finalement, on peut tous... à notre façon, prier en fait la croix glorieuse et la meilleure façon de la faire, c'est la prière du cœur, tout simplement.
0: C'est la plus... on va dire que c'est la meilleure à faire, la plus simple, la plus facile.
1: La plus simple, la plus facile, la plus accessible et la plus vraie, en fait, Maria. Quand tu pries, tu dois être humble, tu dois être... tu dois faire la part des choses, tu dois penser avec amour et tu ne dois pas uniquement te dire, penser par intérêt, par égoïsme quand tu pries. Non, ça ne fonctionne pas comme ça, ce n'est pas le Père Noël, non. Non, non. Dans ce cas-là, on s'est trompé d'endroit, mais ce n'est pas là.
0: Oui, d'accord.
1: Donc, et c'est pour ça aussi qu'il y a des gens qui portent justement... je faisais appel à... Parce que souvent, je pense que chez vous aussi, vous avez une croix sur votre lieu de prière, à la maison, peut-être sur une petite commode ou votre table de chevet.
0: La table de prière aussi, bon, des fois.
1: Voilà. Donc, vous avez une petite croix, peut-être une petite Vierge Marie. Donc, il y a tout ce petit équipement, si on peut dire, classique qu'on a chez soi et qui est enseigné aussi au catéchisme. Hein. Donc, souvent, on pose la croix sur la table, la Bible, etc., pour montrer les enfants comment prier. Et en fait, c'est la base, c'est la meilleure façon, je pense, de prier la croix glorieuse. Après, si je me trompe... Chers auditeurs, n'hésitez pas à nous appeler plutôt au 02 62 41 66 16 pour nous faire part aussi de d'autres manières de prier la croix glorieuse dont nous ignorons peut-être. Et je sais qu'à La Réunion, on prie beaucoup, on est très ancré par la croix, parce qu'on la retrouve partout. Quand je dis partout, c'est partout. C'est-à-dire que chez une famille chrétienne, on peut, comme je vous dis, donc il y a un lieu dédié à ça. On peut retrouver la croix dans nos cous, donc sous forme de bijoux. De nos jours, il y a sous forme de boucles d'oreilles, des bagues aussi.
0: Oui, c'est vrai, les boucles d'oreilles, on a aussi.
1: Donc, on a toutes sortes de choses. Il y a maintenant une tendance avec les t-shirts, etc. Mais toutes ces représentations de la croix là, c'est pour nous rappeler en fait, tout simplement que ben Dieu est là pour pouvoir se projeter et peut-être d'une certaine façon penser à lui à tout moment de la journée, par exemple.
0: Ok.
1: Donc voilà. Et après, à La Réunion, voilà, comme je disais, que la foi catholique, elle s'est construite au contact de d'autres religions aussi. Mmh. Notamment les religions qui... Enfin, toutes les pratiques un peu africaines, on va dire, malgaches, indiennes, voilà. Mmh. Et le fait de montrer, parce qu'on marche ouvertement avec nos croix, enfin, en tout cas, à La Réunion, peu importe l'ethnie, on constate bien que chacun... n'hésite pas à montrer sa religion d'appartenance, même si on se souvient de la fameuse laïcité qu'on a à l'école, etc. Mais, comment dire, ce vivre ensemble-là est beau. Et le fait, nous, en tant que chrétiens, faire partie de tout cela en portant notre croix, en montrant finalement que j'appartiens à l'Église catholique, mais sans, utiliser cet objet-là à de mauvaises fins. Comme je le disais tout à l'heure, on l'utilise pour, faire des invocations de je ne sais quoi ou autre. Non, ça reste vraiment un objet sur lequel on apprend à se souvenir du Christ et à se mettre en prière, vraiment.
0: Très bien. Bon, merci en tout cas, Émilie, pour ces petites informations sur les différentes manières de prier la croix glorieuse. Bon, si vous avez autre chose à rajouter, chers auditeurs, c'est le moment. Composez le 02 62 41 66 16. Et en attendant vos appels, je vous propose de poursuivre avec un chant de Mirella, Ton amour.

0: C'était Mirella avec le chant Ton amour. Nous arrivons à présent à notre troisième partie de cette émission Fais entendre ta foi. La partie où vous pouvez donner vos intentions de prière, confier des personnes ou des membres de votre famille. Et vous pouvez composer le 02 62 41 66 16 pour nous les partager et prier avec vous.
1: Prions pour notre foi. Seigneur Jésus, nous te confions notre foi. Lorsque nous doutons, lorsque nous avons peur ou que nous ne comprenons plus ton chemin, aide-nous à regarder ta croix et à nous rappeler que ton amour est plus fort que toutes nos épreuves. Seigneur, par ta croix glorieuse, fortifie notre foi.
2: Pour les jeunes, Seigneur, nous te confions tous les jeunes qui cherchent leur chemin, leur identité et leur vocation. Donne-leur le courage de croire en eux, de découvrir leurs talents et de comprendre qu'ils sont précieux à tes yeux. Seigneur, par ta croix glorieuse, accompagne notre jeunesse.
0: Pour ceux qui souffrent, Jésus, nous te présentons tous ceux qui traversent la maladie, la solitude, le deuil, les difficultés familiales ou professionnelles. Que ta croix leur rappelle qu'ils ne sont jamais seuls dans leur souffrance. Seigneur, par ta croix glorieuse, apporte consolation et espérance.
1: Pour ceux qui portent une croix en silence, Seigneur, tu connais les blessures que personne ne voit, les larmes cachées et les combats que nous n'osons pas raconter. Viens rejoindre chacun dans son silence et donne-lui la force d'avancer, un jour après l'autre. Seigneur, par ta croix glorieuse, soutiens ceux qui souffrent en silence.
2: Pour nos familles, Jésus, nous te confions nos familles. Là où il y a des tensions, apporte la paix. Là où il y a des blessures, apporte la guérison. Là où il y a de la distance, ouvre un chemin de réconciliation et de pardon. Seigneur, par ta croix glorieuse, rassemble nos familles.
0: Pour ceux qui ont perdu l'espérance, Seigneur, nous te confions toutes les personnes qui ne voient plus la lumière dans leur vie. Comme ta croix a été suivie par la résurrection, fais naître en elle, en chaque personne, une espérance nouvelle et la confiance en des jours meilleurs. Seigneur, par ta croix glorieuse, fais renaître notre espérance.
1: Pour l'Église et ceux qui la servent, Jésus, nous te confions ton Église, les prêtres, les religieux, les consacrés, les bénévoles, les catéchistes et tous ceux qui annoncent ton Évangile. Donne-leur de servir avec humilité, joie et fidélité. Seigneur, par ta croix glorieuse, renouvelle ton Église.
2: Pour notre monde, Seigneur, nous te confions les peuples confrontés à la guerre, à la violence, à la pauvreté et aux injustices. Fais de nous des artisans de paix et apprends-nous à ne pas rester indifférents devant la souffrance de nos frères et sœurs. Seigneur, par ta croix glorieuse, fais grandir la paix dans notre monde.
0: Pour chacun de nous, Seigneur Jésus, nous déposons maintenant au pied de ta croix tout ce que nous portons, nos joies, nos peurs, nos projets, nos blessures, nos espérances. Apprends-nous à te faire confiance et à accueillir ta lumière dans notre vie. Seigneur, par ta croix glorieuse, conduis-nous de la mort à la vie, du découragement à l'espérance et de la peur à la confiance.
1: Amen.
0: Et nous confions aussi au Seigneur le séjour de notre pape en France pour qu'il puisse être le porteur de lumière et qu'il puisse apporter la paix dans le monde entier. Et nous poursuivons avec ce chant de Grégory Turpin et Natacha Saint-Pierre pour que le monde ait la vie.

Alors, je me suis trompée de titre. C'est le groupe Ils sont que nous allons poursuivre avec ce chant Tu m'aimes.

0: C'était le groupe Hillsong avec ce chant « Tu m'aimes ». Nous allons à présent au standard et nous sommes avec Marie-Lorraine. Marie-Lorraine, bonsoir.
1: Bonsoir Maria, bonsoir toute l'équipe.
2: Bonsoir.
1: J'ai une prière pour le pape.
2: Ah, on vous écoute madame.
1: Prière pour accueillir le pape. Seigneur notre Dieu, toi qui décides de semer en nos cœurs le désir de vivre dans la justice et de paix, nous te rendons grâce pour la visite en France et à l'UNESCO de notre Saint-Père le Pape Léon XIV. Bénis son voyage apostolique. Prépare nos cœurs à l'accueillir avec joie. Donne-nous de recevoir ses paroles avec confiance. Apprends-nous à servir la magnifique humanité que tu as créée. Fortifie notre foi. Affermis notre espérance. Stimule notre charité. Par l'intercession de Notre-Dame, de tous les saints de France, fais de nous des artisans d'unité pour que le monde ait la vie. Que le voyage apostolique du pape Léon XIV porte des fruits abondants et heureux pour l'Église, notre pays et le monde. Toi, l'auteur de la vie pour les siècles des siècles. Amen. Pour Amen. Le pape, pour son voyage.
2: Amen. Merci beaucoup, Marie-Lorraine.
1: Merci. Oui, ben, je vous souhaite bonne continuation. Ne baissez pas les bras. Hein. La radio arc-en-ciel nous fait vivre quand même. On a des épreuves. La radio arc-en-ciel, elle est là pour nous aider.
2: Amen. Amen. Ça, Amen. C'est vrai, ça, madame.
1: On vive, hein. Maria, j'ai des épreuves. Je me relève, je me retourne, je dis non. Jésus est mort pour nous. Nous, on combat pour lui. Lui combat pour nous.
0: Amen, Amen. Marie-Lorraine. Merci beaucoup. Merci beaucoup, Marie-Lorraine. Une très bonne soirée à vous.
1: Merci, vous aussi, Maria, hein, pour toute ta famille.
0: Merci, Marie-Lorraine. À bientôt.
1: Au revoir, Maria. Bonne soirée.
0: Bonne soirée.
1: Au revoir.
0: Au revoir. Merci beaucoup, Marie-Lorraine, pour cette belle prière pour la venue de notre pape en France, à l'UNESCO. Et puis, la joie aussi qu'il pourra voir tous ces jeunes chrétiens également. Un petit coucou pour eux là-bas.
2: Ces jeunes français.
0: Nous aussi, on est français. Oui. Voilà, on fait un grand coucou à tous ceux qui vont pouvoir avoir cette possibilité et nous le confions dans nos prières.

0: pour que son voyage se passe bien. Et nous arrivons pratiquement à la fin de ce temps de prière d'intention. Peut-être en rajouter, si vous voulez, les filles.
1: J'aimerais confier particulièrement toute ma famille, particulièrement ma mère, ma sœur et mon petit frère, qui en ce moment a besoin de la force du Christ qui nous accompagne, surtout au niveau de notre foi, dans les épreuves qui deviennent de plus en plus compliquées, beaucoup d'injustices autour de nous aussi. Donc priez pour que sa lumière rayonne et que sa gloire triomphe à travers ce qu'on veut faire de bien pour notre humanité, justement, et que toutes ces ténèbres fuient devant la lumière du Christ, qu'il puisse faire de nous et chacun de nous instruments de sa parole. Amen.
0: Amen. Je voudrais aussi confier une intention particulière pour toutes les personnes qui nous écoutent, tous les auditeurs et auditrices de la radio, tous les jeunes de notre île, du monde entier. Et je confie particulièrement les jeunes qui sont au collège, à l'école, au lycée, qui traversent des moments compliqués de leur vie personnelle, au niveau des études ou familiales, et que vraiment que le Seigneur puisse les guider, les accompagner, les aider à avancer sur ce chemin, sur ce chemin d'études, pour qu'ils puissent réussir à traverser leurs examens, qu'ils puissent avoir une vie stable dans l'amour, la confiance et la paix de Dieu. Amen.
1: Amen.
0: Eh bien, je vous propose maintenant, comme je l'avais annoncé tout à l'heure, le titre de Natacha Saint-Pierre et de Grégory Turpin pour Que le monde ait la vie.

0: C'était Grégory Turpin et Natacha Saint-Pierre pour Que le monde et la vie. Et nous allons conclure avec une prière. Au nom du Père, du Fils et du Saint-Esprit. Amen. Seigneur, nous te rendons grâce pour ce temps passé ensemble aujourd'hui.
1: Nous te confions aussi tous ceux qui nous écoutent en silence, ceux qui traversent une épreuve en ce moment, et aussi les intentions de Marie-Lorraine.
2: Apprends-nous à regarder nos croix comme tu as regardé la tienne, avec confiance, sachant que la résurrection est déjà en germe dans chaque épreuve traversée avec toi.
0: Que ta croix glorieuse nous donne la force de porter la nôtre avec espérance.
3: Au nom du Père, du Fils et du Saint-Esprit. Amen.
0: C'était notre petit temps de prière, d'intention de prière avec vous, chers auditeurs et auditrices. Et nous allons passer maintenant aux annonces.
2: Et oui, c'est le retour des annonces avec moi. Alors, concernant les annonces, déjà ce week-end à Saint-Leu aura lieu la fête de la Salette. Bon, rendez-vous les 19 et 20, si je ne me trompe pas, à Saint-Leu, avec des messes qui sont... avec la messe qui sera célébrée par Mgr Pascal Janteng. Ensuite, venons-en au 26 septembre. Il y aura la messe de rentrée des scouts à 9h30 à la cathédrale de Saint-Denis. Il y aura aussi une messe pour toutes les sportives de la Réunion à la paroisse Saint-Augustin à Bois d'Olive à 15h, ainsi que la soirée de rentrée de la pastorale des jeunes de 16h à 22h à l'église Saint-Nicolas de Chamborne. Ensuite, on arrive au 27. Il y aura une messe en hommage au motard décédé à 10h30 au domaine du Relais à Petite-Île. Ensuite arrive le 30. Le 30 septembre aura lieu la messe de rentrée de l'aumônerie de l'université de Saint-Denis à 18h30. Et on avance un petit peu plus loin. Cette fois-ci, ce sera le 10 octobre. Il y aura la messe des 75 ans de béatification, excusez-moi, de Anne-Marie Javoué. Il y aura une messe à 10h. Et il y aura aussi le même jour les 60 ans de la paroisse de Notre-Dame du Rosaire au Moufia avec la célébration eucharistique à 16h. C'était tout pour les annonces.
4: Petite modification, donc il y a juste pour Notre-Dame de la Salette, c'est le samedi 19 et le dimanche 27 septembre avec un pèlerinage pour les troisième âge.
2: Autant pour moi. Merci, Mickey.
0: Merci beaucoup, les filles, pour ce temps des annonces. Ah, il nous avait manqué ce temps. Merci à chacune de vous, les filles. Merci à vous, chers auditeurs et auditrices de Radio Arc-en-Ciel. Merci, Marie-Lorraine, pour votre intention et votre prière pour le pape. Merci à chacun et chacune de vous qui nous écoutez tous les jeudis soirs, qui priez avec nous. Et nous vous portons dans nos prières chaque jour. On se donne rendez-vous, eh bien, je dirais comme d'habitude, tous les jeudis soirs de 19h à 20h pour notre émission « Fais entendre ta foi », l'émission jeune sur Radio Arc-en-Ciel. On vous dit à très bientôt, bonne soirée et...
5: nous retrouve.
0: Et on se quitte sur ce chant du groupe Glorious, « Comment ne pas te louer ?»

0: Excellent après-midi à tous. Il est 15h sur les ondes de Radio Arc-en-Ciel et nous retrouvons Jean-Claude avec son émission Jazz et Poésie.
1: 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Bienvenue à tous.

témoin dans la ville, Jacqueline Farérolle, mon île. Mon île, tu n'es pas comme les autres îles, tu ne viens pas d'une famille d'îles aux plages de palmiers, pas de filles aux colliers de fleurs pour touristes en peine de cœur à l'ombre de tes cocotiers. Mon île, tu n'es pas la carte postale pour ces vacances idéales près des lagons de sable d'or. Tu as choisi comme ceinture de hautes falaises blessures où l'océan gronde si fort. Le long des côtes sauvages, le charme fou des paysages et des vacois insolents, jouant de la houle et des vents, laisse aux voyageurs de passage une singulière image mêlée de bleu, de noir, de blanc, de soleil or et rouge sang. Mon île, tu n'es pas la fille facile, parée de frusques inutiles, sans un sou d'amour dans le cœur. Tu as choisi la pureté, et tu caches bien ta beauté au fond des cirques où bat ton cœur. Mon île, tu n'es pas l'île enchanteresse qu'on fait miroiter dans la presse aux riches des riches pays. Pour te protéger des ravages, tu as donné à tes villages le nom des saints du paradis. Mais du haut de tes montagnes, quand la colère te gagne, tu vomis des fleuves de sang que tu rejettes à l'océan, et puis tu redeviens sage. Tu t'endors dans tes nuages et de longues années durant, tu berces ton sommeil d'enfant. Mon île, tu as réuni dans ton cœur des gens de toutes les couleurs comme un défi au monde entier. Pour le pire et pour le meilleur, tu as choisi comme âme sœur le pays de la liberté. Mon île, quand du soir au petit matin, sous la fraîcheur des tamarins, ton peuple se met à danser, au rythme lent des maloyas, au son des tam-tams du Sega, c'est comme pour te remercier. Et du fond de ma mémoire, les lourdes pages de l'histoire auront beau me rappeler la douleur de ton passé. Malgré les pires passages, mon plus beau livre d'images, c'est celui qui porte ton nom, mon île de la Réunion. Mon île de Jacqueline Farérolle. Jerry Mulligan, alternativement au piano et au saxophone.

Night Lights, les lumières de la nuit, par Jerry Mulligan. Témoins dans la ville, Victor Hugo, messieurs les petits oiseaux. Passereaux et rouge-gorge, venez des airs et des eaux, venez tous faire vos orges, messieurs les petits oiseaux, chez monsieur le petit Georges. Messieurs les petits oiseaux, on vide ici les assiettes. Venez donc manger les miettes, les chats n'auront que les os. Messieurs les oiseaux sont priés de vider les écuelles, et mesdames les souris voudront bien rester chez elles. C'est le temps des grandes eaux, le pain est dans la mangeoire, venez donc manger et boire, messieurs les petits oiseaux. Messieurs les petits oiseaux, de Victor Hugo. Jazz, Sega, Mehdi Gerville.

C'est gaz, par Mehdi Gerville. Témoin dans la ville, Paul Éluard, je te l'ai dit. Je te l'ai dit pour les nuages, je te l'ai dit pour l'arbre de la mer, pour chaque vague, pour les oiseaux dans les feuilles, pour les cailloux du bruit, pour les mains familières, pour l'œil qui devient visage ou paysage, et le soleil lui rend le ciel de sa couleur, pour toute la nuit bu, pour la grille des routes, pour la fenêtre ouverte, pour un front découvert, je te l'ai dit pour tes pensées, pour tes paroles, toute caresse, toute confiance se survivent. Je te l'ai dit, de Paul Éluard, Liza Hilton au piano.

Sympathy for Blues, sympathie pour le blues, par Liza Hilton. Témoin dans la ville, Françoise Guimbert, si un jour. 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Kyle Eastwood à la contrebasse, à Paris, le Pont Royal. Jean-Claude au micro, à bientôt.

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0: Claude pour son émission Jazz et Poésie. Et nous retrouvons nos confrères de RCF et de Radio Notre-Dame avec le magazine Dialogue, le deuxième volet sur la visite du pape. Que révèlent nos attentes si fébriles avec Patricia Strauss.
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3: Il est des événements qui créent une attente, la naissance d'un enfant, la réponse pour un emploi, les résultats d'un examen médical, l'approche d'une compétition sportive, et c'est aussi le cas en ce moment, à l'approche d'un événement national et même international, on peut le dire. L'arrivée du pape, c'est plus qu'un frémissement dans les paroisses et les aumôneries. C'est une mobilisation générale des prêtres, des corps d'État, des journalistes, des politiques. Une tension pour les métiers de la sécurité et de l'événementiel. Une coordination au cœur même de l'Église. Et dans cette émission de philosophie, on va se pencher justement sur notre rapport au temps. Trop tard, trop tôt, trop vite. C'est rarement le bon moment, signe d'un malaise avec l'horloge du temps qui passe. Alors que nous disent les philosophes qui ont pensé l'attente ? Eh bien, c'est ce que nous allons essayer de comprendre avec vous, Patricia Strauss. Bonjour.
4: Bonjour.
3: Vous êtes professeur de philosophie. Vous formez les étudiants, les enseignants à rendre accessible à tous la philosophie hors les murs, en dehors des classes. Et puis, vous êtes aussi collaboratrice régulière avec des maisons d'édition en tant qu'éditrice ou bien en tant qu'auteur. Merci d'être avec nous. On vous retrouvera régulièrement dans Dialogue à 14h le mardi, mais aussi en podcast pour une émission de réflexion bien ancrée dans le concret. Et aujourd'hui, c'est la question du temps. Patricia Strauss, vous êtes de nature impatiente?
4: Très, je pense qu'il suffit d'entendre le débit de ma voix pour comprendre que j'aimerais pouvoir accélérer le temps ou en tout cas mieux le contrôler.
3: Alors, on parlait de l'attente de tous ceux qui trépignent, de tous ceux qui ont hâte de se rendre à Paris, Metz ou Lourdes pour voir le pape. C'est parfois la cause d'insomnie, de course contre le temps, de fébrilité joyeuse aussi. Pourquoi est-ce qu'on se met dans cet état, Patricia Strauss ?
4: Alors, ce que je trouve beau dans l'attente, c'est se dire que quelque part, il y a quelque chose qui nous attire. Qu'est-ce que ce serait triste d'être là et de ne plus rien attendre ? Et ce qui peut être amusant dans l'exemple que vous donnez de l'attente de la venue du pape, c'est aussi de se dire derrière cette attente, il y a 1000 attentes différentes. Il y en a ceux qui attendent de retrouver des amis, ceux qui n'ont pas la foi et qui se disent tiens, il y a un événement, est-ce que quelque chose peut se passer ? Donc ils attendent rien de précis non plus, donc j'attends sans savoir ce que j'attends. Il y a ceux qui sont contents d'un mouvement de ferveur, de prière. Et donc c'est très intéressant aussi de se dire quand j'attends, finalement, qu'est-ce que j'attends ? Et qu'est-ce que ça dit de moi d'attendre ça ou ça ? Et donc, à travers la même attente, se dire, tiens, c'est peut-être d'autres choses et d'autres aspects de notre personnalité qui se révèlent les uns les autres dans cette attente particulière.
3: Alors, c'est intéressant que vous souleviez les différentes attentes parce qu'effectivement, il y a eu un sondage qui montre que certains attendent du pape un message sur la paix, d'autres un message sur la pauvreté, un message sur la solidarité. On voit bien là toutes les attentes aussi à l'intérieur même du message du pape.
4: Ouais. Oui, oui, et se dire cette diversité des attentes, c'est aussi cette diversité des personnalités. Et finalement, en me mettant à l'écoute de quelle est mon attente, je suis à l'écoute aussi de qui je suis et quelles sont mes aspirations. Et donc cette attente qui peut nous paraître être une frustration, une souffrance, un manque, finalement en creux, elle nous invite aussi à nous dire qui je suis, qu'est-ce que je veux, quelle direction je prends. Et donc c'est pas simplement un temps vide, c'est un temps qui me laisse penser à tout ce qui finalement me comble ou tout ce dont j'imagine que ça me comblerait.
3: Alors justement, vous parlez d'imagination. Est-ce que l'imagination dans l'attente, elle a une place importante, Patricia Strauss ?
4: Alors effectivement, l'attente, à première vue, on se dit désespoir, quelle frustration, quelle souffrance. Et tout à coup, dans ce temps-là, qui est un temps très intéressant, parce que le temps passe et souvent on ne se rend pas compte, tout d'un coup, l'attente nous oblige à mesurer que le temps est là et qui parfois ne s'écoule pas à la vitesse à laquelle on voudrait qu'il s'écoule. Mais qu'est-ce que je fais de ce temps qui n'a plus l'air de passer ? Et c'est à ce moment-là que justement l'imagination peut déployer toute sa force. C'est pour ça qu'on dit laisser les enfants s'ennuyer, mais ce que nous-mêmes nous laissons nous ennuyer un peu. Et le temps de l'attente, c'est ce temps où le temps a l'air ennuyeux parce qu'il ne nous procure pas ce qu'on voudrait avoir tout de suite. Mais finalement, dans ce temps de l'attente, est-ce que ce n'est pas le temps du recueillement, le temps de l'intériorité ? Et alors, vous parlez de l'imagination. Je trouve que l'attente, elle est très révélatrice justement de ce moment où enfin notre imagination peut se déployer. N'est-ce pas dans les temps de l'attente que tout à coup, soit pour justement la fuir, à rigueur, pourquoi pas, je vais me plonger dans un livre, dans une série. Et je vais aussi peut-être parfois déployer des trésors d'imagination pour que cette attente passe plus vite. Mais c'est le moment aussi où finalement ma créativité va se libérer. Mais c'est assez intéressant ce jeu de l'imagination parce que donc il y a cet aspect positif que de vie intérieure qui se déploie, d'ouverture à la créativité. Mais Rousseau, il va plus loin parce qu'il dit parfois même on est presque plus heureux dans l'attente qu'au moment où nos souhaits se réalisent. Je vous lis ce petit extrait qui est assez malicieux. C'est dans Julie ou la nouvelle Héloïse.
2: Donc Jean-Jacques Rousseau.
4: Jean-Jacques Rousseau, voilà. Sixième partie, lettre 8.
2: Philosophe du XVIIIe siècle.
4: Exactement. Il dit, tant qu'on désire, on peut se passer d'être heureux, on s'attend à le devenir. Si le bonheur ne vient point, l'espoir se prolonge et le charme de l'illusion dure autant que la passion qui le cause. Malheur à qui n'a plus rien à désirer, il perd pour ainsi dire tout ce qu'il possède. Donc sous ces mots-là, en fait, on voit très bien mille moments où on s'attend à ces retrouvailles-là, ce message que j'attends de recevoir et... finalement, parfois, est-ce qu'on n'est pas presque plus heureux de tous ces moments où on a imaginé cet instant-là? Voilà. Après, je ne veux pas dire que le réel déçoit l'imagination, mais c'est beau aussi de se dire qu'il y a une forme de satisfaction possible aussi dans cette attente. C'est une attente qui peut être soit désespérée, soit une attente qui peut être riche aussi de tout ce qu'on imagine que le réel, que l'avenir peut nous offrir.
2: Est-ce que finalement on peut faire autrement que de se projeter, Patricia Strauss? Que nous disent les philosophes sur presque ce réflexe de toujours se mettre dans le mouvement de ce qui va arriver?
4: Alors c'est intéressant parce que c'est très à la mode de dire maintenant carpe diem, vivez le moment présent, etc. Et essayer de effectivement se concentrer sur le présent, le cadeau qu'est le moment présent. Mais on voit bien les limites de ça. Si jamais je me concentre sur la soirée à laquelle je suis, que je bois trop d'alcool, bah, l'avenir me rattrapera. Et j'aurais mal à la tête le lendemain, éventuellement.
2: Mais j'aurais passé aussi peut-être une soirée riche, pleine de ce présent-là.
4: Alors oui, comment ? En fait, ce qui est beau, c'est que pourquoi mettre en contradiction le fait de vivre pleinement le moment présent et comprendre qu'en fait, la force de l'homme et le pouvoir de la conscience humaine, c'est de faire ce lien permanent entre le passé et l'avenir. Bergson a cette très jolie phrase qui dit que la conscience, c'est ce pont jeté entre le passé et l'avenir.
2: Bergson, donc auteur du XXe siècle ?
4: Exactement. Dans l'énergie spirituelle, c'est une expression très belle, pont jeté entre le passé et l'avenir. Ça veut dire que peut-être que je suis d'autant plus présent à l'événement qui se produit que j'ai conscience de qui je suis et qui fait que je suis heureuse de vivre ça parce que quelque chose qui est cohérent avec la personne que je suis. Voilà, je ne suis pas sortie samedi soir parce que j'ai lu des livres, parce que je suis passionnée et ça me ressemble. Et donc, je ne me suis pas sentie obligée de suivre le groupe. Et alors, je donne des exemples exprès. On sent le professeur derrière qui veut encourager à la lecture au travail. Mais je suis aussi cette personne aussi qui fait ce choix-là parce que je me projette. Je suis en attente d'être cette personne-là, cette personne-là, cette personne-là, qui fait que le choix que je fais de ce présent-là, il est orienté grâce aux projections que je fais dans l'avenir.
2: Alors vous voulez dire que plus on se connaît, plus finalement on se donne la possibilité d'aller vers ce qui nous correspond et ce qui va nous révéler à nous-mêmes.
4: Exactement, en fait, cette présence au présent, elle existe, elle est d'autant plus forte qu'elle n'est pas coupée d'une bonne connaissance de mon passé et d'une bonne aussi projection de ce que je veux être. Parce que comment choisir ce que je veux faire là maintenant si je ne sais pas vers où je veux aller? Et est-ce que le temps de l'attente, justement, c'est aussi ce temps-là qui nous permet enfin ce temps de réflexion? J'attends et qu'est-ce que j'en fais? Ben, je réfléchis.
2: Alors si on reprend l'exemple du pape, est-ce que en attendant la venue du pape, on prend le risque aussi, peut-être, d'être déçu? C'est un risque,
4: ouais,
2: l'attente.
4: Ouais, c'est ça. Alors effectivement, l'attente ne perdra pas cette ambivalence entre souffrance et joie. Et donc cette question de la déception, elle est intéressante parce que c'est effectivement, est-ce que je suis dans une projection qui réduit le réel dans le sens où je ne veux que ce soit ce possible-là qui existe et je suis fermée à toutes les autres choses? Ou est-ce que je suis capable de me mettre dans une posture d'attente qui est ouverte et qui se dit, tiens, peut-être que la vie est plus grande ou plus différente de ce que je projette?

0: On est avec vous, Patricia Strauss, pour parler de cette question passionnante du temps. Vous êtes professeur de philosophie, vous collaborez régulièrement avec des maisons d'édition comme éditrice ou auteur, et vous nous parlez de ces philosophes qui ont cherché à mieux comprendre finalement quel était ce temps d'attente. Alors, on profite de l'attente de ce grand événement de l'avenue du Pape en France pour s'arrêter justement sur ce qui fait que nous sommes des êtres dans le temps avec un passé, un présent, et puis la difficulté aussi parfois de vivre le présent. Qu'est-ce que ça nous dit du présent en termes de promesses? Pourquoi est-ce qu'il faut que l'on soit, entre guillemets, un petit peu sûr de ce qui va arriver? Qu'est-ce qui fait qu'on est si mal à l'aise avec le caractère imprévisible de la vie?
1: Oui, c'est intéressant de se dire qu'on est un sujet, on se dit un être libre. Et dans cette liberté-là, parfois, on désirait un contrôle en fait, de ce qui va se produire. Et cette tendance au contrôle, elle peut se retourner contre nous. Elle a plein de vertus dans le sens où elle nous rend actifs, elle nous permet de nous décider, elle nous permet de nous lancer dans des projets. Mais elle peut aussi être enfermante puisque justement, l'avenir, sa caractéristique, c'est d'être imprévisible. Et en même temps, c'est toute sa beauté et sa force. Ça veut dire que c'est là le lieu de la surprise.

0: notre raison est sollicitée parce qu'on veut, on veut pouvoir voir un pouvoir d'action dessus. Et en même temps, comment on peut être dans la déprise aussi et se dire la vie est imprévisible, ça a aussi du charme, et faire confiance à ses capacités d'adaptation pour accueillir ce qui vient, alors même que ce n'était pas ce qui était prévu.
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3: Est-ce qu'on peut dire que ce temps, Patricia Strauss, il nous invite d'une certaine manière, ce temps d'attente, il nous invite d'une certaine manière aussi à revoir qui on est quelque part. Pourquoi est-ce que tel ou tel événement nous inquiète, tel ou tel événement nous fait peur, au contraire celui-ci nous réjouit? Qu'est-ce que ça vient nous révéler, nous? Est-ce qu'on a envie de l'entendre aussi, ça?
0: Effectivement, est-ce que je mets ce temps d'attente dans une perspective pour accepter ce temps de vie intérieure? Ça veut dire que on parlait de la fuite possible dans l'avenir, en fait, notre esprit qui ne cesse de s'évader vers le passé, les souvenirs, ou vers l'avenir sous le forme de l'attente. Et donc c'est ce que d'ailleurs Pascal, lorsqu'il critique le divertissement, nous prévient un peu contre cela. Ce passage est assez connu, mais je vous le relis. Donc Pascal nous dit: nous ne nous tenons jamais au temps présent. Nous anticipons l'avenir comme trop lent à venir, comme pour hâter son cours. Si imprudent que nous errons dans des temps qui ne sont pas les nôtres. Ainsi, nous ne vivons jamais, mais nous espérons de vivre. Et donc, comment faire pour que, justement, notre esprit qui est prompt à vouloir se projeter dans l'avenir en se disant oh, « le bonheur, c'est demain, c'est après ça, c'est après cela », comment faire pour que, justement, ce temps-là ne soit pas un temps qui ne soit pas... Voilà, l'attente peut être un temps qui soit directement utile pour le présent, parce que si je prends ce temps-là pour réfléchir, je peux aussi me dire « tiens, qu'est-ce que ça révèle ?» de ce qui est important pour moi. Et est-ce que j'attends la bonne chose? Alors j'aimerais vous raconter une histoire un peu déstabilisante par rapport à ça. C'est Roland Barthes qui nous rappelle ça dans son livre Fragments amoureux. Il raconte l'histoire d'un mandarin qui veut séduire une courtisane. Et la courtisane lui explique: vous pourrez m'obtenir à condition que vous passiez 100 jours et 100 nuits à m'attendre sur ce tabouret. Il est très très très motivé, comme nous allons le voir, car il passe effectivement, quel que soit le temps, la température, les conditions extérieures, etc., il reste en bas de son balcon, sur son petit tabouret, à attendre la courtisane. Sauf que la 99e nuit, il prend son tabouret et il s'en va. Histoire très très déstabilisante. Mais qu'est-ce que ça peut nous dire de l'attente de cette personne qui, finalement, est prêt à attendre aussi longtemps et dans des conditions très défavorables et très désagréables pour obtenir quelque chose, et au dernier moment décide de ne pas l'obtenir? Plein d'hypothèses sont possibles. Hein. Alors on pourrait se dire, est-ce que ce n'est pas parce que tout d'un coup, ce temps d'attente lui a permis de réfléchir et de voir que ce n'était pas ce qu'il voulait? Parfois j'attends désespérément quelque chose, mais est-ce que c'est vraiment moi qui veux ça, ou c'est quelqu'un d'autre qui veut ça pour moi, ou c'est les autres qui veulent ça?
3: Donc au fond, l'attente peut être un temps de discernement.
0: Et donc voilà, l'utiliser comme un temps de discernement, et puis peut-être aussi qu'il s'en va aussi, parce que tout à coup, il se dit, bah non, finalement, le plaisir de l'imagination était plus fort que la réalité, et je veux pas que mes rêves déçoivent la réalité.
3: Donc au fond, c'est voilà. Jouir de l'attente, quelque part, presque.
0: Exactement, savoir comment j'habite en fait ce temps d'attente.
3: Alors Patricia Strauss, est-ce que ça peut être un temps perçu un peu comme égoïste, l'attente, c'est-à-dire qu'il sert d'abord nos intérêts, nos envies, qu'il nous sert, nous, en premier, ce temps d'attente?
0: Bah, c'est vrai qu'on pourrait se dire, l'attente, c'est quelque chose d'égoïste dans la mesure où c'est « je veux quelque chose, je veux cette chose-là » et plus rien n'existe autour de moi puisque je ne suis concentrée que sur cette chose-là que je veux qui arrive. Sauf qu'en fait, ce que je trouve très très beau, c'est que en creux, finalement, c'est aussi le signal qu'il y a quelque chose qui me manque. Je ne me suffis pas à moi-même puisque tout à coup, je me dis « mais tiens, ça, c'est quelque chose qui est important pour moi. C'est quelque chose même qui me semble parfois nécessaire, voire vital. » Et donc, il est beau, finalement, d'attendre un message, d'attendre un rendez-vous, d'attendre une chose, d'attendre un événement, parce qu'on se dit « tiens, je ne me suffis pas à moi-même, j'ai besoin du monde extérieur. » Et donc, moi, je vois cette attente comme un double appel, un appel, justement, de l'altérité de l'autre. J'ai besoin de l'autre. Et si souvent, j'attends quelque chose d'un autre, et c'est beau de se dire « je ne suffis pas à moi-même », et pareil, j'attends quelque chose du monde extérieur. Et donc, je suis un être de désir. Un être de désir qui veut croître et grandir. Donc finalement, voilà, ça nous sort de cet égoïsme-là, puisque finalement, c'est toujours une ouverture vers quelque chose qui semble nous dépasser et pouvoir nous apporter quelque chose.
3: Patricia Strauss, on est sur RCF Notre-Dame. Je voudrais avoir votre réflexion, justement, en lien avec cette attente et ce qui vient la nourrir. Est-ce que l'IA, quelque part, vient casser ce désir, cette attente, puisque nous est alors fournie immédiatement la réponse à ce que nous cherchions?
0: Alors, j'aime beaucoup parce que Il y a mille façons d'utiliser l'IA et parfois on se dit, bah, l'IA, elle veut

0: un peu nous brosser dans le sens du poil, elle va répondre ce qu'on veut entendre, etc. Sauf que non, on a notre pouvoir aussi de lui dire contredis-moi, qu'est-ce que dirait quelqu'un qui dirait que je... Est-ce que tu peux me donner 10 avis différents, etc. Et effectivement, il y a quand même cette question de tiens, elle rend accessible un nombre d'informations incroyables. Le problème, c'est qu'elles ne sont pas toujours vraies, etc. Mmh. Mais pour quelqu'un qui serait seul dans une cellule ou chez lui tout seul, quelque part, l'IA peut réintroduire une forme d'altérité.
1: Altérité, mais pas attente, finalement.
0: Et voilà. Mais
1: caractère immédiat.
0: Elle va rompre, voilà. Et donc après, c'est avec cette altérité-là, cette immédiat-là, comment je fais, moi, pour en faire quelque chose que je m'approprie, un peu comme la parole d'un enseignant que j'entends. Je peux entendre un très bon cours. Si à aucun moment je prends le temps de me l'approprier et de faire que ça devienne moyen, bah finalement, je perds tout l'intérêt de cette écoute. Et donc finalement, l'IA, ça peut être un outil utile, mais c'est à nous de recréer un temps qui soit un temps d'appropriation, de mastication de ce qu'elle peut nous apporter une fois qu'on a vérifié aussi ce qu'elle dit, parce qu'il faut se méfier aussi.
1: Et c'est pour ça, Patricia Strauss, que vous évoquez le fait que cette attente puisse être presque quelque chose de très joyeux finalement, comme un désir qui serait animé d'une vraie joie.
0: Moi, ce que j'aime beaucoup dans cette attente, c'est se dire, il y a ce souffle de vie en moi, il y a ce désir, c'est-à-dire que l'homme est un être de désir, et donc effectivement, il faut se satisfaire de cette idée qu'on ne sera jamais entièrement comblé, mais c'est cette quête permanente d'une nouvelle chose qui fait aussi que Rousseau nous explique que l'homme est un être perfectible. Et c'est beau, voilà, d'imaginer entre le petit enfant qui peut à peine tenir sa tête et les grands-parents, imaginez toutes les étapes qu'on a franchies, combien de fois il a fallu tomber pour marcher, pour écrire quelque chose qui soit un texte personnel, pour écrire quelque chose qui plaise à d'autres. C'est incroyable la marge de progression qu'on a, et tous dans des domaines infiniment différents aussi. Et donc, l'attente est révélatrice, en fait. C'est pour moi un souffle de joie et de vie qui dit, oh, il y a tout ça encore à attendre et à espérer.

0: Patricia Strauss, on est avec vous sur RCF Notre-Dame. Vous êtes professeur de philosophie, vous êtes aussi collaboratrice avec des maisons d'édition, vous êtes également auteur. Merci d'être avec nous. On parle avec vous du temps à l'occasion de la venue du pape Léon XIV en France. Visite qui suscite beaucoup d'attentes et beaucoup d'espoir aussi, parce que voilà justement, ce temps d'attente, c'est un temps qui est rempli de beaucoup de choses. On parlait de en creux ce que ça révèle, mais l'attente, c'est aussi plein de choses. Qu'est-ce qui nourrit cette attente-là ?
1: En fait, ce qui est compliqué aussi, c'est que je montrais l'aspect intéressant qui est l'attente, c'est une aspiration à quelque chose, mais il faut aussi quand même accepter le fait que cette aspiration peut être déçue. Et le problème de l'attente aussi, c'est ça. C'est effectivement, c'est beau quand on est dans l'assurance que la chose arrivera, parce qu'il y a quelque chose où on voit très bien comment le cœur bat plus vite, comment il y a une sérénité qui va avec cette attente. Mais pour beaucoup, beaucoup de domaines, on attend. Est-ce qu'on va avoir cet examen ? Est-ce que la personne va venir ? Est-ce que la personne va rester en vie alors qu'elle est partie à la guerre, etc. Donc il y a beaucoup d'attentes aussi dont on a peur des conséquences. Et donc effectivement, face à cette imprévisibilité de l'avenir et qui fait que, quel que soit le type d'attente, il y a toujours une inquiétude qui est liée à ça. On n'est pas toujours sûr à 100% qu'elle soit satisfaite. La question, c'est dans quelle posture je vais vivre et habiter cette attente. Est-ce que je vais me laisser totalement envahir par les peurs, l'inquiétude, voire l'angoisse, hein. C'est Kierkegaard qui parle très bien justement de qu'est-ce que l'angoisse. C'est cet sentiment de plus pouvoir respirer devant l'infinité des possibles qui s'ouvrent à nous et qui nous étouffe presque.
0: Donc finalement tétanise.
1: Nous tétanise, exactement, ouais. On peut nous tétaniser. Ou est-ce que je vais réussir à habiter cette attente sous le mode de l'espérance ? Alors c'est intéressant parce que de faire la distinction entre espoir et espérance. C'est pour ça que j'utilise le mot espérance, parce que l'espoir, c'est plutôt quand quelque chose a de grandes chances d'arriver. Tu as bon espoir de réussir cet examen, tu as bien travaillé, il y a un grand espoir que cet événement se passe, parce que voilà. Alors que l'espérance, justement, c'est ce qui prend le relais de l'espoir quand, a priori, l'espoir n'est plus là. C'est peu de chances où on ne sait pas du tout ce qui va arriver, mais je garde au fond de moi l'espérance que cela pourra arriver, ou en tout cas que si ce n'est pas cela qui arrive, que quelque chose de bien peut arriver. Ça veut dire que l'imprévisibilité de la vie est telle que je ne sais pas sous quelle forme, mais je ne veux, c'est pas un optimisme, tu veux ça et tu l'auras. Non, c'est l'espérance, c'est se dire quelque chose de bon peut advenir, même s'il y a des difficultés, même s'il y a des choses imprévisibles, même s'il y a des déceptions. Et donc
0: c'est un acte de foi pour des bonnes surprises en quelque sorte.
1: Oui, exactement. C'est aussi presque un choix qu'on peut faire de se dire selon quelle modalité je veux habiter le temps. Est-ce que je choisis l'inquiétude ou est-ce que je choisis l'espérance ? Puisque de toute façon, rien ne nous permet de savoir. Rien ne nous permet de savoir. Donc au nom de quoi me projeter dans l'inquiétude où 1000 scénarios catastrophiques sont possibles ? Et pourquoi pas ? Puisque justement, il y a une sorte de vie virtuelle qui nous occupe dans l'attente, cette vie virtuelle soit remplie de scénarios qui nous gargarisent et qui nous rendent joyeux, puisque de toute façon, on ne sait pas ce qui arrivera. Donc autant miser sur l'espérance.
0: Mais alors, vous parliez de posture. Dans ces cas-là, est-ce que cette posture, elle est liée à la volonté de la personne, ou est-ce qu'on peut imaginer que c'est une posture qui dépendrait d'autres choses ? Peut-être du passé de la personne, peut-être de sa foi, peut-être de ses projets même qu'elle a par ailleurs ?
1: Il y a forcément une question, on se dit, de tempérament. Il y a des gens pour qui c'est facile de rester dans cet élan-là. Mais c'est vrai que moi, à partir du moment où j'ai découvert cette distinction-là, de se dire comment je veux habiter le temps, ce que je veux réellement sous le mode de l'espérance ou de l'inquiétude, on voit qu'on peut essayer un peu de se réhabituer et casser les mauvais réflexes, parce que de toute façon, effectivement, l'inquiétude reviendra, ce qu'on entend, etc. Elle est nourrie, entretenue par beaucoup de choses. Mais comment, moi, je fais en sorte de nourrir chez moi cette espérance et chez les autres aussi ? C'est-à-dire que par mes paroles aussi, est-ce que je nourris cette espérance ou pas ?
0: Ça veut dire qu'en fonction de ce que l'on va dire, de ce que l'on va entendre, de ce qu'on va choisir de garder dans notre mémoire aussi, on va pouvoir considérer les choses d'une autre manière et qu'au fond, c'est toujours possible à tout le monde, à tout moment.
1: Je ne veux pas faire de mélange entre la philosophie et la psychologie, mais dans le fond, finalement, quand on aime la philosophie, c'est qu'on aime réfléchir, et que si on aime réfléchir, c'est qu'on se dit que c'est pas simplement pour le plaisir des mots, mais que ça a une action dans le réel. Cette idée que agir et penser, la façon dont je pense va avoir une répercussion sur la façon dont j'agis, et la façon dont j'agis a une répercussion sur la pensée. C'est pour ça que la philosophie, c'est l'amour de la sagesse, pas juste de la réflexion. Et la sagesse, c'est quoi ? C'est bien penser, bien agir. Les deux sont liés ensemble. Et donc, effectivement, je veux croire aussi que par la réflexion, on peut apaiser aussi beaucoup de choses.
0: Est-ce que le futur, est-ce que justement cette attente, cette projection vers un événement à venir peut être aussi, d'une certaine manière, la révélation de nos vulnérabilités, parce que l'on se sent peut-être justement très faible vis-à-vis de ce qui va nous arriver.
1: En tout cas, c'est sûr que l'attente, c'est une posture inconfortable, donc qui nous révèle effectivement nos fragilités, nos vulnérabilités. Et ce que j'aime bien dans cette idée de vulnérabilité qu'on a du mal à assumer, c'est tout à coup se rendre compte aussi que c'est la porte ouverte, finalement aussi, à la rencontre avec l'autre. C'est dans cette vulnérabilité que je ressens aussi le besoin d'être avec l'autre, le besoin même peut-être de protection. Il y a des très beaux textes de Lévinas sur le visage de l'autre qui est le seul qui est dénudé et qui finalement, quand je vois le visage de l'autre, ça m'invite à la responsabilité, à la protection de celui-ci parce qu'il se montre nu, sans phare, avec ses faiblesses, ses fatigues. Donc se rappeler que voilà, l'attente révèle notre vulnérabilité, mais dans cette vulnérabilité, c'est aussi le source et un appel à la relation et à la croissance. C'est pour ça que je trouve que dans l'attente, il y a toutes nos facultés en fait qui sont sollicitées pour nous rappeler qui nous sommes un être de réflexion. Et donc c'est une occasion de réflexion, de méditation, de vie intérieure. Nous sommes aussi des êtres d'imagination et la puissance illimitée de l'imagination qui peut nous jouer des tours parce qu'elle dépasse parfois le réel, mais qui est quand même un jeu créatif qui est fascinant de se dire on peut se créer une autre vie par le roman, la littérature, etc. Et en même temps, cette densité d'émotions, parce que tout à coup, dans l'attente, je ressens la force du temps et je suis face à mes émotions qui m'habitent. Et donc, ces trois dimensions de l'homme qui sont là et qui, dans l'attente, je peux les vivre pleinement si je prends le temps d'écouter cette attente et me demander comment j'habite cette attente, qu'est-ce qu'elle dit de moi, qu'est-ce que j'attends à travers cela, qu'est-ce que cette attente dit de moi. Ouais. Et je conclurai bien juste sur une citation que j'aime beaucoup de Paul Valéry sur l'attente qui dit « Patience, patience dans l'azur, chaque atome de silence est la chance d'un fruit mûr » dans Palme.
0: Merci infiniment, Patricia Strauss, d'avoir été avec nous pour cette émission qui portait sur le temps, cette expérience de l'attente que nos auditeurs vont pouvoir faire en attendant justement l'arrivée du pape Léon XIV en France. Merci beaucoup. Je rappelle que vous êtes professeur de philosophie. Vous formez des étudiants, des enseignants, justement, à rendre accessible la philosophie bien au-delà de l'éclat, bien au-delà des classes, hors les murs. Et puis, vous collaborez aussi régulièrement avec des maisons d'édition en tant qu'éditrice ou en tant que auteur, on vous retrouvera régulièrement dans Dialogue à 14h le mardi et en podcast. Merci à vous.

Merci à nos confrères du magazine Dialogue. Et avant de retrouver dès 16h Didier pour la suite du programme, nous vous proposons un peu de musique avec Florent Pagny, Je sais qui je suis.

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1: Bonjour. La Chine et les États-Unis se sont mis d'accord pour prolonger leur trêve commerciale de 2 mois. Une annonce faite alors que le président chinois atterrissait hier à Washington. Xi Jinping a entamé en effet hier soir une visite de 3 jours aux États-Unis, une première depuis 10 ans. Et Donald Trump ne fait pas les choses à moitié pour accueillir son meilleur rival et partenaire, Cécile Mérieux.
2: Oui, Xavier, fait rarissime. Le président états-unien lui-même est venu accueillir son homologue chinois au pied de son avion. Donald Trump a sorti le tapis rouge et la fanfare pour cet accueil stratégique. C'est donc simultanément que le ministre états-unien des Finances a annoncé sur la chaîne conservatrice Fox News la prolongation de la détente économique entre Washington et Pékin qui s'étend jusqu'au 10 janvier 2027. Cette trêve avait été conclue après une surenchère de droits de douane punitifs l'année dernière, mais sans régler tous les différends entre les deux superpuissances engagées dans une rivalité tous azimuts. Les deux dirigeants se retrouveront aujourd'hui à la Maison-Blanche. Ils devraient entre autres discuter de la guerre contre l'Iran, un pays allié de la Chine. Xi Jinping dit se réjouir des échanges approfondis sur leurs relations bilatérales et la situation mondiale. Nos deux pays devraient être partenaires plutôt que rivaux, a-t-il renchéri. Pourtant, les sujets de friction sont multiples entre les deux capitales. Outre l'Iran, il y a aussi la question de Taïwan, l'accès aux réserves de minerais stratégiques ou encore la course au développement de l'intelligence artificielle. La journée se terminera justement par un dîner de gala où les grands noms de la tech états-unienne ont été invités.
1: Cécile Mérieux, il y a ce sont 2 lettres qui sont sur toutes les lèvres à l'Assemblée générale de l'ONU cette année. Presque tous les chefs d'État et de gouvernement évoquent la technologie dans leur discours à la tribune de l'organisation, alors que plusieurs failles de sécurité causées par l'IA sont signalées. Hier soir avait aussi lieu à l'ONU une réunion au Conseil de sécurité initiée par la France pour évoquer le sujet avec les patrons des grandes entreprises du secteur. À New York, Gwenaëlle Lavina.
3: À l'issue de la rencontre, des diplomates aguerris évoquent l'une des réunions les plus angoissantes à laquelle ils aient assisté au Conseil de sécurité. Premier dirigeant à prendre la parole, Sam Altman, le patron d'OpenAI, reconnaît que l'évolution de la technologie nécessite une attention extrême, appelant à trouver un juste milieu entre un optimisme aveugle et un catastrophisme. Dario Amodei d'Anthropic est lui allé plus loin en s'engageant à ralentir le développement de ses produits pour s'assurer qu'ils soient vraiment sûrs. Alors que plusieurs exemples récents montrent des modèles d'IA qui ne sont plus sous contrôle ou s'en prennent à d'autres technologies. Les États s'interrogent sur les règles à adopter. Sam Altman appelle à une coopération entre les pays et même une gouvernance mondiale de l'IA. Idée soutenue hier par la France et par la Chine, poids lourd du secteur pour qui l'ONU pourrait endosser le rôle de gendarme. Idée aussitôt rejetée par les États-Unis, dont le représentant ne voit pas, je cite, de raison actuellement pour ralentir le développement de l'IA ou l'encadrer. Autre façon de dire qu'il ne souhaite pas se faire devancer. Gwendal Lavina, New York, Radio Vatican.
1: Parmi les prises de parole hier au Palais de Verre, celle du président ukrainien qui a dénoncé la folie meurtrière, selon ses termes de son homologue russe. Volodymyr Zelensky a exhorté une nouvelle fois ses alliés à maintenir les sanctions contre Moscou. Il a ainsi critiqué la décision de la France et de l'Union européenne de lever les sanctions contre un oligarque russe en échange de la libération d'un Français détenu en Azerbaïdjan. Dans cette guerre, pas de pause à attendre de la part de la Russie. C'est son ministre des Affaires étrangères, Sergueï Lavrov, qui l'a affirmé hier au Conseil de sécurité. Pour lui, la suspension des combats désirés par les Européens ne servirait qu'à approvisionner en armes l'Ukraine. Et en effet, les bombardements russes ne cessent pas. Ce matin, 2 personnes au moins ont été tuées à Kiev. Des dizaines d'explosions ont été entendues sur place. La tribune des Nations Unies a servi aussi de cadre d'annonce pour la présidente par intérim du Venezuela, une première depuis 2018 pour un dirigeant vénézuélien. Delcy Rodriguez a annoncé qu'une élection présidentielle se tiendrait bientôt dans le pays. Aucune date n'a cependant été fixée. La route vers la démocratisation semble encore longue, même si les relations entre Caracas et Washington se sont améliorées depuis la capture de l'ancien président Nicolas Maduro. À Bogota, William Gazo.
4: La promesse faite par Delcy Rodríguez n'aura pas échappé aux Vénézuéliens. La présidente par intérim du Venezuela a assuré vouloir conduire son pays, je cite, « d'une phase d'incertitude et de conflit vers une pleine démocratie reconnue par son peuple et le monde ». L'ancienne vice-présidente, devenue la femme forte du Venezuela, affirme même que toutes les forces politiques jouiront de garantie lors du prochain cycle électoral. Des paroles qui semblent confirmer la mise en place d'une transition démocratique dans le pays latino-américain. C'est en tout cas ce que souhaite Washington, dont l'influence ne cesse de croître à Caracas. Delcy Rodríguez a même remercié Donald Trump pour avoir rétabli les relations diplomatiques avec le Venezuela. Mais dans les faits, ce processus de démocratisation tarde à se concrétiser. Certes, les autorités chavistes ont procédé à plusieurs vagues de libération de prisonniers politiques au cours des derniers mois et ont rétabli la semaine dernière l'accès à des médias en ligne censurés jusqu'alors. Mais Delcy Rodríguez n'a indiqué aucune date pour les prochaines élections et la championne de l'opposition, Maria Corina Machado, n'a toujours pas le droit de rentrer au pays. Pendant ce temps, Caracas a ouvert l'exploitation de ses matières premières à Donald Trump, comme si les exigences économiques de Washington avançaient plus vite que la démocratie. Bogota, William Gazo, pour Radio Vatican.
1: Le climat est également présent à l'Assemblée générale des Nations unies avec le sommet climatique. Hier, le secrétaire général de l'ONU a exhorté les États à adopter des plans concrets de sortie des énergies fossiles. Antonio Guterres, qui doit quitter ses fonctions d'ici la fin de l'année, a salué l'essor des énergies renouvelables qui ne peut être arrêté, a-t-il affirmé. Le président iranien a pu faire le voyage jusqu'à New York et Massoud Pezeshkian a profité de la tribune pour assurer la communauté internationale que l'Iran ne baisserait pas la tête et qu'il était victime du terrorisme américain, selon ses mots. « Nous n'avons jamais été un agresseur », a-t-il affirmé, alors que Donald Trump, mardi, avait évoqué la possibilité d'anéantir la République islamique. Américains et iraniens, malgré ces tons acerbes, ont repris le dialogue à la faveur de l'Assemblée générale de l'ONU.

0: Merci à la rédaction de Vatican pour ce journal, pour ce vécalte spirituel. Le voyage du pape, tout de suite, quel programme spirituel?
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3: Père Jean-Baptiste Arnaud, bonjour.
4: Bonjour Madeleine.
3: Vous êtes prêtre du diocèse de Paris, docteur en théologie, président de la faculté Notre-Dame au Collège des Bernardins et formateur au séminaire de Paris. Et avec vous, nous revenons sur les déplacements du pape Léon XIV à Paris, à Lourdes, à Metz, en France. Et l'un des thèmes qui sera évoqué avec le pape Léon XIV, c'est le thème de l'engagement. Alors, je voudrais qu'on s'arrête sur ce thème-là parce que il va être présent d'une certaine manière en filigrane lors des vêpres avec le clergé, les personnes consacrées, lors de la rencontre avec des personnes qui accompagnent les néophytes et les catéchumènes, tous ceux qui découvrent la foi, lors de cette veillée des jeunes aussi, qui cherchent à s'engager, qui osent s'engager dans la foi, on pourrait dire. Et puis, dans cet engagement social et politique des chrétiens, ce sera à Metz avec la figure de Robert Schuman. Alors, Père Jean-Baptiste Arnaud, cette réflexion sur l'engagement des chrétiens, comment est-ce que vous lisez, vous, justement, ces différents lieux dans lesquels il va se rendre et le lien que vous feriez avec l'engagement qui est attendu peut-être des chrétiens?
4: D'abord, l'engagement, il est contenu dans le thème, hein, encore une fois, de cette visite pour que le monde ait la vie, fin du discours du pain de vie qui suscite ensuite l'engagement. C'est Jésus lui-même, au fond. Ce que je veux dire par là, c'est qu'on s'engage parce qu'on répond à un appel. Voilà. Il se trouve que le séminaire de Paris a désormais un lieu central qui est l'église Saint-Germain-l'Auxerrois et que cette église a aussi reçu la mission d'être une maison de prière pour les vocations, pour toutes les vocations, au sens le plus large possible. Et derrière le mot vocation, peut-être que le mot vocation est plus parlant encore que le mot engagement, ou en tout cas, il faudrait pas que le mot engagement fasse perdre de vue le mot vocation. Quand on pense vocation, on pense tout de suite prêtre, religieuse, mais en fait, c'est bien plus large que ça, et ça qui unifie les différentes engagements, les différentes vocations dont vous parlez et dont parlera certainement le pape à l'occasion de ces personnes rencontrées et ces lieux visités. En fait, c'est un appel. Donc, répondre à un appel qui est un appel libre. Et dans l'évangile de Saint Jean, juste après ce verset pour que le monde ait la vie, voilà, Jésus suscite cette liberté. Voulez-vous partir, vous aussi? Et donc, pour qu'on dise, ben non, moi je veux rester. Alors, il faut pas minimiser, il faut pas réduire l'engagement à cela, mais ça veut dire qu'on est toujours libre de s'engager quand même. C'est quand même, et toujours libre de répondre à un appel, l'appel à la sainteté par notre baptême. Par le baptême, nous recevons ce don au fond de la sainteté pour en vivre, pour le déployer. La sainteté, c'est pas une récompense réservée à des gens très expérimentés, mais c'est un cadeau qui est fait à tous les baptisés. Ensuite, libre à eux de le faire fructifier, de le mettre en œuvre, d'en vivre de différentes manières. De la manière la plus spirituelle ou la plus religieuse, dans la prière, dans la vie liturgique, et on aura l'occasion de célébrer des liturgies avec le Saint-Père, et puis dans des engagements aussi. Donc aujourd'hui, tous les jeunes que le Saint-Père rencontrera au Stade de France, bah, pour beaucoup, pas tous, et puis, mais pour beaucoup, ils vivront des engagements, que ce soit dans le scoutisme, que ce soit dans les moments éducatifs, que ce soit au service des plus pauvres, que ce soit au service en prenant soin de la création, que ce soit d'une manière artistique, culturelle. Enfin, il y a une multitude d'engagements. On voit bien aujourd'hui, et en particulier quand même dans le domaine caritatif au sens le plus large, hein, vraiment de très très beaux engagements. Voilà. C'est pas forcément une vocation pour la vie, ça peut le devenir parfois. Oui. Mais donc le pape va essayer d'encourager d'abord aussi sans doute dans des rencontres d'écouter, de dialoguer, et puis certainement qu'il aura été préparé à ces rencontres, d'encourager ces engagements, y compris l'engagement politique, hein, dont les papes successifs répètent depuis Pie XI que la politique est la forme supérieure de la charité. L'adjectif a parfois...
3: On l'a
4: parfois,
3: perdu de vue.
4: A parfois varié. Non, on l'a pas perdu de vue, on y travaille au Collège des Bernardins notamment. Pendant 7 ans, j'ai co-dirigé un département politique et religion, notamment sur ces questions-là, donc, et y compris avec des jeunes. Aujourd'hui, nous avions lancé avec d'autres prêtres un parcours qui continue toujours, qui s'appelle les bâtisseurs de formation à la doctrine sociale de l'Église, et avec vraiment une dimension d'engagement très concrète qui vraiment a répondu pour beaucoup de jeunes à un vrai appel. Donc la vocation, l'engagement au sens le plus commun, tout le monde a une vocation, un engagement qui est lié à son baptême. Et on pourrait dire, si on élargit encore, à son humanité, c'est dans un sens analogique, hein, mais le fait d'être homme, au fond, c'est déjà, ça engage, en fait, d'être homme, ça engage. Et puis, après, comme chrétien, on va chercher à discerner quelle est notre vocation, quel est notre engagement pour toute la vie, ou pour un temps aussi. Et que chacun puisse trouver sa place dans le corps de l'Église. Voilà, l'Église, c'est un corps, une famille où chacun a sa place. Et je pense que le pape, il a une place particulière, bien sûr, mais sa place, en tant qu'évêque de Rome, hein, ne l'oublions pas, c'est, il vient parce qu'il est évêque de Rome, affermir les autres Églises, eh bien, il vient nous aider à trouver chacun notre place. Si ce voyage nous aide à mieux trouver notre place dans l'Église, qui que nous soyons, et peut-être que nous en sentons très loin, ou très indignes, ou pas prêts, ou très lassés, ou usés, c'est l'occasion peut-être, en écoutant le Saint-Père et puis en priant, de se dire ben, voilà, où est ma place dans ce corps ? Il y a une place pour tout le monde. Bien sûr, ça peut avoir un coût, ça peut être exigeant, mais c'est aussi et surtout une joie. C'est quand même la joie et la paix qui vont être les critères du fait qu'on est à notre place.

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1: Alors Père Jean-Baptiste Arnaud, justement, on parlait de l'éducation tout à l'heure. Est-ce que on peut imaginer, là aussi, qu'il y a une interpellation vis-à-vis de l'enseignement catholique? On est sur l'un des fils, hein, mais est-ce qu'on peut imaginer qu'il y a une interpellation sur l'engagement de ceux qui exercent, et puis peut-être de ceux qui s'y rendent et qui viennent y étudier?
2: Oui, j'imagine. Enfin, en tout cas, on peut l'espérer vraiment. C'est vraiment un sujet qui aujourd'hui préoccupe beaucoup les évêques de France qui travaillent, parce que on sait bien que pour qu'une société soit plus humaine, plus juste, plus fraternelle, ce qui est la contribution que nous voulons apporter, hein, comme chrétiens à la société, hein, c'est vraiment ça l'enjeu, pour que la société soit plus juste, plus humaine, plus fraternelle, que la dignité de la personne soit plus au centre, que la qualité des relations interpersonnelles, qu'elle soit amicale, familiale, dans un quartier, dans un pays. Vous savez, dans l'Église, il y a toujours cette attention au fait que... C'est souvent ce qu'on m'a dit, d'ailleurs, de la part de gens qui n'étaient pas spécialement croyants, qui venaient au Collège des Bernardins. Vous, chrétiens, vous avez cette chance de savoir que... d'avoir un trésor qui est le fait que chaque personne est liée à une communauté et à des communautés. On est souvent tenté d'opposer, dire... soit on est dans l'individualisme, soit on est dans le communautarisme. On va essayer toujours de tenir les deux. Bien sûr, c'est la personne et sa conscience libre, éclairée, capable de décider, de s'engager, justement, qui revient toujours au centre. Hein. Mais une personne, c'est une personne en relation, c'est une personne en communion avec d'autres. Et dans la théologie, dans l'histoire de l'Église, on a toujours considéré que la famille d'une part et un pays d'autre part, c'était une nation, c'était pas des catégories parmi d'autres, c'était donné, quoi. C'est qu'on fait tous partie d'une famille, qu'elle soit nombreuse ou pas, divisée, recomposée, tout ça, et on fait tous partie d'une nation, d'un pays. Mais au milieu et autour, il y a aussi d'autres communautés. On fait partie d'une association, d'un club de sport, de musique, je ne sais pas quoi. Et puis on fait partie d'une communauté de nations. On en reparlera peut-être à propos de l'étape en Lorraine. Et donc, il y a toujours cette dimension-là aussi, en fait, de venir affermir les liens, les tissus de relations. Dans l'éducation, puisqu'on parlait d'éducation, je suis moins maintenant directement impliqué, mais lorsque j'étais aumônier de jeunes, je leur disais souvent, mais regardez avec qui vous êtes en relation, en fait. Une sorte d'architecture des relations. Alors, et c'est pas pareil d'être en relation. On n'a pas la même relation avec ses parents, ses frères et sœurs, ses collègues d'études, ses camarades d'études, ses collègues de travail, un pauvre dans la rue. C'est toujours intéressant de se situer avec qui est-ce qu'on est en relation. Et donc ça, je pense que... éduquer vraiment au sens de faire grandir une liberté pour qu'elle soit consistante, on pourrait dire, et en même temps en relation, ça va être un enjeu. Et puis, ce qu'on essaye de vivre aussi, en tout cas, moi, je me suis occupé pendant des années d'un parcours de formation pour des étudiants et des jeunes professionnels aussi, mais en fait, c'est d'être pleinement enraciné. Il me semble qu'il y a cet enjeu-là pour l'éducation catholique en particulier, d'être pleinement enraciné. Voilà ce que nous sommes. C'est pas, nous avons reçu une identité, c'est pas une identité qu'on possède ou qu'on a construite, mais voilà ce que nous sommes, voilà notre histoire, voilà nos racines. On parlait de la finité de l'Église, etc. Nous sommes chrétiens, travaillons cette identité comme étant un cadeau reçu de Dieu. Mais pour pouvoir être le plus ouvert possible, plus nous serons enracinés, plus nous aurons des ailes, plus nous serons enracinés, plus nous serons les bras ouverts, plus universels, plus accueillants, plus en dialogue. Bon, c'est modestement ce que nous essayons de vivre au Collège des Bernardins, et c'est, il me semble, un enjeu important pour l'éducation, pour que les chrétiens, là aussi, très souvent, soit nous nous mettons dans des cases, soit on nous met dans des cases et on est soit ouvert, soit fermé. Voilà. Bon, ben, en fait, non, c'est les deux, en fait. C'est-à-dire qu'on est ni fermé ni ouvert, c'est pas comme ça que ça se pose, mais on est pleinement nous-mêmes, on assume notre histoire, notre être chrétien, et puis on pourrait être le plus ouvert possible au service de la société pour rencontrer le monde entier. Et je crois qu'il y a vraiment cet enjeu-là dans l'éducation. Hein.
1: Père Jean-Baptiste Arnaud, justement, vous parliez de relations. Et puis, si je le lis au thème de ce déplacement, pour que le monde ait la vie, le thème de la fin de vie, on peut imaginer qu'il sera abordé, puisqu'ils seront à Lourdes, au cœur des malades, au milieu des malades, pour prier avec eux et leur dire peut-être que, voilà, cette relation, elle compte, la relation à Dieu, mais aussi la relation aux autres.
2: Toute vie vaut la peine d'être vécue. J'espère vraiment que c'est ça le message qu'on va aussi retenir, notamment à Lourdes. Moi, j'ai aussi la chance d'aller célébrer la messe à la prison de la santé régulièrement. Et je pense à ça parce que je pense à l'Immaculée Conception. Le message de Lourdes, pour moi, c'est comme ça que je le traduis. C'est-à-dire que ce soit pour des malades, des personnes de la rue, des prisonniers. Alors, nul n'est jamais enfermé dans son péché, dans sa souffrance. Attention, je distingue la souffrance subie, le mal qu'on subit et contre lequel il faut lutter et qui est, en tout cas, qui est injuste et que l'Église accompagne comme le Christ se fait compatissant. Et puis, il y a aussi le péché qu'on commet. Mais on n'est jamais enfermé dans le mal, ni celui que l'on subit, ni celui dont on est complice, ni celui que l'on commet. C'est ça l'Immaculée Conception. Ça veut dire qu'il y a toujours une vie plus forte, qu'il y a toujours une espérance plus forte, qu'il y a toujours un amour, un chemin, un pardon. Voilà. Il y a toujours une flamme, une lumière. La nuit n'est jamais totalement ténébreuse, comme dit notamment le psaume 118. Et donc j'espère vraiment que cette parole-là va bien sûr pouvoir être donnée, entendue, reçue, et elle s'applique en particulier à des situations apparemment où, à vue humaine, il semble ne plus avoir d'espoir. C'est pour ça que beaucoup, en tout cas ceux qui sont favorables à cette loi sur la fin de vie, vont prendre cet argument-là. Mais en fait, il y a bien une espérance, il y a bien un chemin possible qui ne peut pas être celui de donner la mort.
1: Merci beaucoup, Père Jean-Baptiste Arnaud. On vous retrouve demain.

0: Et on poursuit tout de suite avec Ligne de vie, avec l'ACI, l'Action catholique des indépendants.
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2: Alors, installez-vous tranquillement, place à notre chronique. Ligne de vie, chemin d'espérance. Comment boucler la fin du mois, la fracture économique et dignité, quand le mois est plus long que le salaire? Cette semaine, j'ai rencontré une mère de famille. Elle travaille, son conjoint travaille aussi. Et pourtant, lorsque la fin du mois approche, les calculs recommencent. Une paire de chaussures attendra, un projet sera reporté. Chaque dépense est regardée, pesée, parfois repoussée. Elle ne m'a pas parlé de grande pauvreté, elle m'a simplement raconté cette vie où l'on travaille, mais où l'on doit malgré tout choisir ce que l'on peut encore se permettre. C'est une fracture discrète de notre société, avoir un travail et pourtant vivre dans la fragilité. Mais au fil de notre conversation, autre chose m'a frappée. Cette femme ne m'a pas seulement parlé de ce qui lui manquait, elle m'a parlé de ce qu'elle inventait. Elle cherche des solutions, elle s'organise, elle réussit encore à préparer un repas pour accueillir ses proches. Elle veille surtout à préserver la joie de ses enfants. Et je me suis demandé, où est l'espérance lorsque les difficultés semblent prendre toute sa place ? Peut-être est-elle justement là, dans cette capacité à ne pas laisser les difficultés avoir le dernier mot, dans un repas partagé, malgré un budget serré, dans la joie que l'on protège, dans l'ingéniosité, le courage et la solidarité qui permettent de continuer. Nous regardons souvent ce qui manque. Cette rencontre m'a invité à regarder aussi ce qui demeure et ce qui résiste. Et nous, lorsque nous rencontrons une personne en difficulté, voyons-nous d'abord ce qu'elle n'a plus ? Ou savons-nous reconnaître les ressources, les talents et la force qu'elle porte en elle ? Car derrière une fin de mois difficile, il y a une fracture à regarder. Mais il y a aussi parfois une espérance qui se construit presque silencieusement. Au cœur des fractures de notre île, des femmes et des hommes nous invitent à regarder autrement. Écoutons-les, laissons-nous interroger et ouvrons des chemins de transformation.

0: Et bon après-midi à tous, va vanguer sur nos ondes de rasoir arc-en-ciel.
1: Adi Marivonne, comment il est? À part ça. Adi tout le monde à côté, content à trouver à Zot et Zodi, donc va vanguer ou ça nous ça va ou t'es.
2: Aujourd'hui, nous aurons deux invités déjà. Comme invité, nous aurons Thierry Boyer, directeur de théâtre Chanson du Théâtre Saint-Gilles. Arrive, il vient cause dessus une bonne
1: programmation.
2: Programmation théâtre.
1: Ça même. Deuxième partie, nous aurons qui ça?
2: Deuxième partie, nous aurons le groupe Mataronne.
1: Mataronne.
2: Il vient cause dessus. Les sorties en 18
1: hier. Ah oui.
2: Septembre.
1: Ben, la fête.
2: Et
1: la...
2: ben ça,
1: dans... inventé un monde.
2: Voilà.
1: Ben, il y a le 18 septembre la sortie, ben Zordi, il partage avec nous pour dire un Gaïa clip, un Gaïa projet que ben ça partage avec nous. Et là, nous, ça a fait imagination. Semaine passée, le 8 septembre, Père René Payette, la partie d'un pays bondier. Et ben Dallon Saint-Louis avec Reynold. Tout ça là, elle a fait un Gaïa imagination pour lui. Et là, nous, ça a coûté un petit peu son travail, qui s'allie tout ça là.
3: Mi-pote a un nom.
4: Donc, Zordi nous a décidé, cause des si, Père René Payette, et dans le studio, nous en a deux mots, justement, il connaît Louis Croisier. Et après, nous en a Reynolds, Michel Reynolds.
5: Oui, en fait, le lien avec René la commence plus bonheur, puisque on arrive à La Réunion 1976, et puis m'y voulait, on était prof de philo à Saint-Denis, mais m'y dit, bon, on ne peut pas contenter à moi, enseigne la philo quand m'y voit tout le bon problème autour de moi. Et donc, na des dallons, l'amène à moi, à témoignage chrétien à Réunion. Et justement, 1977, donc, c'est le moment où René Payette là, prend la direction témoignage chrétien. Donc là, milite avec lui. Et puis, nous la reste tout le temps en contact. Et puis, à un moment donné, il me dit, un vire riche comme la vie René, il mérite, il raconte son parcours, comme il dit. Donc, vers 1995, il dit, il faut raconter toute vie. Il l'a décrypté. Et après, lui, il a réécrit son manière. Parce que, et en 96, donc, la sorte le livre « Quel diable de prêtre ».
4: Quand on lit le livre, on se dirait qu'on entend lire, justement. Son manière causée, son manière...
5: Ah, oui, oui.
6: Son manière dire.
5: Non, parce que lui n'avait la vie en lui-même. Bon, et tout quand il prenait un engagement, il était vraiment avec la passion, la détermination. Et si un moon, il disait non, il faut pas, on a l'impression, lui, il avait encore plus l'envie avancée. Et parfois, midi, peut-être, il est un peu trop fort, mais moi, il sent ça comme ça. Midi, René, il est un peu comme un spécimen d'Ef. Il dit non, il désobéit, il est un rebelle. Et en même temps, il dit oui à la vie, il dit oui, l'amour son peuple, l'amour son langue, l'amour son bon Dieu aussi. Donc, mais tout ça, pour lui, c'est les mêmes affaires, c'est l'amour. L'amour et la liberté. Pour moi, René, c'est ça.
4: C'est son papa, Tizan.
5: Tizan du team, oui. Son papa, il était un planteur et il pense vraiment René. René à lui-même, il disait les Timaou, lui-même en plaisantant, il disait là, il appelle les Chinois verts. Bon, il moucate à lui-même. Mais les vraiment, son racine, les vraiment, la rivière Saint-Louis, le Caro-Kann, son papa est petit colon, donc un monde de la misère. Il y raconte bien dans son livre le riche, bande pauvre, et il ne mélange pas, il ne maille pas ensemble. Son amour, la Réunion, m'y pense, les là dans Caro-Kann, rivière Saint-Louis.
4: Reynold, on a arrivé un peu plus longtemps après dans la vie de René Payette.
6: Oui, je suis arrivé j'ai été ordonné en 64 et j'ai connu l'année où j'ai travaillé à Saint-Pierre. J'ai déjà commencé à travailler avec René et il animait les équipes enseignantes à l'époque. Il me demandait souvent de venir avec lui pour commenter, pour lire les textes des évangiles, pour commenter avec lui.
5: En juin 48, 29 juin 48, il est ordonné prêtre par Monseigneur de Longavant. Il y comprend cette ordination vraiment comme la nécessité d'un don total. Et il y revient au petit séminaire, mais là, dans un autre rôle, puisque lui, il est professeur français, grec et latin. au petit séminaire de Sillaos. Et là, ben, Lina Alain Lorraine comme, comme élève. Lina aussi, le futur évêque Gilbert Aubry. Mais René, c'était toujours le sourire, la joie, l'entrain. Et là, il raconte dans, dans Quel diable de prêtre, comment dans Sillaos, comment d'abord il partait à pied dans, dans les îlettes, mais à un moment, bon, la gagne à moto, à 125 cm3, et puis après une push-push, je ne connais pas comment il faut dire, 250 rouges, et il raconte, il était avec un autre père, et donc il décrit deux soutanes flottant à tous les vents sur une push 250 bébête rouge. Il dit, ça, ça c'est le style, c'est de le René, style ouais. René, ça. Et après, donc, il est curé Grandbois. Et après, il repart en France, mais bon, dans d'autres conditions, en 1957, puisque là, il est envoyé pour faire un stage de l'Action catholique en France.
6: Oui, c'est quand même là une étape très, très importante dans la vie de René, ce départ en France en 1957 pour être formé à l'Action catholique. Oui, donner la responsabilité, aider les gens à se mettre debout. Et à travers, dans toutes les dimensions de leur vie, sociale, politique et religieuse.
5: Quand il revient, 1961-1970, il est directeur de la Maison des œuvres. Donc là, c'est une grande responsabilité, puisqu'il coordonne toutes les actions, l'Église à La Réunion. Et 1964, là, il met un pied dans le journalisme, puisqu'il devient directeur de Croix-Sud. Bon, et là, bon, il aime bien écrire, il aime bien le métier de journaliste, et en même temps, les premières batailles, ils commencent, parce que, bon, on a...
6: Donc, la fonte électorale.
5: Alors, ouais. C'est ça, parce que lui prend, il rentre dans la DNOE en 1969. La DNOE, c'est Association pour le déroulement normal des élections électorales. Bon, c'est... Donc là, il rentre dans la DNOE, et lui-même, il dit toujours avec son énergie, c'était la première bouchée dans un fruit défendu, et lui, la mort dans ce fruit défendu, et il y rajoute à pleines dents. Et donc, c'était le premier engagement sur un terrain civil, pour ne pas dire politique. Mmh. Et donc là, ben, la bataille commence, tout le monde dans l'église n'est pas d'accord, avec ça. Mais là encore, lui, il dit, ben, il continue batailler en disant, ben, c'est la preuve que la liberté, c'est le fruit d'un combat permanent.
1: À la Gaïa, Farfars étoiles, que... Nous viennent partager avec eux. En plus, on a deux étoiles avec nous, deux farfars. Il y avait aussi Brigitte Croisier, hein, qu'on a fait un autre cause ensemble pour raconter l'histoire. Père René Payette.

0: Vavangé, le Causé, le Gaillard, les artistes La Réunion.
1: Adieu tout le monde à côté, bien content à trouver vous autres. L'entrecôte, dit nous ça bat carré côté théâtre avec Monsieur Thierry. Vous voyez comment il est?
2: Il est là même.
1: Content de recevoir, surtout prendre un petit peu le temps parce que m'y connais que le temps il défile tellement vite, les plus qu'un théâtre.
2: Ah oui, oui, tout le temps, si le pont. 200 dates par an, il faut être là, faites si le pont tout le temps.
1: Vidiao. Thierry, dis-moi ton chemin culturel, là, comment la capaille ou ça?
2: Disons, moi, tombe dedans comme Tetti, déjà, parce que j'étais tout le temps spectacle, tout le temps avec bandes
3: artistes. Et après, moi-même, j'étais musicien depuis toujours. Moi, là, comment je vais dans le groupe Maloya, plutôt Maloya Fusion, d'ailleurs, au départ. Moi, j'ai fait une formation conservatoire en troisième cycle de jazz. Et donc, voilà. Et après, professionnellement, j'avais commencé, moi, on a eu une période où moi, j'étais à l'éducation nationale avec les enseignants. Et ils faisaient beaucoup de projets en chorale, etc. Là-dessus, à un moment donné, là, demande-moi si vous voulez être conseiller pédagogique en musique. Moi, j'étais conseiller pédagogique départemental. Et là, du coup, m'a fait beaucoup de projets avec Bande Marmaille, partout, et surtout avec toutes bonnes artistes. Et toutes bonnes artistes, elle a dit oui tout de suite. À l'époque, tout le monde, hein, Ziska Khan, Baster, Médigère, Ville, Jacqueline Farérol. Ça fait, t'es large. Et toutes bonnes artistes sont venues avec plaisir, parce que quand Bande Marmaille travaille, il est valable de partager ce plaisir-là sur scène avec Bande Marmaille, quoi. Ça, c'était vraiment la première étape pour revenir au niveau professionnel, mais en temps, hein, parce que à titre personnel, j'ai jamais arrêté. Et après, moi, j'ai enchaîné différentes affaires. Moi, j'étais directeur de la culture

0: a deux salles, une salle qui fait à peu près 900 places, qu'il connaît, le théâtre habituel, et une salle de 100 places aussi, il s'appelle Caro-Can, donc pour les artistes émergents, ou sur les fonds de cœur. Moi, elle a beaucoup lancé depuis que moi, elle est là, moi, les fonds de cœur, Comme qu'il faut, ou avec, nous, elle travaille aussi avec, nous, elle fait Liane Cabar, avec Bernard Grondin, beaucoup sur les arts de la parole, et à Saint-Gilles, nous, là, le théâtre de plein air, bon, c'est la plus grande salle et la plus ancienne salle de Lille, parce qu'il fait 1000 places, et elle a été inaugurée en 1970, donc vraiment la première salle de Lille. Et nous, à côté, notre lieu, il fait 250 places. Voilà.
1: Le Badamier,
0: moi, on connaît bien. Et c'est un... le Badamier, il est vraiment super. Il est vraiment super. Là, Miane Croise, Matarom, tout à l'heure, là, maintenant, elle a fini de jouer là-bas. Et il trouve que nous, on est avec 250 personnes. Nous, on est vraiment en proximité avec le public. Et nous, on est vraiment en contact avec le public. Et c'est un endroit que m'y adore, moi, vraiment, m'y affectionne beaucoup.
2: Quand on dit spectacle vivant, donc on a la musique, on n'a pas seulement la musique.
0: Ah, on n'a pas seulement la musique, nous fait la danse, nous fait théâtre, nous fait l'humour, nous fait les arts de la parole, tout ce qui peut y avoir, conférences, enfin tous les domaines. De toute façon, il fait partie de notre délégation, hein, parce que c'est une délégation de service public. Et donc tout ça nous doit traiter tout ça, et donc ce qui oblige à vraiment à tenir à haut au courant de tout, en fait, dans tous les domaines, en danse, en théâtre, en musique, dans tous ces domaines-là. Et du coup beaucoup aussi de déplacements pour aller dans les festivals à l'extérieur. Alors après midi aussi, mi précise, on a toujours au minimum, on a 60% de la programmation, c'est programmation de la Réunion. Ça, c'est une règle. On n'a jamais moins de 60%, et plutôt, voilà, en général, et même plutôt un peu au-dessus. Et on a 60% de la programmation, c'est la programmation que de la Réunion. Et le reste, nous, ça cherche un peu ailleurs. Alors ailleurs, on a souvent été dans notre, malheureusement, on y trouve dans notre esprit uniquement avec la métropole. Et moi, ce que moi, j'ai essayé de faire, c'est d'aller roder des artistes d'ailleurs. Oui, déjà Maurice, Madagascar, Mayotte, Inde, nous a fait venir des musiciens indiens aussi, et puis Afrique du Sud. Et là, nous a fait venir une compagnie de cirque que l'était Zibzab Siakust, que l'avenue d'Afrique du Sud. Et bon, on ne m'y donne pas tout de suite, mais l'année prochaine, nous aura une compagnie de danse. Mais il revient du Japon, là, avec Olivia Rass, et nous aura une compagnie de danse que va venir l'année prochaine du Japon. Donc voilà, de travailler vraiment sur ces relations Sud-Sud aussi, quoi. Et pas que, alors bien sûr, la France, la métropole, bien sûr, l'Europe aussi. Mais tout le reste, quoi, l'Afrique et tout ce qu'on a autour de nous, quoi.
2: Par rapport à l'ancienne équipe, là où on a fini de mettre toute patte, ou bien c'est la continuité?
0: Ah, mais il pense de moule la fine voir la pâte. Alors déjà, moi, on avait deux... Voilà, déjà, nous, on a une obligation d'excellence, parce que nous, on a les deux plus grosses salles de Lille. Déjà, donc, les grosses compagnies de danse, les grosses compagnies de théâtre, comme par exemple, nous a fait venir une pièce de Thiago Rodriguez, le directeur général du Festival d'Avignon, ou des compagnies de danse comme Malandin, ou des choses comme ça, pour faire venir des compagnies comme ça, n'a que nous qui peut. Donc ça, nous a cette obligation-là. Et après, moi, on avait vraiment deux objectifs, deux missions. C'était la démocratie. C'est-à-dire comment nous rouvre la porte, le premier affaire, moi l'ai écrit, moi l'a dit, relais rouvert. Comment nous rouvre la porte, comment bons artistes y viennent, comment bons spectateurs y viennent, et que ça se rende dans notre compte que ça c'est notre case, c'est pas notre case, c'est pas mon case, c'est la case de Moon, la case de Moon La Réunion. Et donc comment nous rouvre Barreau, ça l'était pour moi important, et la marché, parce qu'aujourd'hui nous voit, la population l'a évolué, les spectateurs l'a évolué, par exemple les pourcentages de tarifs réduits, etc., l'a beaucoup évolué chez nous. Il veut dire que des gens, ils viennent davantage au théâtre. Et moi, j'ai envie de dire, ils voient aussi comment les affaires ont changé. Et le deuxième axe que moi, j'ai voulu développer, c'est le travail sur le territoire, le travail sur les régions. Et bien aujourd'hui, on peut dire, nous avons travaillé avec 23 communes sur 24. Donc nous avons touché toutes bonnes communes. On a été fait. Ah oui, tout le monde, nous, pas de détails, nous ne trie pas le café là-dedans, il faut travailler avec tout le monde, c'est la Réunion, quoi.
2: En parlant de café, on en a ça un soir, non?
0: Hein? Oui. Oui, exact.

0: c'est chouette. Hein.
1: Nous revenons avec Thierry Boyer pour cause un peu de son travail, son gaillacité pour mettre ensemble pour que vraiment le monde savoir théâtre, théâtre vient, vient un peu dans le deux sens. Hein. C'est ça l'important.
2: C'est vrai parce que là on a maintenant David Sicard, après on a d'autres gros surprises qui arrivent là, non?
3: Ah oui, on a plein, mais pour dire deux mots sur Davy là ce soir. Ouais. Bon, Davy il vient avec son projet Café Grillé à Théâtre Champfleury à soir. Juste avant, on a aussi le vernissage de l'exposition. On a une exposition qui appelle La Terre au Corps. On nous fait toujours des expos dans le hall de Champfleury. Et ce soir, 19h, juste avant le concert de Davy, on a le vernissage. Et sur Davy, ce que m'y trouve intéressant, il rebondit sur ce que nous train de dire, il fait l'écho avec ce que nous train de dire tout à l'heure. C'est-à-dire que l'important avec Davy, nous a fait des ateliers en ville, par exemple. On a fait des ateliers à Saint-Denis, des ateliers avec les jeunes, des ateliers avec la troisième jeunesse, etc. Que va venir en plus ce soir au concert du coup de Davy et d'avoir toujours ce double mouvement. Il faut aller en hyper proximité, il faut aller à la case de Moon, il faut aller auprès de Zot pour monter à Zot un peu, voilà, que ça vous propose. Et après, vous faites venir à Zot dans le théâtre, comme ça, maintenant, là, il prend l'habitude de pousser la porte. Et ça, elle est vraiment important, ça.
1: À ce soir, aujourd'hui, aujourd'hui 19. Hein.
3: Ah oui, oui, oui. Aujourd'hui 19. Et si rediffuse, aujourd'hui 19. Aujourd'hui 19 septembre, David Sicard.
2: Tout à fait. Oui. Après, on a Apollonia aussi, quoi. Il doit
3: après, où on a Taz Affaire, on a Apollonia. Là, nous enchaîne la semaine prochaine avec de l'humour, avec Clément Viktorovitch. Et là, surtout aussi pour les amoureux, parce qu'on n'y voit pas beaucoup de propositions là-dedans. Un festival classique, deuxième édition du Classic Festival. Et vraiment, on a quatre soirées exceptionnelles cette année, à partir du 30 septembre. 30 septembre, 1er octobre, 1er, 2 et 3 octobre. Avec vraiment quatre projets super. Enfin, m'y invite de Moon à venir écouter. Il y a un ensemble, il y a pas Stella d'Oriente. On aime bien quand maintenant ils proposent des choses sur instruments anciens, donc instruments d'époque. Là, c'est toutes les musiques de la Méditerranée, avec aussi chanteuses, danseuses. Un trio aussi super de super musiciens, Jonathan Fournel, Aurélien Pascal, Benjamin Brandelier-Ligier, sur les trésors de la musique de chambre, donc de Paris à Hambourg. Là-dedans aussi, après, nous maille aussi avec le local, un orchestre de la région Réunion qui propose Fragments des Indes. Donc ça, c'est pour la soirée du 2 octobre après. Et nous terminons en apothéose avec un groupe que moi, vraiment, vraiment heureux de recevoir à La Réunion. Il s'appelle La Chapelle Rhénane. Et ça, ça joue une des plus belles œuvres pour moi du répertoire baroque. C'est Le Messie de Handel. Et donc, ça va être une très, très belle, édition sur instruments anciens avec clavecin, positif. Enfin, vraiment un très, très beau moment, quoi.
2: Et la politique tarifaire, on a un abonnement,
3: Alors, on a toutes sortes. Nous, à chaque fois, on a des tarifs, effectivement. Tous les spectacles, on a des tarifs avec des tarifs réduits. Et après, on a aussi des formules d'abonnement pour ça que tu veux. Et pour tous les festivals, à chaque fois, on nous propose effectivement des abonnements qui rendent les choses beaucoup plus chères. Ce que nous voulons, en tout cas, c'est que jamais le prix du billet soit un problème par rapport aux gens. Par exemple, sur ce genre d'opération, sur un festival classique ou sur le festival de jazz que nous avons en avril, on a toujours des tarifs particuliers pour toutes les écoles de musique, etc., pour le conservatoire, pour tous ces gens-là, pour faciliter, en fait. Pour moi, ce que il veut, c'est quand il vient à cause avec moi, que l'argent n'est jamais un problème.
1: Je travaille aussi avec d'autres compagnies théâtre, tout cela. Comment ils travaillent un petit peu avec d'autres salles, spectacles?
3: Elle nous travaille beaucoup. Alors ça, c'est un affaire aussi que m'a voulu, moi. Comment elle me dit, Roller ouvert. Elle me dit, Roller ouvert dans tous les sens du terme. Donc, par exemple, quand nous propose, là, ce semestre, nous avons la chance de recevoir un très, très grand ballet, le ballet Malandin, Ballet de Biarritz. Et en fait, Thierry Malandin, que vraiment nous commence à connaître à La Réunion, il prend sa retraite, là, après avoir marqué vraiment la danse, le paysage de la danse en France, et lui réserve à nous la dernière prestation en dehors de France métropolitaine à La Réunion. Ben, ça, c'est un spectacle que les donner, par exemple, à Luc Donat. Et nous travaillons très souvent avec les salles, que ce soit l'espace, que ce soit Gramoun Lélé, beaucoup avec Luc Donat, parce que c'est la salle du Sud. Et dès qu'on a des projets comme ça, des projets importants, sur le festival classique, va jouer aussi à la Chapelle Pointue, va jouer aussi à l'espace. Donc moi, vraiment, on a envie de partager ça. Et m'y trouve d'ailleurs que c'est quelque chose que l'a beaucoup évolué. C'est que maintenant, nous, là, la semaine dernière encore, nous avions une réunion sur ce que nous appelons la mutualisation. C'est comment nous travaillons ensemble, comment nous mettre la main ensemble pour justement partager ce que nous en avons et pas garde ça sur notre gros estomac.
2: D'accord. On revient juste après ça.
4: L'accès à la culture pour tous. La culture, ce sont les arts, les savoirs, les récits, les émotions et les imaginaires que nous partageons. Elle est partout, dans les livres, les musées, le cinéma, la musique, le spectacle vivant, le patrimoine. Pourtant, pour de nombreuses personnes en situation de handicap, l'accès à la culture et aux loisirs culturels reste encore limité. Obstacles physiques, sensoriels, cognitifs, numériques ou sociaux. Or, l'accès à la culture n'est pas un privilège, c'est un droit fondamental. Le Comité interministériel du handicap, ou CIH, réaffirme en 2025 que « permettre à chacun d'accéder à la culture dans toute sa richesse est un enjeu essentiel ». Culture et handicap, ce que fait le département. Le département agit également pour garantir l'accès à la culture de toutes les personnes, y compris les personnes en situation de handicap, dans le cadre de sa politique culturelle et de ses compétences en matière de handicap.
2: Donc, on a fait 12 depuis, en plus avec la conférence nationale du handicap, la Côte Bompée là-dessus aussi.
3: Très bien.
2: Et l'accessibilité, la culture, quelle politique on en a à ce niveau-là?
3: Nous travaillons beaucoup là-dessus. Bon, évidemment, les salles, toutes les salles les équipées pour pouvoir recevoir des personnes en situation de handicap. Et nous travaillons aussi avec des associations, du coup, qui amènent des spectateurs en fait là-dessus. Et voilà, en tête, on n'a plus le nom de son association, mais notamment Camille Colombelle qui occupe de ça. Et nous travaillons beaucoup nous pour le partage avec les différentes associations pour pouvoir permettre au public en situation de handicap de pouvoir protéger. Donc, on a par exemple des accompagnements. Où les publics qui voient pas, n'a une pièce de théâtre, Zot, il peut entendre, il y a quelqu'un à côté de Zot qui, entre guillemets, explique à Zot et accompagne à Zot pendant la pièce. Et ça vraiment, il trouve que les vraiment extraordinaire. À un moment-là, beaucoup à titre personnel, travailler avec à la fois que ce soit les EHPAD comme les organismes spécialisés par rapport au handicap, que ce soit la troisième jeunesse. Il faut que tous ces gens qui sont un peu éloignés des lieux de culture, ils gagnent venir. Parce que nous, quand on nous propose à la fois du théâtre, à la fois de la danse, à la fois de la musique, etc., de l'humour, il faut que tout le monde, il faut que Zot y trouve. Il faut aussi que Zot y trouve Zot compte là-dedans. Et parfois, pas le handicap, il freine à Zot pour venir. Donc nous essayons en tout cas de balayer tout ce chemin-là pour faciliter en fait la venue du public.
1: Il arrive même des fois nous déconstipe le public.
3: Ah mais il faut. Non mais les vrais, les importants, les rapports. Raconte à moi une anecdote avant. Moi, m'a déjà fait des spectacles, par exemple, où on m'avait dans la salle, m'avait fait venir des enfants qui étaient en situation de handicap, parfois de handicap lourd, et on a des marmailles. Moi, le bouc de la structure que gérer ça, le bouclier, il ne comprend pas, il nous arrive pas tous les jours, il nous fait des séances de kiné, il n'arrive pas à faire bouge marmaille là. Là, il y a dansé toute la soirée, pendant tout le concert, de début jusqu'à la fin, il y a bougé, il est en train de danser, le bouclier était complètement. Et c'est même des fois les parents qui les gênaient, parce qu'il a fait un peu de bruit, il a fait un peu de tout ça, il ne va pas trop faire attention à ça. Il me disait, mais n'est pas grave ça, il faut que le gars y exprime à lui aussi, parce que si nous était dit à Zot cet accès-là, notre société n'a un problème, notre société est malade. C'est la société qui est malade, c'est pas lui, c'est nous.
2: Et pour plusieurs publics, on a des séances la journée ou pas?
3: Oui, nous avons plusieurs choses. Nous avons beaucoup de scolaires, en fait, que nous fait dans le courant de l'année. Donc, nous avons des séances que les organisées pour les scolaires. Donc là, nous travaillons avec les écoles, les collèges, les lycées, etc. pour venir. Et parfois, nous avons aussi, quand nous avons des festivals. Là, nous avons eu le festival jeune public au mois d'août qui s'appelle Amusez-vous. Il a passé 3 super journées. Et il avait des spectacles en journée. Les parents étaient venus avec bande marmaille. Alors, il avait des spectacles dans la grande salle. Et après, il avait plein de spectacles gratuits. Le samedi, tout était gratuit. Donc tous les ateliers, tous les spectacles qui étaient présentés à l'extérieur, on a eu des spectacles avec Mokado, on a eu des spectacles vraiment super, un truc qui s'appelle Dervish Ruler, où le bouquet danse avec une grande robe en feu, très très beau spectacle. On avait aussi des acrobaties, etc. Parce que nous avions mis autour de la thématique du cirque. Et tout ça, c'est en journée pour que les gars gagnent en famille. Alors non seulement les bouquets en famille, mais moi ce que m'y aime aussi beaucoup, c'est que nous, à Théâtre Chanfleury, juste en face, on a la grande barre de Vauban. Le jour où on est arrivé, je me dis, pas possible que Bob Marmaille, là, il vient pas théâtre. Donc, Zot, il vient, bien sûr. Et du coup, Zot est là. Zot, Marmaille Cartier, il vient. Et des fois, nous organise aussi des moments privilégiés pour Zot. Et Zot, il vient voir des concerts et nous invite à Zot pour les concerts.
2: Et les tarifs aussi pour ce public-là, hein?
3: Pardon? Oui, tout à fait. Oui. Ouais. Toujours des tarifs spéciaux. Voire même des fois, moi, les tarifs, parfois, il arrive, un Marmaille, il arrive. Mis ça dit ou ça comme ça. Nous, là, des spectacles, par exemple, un Marmaille du quartier, là, monsieur, il y a un spectacle, oui, il y en a là. Comment il est? Il dit, mais les 5 euros. Ah, mais il gagne pas. Il dit, ah, connais quoi, donne-lui des billets, laisse-lui rentrer. Faut pas laisser Marmaille. Marmaille peut pas rester devant la porte comme si tu traînes vendre la glace, les gars, il a vu les gars pas acheter une glace. Il dit non, laisse-lui, bon, allez. Et ça nous travaille aussi beaucoup avec la politique de la ville. Là, par exemple, ce soir, 19 septembre, pour le concert de Bicicard, par exemple, ben, nous, les élus de quartier, tout le monde est là. Et les gens chez qui il y a eu des ateliers, les gens dans les quartiers, etc., ils viennent aussi au concert ce soir. Elle est importante, ça, le
2: genre. Ouais, en plus, ils viennent travailler avec un quartier Vauban, mais quoi, non,
3: c'est ça? Oui, mais il y a Vivla des vies, en fait, avant de bouger de partir en métropole et de bouger dans l'Est.
1: Ouais. Comment vous êtes accompagné un petit peu, tout ce qui est, au niveau de la création locale? Est-ce qu'il peut, relance un peu CS Musique?
3: Ah bon, mon Dieu, ça m'est bien placé pour cause de ça. Vous venez qui ça la lance ça aujourd'hui? Le problème, c'est que les finances, t'as un peu de mal avec ça. Et moi, mal est d'autant plus. Vraiment, c'est un projet sur lequel moi j'avais beaucoup discuté. Un projet qui est né d'ailleurs d'une discussion avec le département. On peut dire, bon, mais les gars, comment il fait? Il s'est répété, m'y répète Saint-Leu là-bas, l'endroit m'y répète. Les gars là, point électricité, les gars là, point l'eau, les gars là, point rien. Il faut faire une affaire pour ce bon bouc là. Et en fait, du coup, les CES Musique à l'époque, la vue de ça. Et vous connaissez aujourd'hui les groupes que la sortie de ces CES Musique. Oui. Et c'était une époque de fin des années 80 où la foisonnait, quoi. Elle était vraiment. La culture n'avait pas les mêmes moyens. Les collectivités étaient moins coincées qu'aujourd'hui aussi. Mais la donne l'élan pour un tas de bouc aujourd'hui, que c'est les stars que nous connaissons, toutes bonnes bouc, bonnes arboutants que nous connaissons aujourd'hui, quoi. Mm-hmm. Elle est importante, ça.
2: Les arboutants ne voient pas trop. Si à scène, justement, comme. Vous pensez Jean-Claude Viader.
3: Oui.
2: Bon, un bouton comme ça, on a la place pour.
3: Nous essayons, nous travaillons en général, nous on a des soirées, soit soirées spéciales Sega, Maloya, etc. Nous essayons d'inviter Azote au maximum dans des soirées un peu particulières. Parce qu'après, la difficulté que nous on a, moi ce que me dit souvent aux artistes, c'est que nous on a des très grands théâtres. C'est-à-dire que quand on vient théâtre là, ben, il faut la capacité de ramener de monde. Si vous jouez devant 50 boucles, il n'est pas bon pour moi, mais il n'est pas bon pour vous surtout. Parce que, voilà. Donc nous essayons parfois de regrouper, d'avoir des opérations où nous regroupons ce bande d'artistes là et présent sur la scène, mais il est important de rendre hommage à toute ce bande d'arboutants là, parce que c'est les autres que l'amènent, c'est les autres la roue chemin, donc il faut donner à Zot la place aussi.
2: Mais merci pour toutes ces informations là. Et nous rappelle plutôt le site.
3: Oui, le site théâtre.re, TEAT.RE. Et ben, d'ici la fin de l'année, on a un tas d'affaires en théâtre. On a la compagnie du Kéros, on a Rouge IAC, un très beau projet. L'agence Comme Qu'il Faut aussi, qui fait un causé compté, un soubic racontage en théâtre. En danse, mais vous voulez cause deux secondes aussi. Nous avons effectivement Malandin, Ballet de Biarritz. On a les Battles de l'Ouest avec Didier Boutiana, qui marche très très bien aussi. Et un projet dont on est très très fier, c'est la compagnie Tic Tac Family. Et en fait, nous avons fait rencontre les deux frères de deux frères de la Tic Tac Family avec un chorégraphe que l'était venu à la Réunion, Hervé Koubi. Ben, on a fait des résidences avec lui et c'est ce qui permet aussi de rencontrer. Moi, je me dis souvent, c'est quand nous croise notre regard avec le regard des autres que nous enrichit à nous. Et donc, de voir des rencontres entre des artistes de la Réunion et des grands chorégraphes ou des grands metteurs en scène de métropole qui permet aussi de faire avancer à Zot, permet de monter un peu encore un peu en puissance. Et ça, moi, je suis vraiment, vraiment content de ça. Et puis en musique, tout ce que nous connaissons, on aura Olivier Kerourio, Calogero, Yannick Noah, les paroles locales, les pattes jaunes, Apollonia, Wisdom, Neta d'affaires. Allez voir sur le site, Neta d'affaires pour voir, les gars.
2: Et Matarom pour la semaine pour l'année prochaine?
3: Ah, Matarom fin passé déjà, passée. Mais oui. Nous en train de causer là pour l'année prochaine. Voilà. Mais la fin passée l'année dernière, m'y crois, pour un très beau concert. Et évidemment, nous va suivre l'actualité, nous va essayer d'être avec ça.
1: Vraiment, avant de prendre la route, si vraiment on a un rêve dans la politique culturelle que vous voulez réaliser, c'est ça.
3: Ben, m'aimerais que nos hommes politiques aient une vision sur la culture et un engagement sur la culture. Voilà. Ce que m'y trouve, c'est que par rapport à d'autres années, m'y pense effectivement à la fin des années 80, les années 90, m'y trouve qu'aujourd'hui, il faudrait redonner une dimension. Nous l'a beaucoup construit. On a construit des musées, nous a construit des salles, etc. Mais maintenant, là-dedans, c'est comme si on a un Ferrari, mais on n'a pas l'essence pour mettre dedans. Aujourd'hui, il faut mettre les moyens là-dedans pour aider les gens, pour la création. Donc moi, c'est ça, et que chaque réunionnais, en fait, moi, comme il lève tous les matins, il veut une affaire, c'est que chaque réunionnais lui trouve son gaillard à l'intérieur de lui-même, que lui trouve sa place. Et la culture, pour moi, c'est pourquoi moi, elle a fait une école supérieure de commerce, rien à voir avec ça à la base. Mais pourquoi moi, elle a revenu à la culture? Parce que je trouve que l'art, c'est le moyen le plus direct de toucher le monde. C'est-à-dire, on n'a pas besoin d'avoir fait des études ni quoi que ce soit. Il touche à où direct, il touche au cœur et où comprend les affaires, où comprend ce que le message que les gens ont envie de passer. Et je trouve que par rapport à ça, il faut que chacun y trouve son gaillard et chacun y trouve sa place.
1: Merci Thierry.
3: Merci à vous de nous retrouver. Merci.

0: Matarog! Viens ici. Alors, Marie-Vonne, ça cause un peu exode.
1: Déjà installé ça, toi. Tu emmènes ça t'installer.
0: Voilà. Le kef est bien rafraîchi ici, là. Hein? Bien monté.
2: Oui, monter un petit peu frisson. Cap là, il t'en monter un petit peu, là.
1: Alors, déjà, bonjour aux deux.
2: Bonjour, bonjour.
1: Voilà, les autres,
0: dans
1: le studio. Je crois que c'est Nélan qui chante et fait les chœurs, là, non?
2: Oui.
1: Présentez-moi un petit peu.
3: Alors, moi, c'est Yannick. Guitariste et me fait les chœurs et sur cet album-là, elle a fait aussi le son, donc c'est moi qui a fait les enregistrements et les mix. Donc voilà,
0: le son c'est K-pop, rock,
2: ça même.
1: Et à où que ça vous fait
2: dedans? Alors ben même il appelle Laurent Picard, par le fait il tombe le frère Yannick. Et donc ben moi il fait m'écrit bon texte pour Matarom. Et puis, ben, m'y chante dessus.
1: Et le nom Matarom, où ça y sort ça?
2: Le nom Matarom, ben, déjà, c'est une espèce de l'ancrage familial, ça, si vous voulez. Là où dans là aussi la hausse, pendant les Lamarjon, Nena un quartier appelle Matarom. C'est un nom qui était donné par Bonne Marron, mais nous, on a connu ça comme.
1: Mais jamais connu ça.
2: Pays Maoul, Pépé, tout ça. D'accord. Et comme dans le groupe, c'est un groupe familial où ça a aussi notre bonne cousin qui n'est pas là aujourd'hui, Frédéric Lallemand qui compose et Jean-Marc Lallemand qui joue à la batterie, eh bien, nous la donne ce nom-là parce que c'est un endroit commun pour nous toutes, si vous voulez. Tu te retrouves là-haut.
1: D'accord. C'est un petit endroit familial alors.
2: Un endroit familial. Après, au-delà de ça, me veut dire comme ça, le mot Matarom même, on a découvert ça après, hein. C'est un nom donné par Bonne Malgache, il est en lien avec le culte Bonnes Ancêtres. Ouais. Et donc, ben, nous, finalement, pour nous imaginons ça comme l'espèce. Il y a deux affaires dans là. Nous voyons le côté, déjà, nous-mêmes, la souvenance, il faut nous donner pour nos Bonnes Ancêtres, tout ce mémoire-là que après disparaître, parce que le monde, il change à une vitesse incroyable. Et nous l'ayons entre les deux, nous commençons à arriver génération Bonne Tonton, tu vois. Et donc, nous l'ayons entre les deux, nous l'avons vu, ce monde-là, avant Internet, avant tout ça-là. Nous l'avons connu, une bonne grand-papa, une bonne pépé, tout ça-là. Je veux dire, tu es vive sans l'électricité, sans l'eau courante, tu es quasiment autosuffisante.
1: Oui, c'est
2: voilà, donc, pour nous, ce mot Matarom-là, il veut dire, ben, nous, ne fais pas ce mémoire-là aussi.
0: À moi, je vois, il y a une autre manière. Pour moi, c'est un calebasse. Quand il dit la famille, c'est un calebasse. Il fait cause l'amour, il fait Saint-Floraison l'amour. Hein, pour notre pays, tout ça aussi. Hein, c'est un pays, tout ça là, pour notre histoire, pour un zarboutan, pour notre langue. C'est ça aussi, il appelle Matarom. Il fait ça aussi, dans ce sous-bassement-là. Il fait ça aussi.
2: Oui, ben, en fin de compte, après, à Oudi calebasse, à moi, je vois le forêt mystique que tu es là avant, ben justement, on y vient couper ce bon pied de bois là pour prendre la place. Et ce côté, vous connaissez, comme Julien Mann a dit, le lémurie originelle, notre paradis perdu, que les pas si loin que ça, au final de compte. Donc, on a ça aussi pour moi, le deuxième manie à voir le mot Matarom.
0: Ça même.
1: Cette chanson-là, là, que vous avez chantée, là, qu'est-ce qu'il raconte là-dedans?
2: Ah, ça, c'est une chanson, il est en parmi.
1: C'est le deuxième, ça, c'est le deuxième clip, ça, non?
2: Sorti
1: le
2: 18, ça. Ça, ce morceau-là, c'est un morceau, n'a plus de. Ben, t'as pas 20 ans. Hein.
1: Ah, non, longtemps, non.
2: Ce morceau-là, il est en parmi bonnes premiers morceaux.
0: Déjà, c'est la route depuis 2007.
2: L'année prochaine, ouais. Nous faites ça. Et ben, ça, c'est une chanson mal imaginée. Pardon, une chanson mal imaginée pour, comment dire ça, ben justement pour ce espèce de nostalgie, le paradis perdu là, tu vois. Imagine à moi que dans la peau, bonne premier matelot, qu'elle a débarqué, t'es là, et qu'elle a découvert un paradis, ben elle dit, moustique, l'avait point le rat, l'avait point un serpent. De monde, t'es débarqué, t'es là, t'es repris en faveur, vitement, on avait de l'eau partout, bonnes anguilles, tortues géantes. Donc pour moi, c'est une chanson pour, imagine ça, et. Ben finalement, c'est un peu notre autocritique. Nous la crasse tout ça là, en très peu de temps.
0: Là, nous vient d'ici les affaires, d'ici l'imagination que la gueule la prend le temps. Elle a fait un bon enfant, ça cause juste après le morceau que vous êtes à partager pour nous. Hein, d'ici le clip que la sorte hier, le 18, c'est ça même, le 18 septembre. Et il appelle
2: Nain Inventaire Monde.
0: Nous. Quand je disais juste après, mais que ça vous partage pour nous avant.

0: Matarom.
1: Merci.
2: Alors, nous revenons avec le groupe Matarom, justement, dans le Nash avec toute bonne radio, ben, deux, trois radios comme ça cité. Alors, c'est Radio Arc-en-Ciel, Radio Cayam FM, Radio Vie, Radio Contact, on a aussi Salaz FM, Radio Mixte 9, Radio Sud Plus, et puis Radio Canal Sud Toulouse.
0: Ça même, même. N'inventer monde. Ça n'a longtemps arrivé, ça. Comment on imagine ces affaires-là?
3: N'inventer monde, quand nous l'enregistre, nous, l'album, nous l'avons présenté chez les autres, d'ailleurs, l'album, hein, nous, l'album Pied de Ravine. Quand nous l'enregistre, le bon titre, quand on n'a pas studio là, le bon titre est déjà là. Mais il manque N. Et donc, ça la sort dans bonne session, là, comme ça. Il arrive comme ça, à un moment donné, nous fait une petite pause. Le cousin, le compositeur fait de l'allemand, il arrive, il dit, les gars, un nouveau, l'idée, chanson. Et donc, il arrive, et que, ben là, là, le saxon entendu dans la guitare, avec une petite mélodie dans la tête. Le lendemain, il arrive avec le texte, et il arrive comme ça. Et moi, mon intention dans le texte, c'était de dire comme ça, ben, en fin de compte, là, un peu la suite Vavang. Vavang, nous, les dans la nostalgie, dire comme ça, nous, on veut de nous parce que nous, voilà, nous, on a détruit ce petit paradis-là. Là, c'était là. Et puis là-dedans, nous, là, là, là nous, les dans l'heure où ça, il faut nous imaginer que ça nous fait à cette heure. Tu vois? Et donc, même penser le rôle bonnes artistes aussi, de donner un envie pour le futur, un avenir désirable, imaginer un demain vivable, tu vois, et d'être dans ce pensée un peu positif. Donc c'est pour ça l'idée de allons inventer un monde, allons faire un ensemble. C'est même pas allons faire, c'est une affaire.
0: La fait. Pour moi, c'est un tableau de fond qui santé, il a fait ça aussi.
3: Ah ben, vous connaissez, moi, je ne fais pas trop la différence entre fond de cœur et chanson.
0: Il fait son atali.
3: Ah voilà, c'est juste comme miam.
0: Et décris-nous un petit peu ce clip-là. Donc, on a en galonnage avec Nicole.
3: Oui.
0: C'est un clip vraiment fort, ça.
3: Oui, ben alors, ben, déjà, les vrais que Nena, premières affaires, c'est la voix de Nicole dessus que je lui donne le morceau à une autre dimension. Ben voilà, tu connais Nicole d'Ambreville, comment. Ben, sa voix, sa oui. présence, son oui. énergie, tout ça là. Donc, déjà, Nena, ça. Après, ben, Nena, le côté, la violoncelliste Stéphanie Ao, qui fait violoncelle dessus. Mm-hmm. Et puis, ben, le clip, alors, ben. Nous, on l'a fait ça en famille, c'est mon madame, Véronique Précourt, qui réalise le clip. Et elle a fait un boulot, mais alors là, mais magnifique, avec son l'imagerie, justement, de Lémurie, tout ça là, de Paradis perdu, et puis toute espèce de douceur qu'elle a mis en dedans là, et le côté réalité magique. Donc, comme un, ça, c'est pas comme un petit court-métrage, c'est un court-métrage. Le premier début.
0: Les poneys donnaient un endroit dans les ou bien cassiers.
3: Ouais, ça même. Nous l'a fait longtemps, ça ne pouvait tourner ça. Et finalement, bons endroits, ça nous a tourné. La plupart des endroits, c'est bons endroits privés parce que nous rôdions bons endroits préservés où ça avait l'énergie particulière, tu vois, originelle. Et donc, ben, la demande de Moon. Donc, grand merci, bon Moon, à laisser nous tourner sur place. Bien évidemment, on ne nous dira pas où ça il est parce qu'il faut, il reste comme ça.
0: Et il y a aussi le côté de l'habillage ici, on a un peu ça.
3: Oui, ben nous la mettre un petit peu des effets spéciaux dedans. Ben. Ah, le linge, je dis. Ouais. Oui, ben en fin de compte, nous la essaye faire une affaire. En fin de compte, tu veux les histoires, c'est comme si que, enfin, premier début, le petit film, il commence, où on est dans un marmaille, il est dans un monde un peu désertique, il regarde tout pied de bois, les secs, il regarde un vieux photo, il dessine un pied de bois longtemps, tu vois. Et donc là, il rouvre un vieux grimoire, un vieux livre dessus, il écrit la magie, premier l'âge. Et là, il y a un prêtre avec une prêtresse dedans, et puis il y a une espèce de formule magique. Et là, il fait les affaires, et c'est là que la chanson y arrive. Et nous, Denis Colomb, dans là, nous jouons comme si nous, c'est un prêtre, un prêtresse, fait enlève la nature, si vous voulez.
0: Mais écoute, allez tout.
4: Magie, premier l'âge.

0: de ressortir dans le paysage culturel réunionnais parce que bon, peu de groupes, bon, peu de gaillards à faire.
1: Sauf que le gaillard, en fin de compte, je n'ai pas assez fait que. Je ne sais pas connaître Nathalie, assez.
0: Pas toujours.
2: C'est un métier.
0: C'est un autre métier.
2: Naïmonsou, par contre, elle avait fait un autre clip avec, il appelle Mangali. Ça, elle est bien diffusée de manière bien. Ça va sur YouTube aussi.
1: Quand arrive ce travail comme ça, il y en a bon, un peu de monde, un gaillard à l'entourage, ça aussi, il faut remercier aussi tout le monde qui la met ensemble, de l'équipe.
2: Ah oui, bien sûr. Encore une fois, là, Yannick est en train de parler le mix ou ça là. Avant ça, on est dans la composition et l'arrangement, Frédéric Lallemand. Je veux dire, la manière, c'est lui, il a écrit bonne partition pour violoncelle, tout ça là. L'harmonise avec guitare, harmonise bonne voix. Donc ça, c'est son travail déjà aussi. Là, malheureusement, il n'a pas gagné avec nous ce matin. Donc déjà, voilà, on a Fred. Sur ce morceau-là, on n'a pas les autres musiciens, on n'a pas les autres matarobes. Ils vont être figurés dans le clip à un moment donné. Azot, c'est bon petit lutin dans le clip. Mais après, on a tout l'entourage, la famille, maman.
1: Le studio, tout ça.
2: Oui, tout ça. Le studio, c'est chez Yannick.
1: Et les vrais, quand ça fait une batte carrée de ces autres YouTube, de la chaîne, là, il fait cause de monde. Ben, le Ravina, c'est une grande histoire, tout ça, là, il faut aller voir.
2: Oui,
1: ça m'a
3: l'air coûté, mais je ne connais pas. Mais on n'a pas parce que c'est le clip, justement, dans la traduction. Français.
2: Oui, en fin de compte, midi, tant qu'à faire, autant essayer fait ce travail-là. Peut-être se manquer Nan Moon, vous ne comprenez pas le créole, mais vous n'aurez de goût comprendre ça qu'il dit. Donc, m'a fait ce travail-là d'essayer de mettre Ali en français. Après, la poésie n'est pas pareille qu'on traduit Ali, mais au moins, essayer fait comprendre un petit peu que ça y parle.
1: Rappelez-vous de Moon aussi. Alors, quand on sait plus voir les autres, on ne peut pas bien connaître.
2: Ah, ben là.
1: On a contact, bien sûr, pour trapper.
2: Oui. Là, en tout cas, ça que les sueurs, c'est que là, nous, l'actualité s'est fait vivre un peu ce clip-là. Voilà, fait un petit peu la promotion, ce clip-là. Après, nous, vous connaissez, nous, c'est une famille. Donc, nous, la musique, elle est encore là, même si elle n'est pas devant le monde. Par contre, là, nous, concentre à nous. Peut-être nous aurons deux rendez-vous d'ici la fin de l'année. Pas encore trop sûr, donc ne me dis pas. Mais là, nous, concentre à nous pour l'année prochaine. L'année prochaine, nous, on a 20 ans. L'année prochaine, là, nous espérons. Enfin, nous, on est en train de construire un tournée pour l'année prochaine. Probablement un disque vinyle anniversaire et tout un travail. On aimerait collaborer avec d'autres artistes aussi. Donc, nous préparons tout ça en ce moment.
1: Et là aussi, vous êtes gagné dans la carte de monde, j'espère.
2: Oui, c'est en train de parler de ça juste avant notre plateau là. On dit, ça, c'est pas couillon. On nous dit, allons, on nous dit de monde ça qui veut, nous vient jouer. Nous filme et puis fait vivre les affaires d'une autre manière. Quoi se passe, ce serait une idée.
1: Un contact pour Trapazot,
2: Matarom, tu trouves ça sur Facebook, sur Instagram, sur YouTube. Quel réseau, quel autre
1: là, c'est ça même, hein.
2: Oui, M-A-T-A-R-O-M. Voilà.
1: Merci encore.
3: Merci. Ça passe de si la langue créole. Dans la musique, et votre façon de voir ça.
2: Ah, moi, pas compris le début, Odi.
3: La langue créole dans la musique.
2: Tu sais, moi, la langue créole, c'est mon engagement, c'est mon bataille.
4: C'est
2: un peu de montrer. Oui, moi, dans mon autre vie, mais il ne peut pas trop développer ça parce que moi, pas ni là pour cause sur comment dire, au nom du rectorat, on va dire. Mais les vrais, mon autre casquette, c'est il fait partie de la mission langue vivante régionale premier degré, mais forme bonnes enseignants premier degré, pas moi tout seul, avec l'équipe en question.
1: Ah, même la gagne le prix Funker, là.
2: Oui, hein, puis ça, à un moment donné, on a gagné un petit coup de cœur jury, trois ans de ça. Mm-hmm. Et dans l'école, nous formons bonnes collègues pour enseigner créole, pour montrer créole dans l'école, et puis aussi, comme il est là, pour faire un cas avec créole quand il enseigne en général, qu'il soit français, qu'il soit n'importe quelle matière. Donc ça, c'est à côté. Donc forcément, pour moi, la langue créole dans la musique, c'est ma vie, ça, la langue créole, là.
0: Hein, ça, même avec Matarom, c'est un... Bien sûr. On est en train d'essayer bosse là-dessus aussi, là, cette année, nous ça travaille aussi dans les écoles.
5: Merci encore,
1: je vous retrouve.

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1: Bonjour, Notre-Dame de Lourdes. En cette veille d'arrivée du pape à Lourdes, je me permets de vous confier mon fils. Merci Notre-Dame de Lourdes et merci Sainte-Anne.
2: Merci Maman Marie et chère pèlerin de prier pour la guérison du cancer de ma belle-fille Laurence, 35 ans, maman d'Arthur, 9 mois. Vierge puissante et miséricordieuse, j'ai confiance en toi.
1: Vierge Marie, Notre-Dame de Lourdes, je te confie Marie-Christine et sa famille, ainsi que toutes mes intentions. Merci Marie.
3: Au nom du Père, et du Fils, et du Saint-Esprit.
4: Amen.
3: Chers frères et sœurs, soyez les bienvenus à Lourdes, dans cette grotte de Massabielle, où la Vierge Marie, l'Immaculée Conception, est apparue à Bernadette. Avec elle, nous méditerons les mystères lumineux du rosaire. Nous prions avec tous les pèlerins présents à Lourdes. Nous prions aussi avec tous ceux et celles qui, de par le monde, nous sont unis par l'écoute de leur radio chrétienne francophone, par l'écoute de la chaîne de télévision catholique KTO, par leur connexion Internet au site du sanctuaire de Lourdes. Je crois en Dieu, le Père Tout-Puissant, Créateur du ciel et de la terre, et en Jésus-Christ, son Fils unique, notre Seigneur, qui a été conçu du Saint-Esprit, est né de la Vierge Marie, a souffert sous Ponce Pilate, a été crucifié, est mort et a été enseveli, est descendu aux enfers, le troisième jour est ressuscité des morts, est monté aux cieux, est assis à la droite de Dieu, le Père Tout-Puissant, d'où il viendra juger les vivants et les morts. Je crois en l'Esprit Saint, à la Sainte Église catholique, à la communion des saints, à la rémission des péchés, à la résurrection de la chair, à la vie éternelle. Amen. Prière aux intentions du Pape. Notre Père, qui es aux cieux, que ton nom soit sanctifié, que ton règne vienne, que ta volonté soit faite sur la terre comme au ciel.
5: Donne-nous aujourd'hui notre pain de ce jour.

0: Je vous salue, Marie, pleine de grâce. Le Seigneur est avec vous. Vous êtes bénie entre toutes les femmes, et Jésus, le fruit de vos entrailles, est béni.
1: Sainte Marie, Mère de Dieu, priez pour
0: Je vous salue, Marie, pleine de grâce. Le Seigneur est avec vous. Vous êtes bénie entre toutes les femmes, et Jésus, le fruit de vos entrailles, est béni.
1: Sainte Marie, Mère de Dieu, priez pour nous pauvres pécheurs, maintenant et à l'heure de notre mort. Amen.
0: Je vous salue, Marie, pleine de grâce. Le Seigneur est avec vous. Vous êtes bénie entre toutes les femmes, et Jésus, le fruit de vos entrailles, est béni.
1: Sainte

0: Ô Marie, conçue sans péché. Premier mystère lumineux, le baptême du Seigneur. Jésus reçoit le baptême de Jean-Baptiste. De l'Évangile selon saint Luc. Il y eut une voix venant du ciel. Toi, tu es mon Fils bien-aimé. En toi, je trouve ma joie. Prions pour les catéchumènes de nos communautés et tous ceux qui se préparent à recevoir un sacrement. Notre Père, qui es aux cieux, que ton nom soit sanctifié, que ton règne vienne, que ta volonté soit faite sur la terre comme au ciel.
1: Pardonnez-nous nos offenses, comme nous pardonnons aussi à ceux qui nous ont offensés.

0: Seigneur est avec vous. Vous êtes bénie entre toutes les femmes, et Jésus, le fruit de vos entrailles, est béni.
1: Sainte Marie, Mère de Dieu, priez pour nous pauvres pécheurs, maintenant et à l'heure de notre mort. Amen.
0: Je vous salue, Marie, pleine de grâce. Le Seigneur est avec vous. Vous êtes bénie entre toutes les femmes, et Jésus, le fruit de vos entrailles, est béni.
1: Sainte Marie, Mère de Dieu, priez pour nous pauvres pécheurs, maintenant et à l'heure de notre mort. Amen.
0: Je vous salue, Marie, pleine de grâce. Le Seigneur est avec vous. Vous êtes bénie entre toutes les femmes, et Jésus, le fruit de vos entrailles, est béni.
1: Sainte Marie, Mère de Dieu, priez pour nous
0: Je vous salue, Marie, pleine de grâce. Le Seigneur est avec vous. Vous êtes bénie entre toutes les femmes, et Jésus, le fruit de vos entrailles, est béni.
1: Sainte Marie, Mère de Dieu, priez pour nous pécheurs, maintenant et à l'heure de notre mort. Amen.
0: Je vous salue, Marie, pleine de grâce. Le Seigneur est avec vous. Vous êtes bénie entre toutes les femmes, et Jésus, le fruit de vos entrailles, est béni.
1: Sainte Marie, Mère de Dieu, priez pour nous pauvres pécheurs, maintenant et à l'heure de notre mort. Amen.
0: Je vous salue, Marie, pleine de grâce. Le Seigneur est avec vous. Vous êtes bénie entre toutes les femmes, et Jésus, le fruit de vos entrailles, est béni.
1: Sainte Marie, Mère de Dieu, priez pour nous
0: Je vous salue, Marie, pleine de grâce. Le Seigneur est avec vous. Vous êtes bénie entre toutes les femmes, et Jésus, le fruit de vos entrailles, est béni.
1: Sainte Marie, Mère de Dieu, priez pour nous pécheurs, maintenant et à l'heure de notre mort. Amen.
0: Je vous salue, Marie, pleine de grâce. Le Seigneur est avec vous. Vous êtes bénie entre toutes les femmes, et Jésus, le fruit de vos entrailles, est béni.
1: Sainte Marie, Mère de Dieu, priez pour nous pauvres pécheurs, maintenant et à l'heure de notre mort. Amen.
0: Je vous salue, Marie, pleine de grâce. Le Seigneur est avec vous. Vous êtes bénie entre toutes les femmes, et Jésus, le fruit de vos entrailles, est béni.
1: Sainte Marie, Mère de Dieu, priez pour nous pauvres pécheurs,
0: Je vous salue, Marie, pleine de grâce. Le Seigneur est avec vous. Vous êtes bénie entre toutes les femmes, et Jésus, le fruit de vos entrailles, est béni.
1: Sainte Marie, Mère de

0: Ô Marie, conçue sans péché. Deuxième mystère lumineux, les noces de Cana. Jésus était invité aux noces de Cana avec Marie, sa mère. De l'Évangile selon saint Jean. À Cana, en Galilée, Jésus manifesta sa gloire et ses disciples crurent en lui. Prions pour tous ceux qui ont perdu le sens de la vie, afin qu'à l'intercession de Marie, ils découvrent la joie de donner leur vie par amour. Notre Père, qui es aux cieux, que ton nom soit sanctifié, que ton règne vienne, que ta volonté soit faite sur la terre comme au ciel.
1: Donne-nous aujourd'hui notre pain de ce jour. Pardonne-nous nos offenses, comme nous pardonnons aussi à ceux qui nous ont offensés. Et ne nous laisse pas entrer en tentation, mais délivre-nous du mal.
2: Amen. Je vous salue, Marie, pleine de grâce. Le Seigneur est avec vous. Vous êtes bénie entre toutes les femmes. Et Jésus, le fruit de vos entrailles, est béni.
1: Sainte Marie, Mère de Dieu, priez pour nous pauvres pécheurs, maintenant et à l'heure de notre mort. Amen.
2: Je vous salue, Marie, pleine de grâce. Le Seigneur est avec vous. Vous êtes bénie entre toutes les femmes. Et Jésus, le fruit de vos entrailles, est béni.
1: Sainte Marie, Mère de Dieu,
2: je vous salue, Marie pleine de grâce. Le Seigneur est avec vous. Vous êtes bénie entre toutes les femmes, et Jésus, le fruit de vos entrailles, est béni.
1: Sainte Marie, Mère de Dieu, priez pour nous pauvres pécheurs, maintenant et à l'heure de notre mort. Amen.
2: Je vous salue, Marie pleine de grâce. Le Seigneur est avec vous. Vous êtes bénie entre toutes les femmes, et Jésus, le fruit de vos entrailles, est béni.
1: Sainte Marie, Mère de Dieu,
2: je vous salue, Marie, pleine de grâce. Le Seigneur est avec vous. Vous êtes bénie entre toutes les femmes, et Jésus, le fruit de vos entrailles, est béni.
1: Sainte

0: Je vous salue, Marie, pleine de grâce. Le Seigneur est avec vous. Vous êtes bénie entre toutes les femmes, et Jésus, le fruit de vos entrailles, est béni.
1: Sainte Marie, Mère de Dieu, priez pour
0: Je vous salue, Marie, pleine de grâce. Le Seigneur est avec vous. Vous êtes bénie entre toutes les femmes, et Jésus, le fruit de vos entrailles, est béni.
1: Sainte Marie, Mère de Dieu, priez pour nous pauvres pécheurs, maintenant et à l'heure de notre mort. Amen.
0: Je vous salue, Marie, pleine de grâce. Le Seigneur est avec vous. Vous êtes bénie entre toutes les femmes, et Jésus, le fruit de vos entrailles, est béni.
1: Sainte Marie,

0: Marie, conçue sans péché.
1: Priez pour
0: nous. Troisième mystère lumineux, l'annonce du royaume. Jésus annonce le royaume et invite à la conversion. De l'Évangile selon saint Marc. Convertissez-vous et croyez à l'Évangile. Avec Marie, prions pour que l'Esprit Saint nous aide à méditer l'Évangile du Christ, pour le mettre en œuvre dans notre vie et l'annoncer à nos frères. Notre Père qui es aux cieux, que ton nom soit sanctifié, que ton règne vienne, que ta volonté soit faite sur la terre comme au ciel.
1: Donne-nous aujourd'hui notre pain de ce jour. Pardonne-nous nos offenses, comme nous pardonnons aussi à ceux qui nous ont offensés. Et ne nous laisse pas entrer en tentation, mais délivre-nous du mal.
2: Je vous salue, Marie, pleine de grâce. Le Seigneur est avec vous. Vous êtes bénie entre toutes les femmes. Et Jésus, le fruit de vos entrailles, est béni.
1: Sainte Marie, Mère de Dieu,
2: je vous salue, Marie, pleine de grâce. Le Seigneur est avec vous. Vous êtes bénie entre toutes les femmes. Et Jésus, le fruit de vos entrailles, est béni.
1: Sainte Marie,
2: je vous salue, Marie, pleine de grâce. Le Seigneur est avec vous. Vous êtes bénie entre toutes les femmes. Et Jésus, le fruit de vos entrailles, est béni.
1: Sainte Marie, Mère de Dieu, priez pour nous pauvres pécheurs, maintenant et à l'heure de notre mort.
2: Je vous salue, Marie, pleine de grâce. Le Seigneur est avec vous. Vous êtes bénie entre toutes les femmes. Et Jésus, le fruit de vos entrailles, est béni.
1: Sainte
2: Je vous salue, Marie, pleine de grâce. Le Seigneur est avec vous. Vous êtes bénie entre toutes les femmes. Et Jésus, le fruit de vos entrailles, est béni.
1: Sainte Marie, Mère de Dieu, priez pour nous pauvres pécheurs, maintenant et à l'heure de notre mort. Amen.
2: Je vous salue, Marie, pleine de grâce. Le Seigneur est avec vous. Vous êtes bénie entre toutes les femmes. Et Jésus, le fruit de vos entrailles, est béni.
1: Sainte Marie, Mère de Dieu, priez pour nous.
2: Je vous salue, Marie, pleine de grâce. Le Seigneur est avec vous. Vous êtes bénie entre toutes les femmes. Et Jésus, le fruit de vos entrailles, est béni.
1: Sainte Marie, Mère de Dieu, priez pour nous pauvres pécheurs, maintenant et à l'heure de notre mort. Amen.
2: Je vous salue, Marie, pleine de grâce. Le Seigneur est avec vous. Vous êtes bénie entre toutes les femmes. Et Jésus, le fruit de vos entrailles, est béni.
1: Sainte Marie, Mère de Dieu, priez pour nous pauvres pécheurs, maintenant et à l'heure de notre mort. Amen.
2: Je vous salue, Marie, pleine de grâce. Le Seigneur est avec vous. Vous êtes bénie entre toutes les femmes. Et Jésus, le fruit de vos entrailles, est béni.
1: Sainte Marie, Mère de Dieu, priez pour nous pauvres pécheurs, maintenant et à l'heure de notre mort. Amen.
2: Je vous salue, Marie, pleine de grâce.

0: de grâce, le Seigneur est avec vous. Vous êtes bénie entre toutes les femmes. Et Jésus, le fruit de vos entrailles, est béni.
1: Sainte Marie, Mère de Dieu, priez pour nous pauvres pécheurs,
2: maintenant et à l'heure de notre mort.

0: Marie conçue sans péché. Quatrième mystère lumineux, la transfiguration. Jésus est transfiguré. De l'Évangile selon saint Luc. Comme il priait, l'aspect de son visage devint autre et son vêtement d'une blancheur éclatante. À l'intercession de Notre-Dame de Lourdes, confions au Seigneur tous nos malades, tous ceux qui souffrent dans leur corps ou dans leur esprit. Notre Père, qui es aux cieux, que ton nom soit sanctifié, que ton règne vienne, que ta volonté soit faite sur la terre comme au ciel.
1: Je vous salue Marie, pleine de grâce, le Seigneur est avec vous. Vous êtes bénie entre toutes les femmes, et Jésus, le fruit de vos entrailles, est béni.
2: Sainte Marie, Mère de Dieu, priez pour nous pauvres pécheurs,
1: maintenant et à l'heure de notre mort. Amen. Je vous salue Marie, pleine de grâce, le Seigneur est avec vous. Vous êtes bénie entre toutes les femmes, et Jésus, le fruit de vos entrailles, est béni.
2: Sainte Marie, Mère de Dieu, priez pour nous pauvres pécheurs,
1: maintenant et à l'heure de notre mort. Amen. Je vous salue Marie, pleine de grâce, le Seigneur est avec vous. Vous êtes bénie entre toutes les femmes, et Jésus, le fruit de vos entrailles, est béni. Sainte Marie, Mère de Dieu, priez pour nous pauvres pécheurs, maintenant et à l'heure de notre mort. Amen. Je vous salue Marie, pleine de grâce, le Seigneur est avec vous. Vous êtes bénie entre toutes les femmes, et Jésus, le fruit de vos entrailles, est béni. Sainte Marie, Mère de Dieu, priez pour nous, pauvres pécheurs, maintenant et à l'heure de notre mort. Amen. Je vous salue, Marie, pleine de grâce. Le Seigneur est avec vous. Vous êtes bénie entre toutes les femmes, et Jésus, le fruit de vos entrailles, est béni. Sainte Marie, Mère de Dieu, priez pour nous, pauvres pécheurs, maintenant et à l'heure de notre mort. Amen. Je vous salue, Marie, pleine de grâce. Le Seigneur est avec vous. Vous êtes bénie entre toutes les femmes. Et Jésus, le fruit de vos entrailles, est béni.
2: Sainte Marie,
1: Mère de Dieu, priez pour nous, pauvres pécheurs, maintenant et à l'heure de notre mort. Amen. Je vous salue, Marie, pleine de grâce. Le Seigneur est avec vous. Vous êtes bénie entre toutes les femmes, et Jésus, le fruit de vos entrailles, est béni. Sainte Marie, Mère de Dieu, priez pour nous, pauvres pécheurs, maintenant et à l'heure de notre mort. Amen. Je vous salue, Marie, pleine de grâce. Le Seigneur est avec vous. Vous êtes bénie entre toutes les femmes, et Jésus, le fruit de vos entrailles, est béni. Sainte Marie, Mère de Dieu, priez pour nous, pauvres pécheurs, maintenant et à l'heure de notre mort. Amen. Je vous salue, Marie, pleine de grâce. Le Seigneur est avec vous. Vous êtes bénie entre toutes les femmes. Et Jésus, le fruit de vos entrailles, est béni.
2: Sainte Marie, Mère de
1: Dieu, priez pour nous, pauvres pécheurs, maintenant et à l'heure de notre mort. Amen. Je vous salue, Marie, pleine de grâce. Le Seigneur est avec vous. Vous êtes bénie entre toutes les femmes, et Jésus, le fruit de vos entrailles, est béni. Sainte Marie, Mère de Dieu, priez pour nous, pauvres pécheurs, maintenant et à l'heure de notre mort.

0: Ô Marie, conçue sans péché. Cinquième mystère lumineux, l'institution de l'Eucharistie. De l'Évangile selon saint Matthieu. Pendant le repas, Jésus, ayant pris du pain et prononcé la bénédiction, le rompit. Et, le donnant aux disciples, il dit : Prenez, mangez, ceci est mon corps. Puis, ayant pris une coupe, ayant rendu grâce, il la leur donna en disant : Buvez-en tous, car ceci est mon sang, le sang de l'Alliance versé pour la multitude en rémission des péchés. Prions pour tous nos prêtres, afin qu'ils conforment toujours plus leur vie au mystère qu'ils célèbrent. Notre Père, qui es aux cieux, que ton nom soit sanctifié, que ton règne vienne, que ta volonté soit faite sur la terre comme au ciel.
1: Je vous salue Marie, pleine de grâce. Le Seigneur est avec vous. Vous êtes bénie entre toutes les femmes. Et Jésus, le fruit de vos entrailles, est béni.
2: Sainte Marie, Mère de Dieu, priez pour nous pauvres pécheurs, maintenant et à l'heure de notre mort. Amen.
1: Je vous salue Marie, pleine de grâce. Le Seigneur est avec vous. Vous êtes bénie entre toutes les femmes. Et Jésus, le fruit de vos entrailles, est béni.
2: Sainte Marie, Mère de Dieu, priez pour nous pauvres pécheurs, maintenant et à l'heure de notre mort.
1: Je vous salue Marie, pleine de grâce. Le Seigneur est avec vous. Vous êtes bénie entre toutes les femmes. Et Jésus, le fruit de vos entrailles, est béni.
2: Sainte Marie, Mère de Dieu, priez pour nous pauvres pécheurs, maintenant et à l'heure de notre mort. Amen.
1: Je vous salue Marie, pleine de grâce. Le Seigneur est avec vous. Vous êtes bénie entre toutes les femmes. Et Jésus, le fruit de vos entrailles, est béni.
2: Sainte Marie, Mère de Dieu, priez pour nous pauvres pécheurs, maintenant et à l'heure de notre mort. Amen.
1: Je vous salue Marie, pleine de grâce. Le Seigneur est avec vous. Vous êtes bénie entre toutes les femmes. Et Jésus, le fruit de vos entrailles, est béni.
2: Sainte Marie, Mère de Dieu, priez pour nous pauvres pécheurs, maintenant et à l'heure de notre mort. Amen.
1: Je vous salue Marie, pleine de grâce. Le Seigneur est avec vous. Vous êtes bénie entre toutes les femmes. Et Jésus, le fruit de vos entrailles, est béni.
2: Sainte Marie, Mère de Dieu, priez pour nous pauvres pécheurs, maintenant et à l'heure de notre mort. Amen.
1: Je vous salue Marie, pleine de grâce. Le Seigneur est avec vous. Vous êtes bénie entre toutes les femmes. Et Jésus, le fruit de vos entrailles, est béni.
2: Sainte Marie, Mère de Dieu, priez pour nous pauvres pécheurs, maintenant et à l'heure de notre mort. Amen.
1: Je vous salue Marie, pleine de grâce. Le Seigneur est avec vous. Vous êtes bénie entre toutes les femmes. Et Jésus, le fruit de vos entrailles, est béni.
2: Sainte Marie, Mère de Dieu, priez pour nous pauvres pécheurs, maintenant et à l'heure de notre mort. Amen.
1: Je vous salue Marie, pleine de grâce. Le Seigneur est avec vous. Vous êtes bénie entre toutes les femmes. Et Jésus, le fruit de vos entrailles, est béni.
2: Sainte Marie, Mère de Dieu, priez pour nous pauvres pécheurs, maintenant et à l'heure de notre mort. Amen.
1: Je vous salue Marie, pleine de grâce. Le Seigneur est avec vous. Vous êtes bénie entre toutes les femmes. Et Jésus, le fruit de vos entrailles, est béni.
2: Sainte Marie, Mère de Dieu, priez pour nous pauvres pécheurs, maintenant et à l'heure de notre mort. Amen.

0: Marie, conçue sans péché. Prions. Tu as voulu, Seigneur, qu'à l'annonce de l'ange, ton Verbe prit chair dans le sein de la Vierge Marie. Réponds à nos supplications, puisque nous la croyons vraiment Mère de Dieu. Fais que nous trouvions secours dans sa prière auprès de toi, par Jésus-Christ, ton Fils, notre Seigneur, qui vit et règne avec toi dans l'unité du Saint-Esprit, Dieu pour les siècles des siècles.
1: Amen.
0: Le Seigneur soit avec vous.
1: Et avec votre esprit.
0: Et que Dieu Tout-Puissant vous bénisse, le Père, le Fils et le Saint-Esprit.
1: Amen.
0: Notre-Dame de Lourdes.
1: Priez-vous.
0: Notre-Dame de Lourdes.
1: Priez-vous.
0: Notre-Dame de Lourdes.
1: Priez-vous.
0: Sainte Bernadette.
1: Priez-vous.

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2: Excellent début de soirée à tous, il est 18h sur les ondes de Radio Arc-en-Ciel et nous retrouvons nos confrères de Radio Vatican avec les informations internationales.
3: Radio Vatican, le journal, Xavier Sartre.
4: Bonjour. La Chine et les États-Unis se sont mis d'accord pour prolonger leur trêve commerciale de 2 mois. Une annonce faite alors que le président chinois atterrissait hier à Washington. Xi Jinping a entamé en effet hier soir une visite de 3 jours aux États-Unis, une première depuis 10 ans. Et Donald Trump ne fait pas les choses à moitié pour accueillir son meilleur rival et partenaire, Cécile Mérieux.
5: Oui, Xavier, fait rarissime. Le président états-unien lui-même est venu accueillir son homologue chinois au pied de son avion. Donald Trump a sorti le tapis rouge et la fanfare pour cet accueil stratégique. C'est donc simultanément que le ministre états-unien des Finances a annoncé sur la chaîne conservatrice Fox News la prolongation de la détente économique entre Washington et Pékin qui s'étend jusqu'au 10 janvier 2027. Cette trêve avait été conclue après une surenchère de droits de douane punitifs l'année dernière, mais sans régler tous les différends entre les deux superpuissances engagées dans une rivalité tous azimuts. Les deux dirigeants se retrouveront aujourd'hui à la Maison-Blanche. Ils devraient entre autres discuter de la guerre contre l'Iran, un pays allié de la Chine. Xi Jinping dit se réjouir des échanges approfondis sur leurs relations bilatérales et la situation mondiale. Nos deux pays devraient être partenaires plutôt que rivaux, a-t-il renchéri. Pourtant, les sujets de friction sont multiples entre les deux capitales. Outre l'Iran, il y a aussi la question de Taïwan, l'accès aux réserves de minerais stratégiques ou encore la course au développement de l'intelligence artificielle. La journée se terminera justement par un dîner de gala où les grands noms de la tech états-unienne ont été invités.
4: Cécile Mérieux, Elia, ce sont 2 lettres qui sont sur toutes les lèvres à l'Assemblée Générale de l'ONU cette année. Presque tous les chefs d'État et de gouvernement évoquent la technologie dans leur discours à la tribune de l'organisation, alors que plusieurs failles de sécurité causées par l'IA sont signalées. Hier soir avait aussi lieu à l'ONU une réunion au Conseil de sécurité initiée par la France pour évoquer le sujet avec les patrons des grandes entreprises du secteur. À New York, Gwenaël Lavina.
6: À l'issue de la rencontre des diplomates, Zaghari évoque l'une des réunions les plus angoissantes à laquelle ils aient assisté au Conseil de sécurité. Premier dirigeant à prendre la parole, Sam Altman, le patron d'OpenAI, reconnaît que l'évolution de la technologie nécessite une attention extrême, appelant à trouver un juste milieu entre un optimisme aveugle et un catastrophisme. Dario Amodei d'Anthropique est lui allé plus loin en s'engageant à ralentir le développement de ses produits pour s'assurer qu'ils soient vraiment sûrs. Alors que plusieurs exemples récents montrent des modèles d'IA qui ne sont plus sous contrôle ou s'en prennent à d'autres technologies. Les États s'interrogent sur les règles à adopter. Sam Altman appelle à une coopération entre les pays et même une gouvernance mondiale de l'IA. Idée soutenue hier par la France et par la Chine, poids lourd du secteur pour qui l'ONU pourrait endosser le rôle de gendarme. Idée aussitôt rejetée par les États-Unis, dont le représentant ne voit pas, je cite, de raison actuellement pour ralentir le développement de l'IA ou l'encadrer. Autre façon de dire qu'il ne souhaite pas se faire devancer. Gwenda Lavina, New York, Radio Vatican.
4: Parmi les prises de parole hier au Palais de Verre, celle du président ukrainien qui a dénoncé la folie meurtrière, selon ses termes de son homologue russe. Volodymyr Zelensky a exhorté une nouvelle fois ses alliés à maintenir les sanctions contre Moscou. Il a ainsi critiqué la décision de la France et de l'Union européenne de lever les sanctions contre un oligarque russe en échange de la libération d'un Français détenu en Azerbaïdjan. Dans cette guerre, pas de pause à attendre de la part de la Russie. C'est son ministre des Affaires étrangères, Sergueï Lavrov, qui l'a affirmé hier au Conseil de sécurité. Pour lui, la suspension des combats désirés par les Européens ne servirait qu'à approvisionner en armes l'Ukraine. Et en effet, les bombardements russes ne cessent pas. Ce matin, 2 personnes au moins ont été tuées à Kiev. Des dizaines d'explosions ont été entendues sur place. La tribune des Nations Unies a servi aussi de cadre d'annonce pour la présidente par intérim du Venezuela, une première depuis 2018 pour un dirigeant vénézuélien. Delcy Rodriguez a annoncé qu'une élection présidentielle se tiendrait bientôt dans le pays. Aucune date n'a cependant été fixée. La route vers la démocratisation semble encore longue, même si les relations entre Caracas et Washington se sont améliorées depuis la capture de l'ancien président Nicolas Maduro. À Bogota, William Gazo.
0: La promesse faite par Delcy Rodríguez n'aura pas échappé aux Vénézuéliens. La présidente par intérim du Venezuela a assuré vouloir conduire son pays, je cite, « d'une phase d'incertitude et de conflit vers une pleine démocratie reconnue par son peuple et le monde ». L'ancienne vice-présidente, devenue la femme forte du Venezuela, affirme même que toutes les forces politiques jouiront de garantie lors du prochain cycle électoral. Des paroles qui semblent confirmer la mise en place d'une transition démocratique dans le pays latino-américain. C'est en tout cas ce que souhaite Washington, dont l'influence ne cesse de croître à Caracas. Delcy Rodríguez a même remercié Donald Trump pour avoir rétabli les relations diplomatiques avec le Venezuela. Mais dans les faits, ce processus de démocratisation tarde à se concrétiser. Certes, les autorités chavistes ont procédé à plusieurs vagues de libération de prisonniers politiques au cours des derniers mois et ont rétabli la semaine dernière l'accès à des médias en ligne censurés jusqu'alors. Mais Delcy Rodríguez n'a indiqué aucune date pour les prochaines élections et la championne de l'opposition, Maria Corina Machado, n'a toujours pas le droit de rentrer au pays. Pendant ce temps, Caracas a ouvert l'exploitation de ses matières premières à Donald Trump, comme si les exigences économiques de Washington avançaient plus vite que la démocratie. Bogota, William Gazo, pour Radio Vatican.
4: Le climat est également présent à l'Assemblée générale des Nations unies avec le sommet climatique. Hier, le secrétaire général de l'ONU a exhorté les États à adopter des plans concrets de sortie des énergies fossiles. Antonio Guterres, qui doit quitter ses fonctions d'ici la fin de l'année, a salué l'essor des énergies renouvelables qui ne peut être arrêté, a-t-il affirmé. Le président iranien a pu faire le voyage jusqu'à New York et Massoud Pezeshkian a profité de la tribune pour assurer la communauté internationale que l'Iran ne baisserait pas la tête et qu'il était victime du terrorisme américain, selon ses mots. « Nous n'avons jamais été un agresseur », a-t-il affirmé, alors que Donald Trump, mardi, avait évoqué la possibilité d'anéantir la République islamique. Américains et Iraniens, malgré ces tons acerbes, ont repris le dialogue à la faveur de l'Assemblée générale de l'ONU.

0: Merci à nos confrères de Radio Vatican. C'était les informations internationales. Et nous vous proposons avec Madeleine Vatel le quatrième volet de notre série Halte spirituelle de cette semaine sur le voyage du pape. Quel programme spirituel avec son invité, le père Jean-Baptiste Arnaud.
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3: Père Jean-Baptiste Arnaud, bonjour.
4: Bonjour Madeleine.
3: Vous êtes prêtre du diocèse de Paris, docteur en théologie, président de la faculté Notre-Dame au Collège des Bernardins et formateur au séminaire de Paris. Et avec vous, nous revenons sur le déplacement du pape Léon XIV à Paris, à Lourdes, à Metz, en France. Et l'un des thèmes qui sera évoqué avec le pape Léon XIV, c'est le thème de l'engagement. Alors, je voudrais qu'on s'arrête sur ce thème-là parce que il va être présent d'une certaine manière en filigrane lors des vêpres avec le clergé, les personnes consacrées, lors de la rencontre avec des personnes qui accompagnent les néophytes et les catéchumènes, tous ceux qui découvrent la foi, lors de cette veillée des jeunes aussi, qui cherchent à s'engager, qui osent s'engager dans la foi, on pourrait dire. Et puis, dans cet engagement social et politique des chrétiens, ce sera à Metz avec la figure de Robert Schuman. Alors, Père Jean-Baptiste Arnaud, cette réflexion sur l'engagement des chrétiens, comment est-ce que vous lisez, vous, justement, ces différents lieux dans lesquels il va se rendre et le lien que vous feriez avec l'engagement qui est attendu peut-être des chrétiens ?
4: D'abord, l'engagement, il est contenu dans le thème, hein, encore une fois, de cette visite pour que le monde ait la vie, fin du discours du pain de vie qui suscite ensuite l'engagement. C'est Jésus lui-même, au fond. Ce que je veux dire par là, c'est qu'on s'engage parce qu'on répond à un appel. Voilà. Il se trouve que le séminaire de Paris a désormais un lieu central qui est l'église Saint-Germain-l'Auxerrois et que cette église a aussi reçu la mission d'être une maison de prière pour les vocations, pour toutes les vocations, au sens le plus large possible. Et derrière le mot vocation, peut-être que le mot vocation est plus parlant encore que le mot engagement, ou en tout cas, il ne faudrait pas que le mot engagement fasse perdre de vue le mot vocation. Quand on pense vocation, on pense tout de suite prêtre, religieuse, mais en fait, c'est bien plus large que ça, et c'est ça qui unifie les différentes engagements, les différentes vocations dont vous parlez et dont parlera certainement le pape à l'occasion de ces personnes rencontrées et ces lieux visités. En fait, c'est un appel, donc répondre à un appel, qui est un appel libre. Et dans l'évangile de Saint Jean, juste après ce verset « Pour que le monde ait la vie », voilà, Jésus suscite cette liberté. Voulez-vous partir, vous aussi ? Et donc, pour qu'on dise « Ben non, moi je veux rester ». Alors, il ne faut pas minimiser, il ne faut pas réduire l'engagement à cela, mais ça veut dire qu'on est toujours libre de s'engager quand même. C'est quand même, et toujours libre de répondre à un appel, l'appel à la sainteté par notre baptême. Par le baptême, nous recevons ce don au fond de la sainteté pour en vivre, pour le déployer. La sainteté, c'est pas une récompense réservée à des gens très expérimentés, mais c'est un cadeau qui est fait à tous les baptisés. Ensuite, libre à eux de le faire fructifier, de le mettre en œuvre, d'en vivre de différentes manières. De la manière la plus spirituelle ou la plus religieuse, dans la prière, dans la vie liturgique, et on aura l'occasion de célébrer des liturgies avec le Saint-Père, et puis dans des engagements aussi. Donc aujourd'hui, tous les jeunes que le Saint-Père rencontrera au Stade de France, bah, pour beaucoup, pas tous, et puis, mais pour beaucoup, ils vivront des engagements, que ce soit dans le scoutisme, que ce soit dans les mouvements éducatifs, que ce soit au service des plus pauvres, que ce soit au service de la... en prenant soin de la création, que ce soit d'une manière artistique, culturelle. Enfin, il y a une multitude d'engagements. On voit bien aujourd'hui, et en particulier quand même dans le domaine caritatif au sens le plus large, hein, vraiment de très très beaux engagements. Voilà. C'est pas forcément une vocation pour la vie, ça peut le devenir parfois. Oui. Mais donc le pape va essayer d'encourager, d'abord aussi sans doute dans des rencontres, d'écouter, de dialoguer, et puis certainement qu'il aura été préparé à ces rencontres, d'encourager ces engagements, y compris l'engagement politique, hein, dont les papes successifs répètent depuis Pie XI que la politique est la forme supérieure de la charité. L'adjectif a parfois...
3: On l'a parfois perdu de vue.
4: Non, on l'a pas perdu de vue, on y travaille au Collège des Bernardins notamment. Pendant 7 ans, j'ai co-dirigé un département politique et religion, notamment sur ces questions-là, donc, et y compris avec des jeunes. Aujourd'hui, nous avions lancé avec d'autres prêtres un parcours qui continue toujours, qui s'appelle les bâtisseurs de formation à la doctrine sociale de l'Église, et avec vraiment une dimension d'engagement très concrète qui vraiment a répondu pour beaucoup de jeunes à un vrai appel. Donc la vocation, l'engagement au sens le plus commun, tout le monde a une vocation, un engagement qui est lié à son baptême, Et on pourrait dire, si on élargit encore, à son humanité, c'est dans un sens analogique, hein, mais le fait d'être homme, au fond, c'est déjà, ça engage, en fait, d'être homme, ça engage. Et puis, après, comme chrétien, on va chercher à discerner quelle est notre vocation, quel est notre engagement pour toute la vie, ou pour un temps aussi. Et que chacun puisse trouver sa place dans le corps de l'Église. Voilà, l'Église, c'est un corps, une famille où chacun a sa place. Et je pense que le pape, il a une place particulière, bien sûr, mais sa place, en tant qu'évêque de Rome, hein, ne l'oublions pas, il vient parce qu'il est évêque de Rome, affermir les autres Églises, eh bien, il vient nous aider à trouver chacun notre place. Si ce voyage nous aide à mieux trouver notre place dans l'Église, qui que nous soyons, et peut-être que nous en sentons très loin, ou très indignes, ou pas prêts, ou très lassés, ou usés... C'est l'occasion peut-être, en écoutant le Saint-Père et puis en priant, de se dire, ben, alors, où est ma place dans ce corps? Il y a une place pour tout le monde. Bien sûr, ça peut avoir un coût, ça peut être exigeant, mais c'est aussi et surtout une joie. C'est quand même la joie et la paix qui vont être les critères du fait qu'on est à notre place.

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1: Alors Père Jean-Baptiste Arnaud, justement, on parlait de l'éducation tout à l'heure. Est-ce que on peut imaginer, là aussi, qu'il y a une interpellation vis-à-vis de l'enseignement catholique? On est sur l'un des fils, hein, mais est-ce qu'on peut imaginer qu'il y a une interpellation sur l'engagement de ceux qui exercent, et puis peut-être de ceux qui s'y rendent et qui viennent y étudier?
2: Oui, j'imagine. Enfin, en tout cas, on peut l'espérer vraiment. C'est vraiment un sujet qui aujourd'hui préoccupe beaucoup les évêques de France qui travaillent, parce que on sait bien que pour qu'une société soit plus humaine, plus juste, plus fraternelle, ce qui est la contribution que nous voulons apporter, hein, comme chrétiens à la société, hein, c'est vraiment ça l'enjeu, pour que la société soit plus juste, plus humaine, plus fraternelle, que la dignité de la personne soit plus au centre, que la qualité des relations interpersonnelles, qu'elle soit amicale, familiale, dans un quartier, dans un pays. Vous savez, dans l'Église, il y a toujours cette attention au fait que... C'est souvent ce qu'on m'a dit, d'ailleurs, de la part de gens qui n'étaient pas spécialement croyants, qui venaient au Collège des Bernardins. Vous, chrétiens, vous avez cette chance de savoir d'avoir un trésor qui est le fait que chaque personne est liée à une communauté et à des communautés. On est souvent tenté d'opposer, dire... soit on est dans l'individualisme, soit on est dans le communautarisme. On va essayer toujours de tenir les deux. Bien sûr, c'est la personne et sa conscience libre, éclairée, capable de décider, de s'engager, justement, qui revient toujours au centre. Mais une personne, c'est une personne en relation, c'est une personne en communion avec d'autres. Et dans la théologie, dans l'histoire de l'Église, on a toujours considéré que la famille d'une part et un pays d'autre part, c'était une nation, c'était pas des catégories parmi d'autres, c'était donné, quoi. C'est qu'on fait tous partie d'une famille, qu'elle soit nombreuse ou pas, divisée, recomposée, tout ça, et on fait tous partie d'une nation, d'un pays. Mais au milieu et autour, il y a aussi d'autres communautés. On fait partie d'une association, d'un club de sport, de musique, je ne sais pas quoi. Et puis, on fait partie d'une communauté de nations. On en reparlera peut-être à propos de l'étape en Lorraine. Et donc, il y a toujours cette dimension-là aussi, en fait, de venir affermir les liens, les tissus de relations. Dans l'éducation, puisqu'on parlait d'éducation, je suis moins maintenant directement impliqué, mais lorsque j'étais aumônier de jeunes, je leur disais souvent, mais regardez avec qui vous êtes en relation, en fait. Une sorte d'architecture des relations. Alors, et c'est pas pareil d'être en relation. On n'a pas la même relation avec ses parents, ses frères et sœurs, ses collègues d'études, ses camarades d'études, ses collègues de travail, un pauvre dans la rue. C'est toujours intéressant de se situer avec qui est-ce qu'on est en relation. Et donc ça, je pense que... éduquer vraiment au sens de faire grandir une liberté pour qu'elle soit consistante, on pourrait dire, et en même temps en relation, ça va être un enjeu. Et puis, ce qu'on essaye de vivre aussi, en tout cas, moi, je me suis occupé pendant des années d'un parcours de formation pour des étudiants et des jeunes professionnels aussi, mais en fait, c'est d'être pleinement enraciné. Il me semble qu'il y a cet enjeu-là pour l'éducation catholique en particulier, d'être pleinement enraciné. Voilà ce que nous sommes. C'est pas, nous avons reçu une identité, c'est pas une identité qu'on possède ou qu'on a construite, mais voilà ce que nous sommes, voilà notre histoire, voilà nos racines. On parlait de la finité de l'Église, etc. Nous sommes chrétiens, travaillons cette identité comme étant un cadeau reçu de Dieu. Mais pour pouvoir être le plus ouvert possible, plus nous serons enracinés, plus nous aurons des ailes, plus nous serons enracinés, plus nous serons les bras ouverts, plus universels, plus accueillants, plus en dialogue. Bon, c'est modestement ce que nous essayons de vivre au Collège des Bernardins, c'est, il me semble, un enjeu important pour l'éducation, pour que les chrétiens, là aussi, très souvent, soit nous nous mettons dans des cases, soit on nous met dans des cases et on est soit ouvert, soit fermé. Voilà. Bon, ben, en fait, non, c'est les deux, en fait. C'est-à-dire qu'on est, on est ni fermé ni ouvert, c'est pas comme ça que ça se pose, mais on est pleinement nous-mêmes, on assume notre histoire, notre être chrétien, et puis on pourrait être le plus ouvert possible au service de la société, pour rencontrer le monde entier. Et je crois qu'il y a vraiment cet enjeu-là dans l'éducation. Hein.
1: Père Jean-Baptiste Arnaud, justement, vous parliez de relations. Et puis, si je le lis au thème de ce déplacement, pour que le monde ait la vie, le thème de la fin de vie, on peut imaginer qu'il sera abordé, puisqu'ils seront à Lourdes, au cœur des malades, au milieu des malades, pour prier avec eux et leur dire peut-être que, voilà, cette relation, elle compte, la relation à Dieu, mais aussi la relation aux autres.
2: Toute vie vaut la peine d'être vécue. J'espère vraiment que c'est ça le message qu'on va aussi retenir, notamment à Lourdes. Moi, j'ai aussi la chance d'aller célébrer la messe à la prison de la santé régulièrement. Et je pense à ça parce que je pense à l'Immaculée Conception. Le message de Lourdes, pour moi, c'est comme ça que je le traduis. C'est-à-dire que ce soit pour des malades, des personnes de la rue, des prisonniers. Alors, nul n'est jamais enfermé dans son péché, dans sa souffrance. attention, je distingue la souffrance subie, le mal qu'on subit et contre lequel il faut lutter et qui est injuste et que l'Église accompagne comme le Christ se fait compatissant. Et puis il y a aussi le péché qu'on commet. Mais on n'est jamais enfermé dans le mal, ni celui que l'on subit, ni celui dont on est complice, ni celui que l'on commet. C'est ça l'Immaculée Conception. Ça veut dire qu'il y a toujours une vie plus forte, qu'il y a toujours une espérance plus forte, qu'il y a toujours un amour, un chemin, un pardon. Voilà. Il y a toujours une flamme, une lumière. La nuit n'est jamais totalement ténébreuse, comme dit notamment le psaume 118. Et donc j'espère vraiment que cette parole-là va bien sûr pouvoir être donnée, entendue, reçue, et elle s'applique en particulier à des situations apparemment où, à vue humaine, il semble ne plus avoir d'espoir. C'est pour ça que beaucoup, en tout cas ceux qui sont favorables à cette loi sur la fin de vie, vont prendre cet argument-là. Mais en fait, il y a bien une espérance, il y a bien un chemin possible qui ne peut pas être celui de donner la mort.
1: Merci beaucoup, Père Jean-Baptiste Arnaud. On vous retrouve demain.

Merci à Madeleine Vatel et à son invité, le père Jean-Baptiste Arnaud. Nous les retrouvons bien sûr dès demain pour clôturer cette série Halte spirituelle de cette semaine. Nous poursuivons en musique avec Patrick Richard, témoin et bâtisseur.

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Le dimanche 27 septembre, la messe dominicale à 13h. Le lundi 28 septembre, à 18h, la messe à la cathédrale Saint-Étienne.

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1: Avant de retrouver dès 18h30 nos confrères du magazine Où va la vie, nous poursuivons en musique avec Tick & Jeff Facoli. Plus rien ne m'étonne.

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4: Il est 18h passées de 30 minutes sur les ondes de Radio Arc-en-Ciel et nous retrouvons nos confrères de RCF et de Radio Notre-Dame avec le magazine Où va la vie ? D'où vient l'idée de guerre juste ? Second volet.
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7: Bonjour à tous, nous sommes très heureux de vous accueillir à nouveau sur RCF Notre-Dame pour cette nouvelle édition de notre émission Où va la vie, comme chaque semaine en partenariat avec les facultés Loyola Paris, au micro Frédéric Mounier. Notre thème depuis la semaine dernière, d'où vient l'idée de guerre juste ? Est-elle encore tenable aujourd'hui ? À quoi pourrait ressembler une paix juste ? On sait que ces points sont extrêmement chers au cœur du pape Léon XIV qui sera en France dans les prochains jours. Et puis, l'atmosphère est tellement belliqueuse autour de nous que il importe d'être capable de construire une réflexion sur cette histoire de la guerre. Alors, avec nos invités, nous sommes en compagnie de Agatha Zielinski, maître de conférence aux facultés Loyola Paris. Bonjour.
8: Bonjour.
7: Et puis de Sylvie Bucari de Pontoile, présidente de Justice et Paix France. Bonjour.
9: Bonjour.
7: Merci beaucoup d'être avec nous. Et enfin de Laurent Larcher, reporter de guerre au quotidien à la Croix.
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7: La semaine dernière, nous avons évoqué la très longue histoire de cette guerre juste depuis Cicéron, Aristote, Thomas d'Aquin, l'école de Salamanque, Grotius. Et puis nous en sommes arrivés lentement mais sûrement à notre siècle. Nous avons évoqué les deux guerres mondiales, ces boucheries industrielles et universelles. Et maintenant, nous devons nous poser la question. Dans le XXe siècle tel qu'il a été, dans le XXIe siècle tel qu'il est, la guerre est-elle propre à l'être humain ? C'est une question qui a été peu posée, semble-t-il. Et je voudrais commencer tout de suite par le témoignage, disons, de terrain de Laurent Larcher, reporter de guerre au quotidien La Croix. Je rappelle le titre de votre dernier livre, Laurent, « La fureur et l'extase, un reporter de guerre face aux violences de masse », c'est chez Bayard Édition. Vous étiez récemment sur le porte-avions français Charles de Gaulle, vous étiez récemment sur la ligne de front avec l'Ukraine, vous avez été sur tous les fronts, vous avez également beaucoup réfléchi avec d'autres sur les violences de masse, notamment les génocides. Quel est votre regard aujourd'hui sur cette question qui nous travaille tous ? La guerre est-elle propre à l'être humain, Laurent Larcher ?
10: Alors, moi, je ne vais pas répondre à cette question de manière directe. Ce que je peux dire, ou ce que j'observe, à la fois à travers mes lectures, d'une part, à travers l'étude de l'histoire, d'autre part, et puis, comme vous l'avez dit, à travers cette expérience de la guerre, pour le dire rapidement, de l'ex-Yougoslavie à l'Ukraine, il est évident que la violence, le goût de la destruction, de soumettre l'autre, que dis-je, de le détruire, est quelque chose qui nous traverse. Et depuis, alors, si on devait porter un regard théologique, ça commence comme ça.
7: Oui, c'est-à-dire
10: Cain et Abel. Ça, c'est un regard théologique. Mais si on reprend la grande culture, les grands textes, nos grands textes, Homère, l'Iliade, c'est le texte fondateur de la littérature et de la pensée, peut-être, enfin, l'un des textes fondateurs de la pensée non chrétienne de l'Occident, parle d'une bataille inouïe qui est celle des Grecs et de Troie. Et il faut lire l'Iliade, c'est absolument terrible, effarant, ce goût de la destruction. Et je remonte ici chez les Grecs, mais évidemment chez les Latins, enfin chez les Romains, en Occident. Tous les grands textes, la littérature quasiment ne parle que de ça.
7: Est-ce que c'est un goût de la destruction ou une ivresse ou une addiction ?
10: Mais tout est lié. Oui. Moi, j'ai constaté que dans la guerre, lorsqu'on détruit l'autre, bien souvent, on en prend beaucoup de plaisir.
7: Je dirais même. Vous utilisez ce mot-là ?
10: Ah ben, j'utilise même le mot d'orgasme.
7: Oui.
10: J'ai assisté, par exemple, à la destruction, enfin, au lynchage. C'est vous avez eu la gentillesse de citer La Fureur et l'Extase. La Fureur et l'Extase commence par l'expérience de cet assassinat, que dis-je, de cette destruction du corps d'un homme en Centrafrique par la foule.
6: Ouais.
10: Et quand je dis la foule, c'était par des femmes qui portaient des enfants dans leur dos, par des vieillards et des enfants, par nous. Et ce qui était absolument terrible, et je l'ai retrouvé dans...
6: C'est l'être humain qui est en cause.
10: Enfin, ce qui est terrible, c'est le plaisir que cette foule a eu à détruire cet homme. Vraiment. Et jusque lorsque vous êtes en Ukraine, ou même, vous parliez du porte-avions, moi j'étais sur le porte-avions au moment de la guerre contre Daesh, je me souviens tout à fait, par hasard, je discutais avec le pacha, donc l'amiral, et à ce moment-là, nous étions dans leur cabine, là, et on entend au micro... But, enfin je veux dire, il y avait, enfin le rafale qui venait de partir, qui était parti, avait touché sa cible avec un missile. Et yes, c'était une expression de ouais, on l'a fait, ils l'ont fait. J'y vois là une forme de joie, un peu comme un match de foot quand on marque un but. Mais là, il s'agissait de la destruction d'hommes. Voyez-vous ce que je veux dire? Il y a quelque chose de profondément, je crois et je le crains, d'humain dans la destruction de l'autre. Et je dirais, et je terminerai là-dessus, que ce qu'on appelle l'inhumanité est une part de notre humanité. L'humaine.
6: Ce sont les deux faces de l'homme.
10: Évidemment qu'on n'est pas que ça. Heureusement.
6: Oui.
10: Mais il faut voir qu'on est aussi ça.
6: Mais j'imagine, Laurent Larcher, que lorsque vous êtes, par exemple, en compagnie des militaires français, vous échangez avec eux, vous évoquez ces questions-là. On a reçu sur cette antenne à plusieurs reprises le général François Lecointre, qui est ancien chef d'état-major des armées, qui dans son livre a évoqué la prise d'assaut du pont de Verbania, justement. Il avait dirigé ses hommes et il a tué et il a failli être tué. Et il raconte sa réflexion là-dessus. Où en est la réflexion des militaires sur cette question-là, sur cette forme d'ébriété, peut-être, qui peut les gagner?
10: Alors, ce qui est très certain, c'est qu'il y a dans la doctrine française et dans la doctrine de l'OTAN, il y a toute une réflexion, un concept sur la maîtrise du feu. Il faut se maîtriser. Il y a des règles d'engagement qu'on doit suivre vraiment à la lettre. D'ailleurs, les règles d'engagement de l'armée française sont beaucoup plus restrictives, par exemple, que celles de l'armée américaine. Donc, tout ça, évidemment... pensé depuis longtemps, tout le monde sait, enfin ils savent qu'il y a des crimes de guerre, qu'on peut être poursuivi pour...
6: Et que la différence entre acte de guerre et crime de guerre n'est pas si nette que cela.
10: La frontière est toujours...
6: Mais
10: enfin, en tout cas, il y a des lois, on a codifié, vous parliez tout à l'heure de la guerre, de cette réflexion lointaine est né un droit international qui réfléchit sur les droits de la guerre, et tout n'est pas autorisé et permis, encore aujourd'hui, en principe. Dans la guerre.
6: Dans une guerre, entre guillemets, normale.
10: Malheureusement, ces règles ne sont plus du tout respectées.
6: Ah oui.
10: Et de la part de puissance, je veux dire, la Russie.
6: De puissance étatique.
10: Mais oui.
6: Oui.
10: Ce n'est pas des groupes armés, djihadistes ou terroristes. Non, là, on a affaire maintenant, et malheureusement, à des États, des États qui font la guerre en dehors du cadre international. Enfin, du cadre du droit. Et là, c'est terrible. Parce que toute cette construction à laquelle vous faisiez référence tout à l'heure, éclate encore plus.
6: Elle est bombardée en quelque sorte.
10: Oui. Les crimes de guerre,
6: oui.
10: Les crimes contre l'humanité, j'en ai vu en Ukraine. Vous parliez tout à l'heure de Gaza. Et il faut bien le dire qu'il y a là une réflexion. Enfin, on a dépassé les bornes. Enfin, ce n'est plus une guerre dans les limites du droit international. J'ai couvert énormément de conflits en Afrique. C'est malheureusement, je dirais, j'ai l'impression la règle. Mais de toute façon, dans toute guerre, vous parliez tout à l'heure de la Seconde Guerre mondiale. Même la manière dont on a conduit la guerre contre les nazis, et cette guerre était, je crois, complètement juste, nous avons commis, ou les Alliés ont commis, des crimes de guerre. Quand on rase Dresde, comme on l'a fait.
6: Ou Hambourg,
10: ou Nagasaki.
6: Ou on se souvient des bombardements en Normandie aussi, qui ont précédé le débarquement.
10: Comme on le sait peu, mais par exemple, effectivement, les bombardements en Normandie du 6 juin 1944, c'est quand même 20 000 civils qui sont tués. Des civils. Alors, je ne sais pas si on peut parler là de crimes de guerre, parce que c'est encore un peu autre chose. Là, on est dans un conflit, c'est peut-être ce qu'on appelle des crimes périphériques ou collatéraux. Ce n'était pas voulu. Quand on détruit Dresde, c'est voulu. Quand on brûle, quand on attaque Tokyo, et quand parce qu'on parle beaucoup d'Hiroshima, de Nagasaki, mais Tokyo, le bombardement de Tokyo, c'est plus de 200 000 morts, si ma mémoire est bonne. Et ce ne sont pas des soldats. Donc là, il y a un vrai problème. C'est-à-dire que même dans des guerres justes, on est pris par, alors vous dites hubris, c'est du moins une dynamique. Parce que ce qu'il faut bien savoir, que quand vous faites la guerre, vous pouvez la perdre. Et le prix, donc vous prenez des moyens pour ne pas la perdre. Et vous pouvez aller loin pour ne pas la perdre. Parce que perdre une guerre, c'est mourir, d'une certaine manière.
7: Sylvie Bucarit-Pontoile, vous présidez la commission Justice et Paix France, qui est un organe de la conférence des évêques de France. Comment l'Église a-t-elle fait évoluer, disons, sa réflexion compte tenu des nouveaux cadres de guerre que décrit Laurent Larcher? Où en est la réflexion aujourd'hui?
8: Alors, on peut dire que la bascule s'est faite avec le Concile Vatican II et notamment Gaudium et Spes.
7: Qui est l'un des grands textes du Concile.
8: Absolument, et d'ailleurs pas que sur le plan de la guerre. Parce que, au fond, Vatican II va rompre avec la tradition historique de l'Église qui était de rechercher, au fond, des causes de légitimation d'une guerre. Et va finalement éliminer cet objectif et le remplacer par un objectif qui était déjà poursuivi, mais qu'elle va mettre au premier plan, qui est de limiter au maximum possible les cas où on peut déclarer la guerre et aussi limiter l'emploi des armes qui vont être utilisées. Autrement dit, on passe d'une doctrine de la légitimation de la guerre à une doctrine de la limitation de la guerre. Donc ça, c'est vraiment le tournant majeur de Vatican II. Et puis, ce qui est intéressant ensuite de voir, c'est que au fil, je dirais, des papes, au fond, les conditions dans lesquelles on peut engager une guerre et la faire vont se restreindre de plus en plus. Et ça, c'est intéressant. Par exemple,
7: c'est ça l'évolution.
8: C'est ça l'évolution. Ouais.
7: La guerre est de moins en moins légitime.
8: Absolument. Mmh. Et par exemple, Paul VI va considérer que ce qui est intéressant, ce n'est pas la guerre, mais c'est la paix. Et donc, la paix, elle peut exister si on instaure la justice. Et donc, il va y avoir cette introduction de cette notion de justice, qui est un autre des grands principes de la doctrine sociale. Ça, c'est un des aspects.
7: C'est-à-dire construire la justice pour ne pas avoir à déclarer la guerre, c'est ça?
8: Exactement. Oui. Et en particulier, il va souligner, c'est la fameuse phrase, au fond,
7: plus
8: le développement, plus jamais la guerre. Et puis surtout, le développement est le nouveau nom de la paix. Donc, il va lier pour la première fois la guerre à des considérations économiques et sociale. Ça, c'est intéressant. Il faut le garder en tête quand on évoquera toute la question et les enjeux autour de la paix.
7: Nous sommes bien loin de la folie des hommes telle qu'elle est décrite par Laurent Larcher.
8: Évidemment.
7: Oui.
8: Évidemment, parce que cette doctrine sociale, elle a pour objectif d'instaurer des objectifs, des buts, et non pas des solutions toutes faites pour construire des réalités qui sont bien différentes.
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0: ressources que, vous qui êtes philosophe, quelles sont les ressources que la philosophie peut nous offrir?
1: Ah, je ne sais pas quelle ressource, je ne sais même pas si la philosophie peut offrir des ressources, mais je trouve qu'on a vraiment été mis tout à l'heure devant la question du mal, dans cette affaire de la violence qui serait inhérente à l'humanité, et non seulement la violence, mais ce que vous disiez de la jouissance à détruire l'autre, à la violence, enfin de la violence, jouir de la violence. Et je pensais à deux auteurs, en fait, qui sont plutôt des romanciers. Il y a cette magnifique traversée de la guerre par Vassili Grossman dans Vie et Destin. Et si vous regardez ce
0: Qui
1: qui
0: est un
1: se.
0: auteur russe.
1: Un auteur russe, si vous regardez ce qui se publie à son propos, à propos de ce livre ces derniers temps, c'est la mise en évidence de ce que lui appelle les petites bontés, c'est-à-dire au cœur de la guerre, au cœur de la violence, une personne est capable, par exemple, de tendre un verre d'eau à un soldat ennemi. Quelque chose comme ça. Alors on peut dire c'est dérisoire, on peut dire que c'est bisounours comme on ne le dénonce, mais je pense qu'il montre très bien comment au
0: Oui,
1: cœur de cette violence il y a des
0: c'est la
1: alternatives.
0: version guerrière du colibri qu'on évoque pour les questions écologiques,
1: Peut-être,
0: où des petits
1: peut-être.
0: gestes peuvent décider de beaucoup de choses.
1: Alors c'est pas seulement des petits gestes, c'est aussi montrer qu'au cœur de la violence il y a quelque chose d'autre qui peut émerger.
0: Quelque chose d'humain.
1: Et je pense à un autre roman, c'est Sylvie Germain. Sylvie Germain, qui est une romancière et philosophe, qui, j'allais dire, se coltine la question de la violence et du mal. Dans son roman qui s'appelle Nuit d'ambre, il y a une partie qui se passe pendant la guerre d'Algérie. Et elle a beaucoup lu Emmanuel Lévinas, qui est un philosophe aussi contemporain, qui essaye de penser une alternative à la guerre et qui va chercher ça dans ce qu'il appelle le visage d'autrui. C'est-à-dire quand je rencontre autrui, le visage, mais qui est l'existence des personnes, me présente ce commandement du tu ne tueras pas. Alors ce commandement, je peux ne pas le respecter. Mais il y a cette idée que chaque humain présente par son existence même ce commandement. Et Sylvie Germain, dans Nuit d'ambre, elle décrit une scène atroce de torture. Et l'un des jeunes appelés français qui massacre un Algérien, enfin, tout à coup, le voit relever la tête et voit son visage, c'est-à-dire il éprouve qu'il y a là un humain comme lui et il en tombe lui-même, enfin complètement malade. Enfin, la description est terrible, mais je trouve elle montre bien cette espèce de renversement possible malgré tout. Alors je ne sais pas si vous avez été témoin aussi de ces petites bontés ou de ces
0: Laurent
1: rencontres
0: Larcher,
1: du
0: ça
1: visage,
0: existe sur
1: mais.
0: le terrain?
2: Non, non, mais alors, bien entendu, ce que vous dites est tout à fait juste. Hein, à la guerre, dans la tranchée, il y a des gestes de solidarité, la bonté est là aussi. Protéger, défendre déjà, c'est déjà aussi partager, bien entendu. Et, mais malheureusement, j'ai aussi une mauvaise nouvelle, c'est que moi j'ai vu des grands criminels pouvant aussi avoir des gestes de bonté. Très sympa. Vraiment. Et
0: Quelle ambiguïté.
2: des gens qui avaient tué 3, 4, 5 000 personnes.
1: Ouais.
2: Ou des gens qui avaient ordonné la mort de 10 ou 15 ou 20 000 personnes.
1: Ce
2: Et ça,
1: qui.
2: ils peuvent être très sympas. Ils peuvent même avoir eu aussi des gestes d'entraide, de bonté.
0: Ouais.
2: Vis-à-vis, souvent d'ailleurs, du même. Hein, mais enfin, vous êtes prêt aussi à s'exposer hein, pour chercher un blessé. Et des gens qui commettent par ailleurs. La scène que je raconte sur le lynchage, les gens ne sont pas méchants par nature. Il y avait des
0: Ben, c'est la question qu'on se pose en vous écoutant.
2: Il y avait non, non, moi, enfin,
0: Oui.
2: on viendra sur ce point.
0: Oui.
2: Mais il y avait aussi, enfin, parmi ces femmes et ces hommes, il y avait, encore une fois, des mères de famille donc, qui avaient le souci de leurs enfants, qui portaient leurs enfants pour aller enfin, chercher de quoi manger. Enfin, ces gestes de bonté ou en tout cas de solidarité, la Caritas, est aussi du côté des criminels. En fait, on n'est pas que
0: criminel. La
2: Caritas,
0: c'est aussi
2: le
0: du
2: pur
0: côté des
2: criminel
0: criminels.
2: n'existe
0: Oui,
2: peut-être
1: oui
0: pas.
1: mais
0: Oui.
1: justement, je pense que c'est très
0: Agatha
1: intéressant de
0: Zelensky.
1: pointer ça, c'est-à-dire que. Le criminel, spontanément, on a tendance à le qualifier de monstre.
0: Oui.
1: Et parler d'un monstre, c'est l'exclure de notre commune humanité.
0: En fait, c'est chacun d'entre nous.
1: Potentiellement, c'est
0: Oui.
1: chacun d'entre nous. Enfin, ça, c'est encore toute une discussion. Mais ça pose vraiment la question des limites qu'on évoquait tout à l'heure. C'est est-ce que collectivement et personnellement, qu'est-ce qui nous aide à nous poser des limites à ces tendances qui pourraient nous habiter?
0: Sylvie Bucary de Pontoile, on voit bien que la conversation entre nous va bien au-delà de la question de la guerre. C'est la question du mal avec avec un grand M. Est-ce que la réflexion de l'Église avance là-dessus? On sait que son action avance, parce que les actions de solidarité, etc., sont une part consubstantielle de

0: de la vie de l'Église, mais est-ce que la réflexion avance sur cette question du mal qui est au sein de chacun d'entre nous? Sylvie Bucarine, pour
1: toi. Oui, ben je reviens à Gaudium et Spes, oui, et donc à Vatican II, parce que c'est la première fois que là, l'Église va affirmer que la guerre est le mal. Mm-hmm. Un moindre mal, mais quand même le mal. Et du coup, on va voir ensuite que les papes successivement
0: de quelle manière, oui.
1: vont endosser cette affirmation et vont donc condamner d'une manière globale et la violence et la guerre et vont essayer de rechercher au fond tous les moyens possibles pour réduire la justification du recours à la guerre. Et c'est assez intéressant finalement de voir que un nouveau grand changement va arriver avec le pape François, hein, mm-hmm. Notamment dans son message pour la paix de 2017, mais qu'il va ensuite régulièrement reprendre jusqu'à l'encyclique Fratelli Tutti, où vraiment, au fond, il dit que aujourd'hui, et ça c'est un nouveau tournant, il devient extrêmement difficile, hein, je reprends ces termes, de considérer qu'une guerre peut être juste et que l'on peut utiliser encore les critères de la guerre juste. Et quelque part, en affirmant cela, alors il ne dit pas, peut-être faut-il le préciser aussi, il ne dit pas que le recours à la guerre est impossible. Il ne va pas jusque-là. Mmh. Il dit simplement que ça devient très difficile de continuer à justifier une guerre, possiblement, par le recours aux critères traditionnels. Et là, d'une certaine manière, il va ouvrir la voie au pape Léon aujourd'hui, à la fois dans ses déclarations depuis un an, et je pense en particulier à des déclarations qu'il a faites aux diplomates en décembre 2025, au printemps 2026, et puis évidemment dans sa première encyclique Magnifica Humanitas, où finalement il affirme cette fois-ci radicalement, il n'y a pas de guerre juste.
0: Et où il évoque cette paix désarmée et désarmante.
1: C'est ça, il dit, il n'y a que des guerres injustes. Autrement dit, même si on entre dans les critères de la guerre traditionnelle, de la guerre juste, eh bien, on fera de toute façon, même en tant que chrétien, on fera une guerre injuste. Et c'est pour ça qu'il renverse, au fond, le postulat, dans la mesure où il nous ouvre un chemin qui est à travailler à l'avenir, c'est-à-dire ne réfléchissons plus à partir des critères de la guerre juste, mais réfléchissons pour construire des critères d'une paix juste. Et c'est un renversement total. Comment peut-on construire une paix pour, au fond, prévenir les conflits de demain?
0: Mais alors, on a peut-être l'impression, en vous écoutant, Sylvie Bucarit-Pontoil, je rappelle que vous présidez Justice et Paix France, que, en quelque sorte, l'Église catholique serait presque désarmée, si j'ose dire, devant cette prolifération des conflits. Et peut-elle se contenter de dire ce que vous dites, c'est-à-dire... Il ne peut plus y avoir de guerre juste et il faut travailler aux conditions de la paix.
1: Alors, pas tout à fait. C'était sans doute la position du pape François, dont on pourrait dire qu'il avait peut-être été très loin avec une posture qui, dans la réalisation concrète, pouvait faire entendre qu'il était résolument pacifiste. On se rappelle hein, ces fameuses déclarations à propos des Ukrainiens face à l'agression russe.
0: Qui devrait hisser le drapeau blanc.
1: Exactement. Et quelque, part, c'était d'une certaine manière la façon de vivre cette parole évangélique « si on te gifle, tant l'autre joue ». Évidemment, ça a été extrêmement mal reçu. Et le pape Léon XIV, quelque part, nuance cette proposition, puisque lui, il reconnaît, il le dit, la possibilité, au fond, de la légitime défense. Il essaie d'en restreindre les conditions d'exercice en disant il faut essayer d'élaborer des conditions plus strictes qu'elles n'existent actuellement pour ce recours à la légitime défense.
0: Alors on va évidemment y revenir la semaine prochaine dans le troisième et dernier épisode de cette série de Où va la vie consacrée à la question de la guerre juste. Un dernier mot peut-être, Laurent Larcher, vous qui êtes reporter de guerre. L'Église catholique est-elle vraiment désarmée aujourd'hui face à la prolifération des conflits? Que disent les églises locales par exemple?
2: Ben, quand vous allez en Ukraine, les les prêtres, les popes savent ce que c'est que de risquer leur vie. En fait, il faut bien réfléchir. Il y a différents types de guerres. Là, on est dans une guerre, pour les Ukrainiens, défensive. Mm-hmm. Ce n'est pas eux qui ont déclaré la guerre. Ouais. Quand vous avez en fait, le problème, c'est que quand vous avez un ennemi, ou plus ou moins quelqu'un qui vous désigne comme son ennemi, et qui vous dit « je vais venir vous soumettre par la force mm-hmm. », eh oui, vous vous défendez. Et là, je ne sais pas si on rentre dans le critère de la guerre juste, mais là, en Ukraine, les paroles du pape François, me semblaient totalement déréalisées.
3: Oui,
2: il fallait qu'il vienne sur le terrain avant de dire ça. Mmh. Qu'il aille dans les hôpitaux, qu'il voit les parents dont les enfants ont été enlevés par les Russes, qu'il se rende compte que c'est que pour une mère de voir son fils partir au front, un homme de 62 ans partir au front, de voir les villages rasés, d'entendre tous les jours ces sirènes qui vous alertent d'attaques sur des cibles civiles de la part de drones ou de missiles. Et ça, sur 1300 kilomètres. Je ne sais pas si on se rend compte de cette puissance de destruction qui est en face.
0: Et pour une durée supérieure à celle de la Première Guerre mondiale, il faut le rappeler.
2: Mais encore une fois, là, c'est des crimes contre l'humanité à une hauteur. Donc le pape François, en disant cela, il n'était pas auprès de ceux qui étaient crucifiés.
0: Un grand merci à vous, Laurent Larcher. Je rappelle que vous êtes reporter de guerre au quotidien La Croix. Nous reviendrons la semaine prochaine avec nos autres invités, Agatha Zielinski, maître de conférence en philosophie aux facultés Loyola Paris, Sylvie Bucarit-Pontoile, présidente de Justice et Paix France. Nous reviendrons sur cette question qui devient de plus en plus essentielle aujourd'hui, cette idée de guerre juste, de guerre de légitime défense. La semaine prochaine, donc, ça sera le dernier épisode. Un grand merci à notre réalisateur Cédric Coba. 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Un grand merci à vous tous pour votre fidélité et rendez-vous la semaine prochaine pour poursuivre cette passionnante conversation sur la question de la guerre et de l'Église.

Merci à nos confrères du magazine Où va la vie? Et on poursuit en musique avec Yannick Noah. Un pas de côté.

0: Bonsoir à vous tous, chers auditeurs et auditrices de Radio Arc-en-Ciel. C'est un plaisir de vous retrouver dans notre émission. L'émission Jeune fait entendre ta foi de 19h à 20h. Et nous sommes avec Émilie. Émilie, bonsoir.
1: Bonsoir.
0: Nous sommes avec Ophélie. Ophélie, bonsoir.
2: Bonsoir.
0: Nous retrouvons également Maureen qui intègre ce petit groupe d'animatrices. Bonsoir au
3: Maureen.
0: Bienvenue.
3: Bonsoir.
0: Et nous accueillons notre invité, le frère Mathieu Gauthier, frère dominicain. Bonsoir, frère.
4: Bonsoir.
0: J'espère que tout le monde va bien et qu'on est prêt à attaquer ce temps d'émission sur le thème des anges, des archanges et des anges gardiens. Mais tout d'abord, avant de démarrer, nous allons, comme à notre habitude, demander la force de l'Esprit Saint pour nous aider à bien comprendre ce que nous allons apprendre ce soir et puis après la partager à nos frères et sœurs. Et nous allons avec le groupe Glorious. Esprit Saint, voici mon cœur.

0: C'était le groupe Glorious avec ce chant à l'Esprit Saint. Saint-Esprit, voici mon cœur. Comme nous avons annoncé au début de notre temps d'émission, nous allons parler autour des anges, des archanges et des anges gardiens avec le frère Mathieu Gauthier qui nous fait la joie et le plaisir d'avoir accepté d'être avec nous ce soir sur le plateau en direct durant notre émission. Et vous aurez également la possibilité, chers auditeurs, de composer le 02 62 41 66 16 pour aussi poser vos questions et puis peut-être rebondir aussi sur cet échange que nous allons avoir tous ensemble. Alors, tout d'abord, j'aimerais, on va dire, un petit peu lancer le débat sur frère Mathieu. Est-ce que vous pourriez nous parler un peu de vous et de votre cheminement, votre parcours en tant que frère dominicain?
1: Je suis rentré chez les frères dominicains il y a maintenant 15 ans à peu près, 2011. Oui, c'est ça. Mais j'étais prêtre diocésain avant.
0: Ah,
1: donc j'ai été 11 ans dans un diocèse, donc 10 en paroisse, un an aux études. Je suis originaire d'une partie de la France qui est juste à côté de la Suisse. Donc j'étais frontalier. La haie du lycée était la frontière, mais derrière c'était les champs de maïs. Donc c'était pas très intéressant.
0: D'accord.
1: J'ai une formation à la fois de scientifique et musicale. Et puis, je suis arrivé à La Réunion en tant que frère dominicain il y a 2 ans. Et ma plus grosse mission ici, c'est la prison, ainsi que la préparation du pèlerinage du Rosaire qui va avoir bientôt lieu. On arrivera à Lourdes juste après le pape.
0: Il
1: nous prépare la place.
0: Ah, ben un beau parcours en tout cas pour ce cheminement pour le rosaire. Et ça va, vous êtes bien habitué un petit peu à notre climat ou
1: Oh, je crois que je râle pas plus que les Réunionnais sur quand il fait chaud ou quand il fait froid.
0: D'accord.
2: Sachant qu'actuellement il fait bon, ça va.
1: Ça va.
2: On sent l'été arriver par contre.
1: Les carrières sont sorties.
3: C'est ça.
2: Ils sont des sorties.
4: Alors, nous allons commencer ce temps en parlant des anges. Alors, frère Mathieu, de mon point de vue, lorsqu'on me dit ange, je vois un bébé avec des ailes ou plutôt un guerrier lumineux. Pas vous, les filles?
2: Totalement.
3: Oui, quand même.
2: Cupidon.
4: Mais concrètement, dans l'Église, que nous dit-elle à ce propos?
1: C'est intéressant que vous commenciez par la représentation des anges. Parce que justement, on les représente parce qu'ils ne sont pas représentables. On les représente sous une forme humaine parce que leur interaction, c'est avec nous. Et on leur met des petites ailes dans le dos, non pas parce qu'ils ont besoin de voler, mais pour montrer qu'ils viennent du ciel.
4: D'accord.
1: Qu'ils viennent de Dieu.
2: Donc ça se trouve, ils ne ressemblent pas à ça, en fait. Là.
1: Si ça se trouve, non, parce que d'ailleurs, entre le petit bébé et puis le grand guerrier,
3: oui.
1: On voit qu'il y a déjà une grosse différence. Et en même temps, on voit bien que picturalement, on essaye de montrer qu'il y a quelque chose de Dieu et il y a quelque chose de nous, en eux. Ils sont un peu un intermédiaire. Le mot « ange », il paraît que ça vient du grec, qui veut dire « messager ». Donc, ce qui compte, ce n'est pas tellement comment ils sont, mais plutôt ce qu'ils ont à nous dire.
2: Et donc, les anges, ce n'est pas que de la fiction, alors. C'est vraiment quelque chose de réel.
1: Oui. Disons, c'est quelque chose de révélé. Comme ce n'est pas visible, on ne peut pas vérifier ni par nos yeux, ni par un quelconque appareil. Ce n'est pas de l'ordre de la science. Mais Dieu nous en parle. Et ce qui est assez... J'ai remarqué souvent qu'il y a des gens qui ne croient pas en Dieu, mais qui pensent qu'il y a des êtres spirituels comme ça. Donc c'est quelque chose qui est quand même très répandu. Ce n'est pas spécifiquement juif ou spécifiquement chrétien. On trouve en islam qui ressemble un petit peu, hein, les djinns.
4: Les djinns, c'est ça. Ouais.
1: Et même des gens qui n'ont pas de religion, mais qui s'adressent un peu aux forces spirituel, et de fait, on pourrait assimiler ça aux anges.
2: D'accord.
0: Ok. Mais est-ce qu'il y a un texte, quelque chose dans la Bible qui mentionnerait l'existence des anges, la Bible au niveau de l'Ancien Testament ou dans le Nouveau, je ne sais pas.
1: Alors l'Ancien Testament et le Nouveau Testament en parlent de manière assez différente.
0: D'accord.
1: Dans l'Ancien Testament, souvent quand on parle de l'ange du Seigneur, c'est au singulier. Et on s'aperçoit qu'on ne sait pas très bien si c'est différent du Seigneur ou pas. Le plus bel exemple, c'est au tout début de l'histoire de la foi, avec Abraham, et il y a trois anges qui viennent le visiter. Et on parle de ces trois qui posent des questions à Abraham, puis d'un coup, il n'y en a plus qu'un seul. Et le Seigneur dit... Et ensuite, on revient à la 3. Il y a une espèce d'alternance comme ça, où entre l'ange du Seigneur et le Seigneur lui-même, la différence, elle n'est pas très très grande.
2: Et là, ça me fait penser aussi, mais pareil, quand Jésus est né.
1: Alors, dans le Nouveau Testament, les anges sont multiples.
2: Voilà.
1: Il y en a plein. Et Jésus en parle.
2: Et il en parle.
1: Il y a aussi les anges qui sont présents à la résurrection.
0: Oui.
1: Très important, ça, on pourra en reparler. Qu'est-ce qu'ils ont à dire? Pourquoi il y a besoin qu'ils soient là avant que Jésus apparaisse? Donc le Nouveau Testament, on voit, intègre déjà toute une réflexion sur les anges qu'ont fait les Juifs avant sa venue. Et en même temps, il est très discret. On dit que les textes juifs de l'époque de Jésus, ils sont bourrés d'anges partout. C'est vraiment c'est un thème qui est vraiment à la mode. Alors que dans l'Évangile, on en parle, mais finalement, c'est quand même assez discret. C'est pas du tout le thème principal.
2: Non.
3: Et pourquoi Dieu il choisit d'envoyer ses anges plutôt que de venir nous parler directement ?
1: Dieu, de fait, il envoie beaucoup avant de venir lui-même. Si on prend Jésus comme étant la présence de Dieu, le Verbe qui se fait chair, Dieu qui se fait homme, pendant les 1000 ans, 1200 ans, 1300 ans qui ont précédé, il y a plein de prophètes qui ont été envoyés. Donc, Dieu prépare par des intermédiaires. Et là, il y a des intermédiaires humains, donc les prophètes, les vrais prophètes, parce qu'il y a aussi des faux. Et puis, il y a d'autres intermédiaires, un peu plus exceptionnels, qui interviennent régulièrement.
2: D'accord. Et maintenant, quand on dit ange, ça veut dire qu'il n'y a que des bons anges ?
1: Eh bien, il y a un peu de tout.
2: D'accord.
1: Justement, dans les anges, il y a aussi ceux qu'on appelle les démons.
2: D'accord.
1: Les démons sont de même nature que les autres anges. Et la seule différence, c'est leur rapport avec Dieu. Ils ont refusé. Ils refusent Dieu. Et le plus beau, le plus grand, le plus fort d'entre eux, c'est lui qu'on appelle Satan. Ou le diable.
2: Okay. Qui est lui-même un ange.
1: Qui est lui-même un ange. Donc dans la tradition biblique, les anges sont vraiment des êtres créés.
2: Donc ça veut dire qu'on peut être au contact autant d'anges bienveillant,
1: ouais,
2: que d'ange malveillant.
1: Malveillant, absolument.
2: D'accord. Et je tiens à rappeler aussi aux auditeurs que vous pouvez interagir avec nous en composant le 02 62 41 66 16.
0: Oui, n'hésitez pas, chers auditeurs et auditrices, à téléphoner et à rebondir sur certaines questions ou sur certaines affirmations que le frère Mathieu a dit. Donc voilà, n'hésitez pas. Je suis juste à côté du téléphone, vous pouvez le composer. Et en attendant, nous allons continuer avec le groupe Be Witness avec ce chant Resplendit.

0: Bon, écoutez, le groupe Be Witness avec ce chant resplendit. On a eu un petit peu le temps de la musique. Voilà, et on a un gros coucou d'une auditrice de Beau Séjour, Marie-Monique, voilà, qui nous embrasse tous et qui a hâte d'entendre la suite de cette émission.
1: Eh ben, on lui fait de gros bisous aussi à Marie-Monique et on pense fort à elle aussi. Donc, qu'elle n'hésite pas à interagir avec nous aussi si elle a des questions.
0: Et donc, nous allons prendre la suite.
2: Alors, avant d'entamer le deuxième temps qui se consacre aux anges gardiens, j'aimerais encore vous poser une question, mon frère. Alors, à l'heure actuelle, les anges jouent-ils un rôle dans notre vie de tous les jours?
3: Alors, c'est peut-être les anges gardiens qui vont être le sujet un peu de cette question. Mais on voit que dans l'histoire, le rôle qu'ils ont pu jouer dans des événements un peu particuliers. On a parlé de Noël tout à l'heure, on a parlé de la résurrection. Je pense que ça vaut la peine de regarder d'un peu plus près quel rôle ils ont dans cette résurrection. Donc on se rappelle, hein, Jésus est mort sur la croix un vendredi soir. Il est enterré dans la foulée. Et les quelques femmes qui l'ont accompagné, merci mesdames d'ailleurs, parce que les mecs, ils sont plutôt tous barrés, ont vu où est-ce qu'il était enterré, attendent pieusement et de manière obéissante le sabbat où on ne bouge pas de chez soi, et le dimanche matin, retourne au cimetière où on l'avait enterré. Et là, elle voit la tombe vide.
4: Et ouverte.
3: Ouverte d'abord, et vide.
4: Et vide.
3: J'imagine que le premier réflexe, c'était de dire qui est-ce qui est venu voler le corps.
4: C'est ça.
3: Tout simplement. Et c'est là où il y a des anges, ou un ange, ou deux anges, ça, les évangélistes n'ont pas tout à fait d'accord. Celui-là, on voit que le nombre n'a pas beaucoup d'importance. Viennent dire quelque chose. Pourquoi vous cherchez chez les morts celui qui est vivant? On m'aurait posé cette question, j'aurais dit, ben, parce qu'il est mort.
4: Ben oui.
3: Et donc, les anges sont un peu psychologues. Hein. Ils provoquent. Ils provoquent la question. C'est évident, quand on vit en cimetière, c'est pour voir un mort. Et là, tout d'un coup, il vient de dire, mais non. Et la phrase qui fait tilt, c'est rappelez-vous ce qu'il a dit. Donc l'ange demande de faire, d'abord, pas de le croire sur parole, comme ça, comme on gobrait un truc ingobable, hein. Mais comme une référence à ce que Jésus a dit lui-même.
4: D'accord.
3: Et plusieurs fois, Jésus a annoncé qu'il serait arrêté, qu'il serait... on lui cracherait dessus, qu'il serait défiguré, qu'il serait cloué sur une croix. Et qui mourrait, mais que le troisième jour, il se relèverait. Et chaque fois que les évangélistes y parlent de cet épisode-là, chaque fois ils concluent, ils n'osent pas l'interroger là-dessus. Sauf Pierre qui lui dit « Non, Seigneur, ça t'arrivera pas ». Et Jésus le remet soigneusement à sa place, c'est-à-dire derrière, pas devant. C'est Jésus qui marche en premier. Et donc cette question de la mort du Messie qui est inconcevable pour les disciples. Et encore moins finalement cette question de se relever des morts, puisque s'il ne peut pas mourir, comment ça voudra dire quoi? Et cette inquiétude, on n'ose pas l'interroger là-dessus. Et ces femmes, c'est ça que, probablement qu'elles se sont rappelées au moment où l'ange leur dit « Rappelez-vous ce qu'il a dit. On est en train de vivre ce que Jésus a annoncé. » Et puis la réflexion un petit peu ultérieure, c'était de voir comment les prophètes ont parlé de se relever d'entre les morts, qu'on appelle résurrection en français. Et donc c'est extraordinaire de voir la pédagogie de Dieu. D'abord, il y a un messager qui vient, parce que je suis sûr que si les femmes étaient arrivées, que la tombe s'était ouverte toute seule à ce moment-là et que Jésus était sorti comme un Superman,
4: ouh là là.
3: Elle se serait probablement dit « Il faut qu'on aille vite voir notre psy, hein, oui. Parce qu'il y a un truc qui ne va pas. » Et comment Dieu prépare la visibilité de son Fils. Jésus peut apparaître vivant uniquement après avoir eu ses préparatifs. Donc les anges, ils nous préparent. Exactement.
4: D'accord. Eh bien, on vient un petit peu à ce temps, en fait, finalement, de cet ange gardien. Donc, justement, si actuellement, enfin, à l'époque, les anges, enfin, c'est la manière dont Dieu procède en venant, en envoyant des anges pour nous porter un message, bah, à l'heure actuelle, aujourd'hui, on entend des fois cette phrase, enfin souvent à la réunion, quand il nous arrive quelque chose et que finalement on est sorti d'affaires, ah, t'es ou t'engages, il veille ou bien, ou Nena est bon l'ange gardien, tout simplement.
1: Vrai,
4: voilà. Non, c'est des phrases qu'on a déjà entendues aussi revenir. Mais est-ce que c'est vrai qu'on est tous avec un ange gardien? Et ben, qu'est-ce que l'Église dit concrètement à propos de cet ange gardien-là?
3: Eh bien, l'Église reprend tout simplement ce que dit Jésus. Jésus, à un moment, parle des petits et dit « Faites attention, ne scandalisez pas, c'est-à-dire ne faites pas tomber un seul de ces petits, parce que leurs anges voient la face de Dieu. » C'est de cette petite phrase-là qu'on peut conclure que chacun de nous a un ange gardien, en particulier les petits.
4: Et les petits, vous parlez bien des enfants?
3: Tous les petits.
4: D'accord. Même les pauvres,
3: bah, ou voilà.
4: D'accord, oui, okay. Oui, oui. D'accord, donc ok.
3: Et nous, quand on se reconnaît pauvre, on fait partie de ces petits.
4: Oui, d'accord. Ok, donc petits physiques et aussi
3: spirituellement
4: aussi. Oui. D'accord.
3: Et donc ça montre un deuxième aspect des anges. Il y a l'aspect, on pourrait dire, descendant. C'est Dieu qui, à travers eux, nous donne un message. Mais aussi l'aspect montant, où il voit la face de Dieu, et c'est comme s'il nous y portait, en quelque sorte. C'est comme si Jésus nous révélait qu'il y a quelqu'un qui nous monte avec eux. Et dans l'Apocalypse, les anges ont une grande importance pour ce qui est de la louange. Les anges louent devant la face de Dieu. Et ça, on peut dire que c'est un espèce d'appel d'air. Il nous invite à se joindre à eux.
4: Et est-ce qu'un ange, il peut avoir cette possibilité d'intercéder pour nous? Ou peut-être pas ce mot-là?
3: Pourquoi pas?
4: D'accord.
3: Pourquoi pas? Non, j'aime bien l'idée. Je n'aurais pas pensé à ce mot-là, mais j'aime bien l'idée.
4: D'accord. Donc si je prie mon ange gardien, ça se pourrait qu'il porte mes prières à Dieu. D'accord. Et nous aussi, on peut prier pour notre ange gardien?
3: Lui, il n'a pas besoin qu'on prie pour lui. Il est déjà dans la gloire.
4: Oui.
3: Donc, qu'est-ce qu'on pourrait lui apporter? Si on prie pour quelqu'un, c'est parce qu'il a besoin de quelque chose qu'il n'a pas encore.
4: D'accord.
3: Mais non, nos anges, ils n'ont pas besoin de ça.
4: D'accord. Non, parce que moi, dans ma tête, je voyais les anges comme nous, des créatures de Dieu. Donc, en fait, on est autant confrontés au bien et au mal. Et donc, à ce moment-là, me dire peut-être que mon ange gardien aussi, il combat spirituellement, peut-être pour me protéger. Donc, le fait de prier pour lui, ça peut faire comme une protection. Bon, je suis dans un...
5: Tu vas loin, tu vois.
4: Voilà, je m'imagine déjà, j'ai pas la vision claire, je sais pas à quoi il ressemble ou quoi. Donc, j'utilise mon imagination pour essayer de donc, peut-être je me trompe aussi.
3: Mais c'est là où la différence qu'il y a entre nous et les anges... Mm-hmm. C'est la présence d'un corps ou pas.
4: D'accord.
3: C'est pas des êtres corporels, les anges. Si on peut voir un ange, c'est parce que Dieu lui donne pour nous une apparence.
4: D'accord.
3: Quand l'ange Gabriel vient voir mon mari, on ne sait pas si c'est une vision extérieure que quelqu'un d'autre aurait pu voir ou si c'est purement quelque chose d'intérieur. Elle ne nous a pas dit ça. Hein. Donc les deux sont possibles. Okay. Mais si jamais c'est avec quelque chose de l'ordre de l'apparence, c'est vraiment quelque chose que Dieu donne à l'ange pour se rendre visible à ce moment-là. Mais ça ne fait pas partie de son être.
4: D'accord.
3: Mais le fait d'avoir un corps, ça change énormément de choses, en fait. Parce que c'est à travers notre corps qu'on perçoit les choses, c'est à travers notre corps qu'on réfléchit, c'est à travers notre corps, du coup, qu'on prend des décisions qui sont bonnes ou mauvaises. Et c'est à travers notre corps que on peut arriver à changer d'avis sur des choses. C'est à travers tous les renseignements qu'on a et qui passent à travers notre corps. Un ange, comme il n'a pas tout ça, il n'y a rien pour lui faire changer d'avis. Il n'y a pas quelque chose qu'il ne connaît pas et qu'il pourrait connaître un petit peu plus parce qu'il aurait des informations supplémentaires. Et donc le propre d'un ange, c'est quand il décide quelque chose, il a toutes les informations pour décider. Et donc, il ne change pas d'avis.
4: D'accord.
3: Donc, son combat à lui, c'est de faire ce choix, qui est un choix Nous, on appelle ça définitif parce que nous, on est dans le temps et on ne sait pas tellement comment dire autrement. Mais on pourrait dire plutôt, c'est son choix unique. D'accord. Et donc, voilà pourquoi un ange, il ne passe pas de démon à ange ou de ange à démon. Voilà.
2: Alors, que l'on soit croyant ou non, possédons-nous tous un ange gardien ?
3: Jésus dit que oui. Il ne dit pas que c'est réservé à ceux qui croient. Il parle des petits, et puis les petits, ben, il y a sûrement des petits qui n'ont pas encore l'âge de raison, donc pas vraiment l'âge de la foi encore. Apparemment, ils ont un ange gardien. C'est rare que Jésus fasse des discriminations de ce genre. Hein.
0: Alors, si on a tous un ange gardien, comment faire pour entrer en contact avec lui ?
3: Notre ange gardien, dit Jésus, il joue son rôle, qu'on le sache ou pas. Donc, on n'a pas besoin d'entrer en contact avec lui. On peut si on le souhaite. Ce n'est pas nécessaire. Alors, pour ma part, j'ai découvert assez tardivement un lien avec mon ange gardien et l'ange gardien des autres. Un jour, quelqu'un m'a dit « Quand j'ai un problème avec quelqu'un et qu'il faut que j'aille le résoudre, je prie mon ange gardien d'aller voir son ange gardien, lui. » J'aime bien l'idée. J'aime bien l'idée.
4: D'accord. OK.
3: Et ça veut dire « Arrangez-vous entre vous et ça sera plus paisible pour nous. » Alors, les anges gardiens ne vont pas faire le travail à notre place non plus.
4: Ah oui.
3: Mais c'est une manière de dire, dans cette difficulté, Seigneur, il y a des choses qui m'échappent. Donc, vas-y, mets tout en œuvre pour que ça se passe le mieux possible.
4: Chers auditeurs, si vous aussi vous êtes intéressés, vous avez des questions sur votre ange gardien, n'hésitez pas à poser le 02 62 41 66 16.
0: Oui, n'hésitez pas. J'aurais peut-être une dernière question avant qu'on passe un peu à ce petit côté musical. Au sujet de nos différentes croyances ici sur l'île, il y en a qui disent que généralement l'ange gardien, c'est un membre de la famille qui est décédé et qui veille sur nous depuis là-haut. Ou des fois c'est quelqu'un de nos ancêtres, un arrière-grand-père, arrière-grand-mère ou je ne sais pas qui, de loin, là-bas, qu'on n'a pas forcément connu. Est-ce que c'est vrai ? Est-ce que l'Église dit quelque chose là-dessus en disant que ça peut être un membre de notre famille qui peut veiller sur nous, ton ange gardien ?
3: Ce qu'il y a, c'est que les défunts qui sont dans la gloire de Dieu et les anges peuvent avoir des rôles similaires. Le rôle d'intercession, le rôle de louange. On sait, dans la messe, lorsqu'on a cette grande préface qui ouvre la prière eucharistique, et à la fin on dit, « Seigneur, avec tous les anges et tous les saints, nous chantons ta gloire. » Donc, ces saints et ces anges, ils sont déjà dans cette louange et ils nous invitent à y rentrer. Le côté protecteur, par conséquent, ça peut être aussi le même. Mais en même temps, un ange, c'est pas un être humain.
4: Oui, d'accord.
3: Même si un être humain, lorsque son âme va vers Dieu en attendant la résurrection des corps, ça ressemble un petit peu à un ange, il manque quand même quelque chose. Son corps glorieux, il lui sera donné quand Jésus viendra dans la gloire. Il y a juste Maman Marie qui a eu le droit de l'avoir un petit peu avant les autres. Donc, un ange gardien et un défunt, c'est pas le même être,
4: d'accord,
3: tout simplement. Ce qui n'empêche pas qu'on peut avoir l'impression ou l'intuition qu'il y a des gens de notre famille qui ont eu des vies tellement pleines de cette grâce de Dieu, qui sont vraiment dans la plénitude de sa gloire déjà, de pouvoir leur demander protection et prière.
4: Donc il n'y a pas forcément besoin d'être dans des rituels ou des pratiques religieuses pour, pas vénérer, je dirais pas ça, mais honorer un petit peu ses ancêtres-là. Parce qu'on sait qu'à La Réunion, il y a pas mal de doubles pratiques, tout ça. Donc, même si on vient à l'église, dans certaines familles, on continue quand même de faire ces cérémonies dédiées aux défunts. Donc, l'église, est-ce qu'elle est d'accord avec ça ? Enfin, voilà, nous, en tant que chrétiens, on sait qu'on peut faire des demandes de messe, par exemple, mais est-ce que ça peut être autre chose?
3: Bien, tout dépend, en fait, qu'est-ce qu'on demande. Et si on accepte le fait de ne pas savoir si notre défunt est dans la pleine gloire ou pas. Le propre de la foi chrétienne, c'est de dire que ce qui se passe après la mort n'est pas un automatisme. Ça dépend du choix de chacun. Alors, il y a un choix définitif de Dieu ou pas Dieu qui fait qu'on va, on se met soi-même en enfer ou au paradis. Mais quand on n'est pas encore dans cette pleine capacité de recevoir tout l'amour de Dieu, il y a cette phase de purification. D'accord. Et donc, pour savoir si notre défunt est en capacité d'intercéder pour nous ou pas, la première chose, c'est quand même de prier pour lui. En cas de doute. Parce que de fait, oui. On ne peut pas être sûr
4: qu'il soit à 100%.
3: Tant qu'il n'y a pas de canonisation, tout simplement. C'est la canonisation qui nous donne cette certitude-là.
4: D'accord. Je crois qu'on a un appel au standard, c'est ça? Non? Bon, vas-y, Maureen, on continue.
5: Une question aussi, comme Maria, sur les croyances. Donc, on voit souvent sur Internet donc, des quiz pour connaître le nom exact de son ange gardien, donc en fonction de sa date de naissance. Et je voudrais savoir ce que vous en pensez de cela. Est-ce qu'on peut vraiment se fier et associer un ange gardien à un calendrier?
3: Dans ce genre de questions, ce que je me demande toujours, c'est sur quels critères on se base pour pouvoir répondre. Il faut chercher. D'accord. Dans toutes les choses spirituelles, il faut faire appel à son intelligence. Et on voit dans ce qu'on a dit sur la résurrection tout à l'heure, combien l'intelligence elle est mise en jeu pour comprendre ce que Dieu veut nous dire. La foi chrétienne, la foi que Jésus propose, c'est jamais une foi aveugle. C'est pas la foi de celui qui gobe ce qu'on peut pas comprendre. C'est au contraire toujours Dieu qui révèle pour pouvoir nous introduire dans ce qu'on n'aurait pas pu comprendre tout seul. Et on voit, c'est pas du tout pareil.
4: Bon.
3: Petite chose pour les anges gardiens aussi qui est un peu mes personnels. Mais enfin, pas que j'ai pas inventé. Un jour, quelqu'un m'a dit, mais si ça se trouve, il n'y a pas que les personnes qui ont des anges gardiens. Il peut y avoir aussi les groupes de personnes, les familles. Les paroisses, les communes, les États. Et ce qui fait que, quand il y a des pays en guerre, je demande souvent aux anges gardiens de ces deux pays de venir opérer la réconciliation. Là, ces temps-ci, entre l'Iran, les États-Unis, entre Israël et ses voisins, je demande à leur ange gardien, venez. Venez opérer quelque chose entre la Russie et l'Ukraine. Parce que c'est pas le tout que les armes cessent. Comment opérer la réconciliation après, lorsqu'il y a tellement de tensions comme ça?
4: Oui.
3: Et je crois que les anges gardiens, c'est mon intuition, ils peuvent aider à ça.
4: Mais donc là, à ce moment-là, avec cette vision-là, l'ange gardien n'est pas uniquement à l'échelle humaine. Donc elle peut grandir et être à plus grande échelle, donc à l'échelle d'un pays, par exemple. Okay.
3: Voilà, c'est une hypothèse.
4: Oui, c'est une hypothèse. Bah oui, on est bien sûr des hypothèses et des idées aussi.
3: C'est pas révélé, ça.
4: Oh, d'accord.
3: Il y a des choses qui sont des hypothèses en soi, parce qu'on peut pas vérifier, mais que Dieu nous révèle. Donc là, on peut dire, ça, c'est la foi qui nous le dit.
4: Oui.
3: Mais là, c'est une hypothèse que Dieu n'a pas révélée, qui est un peu en cohérence avec le reste, mais si ça se trouve, c'est pas exactement ça.
4: Comme la représentation des anges, finalement.
3: Par exemple. Absolument.
4: D'accord. Donc nous, on avait fait un petit sondage aussi sur les réseaux sociaux. Et on a posé la question à des auditeurs. Et là, cette fois-ci, c'est des jeunes.
3: D'accord.
1: Et on leur avait posé la question, pensez-vous que votre ange gardien vous protège ? Donc on a eu des oui, on a eu des non, et...
3: Ne se prononce pas.
1: Ne se prononce pas. Bah, peut-être. Après, on a un petit peu de tout, mais après, ça peut être oui, mon ange gardien me protège, ça depuis toute petite. Ça peut être aussi non, je ne pense pas. Enfin, je me protège moi-même et il n'y a que moi et Dieu, par exemple. Et le dernier, c'était... le dernier, c'était... Bah oui, aussi, pareil. Il croyait aussi. Donc, par rapport à ces petites représentations-là, est-ce qu'on peut dire, bah, par exemple, celui qui dit que non, moi, je n'ai pas d'ange gardien, j'ai que Dieu, est-ce que finalement, il a le droit de penser comme ça?
3: Il n'y a pas de police de pensée,
1: oui,
3: hein.
1: C'est vrai. Liberté d'expression, nous sommes en France, oui.
3: Et puis surtout, quand on croit quelque chose, il faut juste se poser la question, sur quelle base je pense que ce que je crois est vrai. Ensuite, poser la question comme ça, c'est un petit peu piège, parce que protéger... Oui. Mais de quoi ? Est-ce que c'est me protéger de mes accidents de voiture ? Moi, ça me rappelle quelqu'un très très pieux, hein, qui avait mis une médaille miraculeuse dans chacune des portières de sa voiture et qui conduisait comme un taré.
1: Oh là là ! Bah oui, mais après,
3: donc,
1: bon,
3: il faut était sûr d'être protégé. Pas... Ben,
1: ah
3: voilà,
1: oui, mais non,
3: voilà. Donc on voit qu'il y a.
1: Bah oui.
3: Ça peut être un problème.
1: C'est ça, oui, ok. C'est pas très prudent s'il nous écoute, hein. Oui.
3: Oh, il est peut-être mort d'un accident de voiture depuis. Hein.
1: Oh.
3: J'ai pas de nouvelles de lui. J'ai plus de nouvelles de lui. Donc.
1: En espérant que ses médailles ont fonctionné. Mais
3: voilà, c'est ça.
1: Là, il a un petit peu provoqué quand même.
3: Donc, quand on demande une protection, c'est bien de préciser un peu. Hein. C'est comme un contrat d'assurance. Hein. Il faut préciser de quoi on veut être protégé.

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0: C'était à mon ange gardien, alors on leur fait un petit clin d'œil avec le chant du père Pierre Eliam, si je ne me trompe pas de nom. Et on repart, voilà, on continue ce temps.
1: Alors, quels sont les risques de dérive ou de confusion à éviter?
2: On a déjà parlé de la confusion
0: Oui.
2: entre les ancêtres et les
0: Et les
2: anges.
0: anges, oui.
2: C'est une confusion qui peut être très embêtante lorsque, par exemple, on fait appel aux morts, qu'on essaye d'entrer en contact à travers des moyens physiques, comme les pendules, les cartes, les verres qui se baladent sur une table, les questions qu'on pose avec les coups qu'on a dans tout ce qu'on appelle le spiritisme. Ou le risque, c'est d'avoir une réponse non pas du défunt qu'on appelle, mais de certains anges

0: qui, eux, connaissent bien, hein, la vie de nos ancêtres.
1: Oui.
0: Donc ils pourraient très bien répondre des choses justes et qui ne sont pas forcément très bienveillants.
1: Voilà.
0: Et le problème, c'est que comme on est très réceptif à ces réponses, eh
1: On
0: ben, on
1: continue.
0: se fait avoir. Et donc tout ce qui est spiritisme est souvent un des grands pièges qui est pourtant très attirant. La tentation est très très grande.
1: Et ils sont très présents aussi, hein.
0: Ah ben maintenant, avec les réseaux sociaux, les rayonnages de bouquins qu'on trouve chez les
1: Tout à
0: libraires,
1: fait.
0: tout ce qu'on trouve sur Internet qui incite à faire ça, maintenant tous les rituels possibles et imaginables sont accessibles.
1: Comment devenir une sorcière? Comment entrer en contact avec telle personne? Non, c'est ça devient très très sérieux quand même. Et il y a des personnes qui sont touchées et concernées. Mais justement, si admettons on a pu ouvrir ces portes-là, donc accéder à ces pratiques, bah, et aujourd'hui on se rend compte que peut-être on a fait une bêtise. Comment faire pour fermer ces portes qu'on a ouvertes?
0: La première chose, c'est de comprendre pourquoi on l'a fait.
1: D'accord.
0: C'est pas la même chose de le faire par jeu que de le faire par incapacité à faire un deuil. Ou finalement, le défunt, plutôt que de le confier à Dieu et de le laisser partir, en
1: On l'a
0: fait, on
1: fermé.
0: essaye de le ramener à soi. Certains disent c'est pas bon pour eux, ça les empêche de partir. Pas sûr que ce soit l'inconvénient majeur. Mais par contre, de pouvoir faire le deuil implique le fait d'accepter le départ. Et c'est souvent ça qui est difficile. Ensuite, quand on s'aperçoit qu'on a fait une bêtise et qu'on voit que l'intention est soit un petit peu égoïste, soit carrément mauvaise, on demande pardon,
1: Ah
0: tout
1: oui,
0: simplement. La confession est un lieu merveilleux pour ça, de pouvoir remettre les choses un petit peu en place. Est-ce que là, quand la porte a été vraiment grande
1: d'accord.
0: ouverte et que vraiment il y a des problèmes spirituels évidents et graves dans un cas, dans des cas extrêmes, ce qui sont quand même
1: C'est très
0: relativement
1: rare.
0: rares, c'est l'exorcisme.
1: D'accord.
0: Ou avant que ce soit l'exorcisme, ça peut être simplement la prière de libération ou de coupure de lien, qui sont pas spécifiquement un exorcisme, c'est-à-dire qu'il n'y a pas besoin d'un mandat de l'évêque particulier pour pouvoir faire ces prières-là. Donc oui, le risque existe, ça fait partie du combat.
1: Eh bien, merci beaucoup, frère Mathieu, pour ces réponses. Donc, on n'a pas pu embrayer sur les archanges, mais ça fera peut-être l'objet d'une
2: D'une
1: future émission.
2: prochaine émission, oui, avec plaisir. Donc vous aurez l'occasion, de revenir. Voilà, l'invitation est faite. Et nous allons poursuivre avec ce petit temps, comme à notre habitude, pour ce temps des annonces, s'il y en a, bien sûr.
3: Alors, pour le temps des annonces, alors ce samedi 26 septembre, de 16h à 22h, aura lieu la soirée de rentrée de la pastorale des jeunes à l'église Saint-Nicolas à Saint-André, dans la commune de Chambon. Non, dans la commune de Saint-André, pardon. À Chambon, à Saint-André, excusez-moi. Il faut prévoir son repas et il n'y aura pas de restauration sur place. Toujours le samedi 26, à 9h30, à la cathédrale de Saint-Denis, aura lieu la messe de rentrée des scouts et des guides de la Réunion. Toujours le 26 septembre, à 15h, à l'église de Saint-Augustin à la Ravine des Cabris, aura lieu la messe de bénédiction de tous les sportifs de la Réunion. Cette messe sera présidée par Mgr Pascal Chantec. Le dimanche 27 septembre, à 10h30, aura lieu la messe en hommage aux motards décédés et autres conducteurs, et aussi une bénédiction des motards, pardon, et des voitures anciennes, qui sera suivie d'un pique-nique partage à Petite-Île, au terrain du domaine du Relais. Le 27 septembre, à 16h, à l'église du Saint-Esprit, au Chaudron, aura lieu la troupe de Marie-Madeleine de la Croix qui présentera sa pièce de théâtre sur la vie de cette dernière. Et c'est tout pour les annonces.
2: Merci beaucoup, Ophélie. Est-ce que, frère Mathieu, vous avez des annonces à faire?
0: Eh bien, soyez des saints. Soyons des saints. D'accord. Il faut autre chose?
2: Vous avez peut-être un événement au niveau de la cathédrale ou...
0: Au niveau de la prison?
2: Ah, oui.
0: Ben, il y aura la messe demain avec les femmes, comme tous les vendredis. La messe avec les hommes, dimanche, comme tous les dimanches.
1: À la cathédrale?
0: Non, non, à la prison.
1: À la prison, d'accord, directement à la prison. Oui. D'accord.
0: Donc, là, souvent, les détenus prient pour les gens d'extérieur et attendent la réciproque. Hein. Donc, n'hésitons pas à prier pour eux.
1: Amen.
2: Amen. Merci beaucoup, frère. Merci, les filles. Merci à vous, chers auditeurs et auditrices de Radio Arc-en-Ciel, pour ce temps de partage. Certes, on n'a pas eu le temps d'échanger sur tout, mais ce sera pour une prochaine fois une partie pour revenir.
1: Et on embrasse fort tous nos auditeurs qui nous ont appelés ce soir.
2: Oui,
0: soyez bénis.
2: Un grand coucou à Marie-Monique. Alors, voilà. Une très bonne soirée à vous tous jusqu'à jeudi prochain. Voilà, on se retrouve jeudi prochain pour ce temps d'émission ensemble. Fais entendre ta foi tous les jeudis de 19h à 20h. Et nous
4: retrouve.
2: Et on va se quitter avec ce chant du groupe Open Veil.

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1: Et bonne soirée à tous, on poursuit avec l'écho en commun tout de suite avec RCF et Radio Notre-Dame.
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4: Semper Parati, scout toujours prêt, alors que des dizaines de milliers d'enfants, d'adolescents, adultes endossent la chemise, le béret et le foulard dans la lignée de Baden-Powell. Nous avons choisi aujourd'hui de nous interroger sur le sens de cet engagement et son rapport avec la vie professionnelle. Être scout implique-t-il des concessions qui seront nuisibles à la bonne réussite de ses études ? Moins de sommeil, moins de temps pour plancher sur Parcoursup, signifie-t-il le renoncement à un meilleur classement ? Faut-il supprimer la case scoutisme de son CV ? La réponse, aujourd'hui avec nos invités dans l'écho en commun, scoutisme et entrepreneuriat, c'est le thème de cette émission. Avec nous pour en parler, Delphine Brosseau, bonjour.
5: Bonjour Élodie.
4: Vous êtes directrice du RASSO. Le RASSO, c'est l'association des aînés et anciens guides et scouts d'Europe. Une association toute récente, mais qui pulse, qui draine énormément de monde. Elle a été créée il y a 6 ans et déjà 23 000 membres de la communauté.
5: 35 000,
4: ce qui est assez énorme. Vous êtes directrice de cette association depuis ses débuts.
5: Exactement, oui. On a démarré il y a 6 ans et donc le job, ça a été de créer l'association et de la développer.
4: Quel était l'objectif principal de cette création ?
5: Alors, il y a deux grandes missions au RASSO. La première, c'est d'accompagner tous les anciens dans la fidélité à la promesse scout, de faire en sorte que cet engagement qui, normalement, est un engagement pour toute la vie, continue d'être vivant en chacun et dans tous les domaines de sa vie. Voilà, de prolonger aussi la fraternité scout. On en reparlera, je pense. Oui. Et la deuxième mission du RASSO, c'était, et c'est toujours évidemment, d'accompagner, de soutenir le développement du scoutisme en France pour permettre à un maximum d'enfants de vivre et grandir grâce à cette aventure scout.
4: En recrutant des chefs
5: Exactement, ça passe beaucoup par l'accompagnement, le soutien des chefs, entre autres. Il y a d'autres sujets, il y a des aides financières, il y a pas mal de choses, mais c'est vrai que pour tous les mouvements, les chefs et cheftaines, c'est le nerf de la guerre.
4: Alors, à vos côtés, Amaury de la Rose, bonjour.
6: Bonjour.
4: Vous êtes là avec votre salarié que vous avez recruté grâce au RASSO.
6: Exactement.
4: Édouard de Rietmatten, bonjour.
7: Bonjour.
4: On va en parler dans un instant. Juste avant ça, je voudrais donner la parole à Marc-Antoine Noiret pour notre rendez-vous hebdomadaire de Finances Solidaires. Marc-Antoine Noiret, bonjour.
8: Bonjour Élodie.
4: Voilà, Marc-Antoine Noiret, Noiret Patrimoine, vous étiez avec nous la semaine dernière. Alors on imagine assez facilement ce qu'un ancien scout peut apporter dans une entreprise, mais y a-t-il un rapport avec la finance solidaire ?
8: Alors c'est vrai qu'à première vue, entre un camp scout et une salle de marché, il y a quelques différences. Et pourtant le scoutisme, bah, c'est une formidable école de vie. On y apprend très jeune à prendre des responsabilités, à travailler en équipe, à se débrouiller, à prendre soin des autres. Et surtout, il y a un mot qui revient constamment, c'est « servir ». Alors, il faut se poser une bonne question un peu provocatrice. Est-ce qu'un bon scout pourrait faire un bon financier ? Parce que servir, normalement, ça devrait être la vocation même de la finance.
4: Finance et esprit de service, on n'associe pas forcément spontanément ces deux notions. Hein.
8: Oui, Élodie, et bah, c'est justement ça le problème. À l'origine, la finance, ça sert à apporter des capitaux à des projets, à une entreprise qui se développe, à une association qui investit, ou encore à une famille qui va acheter son logement. Et là, dans ce cas-là, l'argent est un serviteur et non pas un maître. Le problème commence quand on inverse les rôles et que le rendement financier devient une finalité en soi. La finance éthique et solidaire propose finalement quelque chose de très scout, de remettre l'outil au service de la mission. Et il faut savoir que la finance peut se mettre directement au service du scoutisme. On prend deux exemples. Premièrement, le fonds de partage Ararat, une partie des frais de fonctionnement est reversée à la fondation Sevin pour soutenir des projets scouts à travers le monde. Deuxième exemple, le Colibri, une association d'aide sociale à l'enfance qui est créée à l'initiative des scouts et guides de France et qui accueille des jeunes dans des lieux de vie qui sont inspirés de la pédagogie scout. Et bah pour ouvrir de nouveaux lieux, l'association doit lever des capitaux et elle le fait grâce à des titres associatifs. Donc on voit qu'au-delà de l'esprit de service, la finance peut soutenir directement le scoutisme et son rayonnement.
4: Alors finalement, le mot scout lui-même fait le lien avec votre métier, Marc-Antoine Noiret.
8: Oui, parce que scout, ça signifie éclaireur. Et dans le monde de la finance, on a besoin d'éclaireurs. Entre les placements, la fiscalité, les labels, les réglementations et les différentes promesses d'impact, il est quand même parfois difficile de savoir où va réellement son argent. Et être éclaireur dans le monde de la finance, c'est aider à y voir plus clair, expliquer, signaler les risques, regarder au-delà du rendement et poser une question au fond toute simple, à quoi sert mon argent ? La finance, donc à mon sens, peut s'inspirer de Baden-Powell, le fondateur du scoutisme, qui encourageait les jeunes à faire de leur mieux pour rendre ce monde un peu meilleur. Alors avis à tous les financiers, à tous les investisseurs, eh bien faites de votre mieux pour rendre la finance un peu meilleure.
4: Faire de son mieux pour rendre ce monde un peu meilleur. Merci beaucoup Marc-Antoine Noiré, on se retrouve la semaine prochaine. Marc-Antoine Noiré pour Noiré Patrimoine. Merci. Une petite réaction Delphine, Amaury, Edouard par rapport à ce que vous venez d'entendre, c'était assez dense. Marc-Antoine Noiré a cité plusieurs notions importantes, notamment le service. Est-ce que c'est le nerf de la guerre ? Amaury de la Rose.
6: Oui, dans l'entreprise, on sert des clients. Je pense que c'est la vocation même de toute entreprise. Donc effectivement, tous les jours, quand on parle à des clients, on leur dit comment est-ce qu'on peut vous rendre service pour améliorer leur quotidien. On rend service aussi à des salariés en leur permettant derrière de pouvoir avoir un salaire pour nourrir la famille, se loger, etc. Donc oui, il y a toujours une notion de service. En tout cas, quand on le voit comme ça, je pense que c'est assez beau de voir l'entrepreneuriat et l'entreprise de cette manière-là.
4: Alors, parlez-nous de votre entreprise. L'entreprise Kiliba existe depuis
6: 2018
4: maintenant. Ouais. Quel est son objectif ?
6: Alors, Kiliba, c'est un éditeur de logiciels d'email marketing qui de plus en plus a vocation à devenir un agent IA pour aider les entreprises à bien communiquer avec leurs membres, leurs clients. Et à la fin, ça envoie des emails qu'on reçoit tous dans nos boîtes emails. Alors, ça peut être email, SMS, WhatsApp, etc.
4: Et donc, qui nous appelle par nos prénoms.
6: Qui vous appelle par vos prénoms, voilà. Et toutes les entreprises, que ce soit un média, que ce soit un site e-commerce, que ce soit un retailer, donc qui est un site e-commerce et des boutiques physiques, des associations, tout le monde aujourd'hui communique par email. Et en fait, les emails que vous recevez dans votre boîte email, ils passent par des logiciels. Et donc nous, Kiliba, on est ce type-là de logiciels. Il y a des logiciels assez connus qui sont américains et nous, on fait partie des rares entreprises à être 100% français.
4: C'est votre spécificité par rapport aux autres ou il y a d'autres spécificités ?
6: Oui, alors il y a d'autres acteurs sur le marché qui sont français, mais c'est vrai que nous, c'est une de nos spécificités. On travaille avec plus de 1000 e-commerçants en Europe, donc des marchands. Et donc effectivement, on est très fiers de dire que toutes nos équipes sont en France et je remarque que nos clients apprécient énormément de savoir qu'ils parlent à des gens qui sont basés en France et qui peuvent appeler sur des téléphones normaux, ça répond.
4: Pas sur une boîte vocale.
6: Exactement. Et ça, aujourd'hui, ça a une valeur de service qui est non négligeable dans la relation client que nous, on peut avoir avec...
4: On peut presque dire service humain.
6: Service humain, exactement.
4: Et on a... Humain, humanisé. Ouais. Humain tout court. Edouard de Rydmaten, vous avez rejoint l'équipe il n'y a pas très longtemps, grâce au scoutisme.
7: Oui, tout à fait. J'ai rencontré Amaury au salon Recrute un chef, qui a été organisé par Recrute un chef et le RASO. Et donc, j'ai rejoint les équipes au mois de janvier de cette année. Et ça fait un peu plus de 9 mois maintenant et ça se passe super bien.
4: Alors, vous allez nous expliquer ce que vous faites concrètement, ce qui fait aussi que vous avez été recruté. Alors, peut-être qu'on va demander d'abord à votre recruteur, mais j'imagine qu'il y a eu un lien particulier. On va parler de Recrute un chef. Juste avant cela, je voudrais donner la parole à Jérôme Aucordier. Bonjour Jérôme.
9: Bonjour.
4: Vous êtes avec nous par téléphone depuis la Bretagne. Vous êtes directeur général du Colibri, qui est une association qui a été créée à l'initiative des Scouts de France pour permettre l'existence de lieux de vie de protection à l'enfance. Cette association existe depuis 10 ans. Expliquez-nous ce qui vous a motivé pour la lancer et puis ce lien avec le scoutisme et la création d'entreprises et ce genre d'initiative.
9: Merci. C'est un sujet assez riche, la question des talents et du scoutisme.
4: Oui.
9: Ça part d'une initiative... finalement, de se dire comment on est acteur et comment la méthode scout peut être acteur pour les enfants de protection d'enfance. Là, on peut être ouvert sur plein de champs. Nous, on a fait le choix d'accueillir les enfants qui sont appelés situations complexes, difficiles, donc c'est-à-dire qui passent d'établissement en établissement, de famille d'accueil en famille d'accueil et qui sont dans des difficultés majeures en accompagnement. On les accueille dans des maisons d'accueil type familial, c'est-à-dire c'est 7 enfants qui vont être accompagnés avec 8 adultes. Et en fait, le principe est assez simple, c'est d'utiliser la méthode scout dans cette prise en charge au quotidien toute l'année, puisque les enfants sont confiés par mesure de justice pour une durée entre 1 an et 6 ans, aujourd'hui chez nous.
4: Quelle est cette méthode Scout ?
9: Eh bien, la méthode Scout, c'est ça.
4: Parce que ça peut paraître un peu fou. On se dit la protection à l'enfance est souvent très très laïque. Et là, vous nous parlez de méthode Scout. Eh bien, n'y a-t-il pas quelque chose d'antithétique ?
9: Alors,
4: j'allais dire
9: fait,
4: antipathique,
9: méthode...
4: non ?
9: Ouais, non, pas antipathique, mais la méthode Scout, elle est appliquée aujourd'hui quand même dans à peu près 50 millions de scouts dans le monde. Et la question, effectivement, c'est une association créée par les scouts et guides de France, mais le Colibri est laïque pour pouvoir travailler sur en protection de l'enfance. Et donc, comme on parle de laïcité, ben, on parle de religion et la place de la religion de chaque enfant est présente. Mais avant tout, c'est sa méthode, ça veut dire la question de l'engagement, la question de la vie en équipe, la progression personnelle. On a adapté l'outil du scoutisme dans le quotidien des enfants. Voilà, la progression personnelle dans le scoutisme se vit dans le projet pour l'enfant, ce qu'on appelle le PPE. Et donc, il fait sa progression. On a des temps de progression personnelle. On est engagé dans la communauté, dans les villages ou les villes où on est présent. Et donc, en fait, on a utilisé cette culture commune. Et donc, les éducateurs qu'on embauche mettent en œuvre la méthode scout dans son quotidien.
4: Avez-vous recruté beaucoup d'anciens scouts ?
9: Alors oui, c'est un de nos critères, évidemment. Déjà, par notre fondement, et c'est quelque chose qu'on regarde sur les CV, c'est-à-dire cette expérience, puisque en protection de l'enfance, vous avez des gens qui sont diplômés du XP, moniteur éducateur, etc. Puis vous avez des gens qui rentrent dans ce secteur-là pour devenir l'un des critères qui arrête sur un CV, c'est le scoutisme, évidemment, pour son engagement, sa question de gestion de projet, etc. et toutes les compétences qu'on peut connaître.
4: Aujourd'hui, vous pouvez nous dire comment Colibri s'est développé. Vous en êtes, ça a énormément prospéré, j'allais dire.
9: Alors, oui, on a
4: en
9: commencé
4: 10 ans.
9: En 2017 et puis on a commencé à vraiment redévelopper en 2020.
4: Oui.
9: Donc aujourd'hui, on est à 19 maisons, donc dans 7 départements. Et on va ouvrir d'ici à fin 2027 11 nouvelles maisons dans 4 nouveaux départements. Donc effectivement, une croissance importante, mais avec une culture qui est la même que dans le scoutisme, c'est-à-dire qu'on applique une même méthode, des mêmes outils. Et donc ça nous permet de nous développer. Et on se développe aussi parce qu'on est scout, en fait.
4: C'est-à-dire
9: C'est-à-dire qu'aujourd'hui... le scoutisme est reconnu également au niveau de l'État et des collectivités. Et donc aujourd'hui, le fait de pouvoir apporter cette méthode est une reconnaissance et un gage de qualité. Là où il y a 10 ans, effectivement, quand je suis présenté au premier département, je me suis dit qu'on me prendrait pour le Boy Scout. Et pas du tout. Au contraire, c'est un gage de qualité. Et puis, dans les ressources et les gens qu'on va chercher... je reprendrai une phrase de comment il s'appelle Henri de Castres, qui était venu nous voir, l'ancien PDG d'AXA, qui disait que le scoutisme est la première école de management. Et en fait, c'est ça qu'on vient aussi chercher au quotidien, et c'est ce qu'on essaie de transmettre à nos enfants qu'on accueille au quotidien.
4: En quoi est-ce la première école de management ?
9: Bah déjà, redonner confiance, les mettre oui. acteurs. C'est-à-dire que nous, par exemple, dans la maison, il y a chaque semaine, il y a un temps de conseil où c'est les jeunes qui accompagnent et qui décident de leur quotidien. On a un conseil associatif où on a les jeunes qui sont tous représentants des 19 maisons aujourd'hui. Et par exemple, on a un temps de rassemblement. Chez Scout, on aime bien les rassemblements. Et ben nous aussi, à Colibri, on a le nôtre. Et en l'occurrence, c'est les jeunes qui sont les artisans de cette organisation et qui prennent des responsabilités.
4: Le scoutisme, un gage de qualité, c'est ce que nous allons retenir de vos propos. Jérôme Aucordier, je rappelle que vous êtes le directeur général du Colibri. On espère que vous allez recruter encore de nombreux scouts. Pour vous contacter, il suffit d'aller sur votre site internet, j'imagine ?
9: Oui, tout à fait. Il faut aller sur colibri-asso.fr et on a tous nos emplois et ce qu'on fait.
4: Siège social à Issy-les-Moulineaux. C'est bien ça. Non, oui, c'est
9: non,
4: ça.
9: Non, non, on est
4: en région parisienne.
9: Le chef est à Arcueil.
4: C'est Kiliba qui est à Issy-les-Moulineaux. Merci beaucoup, Jérôme Cordier.
9: Merci à vous.
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4: Le scoutisme est-il un gage de qualité dans la vie professionnelle? C'est le sujet que nous abordons aujourd'hui dans cette émission avec trois invités. Delphine Brosseau, je rappelle que vous êtes la directrice et fondatrice du RASSO, l'association des aînés et anciens guides et scouts d'Europe. Est-ce que vous voulez réagir par rapport à ce que vient d'évoquer le fondateur de Colibri?
10: Oui, alors déjà, je trouve que c'était un très beau projet.
4: Oui.
10: Et ensuite, évidemment, enfin, j'aurais envie de le paraphraser parce que je suis complètement d'accord avec tout ce qu'il a dit. Et notamment le fait que le scoutisme est gage de qualité. Alors, il a repris les propos d'Henri de Castres.
4: Alors, il disait la première école de management pour Henri
10: exactement,
4: de Castres.
10: Exactement. En fait, le scoutisme permet aux jeunes et même aux enfants de prendre des responsabilités dès le plus jeune âge. D'abord au Louvre-Toulouvette, mais ensuite chez les scouts et les guides. À partir de 12 ans, on a une responsabilité dans la patrouille qui est voilà, la nôtre et qui n'est pas celle de quelqu'un d'autre. Donc, on compte sur moi si je suis cuisinier, on compte sur moi si je suis secouriste. Et donc, voilà, c'est vraiment l'apprentissage progressif, ce qui est aussi un élément signifiant du scoutisme. Voilà, cette progression de la responsabilité jusqu'à ensuite être ce qu'on appelle charge d'âme. Quand on devient chef de patrouille, donc on devient chef de patrouille à 16-17 ans, on est encore mineur et on est responsable d'autres jeunes pour les faire grandir, les faire progresser. Et puis après, quand on est chef et cheftaine, évidemment. Et donc.
4: Et pourtant jeune, hein.
10: Exactement.
4: Quand on voit les Akela, c'est ça, qui s'occupent de tant d'enfants si jeunes.
10: Tout à fait. Nos chefs ont entre eux 18 et 22-23 ans. Donc la plupart ne sont pas encore rentrés dans la vie active et ils exercent déjà des responsabilités fortes. Aussi bien voilà, du point de vue du management, entre guillemets, que des projets. En fait, un camp de 2 ou 3 semaines, c'est un énorme projet à gérer. Donc, évidemment, ça leur donne quand même quelques compétences et puis ça permet d'avoir plusieurs cordes à son arc quand on démarre dans sa vie professionnelle.
4: Alors, le RASSO réunit, on le disait au début de cette émission, 35 000 personnes. Vous attendiez à plus rapidement ou vous trouvez que c'est déjà énorme?
10: Alors, pas forcément, on y va petit à petit.
4: Oui.
10: Pareil, ça c'est un enseignement du scoutisme, hein. Oui. On fait les choses petit à petit. Donc 35 000, c'est déjà en fait une grosse taille de communauté. Nous, on aime bien parler de communauté au RASSO. Quand on compare à d'autres associations d'alumni, d'écoles, de commerce, d'ingénieurs, etc., en fait, on est déjà sur une taille vraiment importante. Et surtout, on est sur une taille qui nous permet déjà de faire vivre cette fraternité, de faire vivre cette entraide entre les membres de la communauté et de faire profiter aussi ceux qui n'ont pas forcément fait du scoutisme, mais qui voient dans l'expérience scout un intérêt dans les entreprises et dans la vie professionnelle.
4: Donc, ça veut dire qu'il y a des chefs d'entreprise qui vous appellent, qui vous disent « Ah, ça m'intéresse ».
10: Tout à fait.
4: J'en ai marre d'avoir des jeunes qui sont collés à leur téléphone.
10: Alors en fait,
4: je cherche un bon scout.
10: On a une plateforme de recrutement sur le site du RASSO. Donc les entreprises peuvent publier leurs offres d'emploi, de stage, d'alternance. 80% des offres proviennent de recruteurs qu'on appelle nous extérieurs, c'est-à-dire ce ne sont pas des membres du RASSO, ce sont des entreprises ou des spécialistes du recrutement qui eux-mêmes ont peut-être été scouts dans un autre mouvement ou qui n'ont pas fait du tout de scoutisme, mais qui ont bien compris que, évidemment, à compétences égales, à expérience égale, diplôme égal, le scoutisme apportait un petit truc en plus qu'ils viennent chercher aussi bien chez les profils plus confirmés que les profils juniors complètement, oui.
4: Et qu'est-ce qui les amène là? Comment ont-ils eu vent de ce... Là, comment ont-ils eu vent de ce... cet annuaire magique,
10: oui,
4: on va dire.
10: Alors, le bouche à oreille a quand même pas mal fonctionné.
4: Oui.
10: Déjà, quand il y a plusieurs milliers de membres qui, en plus, occupent souvent, en fait, des postes avec responsabilité, avec du management, avec du recrutement à faire, le bouche à oreille se met pas mal en place. Je pense qu'on a été assez rapidement remarqué par des cabinets de recrutement aussi.
4: Ah oui.

0: qui avaient du mal à aller chercher justement des profils scouts quand leurs clients eux-mêmes le demandaient. Sur LinkedIn, ça n'apparaît pas forcément, c'est assez limité dans leur base de données aussi. Et là, ils avaient la chance d'avoir un acteur, une plateforme qui leur promettait 100% de candidats scouts. Donc ça a bien plu aussi au cabinet de recrutement. Donc voilà, ça s'est fait petit à petit. Aujourd'hui, on a plus de 2500 recruteurs. Donc ça commence à être un volume assez important d'entreprises qui nous font confiance.
1: Parmi ces recruteurs, nous en avons un ici présent, Amaury de la Rose. Je vous ai présenté tout à l'heure. Donc c'est vous qui avez lancé Kiliba. Qu'est-ce qui vous a amené à aller voir le Rasso?
2: Alors, moi, j'ai assez vite connu le Rasso et Recrute un chef par le bouche à oreille, hein, la communauté scout.
1: Des collègues qui vous ont dit,
2: voilà. Alors, non, pas
1: non,
2: des collègues, mais
1: plutôt
2: plus des amis où je pense que je vais être, pour le coup, dans les bases de données email du Rasso, qui devait envoyer pas mal d'emails aussi.
1: Père de louveteau et hop, c'est
2: Ouais,
1: parti.
2: c'est ça. Moi, j'ai effectivement des garçons qui sont louveteaux et aux scouts, enfin, aux éclaireurs. Et donc voilà, et tout de suite ça m'a parlé. C'est-à-dire qu'en fait, quand nous on cherche des jeunes et qu'on entend qu'il y a des jeunes qui cherchent à travailler, évidemment, on regarde. Et puis voilà, et ce qui a été vraiment l'élément déclencheur et ce qui a été assez remarquable qui a été fait l'année dernière par le Rasso, c'est ce forum qui a été organisé à l'IPC, c'est ça, à Paris. Et donc voilà, où là c'était juste incroyable parce qu'on était des entreprises et puis des anciens chefs scouts. Et donc tout de suite ça permet de créer des bonnes connexions et de se comprendre assez rapidement.
1: C'était la garantie, c'était obligatoire d'être scout pour participer à ce forum?
0: Oui, en fait, on a organisé le forum, donc le Rasso et Recrute en Chef. Recrute en Chef étant une plateforme de recrutement pour les chefs et cheftaines guides ou scouts d'Europe et scouts unitaires de France. Et donc, dans les candidats, en effet, c'était 100% de candidats qui ont fait du scoutisme dans l'un des deux mouvements. Alors, beaucoup de
1: Pas
0: jeunes,
1: les
0: mais pas
1: scouts de
0: seulement.
1: France, parce que c'est pas tout à fait la même pédagogie, ou c'est parce que les
0: Parce
1: liens ne
0: que,
1: se sont pas tissés
0: alors, il y a des liens qui
1: jusqu'à
0: commencent
1: présent?
0: à se tisser, qui se font petit à petit. C'est vrai que les scouts unitaires de France et les guides scouts d'Europe sont dans leur pédagogie assez proches.
1: Oui.
0: Et donc, ça s'est fait, voilà, petit à petit. On verra ce que nous donne l'avenir. Mais en tous les cas, voilà, on voyait bien qu'on avait des entreprises qui cherchaient
1: Oui.
0: des candidats, et notamment des profils juniors, et puis pas mal de candidats et donc des jeunes qui recherchaient aussi. Donc l'idée de ce forum, c'était de permettre à l'offre et à la demande de se rencontrer, et en effet, ça a plutôt bien fonctionné.
1: Et le prochain forum est
0: C'est
1: déjà
0: le
1: prévu?
0: 19, exactement, 19 novembre, à
1: Très bien.
0: Paris, à la crypte Saint-Honoré-d'Eylau. Donc c'est Ça tombe bien, merci. Je vais pouvoir faire un appel aux entreprises.
1: Pour les personnes qui ne peuvent pas entendre l'émission jusqu'au bout, voilà, notez bien le 19 novembre, Saint-Honoré-d'Eylau, l'endroit où vous trouverez un travail ou un salarié.
2: Et Kiliba sera présent, évidemment.
1: Bien sûr. Et
2: Évidemment.
1: vous allez recruter combien de personnes?
2: Ah, bah ça, on verra bien.
1: Peut-être pour la future entreprise que
2: Ouais.
1: vous allez créer?
2: Ah, ouais. Déjà,
1: Sait-on
2: aller au bout de
1: jamais?
2: celle-là.
1: Édouard de Ridmatten, bienheureux forum qui vous vaut un tel travail?
3: Oui, tout à fait. Moi,
1: Surtout
3: quand
1: que vous êtes
3: j'ai.
1: un ancien de l'IPC, vous, c'est
3: Je suis
1: incroyable.
3: effectivement un ancien de
1: Donc l'Institut
3: l'IPC.
1: de philosophie comparée.
3: Exactement, école de philosophie à Paris. J'ai fait ma licence. Et je cherchais un travail depuis un moment après avoir travaillé dans le monde caritatif en levée de fonds pour des associations. C'est un travail très intéressant, mais je pense que ça ne me convenait pas parfaitement. Et bon, là, j'ai fait un bilan de compétences et j'ai mis un an
1: On peut vous
3: à.
1: demander où vous l'avez fait, votre bilan de compétences? Ou
3: Chez
1: c'est
3: LM Conseil,
1: LM Conseil?
3: voilà, Laurent Méchard, qui est un ancien de l'IPC.
1: Aussi, d'accord. Je pense que c'est intéressant pour des personnes qui sont comme vous aujourd'hui, qui ne se sentent pas tout à fait à leur place. LM Conseil,
3: Ouais,
1: noté.
3: tout à fait, j'étais assez bien accompagné. Ils ont des bureaux à côté de la gare Saint-Lazare.
1: Très bien.
3: Et donc voilà, je me suis posé la question de devenir commercial, donc une certaine reconversion. Et je cherchais, mais ayant pas d'expérience dans ce domaine-là, puisque c'est une reconversion, j'ai eu beaucoup de difficultés. Et j'ai rencontré Amaury au salon Recrute un chef, où en fait l'IPC que j'avais contacté m'avait dit allez, vas-y, c'est dans nos locaux.
1: Oui.
3: Et c'est eux qui m'ont informé du salon.
1: C'est
3: Et
1: pas
3: donc
1: évident
3: voilà.
1: quand on arrive à un salon comme ça de se dire où est-ce que je vais finalement? Oh!
3: Oui. Bah, à ce moment-là, j'avais envie la tête, d'échanger avec tout le monde.
1: J'ai vu la tête d'Amaury Delarose et vous avez dit « Oh, il a l'air sympa, il sourit, j'y vais ».
3: J'ai fait le tour de tous les tout stands. J'ai échangé avec toutes les entreprises et associations. Ils ont fait leur tri parmi leurs candidats. J'ai aussi fait mon tri parmi les entreprises avec des choses qui m'intéressaient, d'autres moins. Et avec Amaury, c'était aussi beaucoup une histoire de feeling.
1: C'est Toulouse qui vous a réunis.
3: C'est Toulouse et c'est le scoutisme, c'est plein de choses, mais ils m'ont fait confiance, Amaury et son associé Arnaud.
1: On va découvrir les qualités qui ont été repérées en vous dans un instant.
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1: Et dans cette émission, nous essayons de découvrir quelles sont les qualités requises attendu pour un employeur lorsque l'on souhaite recruter. Et nous allons découvrir ces qualités à travers votre expérience, Amaury Delarose et Edouard de Ritmaten. Vous travaillez tous les deux pour Kiliba fondée par vous, Amaury Delarose. Quelles qualités précises avez-vous repérées dans Edouard lors de ce forum qui vous a permis de le recruter? Forum organisé par Le Rasso.
2: Évidemment. Alors, moi, j'ai recruté, ça fait 16 ans que je suis entrepreneur, j'ai dû recruter à peu près une quinzaine quand même de scouts, alors que ce soit en stage ou en CDI, depuis 2012 dans les sociétés qu'on a...
1: On peut noter le nom de votre première entreprise. Hein,
2: oui, Bellacom. Alors ma première entreprise s'appelle Bellacom. C'est une société que j'ai co-créée, les deux, avec Arnaud Becker, mon associé.
1: Oui. Et donc,
2: on a créé Bellacom en 2012 et Kiliba en 2018.
1: Alors, juste Bellacom, vous voulez nous
2: expliquer ? Bellacom, et c'est une agence qui accompagne les entreprises dans toute la stratégie de marketing relationnel. Donc en gros, c'est un distributeur de logiciels d'email marketing. Voilà. Bellacom est une société de services qui achète et revend des logiciels d'email marketing et évidemment apporte beaucoup de conseils d'accompagnement avec des chefs de projet qui accompagnent les clients.
1: Okay.
2: Et Kiliba, lui, est un éditeur de logiciels de marketing relationnel que d'ailleurs, évidemment, Bellacom distribue aussi. Voilà.
1: Tant qu'à faire.
2: Voilà. Et donc, résultat, j'ai recruté pas mal de scouts en l'espace de toutes ces années. Et c'est vrai que, en fait, il y a une première qualité qui semble assez évidente, c'est qui est la promesse, qui est la franchise. C'est-à-dire que quand on recrute un scout, on n'imagine pas une seule seconde qu'il nous enfume en entretien de recrutement. La difficulté pour un recruteur, quand vous êtes dans une salle en train de discuter avec un candidat, c'est de déchiffrer ce qui est un peu vrai et ce qui est moins vrai. Les CV qui sont, on arrondit un peu les angles, on gonfle les chiffres, on essaye de dire, attends, mais là, entre 2019 et 2020, qu'est-ce que tu as fait pendant 6 mois? Alors, ouais, on essaye de... Parfois, c'est pas très clair. Non. Et ça, c'est très désagréable quand on sent qu'on nous mène un peu en bateau.
1: Oui.
2: Voilà. Moi, a priori, quand j'ai un scout devant moi, je me dis, bon, là, il n'y a pas de sujet, il ne va pas commencer à me mentir, sinon ça part mal. Quoi.
1: Voilà, donc, les scouts sont-ils tous des saints?
2: Voilà. Donc, non, mais en tout cas, la franchise, qui est quand même un des éléments clés, pilier de la promesse, me semble assez évident.
1: Donc là, vous lui demandez quel badge il a reçu, quelle année
2: Non, alors je ne pousse pas jusque-là, mais c'est vrai que j'aime bien savoir les différentes étapes qu'il y a pu avoir dans le scoutisme. Il y a ceux qui ont arrêté, donc des gens qui vous disent j'ai arrêté au bout de telle année. Alors parfois il y a des raisons valables, parfois ça peut être quelqu'un qui est peut-être un peu moins déterminé ou voilà, bon, en tout cas encore une fois il n'y a pas de jugement, ça c'est juste que ça donne un trait de caractère
1: de la
2: exactement
1: personne.
2: Voilà, il y a ceux qui vous en parlent avec des étoiles dans les yeux, vous sentez les scouts au taquet, où là vous dites lui quand il va parler à un client ou qu'il va falloir le mettre sur un projet, il va aussi être au taquet,
1: la vive flamme ardente.
2: Ouais, exactement. Ouais, c'est ça. Et donc je dirais qu'il y a vraiment une première qualité, c'est la franchise, et après assez naturellement en réfléchissant à la question, je me dis il y a le dévouement, c'est-à-dire que quand on vous demandait des tâches à quelqu'un qui a priori a fait du scoutisme, c'est quelqu'un qui ne va pas rechigner à la tâche. Dans l'entreprise, il y a toujours des tâches qui nous plaisent et des tâches qui nous plaisent moins. Et la difficulté pour les employeurs, c'est d'arriver à faire en sorte que les salariés fassent des tâches aussi qui leur plaisent un peu moins. Alors, bien évidemment, il faut expliquer qu'il y a des intérêts, etc. Mais voilà, et je remarque que, quand on
1: a... Il y a eu un apprentissage à la gratuité, en fait.
2: Voilà. Bah, quand vous avez fait des corvées de bois sous la pluie à 18h en plein mois de novembre, en fait, d'un coup, quand il faut aller faire... une session de phoning dans des bureaux chauffés l'hiver et climatisés l'été, ça paraît un peu moins difficile. Voilà. Oui. Et donc, voilà, je pense qu'au niveau du dévouement, tout de suite, quand on dit, tiens, est-ce qu'il y a quelqu'un qui peut aider pour, je sais pas, porter un meuble ou voyez, un truc assez simple d'entreprise. Voilà, bon, bah, on voit bien ceux qui se lèvent tout de suite et où il n'y a pas de sujet. Et puis ceux qui disent, attends, moi, en fait, je suis salarié, tu ne vas pas me demander de porter un meuble. Quoi. Oui. C'est pas, voilà. Et ça, c'est des, ce que j'appelle, moi, les signaux faibles qui permettent de tout de suite... Parfois, dans la relation avec certaines personnes, passer du 2D au 3D, c'est que voilà, on est dans une relation vraiment intégrale où on se comprend en profondeur parce qu'on a des valeurs très communes et sur certains parce qu'on a des valeurs très communes et sur certains sujets, on n'a pas besoin de se parler très longtemps. Ouais. Moi, pour la petite anecdote, un jour, il y a une collaboratrice qui avait été chef ten de Louveteau. Et on avait une discussion, et j'ai dit, mais attends, mais t'es sûr que ça...
1: Oui.
2: Que j'ai recruté, ouais. Mais alors, c'était il y a quelques années maintenant, ça devait être entre 2015 et 2017. Et j'ai dit, mais t'es sûr que ça... Et elle me dit, Amaury, je te fais ma parole de guide que c'est vrai. Et alors là, je suis tombé de ma chaise, parce que j'ai dit, alors, bon, ok, c'est bon, je te fais confiance. Voilà. Mais d'un coup, vous voyez, je pense qu'on est, on comprend tout ce que ça veut dire. Quand il y a quelqu'un qui vous dit, je te fais ma parole de guide ou ma parole de scout, en fait, le débat s'arrête, évidemment que c'est vrai.
1: Et là, vous faites un rassemblement le matin quand vous arrivez?
2: Non, alors on fait on fait un rassemblement. Alors évidemment, nous, on est une entreprise où on n'a pas que des Edouards dans l'entreprise. Et j'ai envie de dire, heureusement, une entreprise doit être ouverte à tous.
1: Sinon, ce serait un peu fatigant, peut-être.
2: Ce serait un peu fatigant. Et ce qui fait la richesse d'une boîte et tous les enjeux, moi, je trouve, sociétaux d'une entreprise, c'est justement de mettre des gens qui viennent d'horizons différents, avec des valeurs différentes, avec des religions différentes, avec voilà, autour d'un même bureau. Et c'est ça qui est sympa, et ça crée des débats, et ça discute, et avec le respect évident que l'entreprise impose. Et c'est ça que, voilà, que je trouve très important dans l'entreprise, c'est d'avoir des gens qui peuvent discuter posément. Et quand on a un scout autour de la table, bah forcément, alors ça amène, d'ailleurs Edouard, il participe grandement au bureau, des beaux débats. Voilà, alors moi, parfois, j'écoute d'une oreille, mais ça me fait rigoler.
1: Vous attendez déjà aux réponses. Voilà.
2: Mais en tout cas, je vois aussi des gens, des jeunes qui ne connaissent pas du tout scoutisme, qui n'ont pas forcément eu cette chance d'avoir ces groupes d'amis, ça crée quand même des amitiés de dingue, le scoutisme, et qui sont intrigués. Ils sont intrigués de dire, mais attends, tu fais ça avec des amis. Enfin, ils ne connaissent pas. Et donc là, il y a une sorte, un peu, si je peux dire, d'évangélisation aussi. C'est dire, voilà. Parce qu'après, ça dérape vite. Et Edouard est assez fort pour ça. C'est-à-dire que tu vas à la messe tous les dimanches.
1: En semaine, parfois.
2: Mais non, et même en semaine, voilà. Et donc, ça amène des débats sympas. Et ça ouvre des discussions. Et tous les collaborateurs d'entreprise apportent beaucoup à tout le monde. C'est-à-dire qu'il n'y a pas de supériorité, pas du tout. C'est juste que ça enrichit. Je trouve que les différences permettent de cheminer chacun individuellement pour apprendre à sourire aux autres. Et c'est ce qu'on apprend évidemment dans le scoutisme.
1: Edouard de Rigmaten, y a-t-il une question dont vous vous souvenez qu'Amaury vous a posée au moment du recrutement? Je rappelle que vous représentez tous les deux l'entreprise Kiliba.
3: Non, je ne me souviens pas d'une question en particulier. Je me souviens qu'il s'est beaucoup plus intéressé à ma personne qu'à des diplômes et à des titres. Et je rebondis sur ce qui a été dit tout à l'heure, sur le gage de fiabilité.
1: Qualité, oui.
3: Amaury parlait de franchise. Je pense que la fiabilité, c'est vraiment le maître mot, parce que le scoutisme est une école de la fiabilité. Si tu défailles, tu pénalises tout le groupe. Et très tôt, on l'a tous vécu, hein, non maman, j'ai pas du tout envie d'aller à ce week-end, il fait pas beau. Voilà. Et puis en fait, on était trop contents d'y aller.
1: Oui,
3: et nos parents nous ont mis un petit coup de
1: pied
3: aux fesses. Et le fait de respecter ça, on est obligé parce qu'on fait partie d'un groupe. Et donc ça donne cette fiabilité. Donc je pense que les scouts ont peut-être plus cette fiabilité dont parlait Arnaud, Amaury. Et en tout cas, voilà, c'est vrai que c'est pas une fiabilité qu'on retrouve dans tous les domaines. Par exemple, un diplôme, moi j'ai vu des gens très mauvais dans mon école de commerce être diplômés. On recale plus beaucoup quand même. Maintenant, vous faites des études, vous avez votre diplôme, bon comme mauvais. Et il y a des gens qu'on croise dans des écoles que j'irai pas consulter plus tard alors que c'est leur métier éventuellement.
1: Donc là, c'est un signal qu'on envoie à toutes les personnes qui potassent Parcoursup, qui voilà. Finalement, en fait, vos diplômes, c'est pas forcément très important. En revanche, votre engagement scout, là, travaillez-le.
3: Je pense qu'il y a des choses qui ont plus de valeur que le diplôme qui s'est beaucoup dévalorisé ces dernières années, c'est mon avis, mais voilà, et qu'une vraie formation a plus de valeur et que le scoutisme en fait partie.
1: Vous devez être très, très heureuse Delphine Brosseau, vous qui êtes directrice générale de l'Association des aînés et anciens guides et scouts d'Europe, vous qui avez travaillé ardemment pour mettre en place ce RASO qui compte aujourd'hui 35 000 membres, c'est quand même énorme.
0: Oui, ça fait une belle communauté et c'est beau d'en voir les fruits. Alors voilà, de voir par exemple Amaury et Edouard ce midi, et il y a beaucoup

0: exemples comme ça.
1: Oui.
0: Alors évidemment, dans la vie professionnelle, il y a des gens qui alors ont fait des rencontres du RASO. Un peu partout en France, il y a ce forum de l'emploi. On est en train de le décliner dans d'autres régions aussi. Et donc, il y a des gens qui se sont associés, il y a des gens qui ont recruté, il y a des gens qui ont trouvé un job, il y a des gens qui se font accompagner par on a un réseau de bénévoles RH, donc ce sont des anciens scouts qui sont dans le recrutement ou dans le bilan de compétences, etc., qui accompagnent et les jeunes chefs et cheftaines dans les débuts de leur vie professionnelle et ceux qui sont un peu plus anciens, qui peuvent être en reconversion, en pause, en chômage, etc. Donc oui, je vois tous les jours cette fraternité se vivre et voir les beaux fruits en fait de cette communauté.
1: Est-ce qu'il y a un fruit là que vous avez observé ces deux derniers jours, vous voulez nous rendre compte aujourd'hui?
0: J'ai mon ancienne stagiaire au RASO qui était comment dire qui cherchait une alternance et qui m'appelle il y a 2 jours en me disant « Écoute Delphine, merci beaucoup. J'ai commencé lundi mon alternance chez Total. C'est génial, je suis super contente. C'est grâce au RASO. » Donc voilà, et oui. On a des exemples comme ça un peu tout le temps maintenant. Et donc oui, forcément, ça fait très plaisir. Et ça fait, en fait, ce que je trouve beau, c'est de voir des jeunes notamment qui démarrent dans leur vie professionnelle et qui ne vont pas pour autant abandonner leur service et leur engagement scout grâce justement aux entreprises qui leur font confiance, qui accordent les jours de congé qui vont bien pour partir en formation scout, oui. Pour partir en camp scout et encadrer du coup un camp. Donc je trouve que voilà, il y a ça qui est très beau vraiment, de voir cet engagement des jeunes, de voir les entreprises qui leur font confiance. Et il y a du coup voilà, c'est vraiment gagnant-gagnant pour tout le monde. J'ai des recruteurs qui m'appellent après un camp scout d'un de leurs stagiaires ou de leurs alternants, en disant je pensais qu'il allait revenir épuisé. En fait, il a encore plus la banane. Il
1: Incroyable.
0: Est à fond. Il est comme un dingue.
1: Oui.
0: Et voilà, il y a ce cercle vertueux qui s'est mis en place et qui est vraiment au bénéfice de tous. Donc c'est sympa, oui.
1: Quelle est la source de ce cercle vertueux? C'est la gratuité, c'est la charité, c'est comment vous l'expliquez?
0: Alors c'est un bon petit cocktail, je pense. En effet, il y a la gratuité, il y a ce sens du service qui est évidemment un des fondements du scoutisme, ça c'est sûr. Et je pense que petit à petit, le fait d'être dans cette disposition, dans cette posture de service, dans cette posture de gratuité, de don, en fait, ça rend heureux aussi. Et on le voit, enfin, dans tous les cadres de vie, on le voit en entreprise, on le voit dans l'associatif, on le voit partout. J'ai un ancien, j'avais bien aimé sa phrase au tout début de la création du RASO, qui me dit en fait, ce qui m'a rendu heureux, c'est plus ce que j'ai donné que ce que j'ai reçu. Et je pense qu'on fait cette expérience-là quand on est chef et cheftaine. C'est quand même beaucoup de...
1: Que vous avez été aussi.
0: Que j'ai été aussi, bien sûr.
1: Vous savez de quoi vous parlez.
0: Oui, oui, oui. En fait, c'est quand même aussi... pas des sacrifices, mais c'est un investissement en temps qui est énorme. On l'a calculé, c'est 450 heures de bénévolat en moyenne dans une année. Donc c'est énorme, il faut les caser, ces 450 heures. Et encore, je pense qu'on est sympa quand on dit 450.
1: Le temps de préparer les sorties, de se déplacer, de
0: Exactement.
1: Faire ses formations, de
0: C'est ça,
1: faire les courses.
0: Donc c'est beaucoup de temps, c'est beaucoup de préparation. C'est aussi beaucoup de relationnel et donc avec toutes les...
1: Tous les à côté.
0: Tous les à côté, les difficultés de travailler, enfin voilà, de discuter avec un chef un peu récalcitrant, avec un parent pas content, avec... Et donc voilà, il y a... Et on apprend aussi énormément grâce à ça, mais tous les chefs, tous, quand ils parlent de leur expérience scout, ils ont des étoiles dans les yeux. Et c'était aussi ça l'intuition du RASO, c'est que quand on a des jeunes qui arrêtent le scoutisme, alors que ça leur a pris leur soirée, leur week-end, etc., et que d'un coup, paf, tout s'arrête, il y a un petit côté... Voilà, ils ont un petit sorte de baby blues de l'arrêt de leur service. Et ce qui est sympa, c'est qu'au RASO, on leur dit, non, en fait, ça continue. Tu vas pouvoir continuer à vivre cette fraternité scout. Et puis, tu vas continuer aussi à rendre service parce que ça fait partie de ta promesse. Donc là, on organise, par exemple, une soirée de l'engagement le 29 septembre prochain avec plein d'associations à la crypte Saint-Honoré-des-Loups.
1: Toujours.
0: Toujours. Voilà, on aime bien cette adresse qui est suffisamment grande pour accueillir tout le monde. Et voilà, l'idée, c'est de dire, vous avez fait du scoutisme, vous avez promis de continuer à servir. Il y a plein d'associations, plein de missions, plein de projets qui ont besoin de vos talents, de votre compétence, de votre expérience scout. Et donc, c'est ça aussi qu'on veut prolonger grâce à ce que propose le RASO.
1: Vous nous donnez du souffle, de la vie, c'est formidable. Vous voulez Non, vous réagirez juste après. Dans 30 secondes, on se retrouve avec vous, Amaury Delarose, Édouard de Ritmaten, qui avait pu bénéficier des bienfaits du RASO. Voilà, quel est l'impact du scoutisme dans la vie professionnelle? C'est la question que nous abordons avec vous aujourd'hui.
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1: Quel est l'impact du scoutisme dans la vie professionnelle? C'est le sujet que nous abordons avec nos trois invités aujourd'hui. Delphine Brosseau, je rappelle que vous êtes directrice du RASO. RASO, l'association des aînés et anciens guides et scouts d'Europe. À vos côtés, Amaury Delarose, chef d'entreprise. Vous avez recruté Édouard de Ritmaten. Voilà, il y a 9 mois maintenant grâce au RASO. Une question importante qu'Edouard vouliez soulever, c'est important de le dire aussi parce qu'on parle du recrutement, mais la suite. Voilà, en quoi le scoutisme également est utilisé dans l'entreprise finalement, Édouard de Ritmaten, concrètement?
4: Bah, très concrètement, je ne sais pas si le scoutisme fait développer des talents particuliers au sens compétences. Mais quand même, ça donne des directions. On a parlé tout à l'heure de la fiabilité. Je pense que dans le scoutisme, on apprend le goût des choses bien faites. On est souvent en compétition les uns avec les autres. Il faut toujours avoir un uniforme soigné, c'est important. Il y a un concours cuisine, on essaye quand même de se mettre dans des bonnes conditions. Voilà, on fait des installations aussi. Enfin, on apprend à faire les choses comme il faut. On essaie de ne pas faire les choses à l'arrache, comme on dit.
1: Même si parfois, c'est un peu à l'arrache.
4: Ben ça arrive et on n'est pas fiers de nous. Oui. Et ça nous voilà, on a toujours ce goût-là. On a aussi le goût de l'effort. Le scoutisme apprend vraiment à se dépasser. Oui. On l'évoquait en début d'émission. On parle quand même d'un groupe de jeunes de 12, 13, 14 ans qui sont dirigés par un gars de 17 ans. Oui. Et on apprend toujours à se dépasser parce qu'il y a toujours des épreuves, des difficultés. Et il va falloir avancer. Donc voilà, dans le scoutisme, on apprend aussi à vivre ensemble les uns avec les autres et à prendre en compte les autres. C'est très bien d'arriver premier, mais si tu paumes la moitié de ton équipe en chemin, t'as rien gagné du tout. T'es même au contraire, en fait. Et il faut faire avancer tout le monde, y compris le plus fragile, le plus faible. Moi, concrètement, chez Kidiba, je suis commercial. Et avancer dans sa vente tout seul, sans son prospect, ça marche pas. Ouais. Donc en fait, c'est très bien de dérouler son bel argumentaire et d'avancer tout droit, mais non, il faut prendre l'autre par la main. Bon, il faut qu'il y ait un vrai besoin, évidemment, mais et progresser avec l'autre et faire progresser l'autre dans la compréhension.
1: Tenir compte de l'autre.
4: Il y a un petit peu de pédagogie. Exactement.
1: Oui. Et vous l'exercez réellement au quotidien.
4: Exactement.
1: Vous en témoignez, Amaury?
5: Oui, bien sûr. Et je pense que sur la partie commerciale, c'est vrai que tu as raison, Edouard, c'est... en fait, quand on a un vrai souci de l'autre et donc du client, voilà, on a envie de bien faire. Pour le coup, on n'a pas du tout envie de faire à l'arrache parce que sinon, on va se retrouver avec plein de problèmes derrière. Mmh. Et quand on a eu toujours en tête cette, enfin, quand on a grandi avec cet objectif de bien faire, voilà, avec les promesses, les badges, etc., on a envie de se dépasser. On a ça en soi. Et finalement. Ce qui est assez incroyable, ce qu'on réalise là dans cette émission, c'est que les graines qu'on sème dans le cœur de nos enfants dès 8 ans, on les récolte en entreprise 15 ans plus tard. Et donc voilà, et c'est pour le bien de tout le monde, parce que résultat, on a des jeunes qui sont bien dans leur tête, bien dans leur corps. Ouais, il y a aussi c'est important effectivement le côté corps, esprit et âme aussi. Ça, il y a le triptyque gagnant. Et donc voilà, donc c'est ce qu'on constate et voilà.
1: Vous parlez de moissons et de récoltes. Je me suis demandé, en voyant le nom de votre entreprise, s'il n'y avait pas un lien avec la moisson. Pas du tout.
5: Kiliba, vous savez
1: battre. Kiliba, on va s'y trouver un jeu de mots. Kiliba, il récolte beaucoup.
5: Ça
1: va être un cas. Hein, c'est
5: on
1: ne
5: l'avait
1: lui,
5: jamais fait, celle-là, mais non, non. En fait, Kiliba, c'est que quand on a créé l'entreprise, il fallait choisir un nom. Oui. Et quand vous choisissez une entreprise, il faut trouver un nom de domaine qui est disponible en .com.
1: Ah oui, d'accord. Tout
5: voilà. Et donc, j'ai passé beaucoup, beaucoup, beaucoup d'heures à essayer de trouver. Et en fait, Kiliba, c'est un mixte qui veut dire intelligence artificielle en Swahili, puisque nous sommes un module d'intelligence artificielle. Et résultat, voilà. Alors, on était assez visionnaire, mine de rien, parce qu'on a créé ça en 2018.
1: Ah oui.
5: Et donc, personne ne comprenait ce qu'on faisait à l'époque.
1: Et aujourd'hui, tout le monde se dit.
5: Ah voilà, ça y est, aujourd'hui, c'est bon, les gens
1: incroyable.
5: Ont compris. Ouais. Mais voilà, c'est d'ailleurs une entreprise que j'ai créée, j'ai co-créée avec mon associé suite à un voyage avec les entrepreneurs et dirigeants chrétiens.
1: Ah oui.
5: En 2017. On était partis en pèlerinage dans la Silicon Valley.
1: Avec,
5: on était au CES de Las Vegas avec un prêtre en col roman, etc. C'était une aventure exceptionnelle.
1: Incroyable.
5: Et donc, on était 20 entrepreneurs de la tech française.
1: Vous avez rencontré là-bas. Bill Gates, non?
5: Et non, mais on a été chez LinkedIn, Google, Facebook. On a eu des conférences incroyables sur deux thématiques qui étaient l'intelligence artificielle et le transhumanisme. Voilà. Et en fait, à ce moment-là, j'ai compris que mon métier allait pas mal changer. Et donc, avec mon associé, on s'est dit, go, on va créer une société d'intelligence artificielle.

0: Alors,
1: aussi. Ouh là là, ça y est.
0: Ouais, bien sûr.
1: C'est alors, parti, les hommes vont disparaître.
0: Ouais. Bon, alors après, mais c'est un sujet évidemment qui est important. Et d'ailleurs, qui était la thèse de ce voyage qu'on a fait il y a 10 ans, c'est de dire, en fait, c'est en train d'arriver. Il faut que nous, chrétiens, on puisse, nous, entrepreneurs chrétiens, on puisse savoir ce qui va se passer et aller un peu en explorateur, voir côté outre-Atlantique ce qui se passe. Et donc, bon voilà, il y a des réalités, c'est que en fait, à la vitesse à laquelle ça avance aujourd'hui, c'est très compliqué de prédire comment ça va se passer. Nous, le logiciel aujourd'hui, il utilise des algorithmes, enfin voilà, on va pas entrer dans les détails, mais tout ce qui est effectivement IA, c'est quand même des hommes derrière. Enfin, il y a des développeurs, hein, c'est oui. pas non plus quelque chose oui. qui n'est pas, c'est pas fait oui. automatiquement. Il y a toujours des validations humaines. Voilà. Par contre. Ce que je trouve intéressant,
1: vous incrustez des garde-fous éthiques.
0: Alors, on a des garde-fous. Ouais, vas-y alors, tu veux.
2: Pour moi, en fait, il y a la question de l'outil et la question de l'usage de l'outil. Et donc, aujourd'hui, chez Kiliba, on utilise l'IA pour proposer à nos clients une solution d'email marketing plus respectueuse de leurs clients. On est capable de comprendre, si tant est qu'une intelligence artificielle puisse comprendre, mais oui. on va partir du principe que oui, on arrive à comprendre le comportement des clients, qui achète quoi, à quel rythme, quelle partie du catalogue il achète. Et plutôt que demain d'envoyer une newsletter avec 3 produits que j'ai choisis identiques pour la totalité de mes 10 000 clients, en fait, il va y avoir des produits ciblés qui vont être différents pour chaque personne. Mais en fait, c'est au service du client. On lui propose des produits qu'il a envie de voir. Et puis surtout, on va aussi adapter la pression marketing. Si vous ouvrez très rarement les mails, vous recevez moins de mails. L'objectif, ce n'est pas que les gens se désabonnent parce qu'on ne peut plus leur écrire et on ne peut plus faire de business.
1: Oui.
2: Donc l'outil, il va vraiment tenir compte du comportement de chacun pour essayer de s'ajuster et à la fois communiquer, mais communiquer efficacement. Donc si on communique trop, on perd notre client et ce n'est pas le but.
1: Oui. Amaury, une réaction ?
0: Ouais, non, c'est juste pour compléter parce que je pense que c'est important que les gens le réalisent et moi je savais
1: et
0: pas.
1: Et puis on refera une émission sur l'IA parce que c'est vrai que c'est un sujet à part entière.
0: Ouais, ouais. Alors, ça, juste une micro-parenthèse là-dessus. C'est parce que j'ai un bon ami qui lui a travaillé à Madagascar sur les sujets d'IA. Et en fait, il m'a fait réaliser que quand vous avez une photo avec je sais pas, un micro, à un moment donné, il y a un humain qui a dit ça, c'est un micro.
1: Oui.
0: Voilà. Et donc, en fait, tout ce qu'on voit avec l'IA aujourd'hui, il y a un démarrage qui est fait par l'humain.
1: Oui.
0: Et résultat, cet ami-là avait lu des vraies questions éthiques, parce que vous imaginez bien que s'il y a un humain qui valide que c'est un micro, après, c'est toutes les photos, toutes les scènes qu'il peut y avoir, voilà, qu'il y a un humain qui a dit. Et donc, il y avait une conscience éthique de dire, est-ce que c'est bien de mettre des humains devant des images qui parfois sont pas très agréables? Voilà. Donc, en fait, c'est la racine de l'IA. C'est-à-dire que nous, quand on est dans l'édition de logiciels, comme ça, voilà, on est au bout de la chaîne, mais il y a le début de la chaîne. Et ça, je pense qu'il ne faut pas l'oublier. Il ne faut pas oublier qu'il y a des gens qui, tous les jours, et d'ailleurs, le pape Léon XIV en parle très bien dans son encyclique, c'est au démarrage, il faut faire attention à ce qu'il n'y ait pas de l'esclavage qui revienne, l'esclavage moderne. Et je pense que voilà, dans les discussions qu'on a avec nos clients ou nos prospects, il ne faut pas avoir peur d'en parler. On ne peut pas aller contre la technologie, évidemment, il faut y aller avec, il faut l'accompagner. Mais il faut avoir conscience et pas faire n'importe quoi.
1: Alors, il nous reste 1 minute pour conclure. C'est terrible parce que nous avions encore plusieurs sujets abordés, notamment les questions de l'alternance, des stages. Delphine Brosseau, un conseil à donner aux personnes qui ont du mal à trouver un stage, une formation en alternance?
3: Alors,
1: on va vous voir.
3: Pour ceux qui ont fait du scoutisme, ne pas hésiter à en parler. À le montrer, enfin voilà, le faire figurer dans son CV, sur son profil LinkedIn, c'est un véritable atout et je pense qu'on peut arriver sur le dessus de la pile des CV quand on mentionne son expérience scooter.
0: Ouais, je confirme.
1: Parlez-en. Ouais. Vraiment. Et puis n'hésitez pas à venir le 19 novembre
3: exactement.
1: À Saint-Honoré-d'Eylau.
3: Tout à fait.
1: À la journée de l'engagement, soirée de l'engagement, le 29 septembre, également à Saint-Honoré-d'Eylau.
3: Tout à fait.
1: Toutes les infos sur le site.
3: Exactement, toutes les informations sur le site pour s'inscrire sur le site du RASSO, lerasso.com, pour la soirée de l'engagement et le forum.
1: Merci beaucoup.

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3: Et bonsoir à tous, la vie en question tout de suite avec Marie-Lou et Christine et toute son équipe. On parle de la SPA avec Jean-Luc Mignot.
4: Bonjour à vous tous qui nous écoutez sur les ondes de Radio Arc-en-Ciel. Alors, c'est avec notre invité aujourd'hui, Monsieur Jean-Luc Mignot, président de la SPA, que nous consacrons cette émission de la vie en question. Sur la SPA, que dans ce terme-là, tout le monde le connaît. Et bien sûr, nous allons parler de nos amis les bêtes, mais ces bêtes qui malheureusement ne sont pas toujours les bienvenues. Monsieur Mignot, bonjour.
5: Bonjour.
4: Bonjour Charles,
5: bonjour,
4: bonjour Christine, bonjour. Bien heureuse de vous avoir avec moi.
6: Bonjour tout le monde.
4: Je crois que tout le monde est concerné par les animaux. Hein.
6: Tout à fait.
4: Voilà, sauf Charles qui n'en a pas.
7: Non, pourquoi? Parce que je trouve qu'un animal en appartement, c'est très difficile pour lui et pour moi.
4: Voilà.
6: C'est très contraignant.
4: Et par contre, je vois au Jardin de l'État beaucoup d'hommes qui promènent leurs chiens au Jardin de l'État. Et il y a quelqu'un à côté de moi qui disait « Mais quelle corvée !» Je dis « Mais enfin, c'est pas une corvée, au contraire. C'est bien, ils sont heureux, eux aussi, de sortir, de promener cet animal. Ça leur fait du bien à eux aussi. »
7: Et puis parfois, ils sont même très fiers de leur maître. Hein, ils sont comme ça.
4: Voilà. La SPA, comment ça se passe? Beaucoup de travail, Monsieur Mignot?
5: Oui, toujours beaucoup de travail, toujours énormément de demandes de prise en charge et de chats et de chiens. Enfin, malheureusement, les demandes de prise en charge sont largement supérieures aux opportunités d'adoption. Enfin,
4: rien et puis aux locaux, vous n'avez pas suffisamment de
5: bien demandes. Sûr, bien sûr. Mais c'est, l'année dernière, on a recensé le nombre de demandes de prise en charge. On a eu 4600 demandes de prise en charge, c'est-à-dire 4600 demandes d'abandon.
7: C'est énorme.
5: Et on fait adopter 1500 animaux sur l'année. Donc vous voyez le différentiel entre 4600 demandes et 1500 adoptions. Il y a un delta qui est bien évidemment épouvantable.
7: Deux fois demi plus.
4: Mais 4600, c'est-à-dire que ce sont quand même des gens qui ne voulaient pas lâcher leur chien n'importe où. Ce
5: sont des gens qui appellent ou rentrent en contact avec nous par mail ou par messenger et qui nous disent « Voilà, j'ai un animal, je n'en veux plus. Est-ce que vous pouvez le prendre ?»
4: C'est déjà une démarche,
6: un
4: je trouve, correcte.
7: Oui, hein, c'est vrai.
6: Oui, mais en même honnête. Temps, tu prends pas un animal plutôt pour l'abandonner.
4: Plutôt que d'aller au Colorado et de relâcher dans la nature.
6: Hein, bah oui. Mais en même temps, tu l'as, c'est pour la vie. Hein.
4: Ouais.
5: Alors, comme on ne peut malheureusement pas satisfaire les 4650 demandes d'abandon, je me pose la question de savoir en effet ce que deviennent ces animaux que nous ne pouvons pas prendre en charge. Hein. On a 30 places pour les chiens, une quarantaine de places pour les chats. Alors, bien évidemment, on fait 600 adoptions de chiens, 500 adoptions de chiens, pardon, et entre 700 et 800 adoptions de chats sur l'année.
4: Ah, oui. C'est pas beaucoup.
6: Donc vous ne pouvez pas les garder tout le temps, en fait. Vous faites un roulement, parce que 30
5: alors,
6: à 40 places, c'est pas énorme.
5: Non, mais ça, on arrive à... Tous les animaux qui rentrent chez nous sortent par l'adoption.
7: Ah.
5: D'accord. Donc, tous les animaux que nous sortons de fourrière ou que des gens viennent abandonner au refuge, dans 99,99% des cas, sont des animaux qui sont adoptés.
7: Donc la SPA ne pratique pas, contrairement à ce qu'on entend parfois, de tuer les chiens.
5: Nous ne faisons pas d'euthanasie de complaisance. Absolument.
4: Alors, sur mon petit téléphone, j'ai vu que les chiens errants à La Réunion sont évalués à peu près à 73 000. Je me suis dit, c'est pas possible, j'ai mal lu, j'ai bien regardé. C'est pas possible.
5: Je pense qu'on est très largement en dessous de la réalité.
4: Encore plus, 73 000, mais c'est énorme.
5: Oui.
4: Je veux dire, à Saint-Denis, je suis venu jusqu'ici, j'ai pas vu un seul chien.
5: Mais parce que vous êtes en centre-ville.
7: On est en ville.
5: Voilà, mais vous allez au Colorado, vous allez au port, sur les ronds-points du port,
4: c'est
5: vous avez des meutes de chiens.
7: Voilà, c'est meute, carrément.
5: Sur le bord de mer, vous avez des meutes de chiens.
7: Ouais.
5: Et ces chiens vivent ensemble parce qu'ils se sentent plus forts en étant ensemble. Vous allez au Colorado, vous allez au Maïdo, c'est là où les gens vont prioritairement, lâchement, abandonner leur animal.
4: Hein. Parce qu'ils savent qu'il y a des gens qui passent. Qui
5: non, pas du tout.
6: Parce qu'on les voit pas.
5: Parce qu'ils savent que personne ne va les voir faire. Non, c'est pas du tout dans l'espoir que leur animal soit récupéré par un passant.
4: Hein. Oui, mais je veux dire, si vous allez, pardon.
7: Quelle violence, il y en a même qui attachent leur chien à un arbre.
5: Oui, pour éviter que l'animal les suive.
4: Ah oui. Bon. Ce désintérêt, cette violence, ça a toujours existé ou bien ça s'amplifie d'après vous ?
5: Moi, je pense que ça a toujours existé. Le phénomène d'amplification est lié au phénomène de communication, c'est-à-dire que maintenant, on parle de la manière dont les gens abandonnent les animaux. Il y a des campagnes qui sont faites par la SPA de Métropole, qui sont faites par 30 millions d'amis, qui mettent en scène la manière dont les animaux sont abandonnés. Donc forcément, les gens prennent conscience. La difficulté, c'est que ces messages, souvent, ne touchent que ceux qui sont déjà sensibles à la cause animale et qui n'abandonneraient leur animal
7: pour rien au monde.
5: Exactement. Donc, bien sûr que vous et moi, quand on voit les campagnes de sensibilisation sur l'abandon, on trouve ça horrible, mais on n'est pas la cible. La cible, ce sont les gens qui n'en ont strictement rien à faire de l'animal qu'ils ont adopté. Qui détourne les yeux, qui change de chaîne ou modifie la radio.
7: Ça a toujours existé, puisqu'au départ, la SPA a été faite pour protéger les chevaux d'attelage qui étaient martyrisés.
5: C'est ça.
7: Voilà.
4: Mais est-ce que la communication est suffisante ? Par exemple, allez, je vais dire quelque chose, je sais que ce serait difficile. Par exemple, vous pourriez filmer les animaux chez vous, faire voir et que ça passe à la télé et que les gens regardent, ils disent, tiens, ce toutou-là, il a l'air, il m'intéresse, il a l'air gentil. Vous pourriez, parce que vous n'avez pas les moyens de faire des campagnes de communication comme ça, plus importantes encore.
5: Alors, déjà, ce qu'il faut savoir, c'est que le média qui est de moins en moins regardé, c'est la télévision.
4: Bon, quand même, les gens regardent le journal.
5: L'ordinateur. Ce qui est le plus regardé maintenant, ce sont les réseaux sociaux et YouTube. Ouais. Et vous avez plein de chaînes YouTube qui se développent au détriment, de la télévision. Mais la télévision n'est plus un nouveau média, c'est un vieux média qui est de moins en moins regardé. Donc, les réseaux sur lesquels il faut communiquer, c'est Instagram, c'est Facebook.
4: Oui, mais ça passe partout en France, c'est pas spécial Réunion, je veux dire. Ce qui serait bien, c'est d'avoir quelque chose de la Réunion, la SPA de la Réunion, actuellement, à la 30 chiens. Regardez comme ils ont l'air gentils et tout. Peux venir travailler pour vous, si vous voulez.
5: Oui, venez. On communique vraiment beaucoup, nous, déjà sur nos réseaux. Ensuite, communiquer sur les médias comme la télévision ou les radios. Vous savez, les médias, les radios, elles communiquent sur ce qui fait de l'audimat.
4: D'accord ? Oui, ça s'en ferait pas.
5: Non, ça en fait pas beaucoup.
7: Il y a peu d'animaux qui écoutent la radio. Ouais.
5: Voilà.
4: Oui, déjà en plus.
5: Et voilà. Et bon, alors, il m'est arrivé d'avoir les télévisions qui viennent pour un reportage. Vous passez une heure et demie avec l'équipe de journalistes. Et finalement, quand le reportage passe, vous avez 15 secondes où vous êtes diffusé et où vous dites quelque chose qui est sorti de son contexte et qui ne ressemble à rien. Et qui est totalement épuré et vidé de son sens.
7: Qu'est-ce que vous pensez de cet amendement qui vient de passer au Sénat sur l'abattage des chiens outre-mer ?
5: Mais il n'est pas passé, justement.
4: Non, il n'est pas passé.
5: Non, il n'est pas passé.
4: C'est les écolos qui ont dit non ?
5: Oh non, c'est un ensemble de... Enfin, je veux dire, c'était
7: vu qu'il a été voté au Sénat dans le cadre de la loi d'urgence agricole et qu'il est soumis à l'approbation du commission
5: mixte. Non, il n'est pas passé.
7: Ça a été voté quand même.
5: Ça a été refusé, ça n'est pas passé.
6: Quelle est cette loi ?
5: La loi était que le préfet avait autorité pour déclencher des abattages à des endroits spécifiques pour... éviter l'errance animale, ou alors parce qu'il y a tel ministre ou le président qui vient, et donc il faut que l'endroit où il va se rendre soit dégagé de tous les animaux qui pourraient être gênants.
6: C'est pas pour les agriculteurs qui se font dévaster
5: Alors il y a bien évidemment ça aussi,
6: c'est un gros problème.
5: Mais il y a d'autres moyens que de tuer les animaux. Le plus gros problème ici à La Réunion de l'errance animale, c'est le fait que les animaux ne sont pas ou peu stérilisés.
4: Voilà. Voilà.
5: Ça, c'est le nerf de la guerre.
4: C'est quelque chose que le Réunionnais n'a pas inclus en lui, ça.
6: Et ça coûte cher, peut-être.
4: Ah, c'est oui. Pas ben, non, ça peut ne pas coûter cher, suivant.
5: Alors, pour les gens qui ont les moyens, ce n'est pas un problème. Pour les gens qui n'ont pas les moyens, les communautés de communes comme la Cireste, la Civis, le Théouf, la Cinor et la Cassud mènent des campagnes de stérilisation toute l'année qui permettent aux personnes qui sont non imposables et qui habitent donc ces communautés de communes de bénéficier d'une ou deux stérilisations par an.
6: Et quelle démarche ? Alors, quelle est la démarche ?
5: Moi, la démarche, par exemple, si vous habitez Saint-Denis, Sainte-Marie ou Sainte-Suzanne, vous rentrez en contact avec soit la Cinor qui va vous orienter vers le dispensaire, soit vers le dispensaire de la SPA Sainte-Clotilde, et en fournissant un certain nombre de documents qui sont très simples, c'est-à-dire l'avis de non-imposition, avec votre adresse à Saint-Denis, vous avez la possibilité de faire stériliser gratuitement votre animal. Ça ne vous coûte que 10 euros, qui est le coût de la puce pour l'identification de l'animal.
4: Donc, c'est possible. Et je vois, nous, je connais un groupe de personnes qui sont au Jardin de l'État, qui ont pris en charge, justement, les 4 ou 5 chats qui ont été abandonnés aussi au Jardin de l'État. Et ils ont pu être stérilisés. Ce qui fait que c'est bien pour tout le monde, c'est bien pour ces chats-là. Et c'est bien aussi qu'il n'y ait pas une prolifération de chats au Jardin de l'État.
5: Oui, alors aujourd'hui, les réticences des personnes à faire stériliser leur animal, c'est... je suis désolé, je veux choquer personne, mais Dieu a voulu qu'il puisse se reproduire. Je ne vois
4: absolument
5: pas pourquoi.
4: On entend ça tous les jours.
5: Voilà.
4: Et nous qui nous sommes occupés, on entend ça. Vous n'avez pas honte de faire stériliser ces chiens? C'est leur vie. Voilà.
7: Voilà. Moi, je suis un animal, j'aimerais pas qu'on me stérilise, quoi.
6: Oui, mais moi, si j'étais une femelle, j'aimerais pas avoir des petits tous les deux mois.
4: Voilà.
6: Ah. Je comprends, la chatte, c'est quelque
4: alors,
6: chose.
4: Alors, et comment expliquer qu'il y ait autant d'abandons et de chiens traitants? Il y a quoi? Les gens ne peuvent pas assumer ces petits. C'est vrai qu'ils en font 3 ou 4, au moins 2 fois par an, non? C'est ça?
7: 2 fois.
5: Oui, alors les raisons pour lesquelles les gens ne stérilisent pas, c'est celle que je vous ai dit, les croyances, c'est bien qu'elle ait des enfants au moins une fois dans sa vie. Franchement, moi j'ai rarement vu une chatte ou une chienne promener ses enfants dans le landau en montrant à quel point elle était épanouie d'avoir des enfants. Hein.
4: Oui, absolument.
5: Voilà, donc quand il ne faut pas oublier que l'accouplement chez la femelle chat et la femelle chien, c'est l'équivalent d'un viol. C'est-à-dire que la femelle ne s'est pas préparée, maquillée, a mis ses plus jolis vêtements pour une nuit d'amour. Hein.
4: On lui saute plutôt dessus.
5: C'est exactement ça. Donc, l'idée, bien évidemment, c'est... Si on veut réduire l'errance animale, c'est de responsabiliser l'ensemble des propriétaires d'animaux et d'obliger la stérilisation et l'identification des animaux.
4: Mais on peut pas, ils ne sont pas identifiés, comment vous voulez?
5: Alors, c'est pour ça que c'est important de... Alors, l'identification est obligatoire, mais aujourd'hui, si quelqu'un se promène dans la rue avec son chien et que la gendarmerie lui demande « est-ce que votre chien est identifié ?», d'abord, personne ne va lui demander si son chien est identifié.
4: Ouais.
5: Okay ? Alors qu'on a la possibilité, justement, de vérifier si le chien est identifié
4: quand
5: ou pas.
4: Quand vous dites qu'il est identifié, c'est s'il a une puce. C'est ça,
5: exactement. Et on peut faire dans un premier temps de la pédagogie, c'est-à-dire, monsieur, madame, il est obligatoire de faire identifier votre chien ou votre chat, et voici les coordonnées où c'est possible de faire identifier, et puis si c'est pas le cas, si on vérifie que c'est pas le cas, à un moment donné, on peut contraindre, frapper, quand je dis frapper, c'est-à-dire c'est donner un petit coup de poing sur la table en forçant la personne à faire identifier son animal. Et je veux dire, tous les jours, nous avons des gens qui nous contactent en disant « j'ai perdu mon animal, mon chien s'est enfui, est-ce que votre animal est pucé ?» Non.
7: Ça coûte combien ?
6: 10 euros, vous avez dit ?
5: Alors, pour les différentes communautés de communes, je ne sais pas, mais ça coûte 10 euros. Pour les personnes qui sont imposables, ça coûte 10 euros. C'est-à-dire que c'est moins cher qu'un paquet de cigarettes,
4: oui.
5: Et c'est pour la vie de l'animal, mais tout au nom de la vie de l'animal.
4: En même temps, vous dites ça, nous habitons Saint-Denis, ça va, la SPA, c'est pas très loin. Mais la personne qui habite au Maïdo ou qui habite à la Plaine des Cafs, il faut qu'ils descendent sur Saint-Denis, leurs animaux.
5: Alors, s'il habite la Plaine des Cafs, ils ne dépendent pas de la Cinor, ils dépendent de la personne du Sud. Voilà. Et donc, pour les autres communautés de communes, les solutions... Pardon. Les solutions qui existent sont que les stérilisations se fait avec un bon chez un vétérinaire. OK.
4: Ah,
5: et donc,
4: ça, c'est bien,
5: chacun
4: oui.
5: a certainement oui, un vétérinaire chez soi qui est adhérent à l'association vétérinaire
4: et
5: pour tous.
4: Et il faut passer quand même par où, la Cynor ou le Sud ou...
5: Il faut passer par tout sauf la Cynor, parce que la Cynor, il n'y a pas de bon de stérilisation vu que c'est directement au dispensaire. Pour les autres endroits, il n'y a pas de dispensaire. Donc, on passe par la CASUD, la Cynor, la CIREST, le TCO, en expliquant qu'on veut faire stériliser son animal. On montre patte blanche, si je peux m'exprimer

0: ce propriétaire. Et alors là, il y a plusieurs possibilités. Ce qui se passe souvent, c'est que vous avez le numéro qui n'est plus attribué. Dans ces cas-là, c'est la fourrière qui normalement prend le relais, c'est-à-dire que l'animal est déposé en fourrière et le travail de la fourrière est de contacter par mail, par courrier et à nouveau par téléphone le propriétaire pour lui dire que l'animal est en fourrière.
1: Donc il y a vraiment des choses organisées quand même. Donc
0: alors,
1: on n'est pas démuni à ce point. Hein.
0: Avec bien évidemment la limite que si au bout de 14 jours le propriétaire ne s'est pas manifesté en fourrière, ce qui va se passer, si aucune association ne s'est positionnée pour sortir l'animal de fourrière, en fourrière l'animal va être euthanasié.
2: Et comment il est euthanasié ?
0: Alors, c'est des vétérinaires propre. Qui...
1: C'est propre.
0: Oui, c'est très propre. Ce sont soit une ou deux injections. Il y a une première injection qui va endormir l'animal, c'est-à-dire le sédater, comme si on allait l'opérer. Et ensuite, il y a une deuxième piqûre où on va provoquer un arrêt cardiaque.
2: Donc c'est bien.
1: C'est
2: bien
1: propre. Fait,
0: voilà. Alors, c'est propre. Bien évidemment, j'entends parfaitement ce que vous dites quand vous dites
1: c'est désagréable
0: propre.
1: Pour tout le monde.
0: C'est désagréable pour tout le monde quand
1: pour
0: on sait que...
1: Pour celui qui le fait aussi.
0: Mais bien évidemment. Enfin, mais quand on sait qu'à La Réunion, il y a 10 000 euthanasies par an qui représentent 20% des euthanasies de la France.
1: Et pourquoi, c'est un triste record.
3: Pourquoi, comment vous expliquez ça ? Pourquoi est-ce qu'à La Réunion, il y a plus d'abandons ?
0: Alors,
2: parce que la vie est aussi plus facile pour les chiens ici qu'en métropole.
0: Mais alors,
2: il
0: n'y
2: a pas d'hiver.
0: Certainement. Parce que, ben voilà, je pense que pendant très longtemps, les animaux, alors, et en métropole et à La Réunion, mais ça a duré plus longtemps à La Réunion, ont été considérés comme... Voilà, ils sont là, à côté de nous.
1: Ils font partie de la famille.
0: Alors, je ne sais pas s'ils font partie de la famille. En tout cas, ils sont là dans la cour. Ils mangent les restes.
1: Oui, c'est vrai.
0: Et voilà. Ce qui n'empêchait pas une relation amicale avec l'animal, bien évidemment. Mais l'animal avait une utilité.
1: Il était le gardien de la maison.
0: C'est ça. Il était là pour chasser les rongeurs,
1: souris,
0: pour les chats, faire peur aux gens qui veulent s'introduire dans la maison pour les chiens. Et puis voilà. Et
2: parfois
0: puis,
2: protéger les enfants.
0: Exactement. Ouais. Et le concept d'animal de compagnie s'est développé. Et les chats et les chiens sont devenus des animaux de compagnie, quasiment comme étant des membres de la famille. D'accord ? Et là où le chien est considéré comme un membre de la famille, très souvent il est identifié, très souvent il est stérilisé. Alors bien évidemment, il y a quelques fois où il l'est aussi, et malheureusement il n'est ni identifié, ni stérilisé. Voilà. Mais là, aujourd'hui, si on veut stopper l'errance animale, il y a la nécessité de faire de la stérilisation de masse.
1: Alors, autrefois, moi, je me souviens, il y a 20 ans, on va dire, c'est loin, au fond de la rivière, ou à La Réunion, à Saint-Denis, il y avait une camionnette qui passait la nuit,
0: oui,
1: avec des genres de filets, et ils attrapaient tous les chiens errants.
0: Oui.
1: Et il y avait un avis qui passait en disant, si c'est votre chien et que vous ne l'avez pas réclamé avant 3 jours, il sera euthanasié. Ça n'existe plus, ça. Alors.
3: C'est la fourrière.
0: Non, ça n'existe plus.
1: C'était impressionnant quand même de les voir tout feu éteint, là, attraper ses chiens. Je trouvais ça très triste. Mais en même temps, c'était obligatoire.
0: Moi, j'appelle ça ni plus ni moins que des rafles, hein, franchement.
1: Oui, c'était des rafles, je suis d'accord.
0: Oui,
1: voilà. Mais la personne qui en avait pris son chien, elle avait 3 jours pour se déclarer aussi.
2: Et en dehors des chiens et des chats,
0: oui,
2: qu'est-ce qu'il y a ? En dehors des chiens et des chats, qu'est-ce qu'il y a ?
3: Il
2: y a des oiseaux, il y a des
3: animaux
2: étranges.
3: Les nouveaux nacs, par exemple.
0: Les nouveaux animaux de compagnie.
3: Ouais.
0: C'est les furets, c'est les serpents.
3: Est-ce qu'ils sont abandonnés aussi ?
0: Alors... Déjà, il y en a moins, oui, même si c'est un peu plus à la mode. Et quand ils sont abandonnés, ils le sont bien évidemment certainement. Et ce qui se passe, c'est que l'animal, on le met dans les toilettes et on tire la chasse d'eau.
2: C'est des serpents, c'est embêtant parce qu'ils vont ailleurs.
0: C'est souvent ce qui se passe.
1: Alors, les chats, il y en a quand même moins que les chiens ou il y en a autant ?
0: Les chats, il y en a à mon avis autant. Sauf qu'on n'en parle pas parce qu'on les voit moins.
1: Voilà. Mais alors, eux aussi, ils sont dangereux.

0: dangereux pour les oiseaux. Par exemple, on dit que pour les pétrels, tous ces chats arrêts, je ne sais pas pourquoi on les appelle les chats arrêts d'ailleurs,
1: Ouais,
0: tous ces
1: ça veut dire
0: chats.
1: sauvage.
0: Arrêt, ça veut dire
2: Arrêt,
0: sauvage.
2: oui.
0: Tous ces chats, ben, ils se goinfrent des petits. Et ça met en danger aussi tous ces pétrels là, qui sont là, qui nichent dans les eaux. Et on ne peut pas les attraper, ces chats?
1: Ah ben,
3: C'est plus difficile,
1: ils
3: hein.
1: sont difficiles à attraper parce qu'ils sont souvent revenus à l'état sauvage, parce qu'ils ont été abandonnés sur ces lieux. Comme ils ont été abandonnés souvent, ils n'ont jamais été stérilisés, donc ils passent leur temps à se reproduire.
0: Et à se nourrir avec ce qu'ils ont.
1: Ben oui, évidemment. Enfin, bien sûr. Si vous voulez, j'entends bien l'argument concernant ces animaux qui sont dévorés par les chats. Hein. J'entends aussi que ces pauvres chats n'ont pas demandé à être abandonnés à cet endroit. Hein, et on est dans ce qu'on appelle vous savez, le cercle...
0: Le cercle infernal.
1: Oui, c'est-à-dire que je suis là, j'ai faim, je te mange, et puis voilà. Et le plus gros mange le plus petit. Hein.
3: L'abandon des animaux est devenu un délit, non?
1: Alors, abandonner un animal sur la voie publique est un délit, bien évidemment, mais ceux qui abandonnent leurs animaux abandonnent des animaux qui sont non identifiables.
0: Eh oui.
1: Voilà, donc on ne peut rien faire contre eux, sauf à les avoir pris sur le fait, avoir pris des photos, la plaque d'immatriculation de la voiture. Mais bon, voilà, moi j'ai jamais entendu quelqu'un être condamné pour avoir être pris sur le fait d'avoir abandonné son animal. Hein.
0: Par contre, il y a une loi qui vient de sortir, je pense cette semaine-là, tous les chiens qui sont dans la rue doivent être tenus en laisse, qui n'excèdent pas 2 mètres. Vous avez entendu dire ça?
1: Alors, je sais qu'il y a obligation pour les chiens, pour les maîtres qui ont un animal, de promener leur chien avec une laisse, et pour certains animaux, même de les promener avec une muselière.
0: Eh oui, parce qu'il y a des enfants partout. Alors,
1: oui, et puis tout le monde n'est pas à l'aise avec les chiens, et ça se comprend parfaitement.
3: Il y a des chiens agressifs.
1: Oui, alors voilà, merci. Le chien agressif n'est jamais que le résultat d'une éducation totalement ratée par le propriétaire de l'animal.
2: L'animal reflète le maître.
1: Oui.
0: Et est-ce que vous trouvez que c'est encore plus courant dans les hauts parce qu'ils ont des grands jardins, les chiens font des petits, c'est encore plus courant parce que je veux dire, à Saint-Denis, les gens ne peuvent pas se permettre d'avoir un chien plein de petits parce qu'ils ont des voisins et tout. Nous, c'est, dans les campagnes, c'est plus courant tous ces chiens
1: Alors, je dirais que oui, mais j'aime pas du tout stigmatiser
0: oui.
1: Et les personnes des hauts et les personnes des bas. Je pense que malheureusement, cette inconscience, peu importe l'endroit, peu importe la géographie, elle est partout.
2: Comment vous voyez l'avenir de la SPA? Quels sont vos projets?
1: Alors, en ce qui concerne nos projets, alors ça fait déjà 2 ans qu'on travaille là-dessus. On intervient dans les écoles pour sensibiliser les enfants. L'année dernière, donc en 2000... Alors, j'ai en tête les chiffres de 2025, donc je peux vous les donner. On a rencontré... près de 1000 élèves dans des écoles et des collèges pour sensibiliser sur
0: les familles, par les enfants,
1: la protection animale
2: et le respect de l'animal.
1: Bien sûr.
0: Parce qu'on voit souvent aussi dans les mauvaises informations des animaux qui sont maltraités par des enfants et par des adultes.
3: Hein.
0: Alors c'est ça, comment il n'y a aucun respect, quoi, on va dire, si on peut employer le mot respect.
1: C'est comme je vous disais tout à l'heure avant que l'émission ne commence, les enfants qui se comportent de cette manière avec les animaux sont eux-mêmes souvent victimes d'un comportement pas terrible de la part des adultes, et il y a une corrélation très forte entre les violences intrafamiliales et les violences et la maltraitance envers les animaux. C'est-à-dire qu'une famille où il y a de la violence physique, morale, on retrouve cette violence auprès des animaux.
0: Oui, parce qu'en somme, les enfants, ils trouvent que c'est normal, quoi.
2: Et puis, il y a l'importance de l'éducation. Moi, je suis grand-mère et j'ai 4 chiens et 3 chats. Mm-hmm. Et je vois bien que Il faut leur apprendre à se comporter avec l'animal.
1: Bien sûr.
2: Ne pas mettre le doigt dans l'œil, ne pas mettre le doigt dans le nez. Enfin, respecter l'animal. Et ça commence comme ça.
1: Hein. Oui, tout à fait. Alors, les jeunes enfants sont souvent dans l'expérimentation. Et il n'y a pas forcément une volonté de faire mal en tirant sur l'oreille ou en tirant sur la queue.
0: Ils s'amusent, quoi.
1: Oui, c'est ça. Après, moi, ce que je recommande, c'est que... ne jamais laisser un enfant de moins de 5 ans seul avec un animal, que ce soit un chien ou que ce soit un chat. Pourquoi ? Parce que d'abord, on ne sait pas la manière dont l'enfant va se comporter. Et ensuite, ce qu'on maîtrise encore moins, c'est la manière dont l'animal va réagir.
0: Alors, redites-le, ça.
1: Les enfants de moins de 5 ans ne doivent pas être en contact sans la présence d'un adulte.
3: Avec un animal.
1: Voilà, avec un animal.
3: Notamment les chiens.
2: Chien,
1: ouais.
2: Chat, coq, poule.
1: Oui, tiens. Oui, oui, bien sûr. Tiens. C'est la responsabilité d'un père de famille ou d'une mère de famille de s'assurer de l'intégrité physique de leur enfant lorsqu'ils sont avec les animaux.
3: Il y a une petite solution aussi, c'est d'être beaucoup plus sévère au moment de l'adoption. Au moment de l'adoption, il faut être très sévère parce que souvent, c'est une envie d'un enfant qu'on essaie de satisfaire et puis l'enfant, au bout de quelques
2: semaines,
3: c'est
2: pas un jeu. Voilà. L'animal n'est pas un jeu.
1: Alors, nous, quand je dis nous, je pense à toutes les associations qui font des adoptions. Enfin, on a des critères qui sont vraiment élevés. Et surtout, à partir du moment où on sent que c'est pour faire plaisir à ou pour l'anniversaire du petit,
2: oui,
1: je peux vous dire qu'on freine des quatre de fer pour faire en sorte que l'adoption
2: oui,
1: ne se fasse
2: pas. C'est pas un jeu.
3: C'est pas un jouet.
1: Ouais.
0: C'est donc ça va dans tous les sens, votre SPA, c'est dans tous les sens, psychologique, physique et tout. Et vous avez donc des vétérinaires qui viennent et qui viennent soigner quand un animal arrive et qu'il est blessé. Il peut rester chez vous aussi?
1: Alors, nous avons une vétérinaire qui vient s'occuper de soigner nos animaux. En ce qui concerne les animaux qui arrivent blessés, on n'a pas, nous, on n'est pas un cabinet, la SPA n'est pas un cabinet vétérinaire.
0: Absolument.
1: D'accord. Donc, si quelqu'un trouve un animal blessé, nous, on n'a pas de vétérinaire à plein temps pour traiter les animaux qui sont blessés.
0: Et dans les fourrières, c'est pareil.
1: Dans les fourrières, c'est pareil.
0: Alors, si je trouve un animal blessé, si je n'ai pas les moyens, parce que je suis désolée, mais les frais de vétérinaire, c'est quand même souvent pas donné non plus.
1: Bien sûr, absolument. Eh bien, ce que je vous invite à faire, lorsque les gens trouvent des animaux blessés, souvent de financer eux-mêmes ou de monter une petite cagnotte pour essayer de trouver des fonds pour pouvoir soigner l'animal. Nous, très souvent, dans la semaine, on a des gens qui nous appellent pour dire, voilà, j'ai pas les moyens pour payer les vétérinaires pour une opération. Et récemment, on m'a envoyé un mail pour me demander 800 euros pour financer l'opération d'un animal. Malheureusement, nous n'avons absolument pas de budget pour financer les soins des animaux des propriétaires. Je le regrette, mais c'est juste complètement impossible.
0: Monsieur Mignot, merci de nous avoir fait part de ces problèmes qui entourent tous ces animaux qui sont nos copains. On a tous des chats, des chiens que nous aimons beaucoup. Ils font partie de la famille.
1: Absolument.
0: Mais il y a tous les autres. 73 000. Moi, j'ai trouvé que c'était vraiment un chiffre énorme. Alors, vous avez du travail sur la planche.
1: Malheureusement.
0: Merci.
1: Merci
0: donc,
1: à vous.
0: Nous recevions Monsieur Mignot, qui est président de la SPA. Merci beaucoup.
2: Merci, au revoir.
0: Au revoir, Charles.
3: Au revoir, Christine. Au revoir, Christine. Au revoir, monsieur. Merci.
1: Au revoir.

Bonsoir à tous, Mazam avec vous pour prière dans la nuit. Nous espérons que vous avez passé un agréable jeudi, que cette journée s'est bien déroulée pour vous et surtout, surtout que vous allez bien. Merci à tous de votre fidélité à prière dans la nuit à Radio Arc-en-Ciel. Nous sommes ensemble jusqu'à 23h. Nous retrouverons comme chaque jour l'équipe Jésus est mon guide pour le partage de la lecture, d'une méditation et du psaume. On méditera le livre de Coëlette, au chapitre 1er, versets 2 à 11. Rien ne de nouveau sous le soleil, nous dit ce livre de Coëlette, Vanité des vanités. Et puis nous retrouverons Jean avec le petit manger pour le cœur, l'évangile en créole. On fêtera une très belle fête à toutes les Thècles et on poursuivra notre série Halte spirituelle de cette semaine sur le voyage du pape. Quelle méditation, quel temps spirituel en ce temps de ce voyage. Et puis pour démarrer notre séquence, eh bien, prions avec l'antienne d'ouverture de ce jour. Dieu se tient dans sa sainte demeure. Dieu fait habiter les siens unanimes dans sa maison. C'est lui qui donne à son peuple force et puissance. Tu protèges, Seigneur Dieu, ceux qui espèrent en toi. Sans toi, rien n'est fort et rien n'est saint. Multiplie pour nous les signes de ta miséricorde, afin que sous ta conduite et sous ta direction, en faisant un bon usage des biens qui passent, nous puissions déjà nous attacher à ceux qui demeurent. Par Jésus-Christ, ton Fils, notre Seigneur et notre Dieu, lui qui vit et règne pour les siècles des siècles. Amen. Et nous démarrons avec la communauté du chemin neuf. Viens, Esprit Créateur.

0: Et nous retrouvons Jean avec le Timanger pour le cœur, l'évangile en créole. Nous sommes au chapitre 9 de l'évangile selon Saint-Luc, les versets 7 à 9. Jean, je l'ai fait décapiter. Mais qui est cet homme dont j'entends dire de telles choses?
1: Un Timanger pour le cœur.
2: Dans l'évangile de Jésus-Christ, voilà quoi ça Saint-Luc raconte. Alors, il y a là, Hérode était au pouvoir en Galilée, là-bas. Alors, on entend tout ça qui se passe, il était qu'on est pire que ça, il fallait imaginer. Par le fait, des certains ont dit ça, Jean-Baptiste, ça, il est ressuscité en parmi les morts. D'autres ont dit, sa prophète, elle, il a apparaît. Dans ton roi, tu dit, non, c'est un prophète dans ton longtemps, la ressuscité. Quant à Hérode, il dit, Jean, moi, même la fait coupe se coller. Alors, ce qui sait, il est le monde, pour qui ça, mais on entend dire, bonnes affaires comme ça. Alors, l'été, il veut voir.

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Ne crains rien, je n'ai plus peur. C'était EOM. Et merci à Jean pour ce petit manger pour le cœur, l'évangile en créole. On retrouve Marie avec l'équipe Jésus et mon guide pour le livre aujourd'hui de Coëlette. Rien de nouveau sous le soleil, nous dit ce livre au chapitre 1, versets 2 à 11.

Bonjour les amis, merci à toutes d'être aussi fidèles pour accompagner nous pendant ce petit temps de prière. Aujourd'hui, nous fêtons Sainte Thècle. Eh bien, si c'est votre fête, nous toutes souhaitons à votre bonne fête, que Dieu vous bénisse. Si c'est votre anniversaire, eh bien l'équipe et moi-même, nous souhaitons à votre un joyeux anniversaire. Seigneur, nous te remercions pour ce nouveau jour. Guide nos pas, éclaire nos décisions et remplis nos cœurs de paix. Protège-nous ainsi que ceux que nous aimons et aide-nous à vivre cette journée avec confiance, gratitude et courage. Que ta lumière nous accompagne dans tout ce que nous entreprendrons. Amen.

Lecture du livre de Coëlé. Vanité des vanités, disait Coëlé. Vanité des vanités, tout est vanité. Quel profit l'homme retire-t-il de toute la peine qu'il se donne sous le soleil? Une génération s'en va, une génération s'en vient. Et la terre subsiste toujours. Le soleil se lève, le soleil se couche. Il se hâte de retourner à sa place, et de nouveau, il se lèvera. Le vent part vers le sud, il tourne vers le nord, il tourne, et recommence à tournoyer. Tous les fleuves vont à la mer, et la mer n'est pas remplie. Dans le sens où vont les fleuves continuent de couler. Tout discours est fatigant. On ne peut jamais tout dire. L'œil n'a jamais fini de voir, ni l'oreille d'entendre. Ce qui a existé, c'est cela qui existera. Ce qui s'est fait, c'est cela qui se fera. Rien de nouveau sous le soleil. Y a-t-il une seule chose dont on dise « voilà enfin du nouveau » Non. Cela existait déjà dans les siècles passés, mais il ne reste pas de souvenirs d'autrefois. De même, les événements futurs ne laisseront pas de souvenirs après eux. Parole du Seigneur. Nous rendons grâce à Dieu.

Seigneur notre Dieu, sous le soleil, bien des choses semblent se répéter. Les jours passent, les générations se succèdent, les joies et les peines reviennent. Et parfois, nous nous demandons ce qui peut encore changer. Apprends-nous à ne pas chercher la nouveauté pour elle-même, mais à reconnaître ta présence dans chaque jour que tu nous donnes. Quand nous sommes lassés par ce qui se répète, donne-nous un cœur nouveau. Quand nous ne voyons plus de sens, rappelle-nous que notre vie est entre tes mains. Quand tout semble tourner en rond, fais-nous découvrir que ta grâce peut toujours renouveler nos cœurs. Seigneur Jésus, toi qui fais toutes choses nouvelles, viens demeurer en nous. Transforme nos regards, nos paroles et nos actes, afin qu'à travers nos vies, quelque chose de ton amour soit toujours nouveau. Que nous ne désespérions jamais du monde, ni de nous-mêmes. Car avec toi, chaque matin peut devenir un commencement. Amen.

D'âge en âge, Seigneur, tu as été notre refuge. Tu fais retourner l'homme à la poussière. Tu as dit, retournez fils d'Adam. À tes yeux, 1000 ans sont comme hier. C'est un jour qui s'en va, une heure dans la nuit. Tu les as balayés, ce n'est qu'un songe. Dès le matin, c'est une herbe changeante. Elle fleurit le matin, elle change le soir, elle est fanée, desséchée. Apprends-nous la vraie mesure de nos jours. Que nos cœurs pénètrent la sagesse. Reviens, Seigneur, pourquoi tarder? Ravise-toi par égard pour tes serviteurs. Rassasie-nous de ton amour au matin. Que nous passions nos jours dans la joie et les chants. Que vienne sur nous la douceur du Seigneur, notre Dieu. Consolide pour nous l'ouvrage de nos mains.

Seigneur, nous te confions aujourd'hui toutes les personnes qui souffrent, les personnes âgées, les démunis, les sans-abri, les malades et tous ceux qui traversent des moments difficiles. Donne-leur courage, réconfort et espérance. Mets sur leur chemin des personnes bienveillantes pour les soutenir et les accompagner. Apprends-nous aussi à ouvrir nos cœurs, à partager et à ne laisser personne seul. Seigneur, que ta lumière et ton amour les accompagnent chaque jour. Amen. Et bien voilà, mais arrive à la fin de ma petite séquence. Mes remercie à toutes d'avoir accompagné à moi pendant ce petit temps de prière. Mes souhaite à Zot une sainte journée. Et surtout, prends soin de Zot. À très bientôt. Au revoir.

0: En ce 24 septembre, nous fêtons aujourd'hui Saint Thécla. Une très belle fête à tous ceux qui portent ce prénom. Allons découvrir l'histoire de Saint Thécla que nous propose Frédéric dans le témoin de la foi de ce jour.
1: Saint Marc,
2: Saint Pierre,
1: son nom était Jean.
2: Sainte Marie,
1: figure de la foi, témoin de l'Évangile. Elle se nommait Marie.
2: Saint Matthieu.
1: Il s'appelait Jacques.

En ce 24 septembre, nous fêtons Sainte Thècle. Bonne fête donc à toutes les personnes qui se prénomment Thècle. Sainte Thècle est une martyre du temps des apôtres. Thècle, très versée dans la philosophie, dans les sciences et dans les belles lettres, fut convertie par Saint Paul à Iconium. Elle voulut rester vierge et fut dénoncée comme chrétienne par le jeune homme qui aspirait à sa main. Condamnée au feu, dans l'amphithéâtre à la demande de sa mère, elle vit notre Seigneur lui apparaître sous les traits de Saint Paul, puis remonter au ciel comme pour lui en tracer le chemin. Pleine alors d'un courage tout nouveau, elle s'arme du signe de la croix et monte, rayonnante de joie et de beauté, sur le bûcher. Bientôt les flammes l'entourent de toutes parts, mais sans la toucher. Et la foule étonnée aperçoit la victime pleine de vie et priant Dieu. Nouveau miracle, un nuage s'abat sur le bûcher et en éteint les flammes. Bientôt Thècle put revoir l'apôtre Saint Paul et être confirmée par lui dans la foi. L'ayant suivie à Antioche, elle fut bientôt accusée de nouveau et condamnée aux bêtes. L'ordre fut donné d'attacher chacun de ses pieds à des taureaux furieux pour les carteler. Les bêtes, excitées par des aiguillons rougis au feu, bondirent en mugissant, mais les liens de la Vierge se brisèrent et elle resta sans blessure. Le préfet, étonné, lui demanda l'explication de ses prodiges. « Je suis, dit-elle, la servante de Dieu, maître de l'univers. » Thècle, rendue à la liberté, revint dans sa patrie pour y prêcher la foi et y mourut à l'âge de 80 ans. Mentionnons qu'aujourd'hui, l'Église de la Délivrance fête sa sainte patronne. Accompagnons d'une pensée toute particulière les pèlerins et paroissiens qui seront sûrement nombreux à se rendre à cette Église à cette occasion. Dans ce contexte, il est bon de se rappeler l'histoire de l'Église de la Délivrance que l'on trouve dans la petite histoire du diocèse de La Réunion. L'on se souvient que Mgr Armand René Maupoint, deuxième évêque de La Réunion, a failli ne jamais arriver dans l'île. Lors de son voyage pour rejoindre son nouveau diocèse en décembre 1857, une tempête d'une extrême violence, par miracle, n'a pas englouti la frégate royale et tous ses occupants. Dans ces moments pathétiques, Mgr Maupoint a fait une promesse. Si lui et ses compagnons de voyage étaient sauvés, il érigerait une église en souvenir de cette délivrance. Il a été sauvé et il a tenu sa promesse. Cette église construite sur un ancien camp d'esclaves porte une double représentation. Marie y est invoquée comme Notre-Dame de la Merci, parce qu'elle délivre les captifs des esclavages de toutes sortes et parce qu'elle a sauvé des hommes d'une mort certaine. Dès 1858, l'abbé Soudan, le premier curé de la délivrance, suivant les directives de son évêque, instaure le pèlerinage le 24 septembre. Les manifestations commencent 9 jours avant cette date par une neuvaine qui réunit des centaines de fidèles. Si Marie est invoquée comme Notre-Dame de la Merci, découvrons son histoire. Dans l'expression « Notre-Dame de la Merci », le mot « merci » traduit l'espagnol « merced » qui signifie « grâce » ou le latin « merces » qui signifie « rançon ». À l'origine de l'ordre des mercédaires, qui s'occupèrent de racheter les chrétiens captifs des musulmans, Notre-Dame apparut à Saint-Pierre Nolasque, à Saint-Raymond de Peñafort et au roi Jacques Ier d'Aragon. Au milieu de la nuit du 1er août 1218, alors que l'Église célèbre la fête de Saint-Pierre aux liens, la Vierge Marie, accompagnée d'anges et de saints, apparaît à Saint-Pierre Nolasque et lui dit « Mon fils, je suis la mère du Fils de Dieu qui, pour le salut et la liberté du genre humain, répandit tout son sang en souffrant la mort cruelle de la croix. Je viens ici chercher des hommes qui veuillent, à l'exemple de mon fils, donner leur vie pour le salut et la liberté de leurs frères captifs. C'est un sacrifice qui lui sera très agréable. Je désire donc que l'on fonde en mon honneur un ordre dont les religieux, avec une foi vive et une vraie charité, rachète les esclaves chrétiens de la puissance
et de la tyrannie des Turcs, se donnant même en gage, s'il est nécessaire, pour ceux qu'ils ne pourront racheter autrement. Telle est, mon fils, ma volonté. Car lorsque dans leur raison tu me priais avec des larmes de porter remède à leurs souffrances, je présentais tes vœux à mon fils, qui pour ta consolation et pour l'établissement de cet ordre sous mon nom, m'a envoyé du ciel vers toi. Saint Pierre Nolasque répondit, « Je crois, d'une foi vive, que vous êtes la mère du Dieu vivant et que vous êtes venu en ce monde pour le soulagement des pauvres chrétiens qui souffrent dans une barbare servitude. Mais que suis-je, moi, pour accomplir une œuvre si difficile au milieu des ennemis de votre divin Fils et pour tirer ses enfants de leurs cruelles mains ?» Et Notre-Dame de lui répondre, « Ne crains rien, Pierre. Je t'assisterai dans toute cette affaire, et pour que tu aies foi en ma parole, tu verras bientôt l'exécution de ce que je t'ai annoncé, et mes fils et mes filles de cet ordre se glorifieront de porter des habits blancs comme ceux dont tu me vois revêtu. » En disant cela, la Vierge disparaît. Pierre Nolasque passe en prière le reste de la nuit, puis rejoint Raymond de Peignafort qui lui dit « J'ai eu cette nuit la même vision que vous. J'ai été aussi favorisé de la visite de la Reine des Anges et j'ai entendu de sa bouche l'ordre qu'elle me donnait de travailler de toutes mes forces à l'établissement de cette religion et d'encourager dans mes sermons les catholiques fidèles à venir en aide à une œuvre de charité si parfaite. C'est pour remercier Dieu et la Très Sainte Vierge que j'étais venu si matin à la cathédrale. Le roi Jacques Ier d'Aragon entra alors dans la cathédrale et leur dit « La glorieuse Reine des Anges m'est apparue cette nuit avec une beauté et une majesté incomparables, m'ordonnant d'instituer pour la rédemption des captifs un ordre qui porterait le nom de Sainte Marie de la Merci ou de la Miséricorde, et comme je connais en toi, Pierre Nolasque, un grand désir de racheter les esclaves, c'est toi que je charge de l'exécution de cette œuvre. Pour toi, Raymond, dont je sais la vertu et la science, tu seras le soutien de l'ordre par tes prédications. » Avant de nous quitter, je vous propose cette prière signée du Père Datin, en date du 24 septembre 2007, adressée à Notre-Dame de la Délivrance. Marie, notre maman, nous savons qu'une mère est capable de tout pour délivrer son enfant de tout mal, de tout danger, de toute menace. Tu es cette maman qui veille sur moi. Tu connais ce qui peut me faire mal, aussi bien à mon corps, à mon esprit, à mon cœur et à mon âme. Notre-Dame de la Délivrance, guéris mon corps de toute maladie, de tout mal physique. Protège-moi de tout ce qui m'empêche de vivre pleinement pour te rendre grâce. Guéris aussi mon esprit de toute erreur, de tout mensonge, de tout mauvais jugement. Notre-Dame de la Délivrance, guéris aussi mon cœur. Délivre-le de tout égoïsme, de toute méchanceté, de tout orgueil, de toute jalousie. Guéris surtout mon âme, qu'elle soit la maison de ton Fils, comme toi lorsque tu attendais Jésus avant Noël. Depuis mon baptême, moi aussi, je suis ton enfant comme Jésus à Nazareth. Veille sur moi, protège-moi, délivre-moi. Fais-moi grandir dans la foi, dans l'amour, dans l'espérance. Ô Notre-Dame de la Délivrance, que je sois délivré de tout mal, libéré de tout esclavage. Arrache tous les liens qui me retiennent encore dans le mal et donne-moi ton bonheur. Amen.

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1: C'était Patrick Richard, N'aie pas peur puisque je t'aime. Et nous vous proposons le quatrième volet de la série Halte spirituelle de cette semaine. Voyage du pape, quel programme spirituel? Au micro de Madeleine Vatel, nous retrouvons le père Jean-Baptiste Arnaud.
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4: Père Jean-Baptiste Arnaud, bonjour.
5: Bonjour Madeleine.
4: Vous êtes prêtre du diocèse de Paris, docteur en théologie, président de la faculté Notre-Dame au Collège des Bernardins et formateur au séminaire de Paris. Et avec vous, nous revenons sur les déplacements du pape Léon XIV à Paris, à Lourdes, à Metz, en France. Et l'un des thèmes qui sera évoqué avec le pape Léon XIV, c'est le thème de l'engagement. Alors, je voudrais qu'on s'arrête sur ce thème-là parce qu'il va être présent d'une certaine manière en filigrane lors des vêpres avec le clergé, les personnes consacrées, lors de la rencontre avec des personnes qui accompagnent les néophytes et les catéchumènes, tous ceux qui découvrent la foi, lors de cette veillée des jeunes aussi, qui cherchent à s'engager, qui osent s'engager dans la foi, on pourrait dire. Et puis, dans cet engagement social et politique des chrétiens, ce sera à Metz avec la figure de Robert Schumann. Alors, Père Jean-Baptiste Arnaud, cette réflexion sur l'engagement des chrétiens, comment est-ce que vous lisez, vous, justement, ces différents lieux dans lesquels il va se rendre et le lien que vous feriez avec l'engagement qui est attendu peut-être des chrétiens?
5: D'abord, l'engagement, il est contenu dans le thème, hein, encore une fois, de cette visite pour que le monde ait la vie, fin du discours du pain de vie qui suscite ensuite l'engagement. C'est Jésus lui-même, au fond. Ce que je veux dire par là, c'est qu'on s'engage parce qu'on répond à un appel. Voilà. Il se trouve que le séminaire de Paris a désormais un lieu central qui est l'église Saint-Germain-l'Auxerrois et que cette église a aussi reçu la mission d'être une maison de prière pour les vocations, pour toutes les vocations, au sens le plus large possible. Et derrière le mot vocation, peut-être que le mot vocation est plus parlant encore que le mot engagement. Ou en tout cas, il ne faudrait pas que le mot engagement fasse perdre de vue le mot vocation. Quand on pense vocation, on pense tout de suite prêtre, religieuse. Mais en fait, c'est bien plus large que ça. Et ça qui unifie les différentes engagements, les différentes vocations dont vous parlez et dont parlera certainement le pape à l'occasion de ces personnes rencontrées et ces lieux visités. En fait, c'est un appel. Donc, répondre à un appel qui est un appel libre. Et dans l'évangile de Saint Jean, juste après ce verset « Pour que le monde ait la vie », voilà, Jésus suscite cette liberté. Voulez-vous partir, vous aussi? Et donc, pour qu'on dise ben « Non, moi, je veux rester ». Alors, il ne faut pas minimiser, il faut pas réduire l'engagement à cela, mais ça veut dire qu'on est toujours libre de s'engager quand même. C'est quand même, et toujours libre de répondre à un appel. L'appel à la sainteté, par notre baptême. Par le baptême, nous recevons ce don, au fond, de la sainteté, pour en vivre, pour le déployer. La sainteté, c'est pas une récompense réservée à des gens très expérimentés, mais c'est un cadeau qui est fait à tous les baptisés. Ensuite, libre à eux de le faire fructifier, de le mettre en œuvre, d'en vivre. De différentes manières. De la manière la plus spirituelle ou la plus religieuse, dans la prière, dans la vie liturgique, et on aura l'occasion de célébrer des liturgies avec le Saint-Père, et puis dans des engagements aussi. Donc aujourd'hui, tous les jeunes que le Saint-Père rencontrera au Stade de France, bah, pour beaucoup, pas tous, et puis, mais pour beaucoup, ils vivront des engagements, que ce soit dans le scoutisme, que ce soit dans les mouvements éducatifs, que ce soit au service des plus pauvres, que ce soit au service en prenant soin de la création, que ce soit d'une manière artistique, culturelle. Enfin, il y a une multitude d'engagements. On voit bien aujourd'hui, et en particulier quand même dans le domaine caritatif au sens le plus large, hein, vraiment de très très beaux engagements. C'est pas forcément une vocation pour la vie, ça peut le devenir parfois. Oui. Mais donc le pape va essayer d'encourager d'abord aussi sans doute dans des rencontres d'écouter, de dialoguer, et puis certainement qu'il aura été préparé à ces rencontres, d'encourager ces engagements, y compris l'engagement politique, hein, dont les papes successifs répètent depuis Pie XI que la politique est la forme supérieure de la charité. L'adjectif a parfois...
4: On l'a
5: parfois,
4: perdu de vue.
5: A parfois varié. Non, on l'a pas perdu de vue, on y travaille au Collège des Bernardins notamment. Pendant 7 ans, j'ai co-dirigé un département politique et religion, notamment sur ces questions-là, donc, y compris avec des jeunes. Aujourd'hui, nous avions lancé avec d'autres prêtres un parcours qui continue toujours, qui s'appelle les bâtisseurs de formation à la doctrine sociale de l'Église, et avec vraiment une dimension d'engagement très concrète qui vraiment a répondu pour beaucoup de jeunes à un vrai appel. Donc la vocation, l'engagement au sens le plus commun, tout le monde a une vocation, un engagement qui est lié à son baptême. Et on pourrait dire, si on élargit encore, à son humanité, c'est dans un sens

analogique, hein, mais le fait d'être homme, au fond, c'est déjà, ça engage, en fait, d'être homme, ça engage. Et puis, après, comme chrétien, on va chercher à discerner quelle est notre vocation, quel est notre engagement pour toute la vie ou pour un temps aussi. Et que chacun puisse trouver sa place dans le corps de l'Église. Voilà, l'Église, c'est un corps, une famille où chacun a sa place. Et je pense que le pape, il a une place particulière, bien sûr, mais sa place, en tant qu'évêque de Rome, hein, ne l'oublions pas, c'est, il vient parce qu'il est évêque de Rome, affermir les autres Églises, eh bien, il vient nous aider à trouver chacun notre place. Si ce voyage nous aide à mieux trouver notre place dans l'Église, qui que nous soyons, et peut-être que nous en sentons très loin, ou très indignes, ou pas prêts, ou très lassés, ou usés, c'est l'occasion peut-être, en écoutant le Saint-Père et puis en priant, de se dire ben, alors, où est ma place dans ce corps? Il y a une place pour tout le monde. Bien sûr, ça peut avoir un coût, ça peut être exigeant, mais c'est aussi et surtout une joie. C'est quand même la joie et la paix qui vont être les critères du fait qu'on est à notre place.

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1: Alors Père Jean-Baptiste Arnaud, justement, on parlait de l'éducation tout à l'heure. Est-ce que on peut imaginer, là aussi, qu'il y a une interpellation vis-à-vis de l'enseignement catholique? On est sur l'un des fils, hein, mais est-ce qu'on peut imaginer qu'il y a une interpellation sur l'engagement de ceux qui exercent, et puis peut-être de ceux qui s'y rendent et qui viennent y étudier?
2: Oui, j'imagine. Enfin, en tout cas, on peut l'espérer vraiment. C'est vraiment un sujet qui aujourd'hui préoccupe beaucoup les évêques de France qui travaillent, parce que on sait bien que pour qu'une société soit plus humaine, plus juste, plus fraternelle, ce qui est la contribution que nous voulons apporter, hein, comme chrétiens à la société, hein, c'est vraiment ça l'enjeu, pour que la société soit plus juste, plus humaine, plus fraternelle, que la dignité de la personne soit plus au centre, que la qualité des relations interpersonnelles, qu'elle soit amicale, familiale, dans un quartier, dans un pays. Vous savez, dans l'Église, il y a toujours cette attention au fait que... C'est souvent ce qu'on m'a dit, d'ailleurs, de la part de gens qui n'étaient pas spécialement croyants, qui venaient au Collège des Bernardins. Vous, chrétiens, vous avez cette chance de savoir que... d'avoir un trésor qui est le fait que chaque personne est liée à une communauté et à des communautés. On est souvent tenté d'opposer, dire... bah, soit on est dans l'individualisme, soit on est dans le communautarisme. On va essayer toujours de tenir les deux. Bien sûr, c'est la personne et sa conscience libre, éclairée, capable de décider, de s'engager, justement, qui revient toujours au centre. Hein. Mais une personne, c'est une personne en relation, c'est une personne en communion avec d'autres. Et dans la théologie, dans l'histoire de l'Église, on a toujours considéré que la famille d'une part et un pays d'autre part, c'était une nation, c'était pas des catégories parmi d'autres, c'était donné, quoi. C'est qu'on fait tous partie d'une famille, qu'elle soit nombreuse ou pas, divisée, recomposée, tout ça, et on fait tous partie d'une nation, d'un pays. Mais au milieu et autour, il y a aussi d'autres communautés. On fait partie d'une association, d'un club de sport, de musique, je ne sais pas quoi. Et puis, on fait partie d'une communauté de nations. On en reparlera peut-être à propos de l'étape en Lorraine. Et donc, il y a toujours cette dimension-là aussi, en fait, de venir affermir les liens, les tissus de relations. Dans l'éducation, puisqu'on parlait d'éducation, je suis moins maintenant directement impliqué, mais lorsque j'étais aumônier de jeunes, je leur disais souvent, mais regardez avec qui vous êtes en relation, en fait. Une sorte d'architecture des relations. Alors, et c'est pas pareil d'être en relation. On n'a pas la même relation avec ses parents, ses frères et sœurs, ses collègues d'études, ses camarades d'études, ses collègues de travail, un pauvre dans la rue. C'est toujours intéressant de se situer avec qui est-ce qu'on est en relation. Et donc ça, je pense que... éduquer vraiment au sens de faire grandir une liberté pour qu'elle soit consistante, on pourrait dire, et en même temps en relation, ça va être un enjeu. Et puis, ce qu'on essaye de vivre aussi, en tout cas, moi, je me suis occupé pendant des années d'un parcours de formation pour des étudiants et des jeunes professionnels aussi, mais en fait, c'est d'être pleinement enraciné. Il me semble qu'il y a cet enjeu-là pour l'éducation catholique en particulier, d'être pleinement enraciné. Voilà ce que nous sommes. C'est pas, nous avons reçu une identité, c'est pas une identité qu'on possède ou qu'on a construite, hein, mais voilà ce que nous sommes, voilà notre histoire, voilà nos racines. On parlait de la finalité de l'Église, etc. Nous sommes chrétiens, travaillons cette identité comme étant un cadeau reçu de Dieu. Mais pour pouvoir être le plus ouvert possible, plus nous serons enracinés, plus nous aurons des ailes, plus nous serons enracinés, plus nous serons les bras ouverts, plus universels, plus accueillants, plus en dialogue. Bon, c'est modestement ce que nous essayons de vivre au Collège des Bernardins, c'est, il me semble, un enjeu important pour l'éducation, pour que les chrétiens, là aussi, très souvent, soit nous nous mettons dans des cases, soit on nous met dans des cases et on est soit ouvert, soit fermé. Voilà. Bon, ben, en fait, non, c'est les deux, en fait. C'est-à-dire qu'on est, on est ni fermé ni ouvert, c'est pas comme ça que ça se pose, mais on est pleinement nous-mêmes, on assume notre histoire, notre être chrétien, et puis on pourrait être le plus ouvert possible au service de la société, pour rencontrer le monde entier. Et je crois qu'il y a vraiment cet enjeu-là dans l'éducation. Hein.
1: Père Jean-Baptiste Arnaud, justement, vous parliez de relations. Et puis, si je le lis au thème de ce déplacement, pour que le monde ait la vie, le thème de la fin de vie, on peut imaginer qu'il sera abordé, puisqu'il se rend à Lourdes, au cœur des malades, au milieu des malades, pour prier avec eux et leur dire peut-être que, voilà, cette relation, elle compte, la relation à Dieu, mais aussi la relation aux autres.
2: Toute vie vaut la peine d'être vécue. J'espère vraiment que c'est ça le message qu'on va aussi retenir, notamment à Lourdes. Moi, j'ai aussi la chance d'aller célébrer la messe à la prison de la santé régulièrement. Et je pense à ça parce que je pense à l'Immaculée Conception. Le message de Lourdes, pour moi, c'est comme ça que je le traduis. C'est-à-dire que ce soit pour des malades, des personnes de la rue, des prisonniers. Alors, nul n'est jamais enfermé dans son péché, dans sa souffrance. Attention, je distingue la souffrance subie, le mal qu'on subit et contre lequel il faut lutter et qui est, en tout cas, qui est injuste et que l'Église accompagne comme le Christ se fait compatissant. Et puis, il y a aussi le péché qu'on commet. Mais on n'est jamais enfermé dans le mal, ni celui que l'on subit, ni celui dont on est complice, ni celui que l'on commet. C'est ça l'Immaculée Conception. Ça veut dire qu'il y a toujours une vie plus forte, qu'il y a toujours une espérance plus forte, qu'il y a toujours un amour, un chemin, un pardon. Voilà. Il y a toujours une flamme, une lumière. La nuit n'est jamais totalement ténébreuse, comme dit notamment le psaume 118. Et donc j'espère vraiment que cette parole-là va bien sûr pouvoir être donnée, entendue, reçue, et elle s'applique en particulier à des situations apparemment où, à vue humaine, il semble ne plus avoir d'espoir. C'est pour ça que beaucoup, en tout cas ceux qui sont favorables à cette loi sur la fin de vie, vont prendre cet argument-là. Mais en fait, il y a bien une espérance, il y a bien un chemin possible qui ne peut pas être celui de donner la mort.
1: Merci beaucoup, Père Jean-Baptiste Arnaud. On vous retrouve demain.

Merci au Père Jean-Baptiste Arnaud et à Madeleine Vatel. Nous les retrouvons bien sûr dès demain pour clôturer cette série Halte spirituelle de cette semaine. Et on poursuit avec Brigitte et Jean-Paul Artaud. Une porte ouverte en vous souhaitant une excellente nuit sous le regard de Dieu. Nous nous donnons rendez-vous bien sûr dès demain.

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2: Chers amis auditeurs de Radio Arc-en-Ciel, bonjour. C'est avec plaisir que je vous retrouve pour notre émission Palabre. Aujourd'hui, une émission à Palabre avec la complicité technique de Didier. Alors, pas d'invité aujourd'hui, pas d'écrivain, mais une émission purement littéraire, car je vais vous présenter quelques romans coup de cœur, coup de poing, parmi les 461 romans paru à l'occasion de cette rentrée littéraire. Oui, vous avez bien entendu, une rentrée très prolifique avec 461 romans sur les étals des librairies et déjà la sélection des prix Goncourt, Fémina, Renaudot, etc. Un roman fait déjà l'unanimité et se détache avec toutes les hyperboles, les commentaires exubérés des critiques littéraires. Un premier roman de surcroît, celui de Télisson Aurélien, C'était ça ou mourir, chez Grasset. On ne meurt pas en le lisant, mais on prend une claque. J'ai été retourné par ce phénomène littéraire, ce livre-événement. Paru d'abord au Québec, ce livre, C'était ça ou mourir, a déjà reçu un accueil enthousiaste partout. L'auteur, né en 1988 au Gonaïves, en Haïti, a la nationalité québécoise. Pour ce premier roman, il fait montre d'un talent littéraire très affirmé et ce roman est exceptionnel en ce qu'il aborde un thème qui nous touche tous, la réalité migratoire. C'était ça ou mourir relate l'épopée de l'exil, mais aussi l'odyssée de l'identité. Une anabase qui nous conduit de Port-au-Prince jusqu'au Québec et qui traverse les frontières car son parcours, tout au moins le parcours de son personnage, Jonas, nous conduit en République dominicaine, au Brésil, au Mexique, aux États-Unis et au Canada. Mais attention, ce roman n'est pas tribuniciel. Il n'aborde pas l'immigration de façon politique. Il fait vivre cette immigration à travers le corps, la faim, la fatigue, la peur, la solitude, les blessures, les frontières, mais aussi les rencontres, le partage, la fraternité, l'entraide. L'auteur, Télisson Aurélien, explique qu'il ne voulait pas écrire sur les migrants, mais avec leur souffle, leur fatigue, leur peur et leur dignité. Son écriture foisonnante et poétique à la fois nous séduit et nous emporte. Le sujet est grave, certes, tragique même, mais Télisson Aurélien redonne une identité, un visage à ces personnages. L'exil, le déracinement deviennent des expériences sensibles et l'auteur nous montre que ce sont là des recours désespérés. Quand rester n'est plus possible, d'où le titre « C'était ça ou mourir ». Jonas n'est pas un simple migrant et le roman déplace notre regard. Chaque lecteur accompagne Jonas dans ses pérégrinations. Il faut marcher, avancer, car s'arrêter, ce serait mourir. Car si on veut continuer à vivre, il faut continuer à marcher. Donc, le mélange de tonalité entre le tragique et le burlesque permet de dédramatiser le récit. C'est que le parcours de Jonas est terrible et s'accompagne de violence, de peur, de faim, de perte, d'humiliation, de tout un vécu dans la clandestinité. Mais par moments, le rire nous permet de respirer, car nous étions en apnée. Lanson Hughes, poète noir américain de la négro-renaissance, écrivait « Pour m'empêcher de pleurer, j'ouvre la bouche et rigole. » C'est que le rire est une forme de résistance quand tout pousse au désespoir. Jonas n'est pas une pleureuse, et c'est de cela aussi que le rire le protège. Jonas nous dit qu'on peut être traqué, mais qu'il convient de toujours redresser la tête. On peut être aussi affamé, sans papier, sans maison, sans certitude sur le lendemain, et conserver malgré tout une part de soi que la violence ne parvient pas à détruire. L'enchaînement du récit est fluide. La langue est poétique, fleurie, magnifique. Aurélien Télisson veut l'intraitable, il veut saisir, l'intraitable beauté du monde, pour reprendre l'expression de Patrick Chamoiseau. Ou encore, on pense aussi à Baudelaire qui disait « Tu m'as donné ta boue et j'en ai fait de l'or ». Mais revenons au personnage de Jonas. Relisons le livre de Job. Jonas est un homme jeté hors du monde, confronté à des forces qui le dépassent et qui le contraignent à traverser une succession d'épreuves. Son voyage prend une dimension mythologique et initiatique tout à la fois. Mais Télisson Aurélien n'en fait pas un personnage exceptionnel, un héros, un personnage hors du commun. C'est un homme, pareil aux autres, et là, je reprends l'expression de Marant. C'est un homme ordinaire, un homme sans titre, un professeur, un poète. Son pays perdu vit en lui. Plus il perd, plus il devient chargé de mémoire. Permettez-moi pour finir de vous citer un texte de Georges Castéra, intitulé « La lettre sous la langue », texte publié dans les 5 lettres en 1992. Petit extrait. « Je t'écris pour te dire que je vis à fleur d'encre dans une ville de béton armé. On tire lamentablement dans ma rue. Dire est déjà trop dire. » Et il termine ce poème par « J'ai longtemps parlé avec les poings serrés pour ne pas crier avec l'horizon qui fait naufrage. » Fin de citation. On le voit, l'écriture et la parole deviennent des armes miraculeuses, des moyens de résister à la violence. Ce poème est lié à l'expérience haïtienne de Castéra et c'est pourquoi je crois qu'il est bienvenu pour illustrer le texte de Télisson Aurélien. Parlons maintenant d'un autre livre qui m'a beaucoup plu. C'est le livre de Lilia Hassen intitulé tout simplement, tout sobrement, « Je » paru aux éditions Gallimard. 3 ans après Panorama, prix Renaudot en 2023, Lilia Hassen nous revient avec un 4e roman publié chez Gallimard et paresseusement intitulé « Je ». Lilia Hassen, nous la connaissons un peu, elle est chroniqueuse à l'émission Quotidien. Elle anime maintenant une émission à France Inter. Avec « Je », de sa plume habile, elle écrit un texte d'un genre nouveau, une préquelle, c'est-à-dire une œuvre créée à partir d'une œuvre antérieure. Le titre nous interroge, « Je ». La première hypothèse de lecture et qu'il s'agit là d'une autobiographie un peu exhibitionniste. Eh bien non, que nenni. Lilian Hassen revisite le malheur d'Antoinette Cosway, figure fantomatique du roman de Charlotte Brontë, Jane Eyre, publié en 1847. Le récit nous situe en Jamaïque dans les années 1830, à l'heure de la rébellion des esclaves. Lilian Hassen ressuscite ce personnage comme Adélaïde de Clermont-Tonnerre avait offert une deuxième vie à la Milady des Trois Mousquetaires. Antoinette, rebaptisée Bertha par son mari, est une créole, je cite le texte, « noire par la terre, blanche par la peau ». Fin de citation. Elle est présentée par Charlotte Brontë comme la folle enfermée, car son vilain mari la séquestre à l'étage de leur maison. C'est une jeune et ravissante créole de bonne famille dont le fiancé a disparu. Elle tombe amoureuse d'un Anglais mutique et sensuel, Edward Rochester, qu'elle épouse au grand soulagement de son demi-frère inquiet de sa réputation. Pour la séduire, Edward la mord au bras. Quant à la nuit de noces, un vrai cauchemar, car Rochester est un impuissant, possessif, expert dans l'art du, je cite, « gaslighting », hein, c'est-à-dire ce terme rock pour faire croire à sa femme qu'elle perd la boule. C'est que, dans le domaine familial de Coulibri, la mère d'Antoinette a sombré dans la folie avant de mourir quand son frère Pierre, décédé dans l'incendie de leur habitation, était né handicapé. Le jeune couple, Rochester, quitte donc le manoir des Caraïbes et se réfugie en Angleterre. Enfermé dans le manoir lugubre de Thornfield, sous la surveillance de domestiques, Antoinette devient Bertha Manson et perd sa liberté, soumise à l'emprise perverse de son bourreau distingué de mari. Lilian Hassen en fait le symbole de la soumission féminine. Placée au centre de la scène, le personnage secondaire de Jane Eyre retrouve une voix, un corps, une âme, une histoire, le tout porté par l'écriture audacieuse de l'autrice. Elle nous livre là un pastiche du roman gothique qui tourne au règlement de compte féministe. Même si, Lilian Hassen ne parle pas clairement de la désillusion de son propre mariage. Pourquoi les femmes sont-elles si souvent attirées par des brutes épaisses? La situation est-elle différente en 2026? L'amour n'est-il pas toujours une emprise cruelle et dangereuse? Le roman agite ces questions avec brio, avec colère, avec aussi une sorte de naïveté sensible qui finit par émouvoir. Haletant comme un thriller, surtout si l'on se souvient de la fin du roman original, c'est-à-dire de l'incendie du château de Thornfield. Ce roman de Lilian Hassen, est promis à un grand succès populaire. Et l'autrice a réussi là une dark romance avec l'alibi littéraire de la collection blanche et de l'époque victorienne. C'est le moment peut-être aussi de relire ce roman magistral de Jane Rhys, mon roman intitulé « La prisonnière des Sargasses » paru en 1966, et qui se situe aussi à la Jamaïque, un texte puissant et voluptueux, autre préquel de Jane Eyre. Passons maintenant à un roman d'un tout autre genre, d'une toute autre facture, Philippe Jaynada, l'inconnu du quai de Javel chez Flammarion. Nous connaissons Philippe Jaynada, et comme à son habitude, il trouve une affaire non résolue, un cold case, comme on dit aujourd'hui, et s'y attelle pour le résoudre. La recette est désormais aussi connue que celle de la blanquette de veau. Il est vrai que depuis une dizaine d'années, Philippe Jaynada ouvre le dossier d'un fait divers, réhabilite si possible une femme et démontre que journalistes, enquêteurs ou magistrats se sont trompés. L'inconnu du quai de Javel, c'est Louise Canso, retrouvée morte sur les berges de la Seine le 6 septembre 1949. Elle a été assassinée. Philippe Jaynada a accès au comportement de la culture de l'époque, mais surtout au compte rendu mené à l'époque par l'inspecteur Ferrière. En même temps qu'il étudie le dossier, il relie tous les Maigrets, puis s'adonne à son exercice favori, l'art de la digression, des parenthèses, tellement longues ces parenthèses, qu'il trouve le moyen d'y glisser d'autres parenthèses. Les allers-retours entre hier et aujourd'hui, ses pauses au café en bas de chez lui, la femme qui attend son départ pour jouer de la trompette, et même Marie Mancini qui s'invite soudain sans que l'on sache pourquoi. Louise Canso était une modèle pour les peintres de Montparnasse. On l'a dit, on l'a retrouvée nue, assassinée, et au moment de son assassinat par étranglement, nul ne sait qui l'a tué. La police n'a jamais retrouvé le coupable. Fidèle à sa méthode, Jaynada se livre à une fouille obsessionnelle dans les archives, visite les lieux pour tenter de remonter le temps. Avec ses pauses, ses respirations insérées dans un récit touffu, l'auteur tient le lecteur en laisse durant 523 pages. On peut donc compter sur le génie jaynandesque de la digression pour nous occuper tandis que l'investigation patine. Mais l'auteur s'interroge sur un autre mystère, celui de la disparition des pamplemousses jaunes. Il nous réserve aussi des caméos surprises. Le jeune Léon Zitron apparaît. Et il rend aussi un hommage saisissant à sa voisine, Émilie Duquesne, morte l'année dernière. Impossible de ne pas avoir un fou rire à l'évocation d'un souvenir de jeunesse quand le futur auteur et ses camarades, désireux de découvrir le Paris coquin, ont guetté sans succès des couples exhibitionnistes en face du palais de justice, ayant confondu porte et place Dauphine. Après Patrick Modiano, Philippe Jaynada se range ici sous le patronage de Georges Simenon et de son commissaire Maigret. Le romancier finit par découvrir qui a tué Louise Canso, mais la chasse est plus importante que la prise. Ce sont les allers-retours entre réalité et fiction qui donnent une saveur tout à fait particulière à ce texte. C'est en ayant l'impression de vivre aux côtés de l'écrivain que les lecteurs se délectent. Je vais présenter presque ce qu'on peut appeler un classique, parce que on aime ou on n'aime pas, mais il n'y a pas de rentrée littéraire sans le nouveau roman d'Amélie Nothomb, toujours chez Albin Michel. Cette fois, c'est un roman intitulé « L'adolescence du perroquet ». Déjà en 2023, dans Psychopompe, elle faisait l'éloge de différents volatiles, de la grue du Japon au cassoar casqué, sans oublier l'engoulevent oreillard ou la bergeronnette grise. Au cours de cet émouvant autoportrait en oiseau, elle s'identifiait surtout à l'alouette pour le chant et au merle en raison de la noirceur de son plumage et de son insatisfaction chronique. Désormais, écrire, ce serait voler, notait-elle en se souvenant de la révélation de sa vocation de romancière. L'adolescence du perroquet met en scène un gris du Gabon. Peu avant le confinement, un quadragénaire sans famille et féru d'art recueille chez lui un perroquet gris du Gabon à peine sorti de son œuf. Lui, qui ne s'était jamais soucié de rien ni de personne, sinon de lui-même, en tombe immédiatement sous le charme. Les jours passent, cet homme, chroniqueur radio de son état, qui aime surtout flâner au Louvre, notamment pour y contempler singes et perroquets, auprès d'une corbeille de fruits, donc tableau de Franz Snyders, eh bien cet homme, ayant hérité de l'appartement de ses parents, recueille ce gris du Gabon qu'un voisin lui confie. Très remuant, le perroquet lui rend la vie impossible, lui, cet anti-héros kafkaïen. Il l'insulte, saccage le salon dès qu'on le laisse sortir de sa volière. Cris ridant, meubles labourés, œuvres d'art lacérées, visiteurs martyrisés. Joe, c'est le nom du perroquet, finit par imposer sa loi. La petite boule de plumes soyeuses se transforme en un adolescent type, imprévisible, insupportable, tyrannique. Pourquoi ne pas se débarrasser de ce fâcheux oiseau qui répète des insanités? Malgré l'enfer qu'il lui fait subir, ce célibataire endurci s'attache à l'animal de compagnie. On n'ira pas jusqu'à parler quand même de relations toxiques, mais il n'est pas interdit de lire dans l'adolescence du perroquet une sorte de métaphore du masochisme, avec lequel ce masochisme nous laissons l'amour nous dévorer. En effet, que signifie un être dont on est responsable sans être sûr de la réciprocité de cet amour ? Cultivant son goût pour l'étrange, Amélie Nothomb brouille les codes de la parentalité et s'amuse. Mais, sous des allures de fable piquante, ce 35e roman décortique la sensation de solitude, les joies et les relations intrinsèques à toute relation sentimentale. Parce qu'au fond, qu'attendons-nous vraiment de ceux que nous aimons ? Paul Léoto aurait aimé ce roman, lui qui vivait reclus avec ses chats et sa guenon. Pour terminer, je vous propose un roman de Serge Joncourt, qu'on connaît déjà, écrivain reconnu. Ce roman s'intitule « Une histoire d'amour, amour au pluriel » chez Albin Michel. Franck, Léa et leurs deux enfants ont fui la ville pour un hameau aux confins du Morvan. Ils s'installent dans un moulin délaissé sur les anciens marécages nommés autrefois les terres d'eau. Ce n'est pas la contrée la plus accueillante de la Nièvre, avec ses terres humides. Mais il y a des forêts à perte de vue et le calme salvateur pour certains effrayant pour d'autres. Le lieu serait-il propice aux histoires d'amour? C'est la question que pose le roman. Certainement pour Serge Jeancourt, qui imagine l'arrivée de ces personnages dans ce village perdu, ce couple de citadins en crise, et persuadé de trouver là, dans ce refuge, un peu de sérénité. Léa et Franck s'installent dans un joli moulin et vont faire la connaissance d'un voisin mystérieux, du genre inquiétant. Sa femme, elle, est envoûtante, presque autant que le château en ruine surplombant le bourg. Léa, malheureuse à la campagne, fait la navette avec Paris où elle rentre de mauvaise humeur systématiquement. Les enfants s'amusent dans le potager. Franck, lui, illustrateur pas trop débordé par les commandes, se lie avec les voisins. Lui, le vendeur de carpes volées, Joss, voisin, bricoleur louche à la main, leste, et sa compagne, l'excitante Kelly, dont la robe séchant sur la corde à linge, lui ravit les sens. Profitant de l'absence de Léa, son épouse insatisfaite, le néo-rural, c'est comme ça qu'il se présente, Franck flirte bientôt avec Kelly, la femme du voisin donc, se piquant d'exhumer en son affriolante compagnie le passé de la mystérieuse chapelle. Il se dit en effet qu'en 1824, au même endroit, Joséphine, une jeune aristocrate romantique et instruite, tombe amoureuse de Rodolphe, officier de médecine issu d'une modeste famille. Il décide d'en raconter l'histoire oubliée dans une bande dessinée dont il cache les planches à sa femme. Deux histoires, deux intrigues, deux temporalités entremêlées et des amants empêchés. Le temps qui passe ne fait décidément rien à l'affaire. Avec Histoire d'amour, Serge Jeancourt ne fait pas dans la dentelle, tricotant avec un fil épais la passion adultérine de Franck et Kelly et celle qui, au XIXe siècle, enfiévra Joséphine la rebelle, fille du méchant baron et le joli Rodolphe, officier de santé, né pauvre paysan. Ce dernier, mauvais cavalier, étant résolu à éradiquer la malaria, comme à contrer les croyances néfastes d'un clergé inculte. Alternant entre les époques, les amours interdites des deux couples morganatiques se consumant au fil des pages, sans grâce ni surprise, l'auteur décrit avec talent la pharmacopée balbutiante de la médecine de campagne, à l'époque donc en 1824. Sous sa plume, les personnages subissent les affres de leur époque respective. Il évoque les passions irrépressibles, la hiérarchie sociale, mais aussi le secret de ces marais menaçants, coupables de bien de maux. Hier et aujourd'hui se confondent. Dans ces paysages immuables, le plus souvent hostiles, parfois enchanteurs, témoins du pire comme du meilleur, et c'était là donc le livre de Serge Jeancourt intitulé « Une histoire d'amour, amour au pluriel ». Merci à toi Didier, à la console technique, merci à vous, chers amis auditeurs, d'avoir fait le choix de Radio Arc-en-Ciel, et puis nous nous retrouvons très bientôt.

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1: Le programme de la nuit sur Radio Arc-en-Ciel, il est minuit. Nous retrouvons maintenant Jean-Claude avec Navé un foie. Je vous propose deux petites histoires en créole. Oh yeah!

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L'histoire de Tortue les futées. L'histoire en Afrique. Tout de monde y connaît bonne tortue les futées. Tortue y connaît toutes. Toutes qualités à faire. Un jour, là-bas, en Afrique, dans le pays Soninkara, une tortue la convoque toutes bonnes animaux. Marmaille, a dit le tortue. N'a une plante qui pousse dans la forêt. Les dangereux, dangereux même. Il faut nous tuer à lui avant qu'il tue à nous. La tortue l'amène bonnes animaux dans la forêt. La plante, t'es y appelle le chanvre. Mais t'es pas le chanvre indien. Non, t'es pas le zamal. T'es le chanvre tout court. Et t'es plein partout. Ça même le plante les dangereux, l'a dit tortue. S'il n'y finit pas avec lui, il va finir avec nous. Il faut n'y arracher vitement avant qu'il commence ravage à nous. N'a deux, trois animaux l'a goûté pour voir. L'antilope l'a fait la grimace. Les amers, zoti calcule, mais ça mange tout ça là pour empêcher lui de pousser. Oubliez-moi. Le flamand l'a sacouille son tête. Compte pas si moi non plus. M'y vis avec mon pied dans l'eau, qu'au ça ou veut m'y faire avec ça. La carpe, comme d'habitude, l'a pas dit rien. Elle apparaisse là, elle a glissé dans l'eau. Comme ça même, le chanvre l'a continué de pousser comme herbe sauvage. Un jour, le zom l'a débarqué. Zot l'a arraché tout le pied de chanvre, zot l'a tressé et zot l'a fait la corde avec. Avec ça même, zot l'a ni à bout, bande zot l'arc. Après là, zot l'a taille zot flèche dans l'écorce palmier. Et zot l'a commence chasse bande oiseaux. Zot l'arrive sur le bord le lac, zot l'a lance zot flèche, tout le bande flamand l'a fané, sauf N, la reste à terre. Il était blessé. Tortue la niwara lui, elle l'a dit, flamand. Ou à la même, si Zot l'avait écouté à moi, comme on l'a dit à Zot, il fallait détruire ce plante-là. Mais à cette heure, où serait en train de voler tranquillement dans le ciel? Le flamand l'a supplié. Tortue, aide à moi. Mais que ça, tortue n'aurait pu faire, t'es trop tard. Un bougle arrivé, l'attrape le flamand par son patte et l'emmène à lui son case pour manger. Après là, le homme la prend une canne. Et Zot l'a emmarré une corde avec un crochet au bout. Zot l'avait fabriqué une canne à pêche avec un zin. Zot la plonge la canne dans l'eau et tout de suite la même, Zot l'attrape une carpe. Tortue l'a partie voir la carpe. Carpe, elle l'a dit. Ou à la même, si Zot l'avait écouté à moi, comme on l'a dit à Zot, il fallait détruire ce plante-là. Ben à cette heure, où serait en train de nager tranquillement dans l'eau. Tortue, aide à moi, a dit la carpe. T'es trop tard. Un bougle attrape la carpe, la met dans son sac pour amener son case. Après là, le zom l'a fait de nœud coulant avec la corde. Comme ça même, Zot l'attrape un antilope dans le sentier. Tortue l'a parti voir l'antilope. L'antilope, elle l'a dit. Ou à la même, si Zot l'avait écouté à moi, comme on l'a dit à Zot, il fallait détruire ce plante-là, ben à cette heure, où serait en train de battre carré dans la forêt. Tortue, aide à moi, l'a dit l'antilope. Mais ce coup-ci, c'est pas que ça l'a fait, t'es pas trop tard. Personne la n'y trappe l'antilope. Alors, Tortue la nie à bout, mange la corde. Et l'antilope la gagne échappé. À cause ça même, Tortue avec l'antilope la nie camarade. Ça t'est sûr, Tortue t'est rusée, elle t'est connaît toute. Et l'antilope t'est un peu couillonne. L'antilope t'y reconnaît, la tortue t'est intelligent. Mais quand même ça, elle t'imagine. Les vrais, le tortue, l'est intelligent. Mais qu'au ça, il sait avec elle. Elle est vraiment trop lente. Elle y gagne pas trappe personne et elle y gagne pas chaper. Tortue l'a compris qu'au ça, l'antilope t'a prémaginé. Elle l'a dit. Ah, où l'antilope? Ou crois-moi, elle est lente, ou calcule, mais gagne pas aller vite? Ben, m'a dit, ouais, une affaire. Moi, les cap bat à où à la course? Quand on veut. M'y voudrait voir ça, l'a dit l'antilope. Ben, à guette bien, l'a dit tortue. Ou à la butte, t'es là-bas? Mi Paris et coup, mi arrive en l'air là-bas avant où? Les bons, l'a dit l'antilope, c'est moi qui compte. Un, deux, trois. Jusqu'en la démarrer, tortue la cape la queue l'antilope dans son dent. L'antilope l'a filé comme une flèche. Tortue t'esquive pendillée avec sa queue. Arrivant en l'air à la butte, la tortue la lâche la queue de l'antilope, elle la saute à terre. L'antilope t'es rôde à elle dans la pente. Mais la tortue l'a dit, pas besoin au rôde à moi en bas là-bas. N'a longtemps, moi, la fin arrive ici en haut.
Moi, t'es à Tanao. L'antilope n'a jamais compris comment la tortue l'avait fait pour arriver en aller à la butte avant elle. Dans le temps-là, le roi Banzani motait le lion. Un jour, le lion l'a fait un grand festin. Tout le monde était invité. Léopards, singes, éléphants, l'antilope, tortues, caïmans, toutes qualités animaux. T'es un gaillard mangé pour de bon, n'avait pour tous les goûts. Zéléphant avec le singe la mange banane, caïman la mange poisson. Tant qu'à l'antilope avec la tortue, zot t'es tellement pressé ni rempli à zot jabot, zot l'avait oublié, amène zot assiettes. Pourtant, le lion l'avait bien dit, amène zot couvert, m'en aura point assez pour tout le monde. Tortue, l'a dit l'antilope, allez vite, trappe deux assiettes. À cause moins, l'a dit l'antilope, l'autre coup, ou la pas court plus vite que moi. Oui, ça l'est sûr, tortue la réponde. Mais autre cas, je l'ai plus près que la mienne. Mais bon, l'a dit l'antilope. Mais mange pas toutes, laisse un peu pour moi. Quand l'antilope t'est finalée, tortue la partira dans assiette. Elle la trouve un petit moineau, t'es porte un grand assiette sur son tête. Pourquoi a-t-il un grand assiette comme ça? Tortue l'a demandé. On a raison, l'a dit le moineau. Le assiette l'est vraiment trop grand pour moi. Déjà mis force pour porter. Tortue. Vous veux pas les assiettes pour où? Ben, moineau, dans quoi ça vous sert à manger, si vous donne à moi des assiettes? Moi, la fini manger, l'a dit le moineau. Toute manière, m'y mange pas bon peu. Au contraire, prends pour où, va soulage à moi. Alors, tortue l'a rempli le grand assiette rabat, et elle l'a mangé. Elle l'a mangé. À la fin, son ventail traîne à terre. Quand l'antilope l'arrivait avec les deux assiettes, il reste plus rien pour manger. L'antilope la commence à pleurer. Zot la palaise rien pour moi. Regarde, il reste rien que le zoo avec la peau banane. Ou la pas tout seul, l'a dit la tortue. Un petit miette mangé, moi l'a pas gagné. Moi t'es attendre les assiettes. Ou la prend trop le temps. La même, le lion la passe devant l'antilope avec la tortue. Zot t'es tiens beau, zot assiettes vides. Le lion l'a causé. Bon, marmaille. Zot l'a bien mangé. Zot l'a bien rempli, zot vente. Pas besoin nettoyer zot assiettes pour faire croire zot l'a pas encore mangé. De toute manière, la puleur. À cette heure, nous avons fait un championnat pour voir qui s'allait plus fort. Nous avons fait la lutte. C'est les éléphants qui vont faire l'arbitre. Le lion l'avait choisi les éléphants comme l'arbitre. À cause qu'il y avait peur, les éléphants n'auraient gagné. Allez, n'y commence. Et tout de suite la même, le lion la saute sur l'antilope. Mais l'antilope l'a toujours eu peur, le lion. Et pour une fois, malgré elle t'es couillonne, elle a senti le coup venir. Dès que le lion la prend son élan pour sauter sur elle, elle l'a feinté et elle la court cachette dans la forêt. Le lion l'a même pas pris la peine de courir derrière elle, l'été connaît, elle t'est court plus vite que lui. Alors, le lion l'a rabattalé sur la tortue. Il a lancé une patte pour virer à la tortue cul sur tête pour mettre elle sur le dos. Mais tortue t'est futée. Elle aussi, elle avait vu le lion venir. Dès que le lion la lance son patte, tortue la sort de son tête dehors et la cape la patte le lion dans son mâchoire. Et vitement, elle la rentre son tête dans son carapace. Le lion la rugit fort même pour faire peur. Et il la sacouille son patte pour essayer de dégager. Mais la tortue t'élargue pas. Au bout d'une minute, ça t'est le règlement, le éléphant t'est bien obligé de déclarer la tortue vainqueur. Le lion t'est mortifié, humilié, vexé, ulcéré. Il a décidé d'aller faire un grand voyage dans la savane. Comme ça même, tortue la nie la reine bons animaux. Elle t'est fière et tout le monde t'est content. Zot te regrette pas le lion, zot l'avait peur de lui. Seulement, zot l'avait pas peur la tortue. Au début, zot t'est obéi sans problème. Mais fur et à mesure, zot l'a plus trop écouté sa tortue t'ait dit. À la fin, zot t'est fait plus un compte avec elle. Zot t'est fini oublier, elle t'est la reine. Au bout de 3 mois, le lion l'a ni repointe son museau. Et finalement, toutes bonnes animaux t'est tellement habitué avec lui, ben, il a reprend son place comme avant. Tortue l'a fait comme si de rien n'était. Elle t'est bien trop futée pour aller batailler pour une place sur un trône. N'avait longtemps, elle t'est fini comprendre une affaire. Dans la vie, la pâle plus fort, il sort de vainqueur. Mais ça que les plus rusés. Oh yeah.

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0: Histoire dehors. Boire bouillon. Histoire en France. Saint-Ingistoire, Saint-Pé et Goscinny. Histoire un marmaille et l'école, il appelle Ti-Nicolas. Ti-Nicolas, il raconte l'histoire boire bouillon. Zordi, la maîtresse la bâche l'école. Nous t'es dans la cour, en rang, nous t'es prêt pour rentrer dans la classe. Mais la maîtresse, Antioch, elle t'est pas là. Le surveillant la nioire à nous, il a dit comme ça, zot maîtresse les malades. Monsieur Dubois la amène à nous dans la classe. Midi, monsieur Dubois, mais nous n'y appelle aller boire bouillon. Mais pas devant lui, bien sûr. Nous appelle aller boire bouillon, à cause chaque instant, il dit comme ça, marmaille, si zot y fait pas autre devoir, si zot y apprend pas autre leçon, quand va arriver l'examen, zot va boire bouillon. Boire bouillon n'a un gros moustache. Et il y donne un bon peu de punition. Il jouait pas avec lui. Alors, nous t'es pas tranquille quand il la rentre dans la classe avec nous. Nous t'es calcule, l'été ça surveille à nous. Heureusement, il a dit comme ça. Marmaille, moi j'aurais bien aimé reste sans zot, mais moi j'ai de travail pour faire. Alors, m'espère zot sera bien sage. Qui ça le meilleur élève dans la classe? À moi, monsieur, l'a dit Agnan. Agnan, t'es le premier de la classe pour de bon. Lui, t'es le chouchou de la maîtresse. Nous n'y aimons pas lui trop, mais nous n'avons pas le droit de t'appeler à cause d'une nana de lunettes. Les bons, l'a dit Boire Bouillon. Alors, on va prendre la place la maîtresse et on va surveiller notre camarade. Tracasse pas zot, maniera zot de temps en temps. Profite pour faire votre devoir, apprendre votre leçon. Sinon ça, quand votre va passer l'examen, votre va boire bouillon. Agnan t'es fier, assis dans le fauteuil la maîtresse. Dès que boire bouillon t'es finalé, il a dit, bon, marmaille, normalement, première heure, nous nana arithmétique. Alors, trappe votre cahier, n'a fait un problème. Non. Mais où la boire lent, que ça? Clotaire l'a demandé. Clotaire, c'est un bon marmaille, mais lui, c'est le dernier de la classe. Clotaire, ferme votre bouche, Agnan l'a crié. Agnan, t'es y prend à aller pour la maîtresse pour de bon. Viens, dis-moi, t'es là, si vous l'êtes capable, l'a dit Clotaire, lui était déjà debout. Juste la même, la porte l'a rouverte. Et boire bouillon l'a rentré. « Ah bah, là, moi, l'attrape à où ?»« Moi, t'as prêt à écouter derrière la porte, » l'a dit Boire Bouillon. « Ah, où là-bas ?» Avec son doigt, il était à Monte-Clotaire. « Ça, l'est sûr, quand on va passer l'examen, on va boire bouillon. »« Alors, on va conjuguer 100 fois le verbe, « Mi doit pas jure, mon camarade, la mettre pour surveiller à nous. » »« Tout le temps, tout le mode. » Clotaire l'a assise. La pu dire rien. Boire bouillon la partie. Joachim l'a dit, si ça t'y veut, m'a guetté pour voir si boire bouillon y vient. Dans la classe, notre tout est d'accord. Sauf Agnan. Joachim l'a levé pour aller guetter. Agnan l'a crié. Joachim, assise. Joachim l'a tiré son langue dehors. Il est assis devant la porte et il l'a guetté par le trou de la serrure. Joachim, la première personne y vient? Clotaire l'a demandé. Non, n'y voit pas personne, Joachim l'a répondu. Alors, Clotaire l'a levé, lui a dit comme ça, Agnan, Missarfin mange à où autre livre l'arithmétique. Non, on n'a point le droit, l'a dit Agnan, on n'a point le droit de taper à moins, à cause on en a de lunettes. Autre lunette aussi, Missarfin mange à où, l'a dit Clotaire. Ça que la sauve Agnan, c'est quand Geoffroy l'a dit, bonna. Arrête avec la couillonnisse, allons jouer la boule. Geoffroy n'a un papa les riches. L'y acheter tout ça que Geoffroy y veut. Comme ça même, Geoffroy n'a 18 ballons sans case. Football, volleyball, basketball, handball, tout ça là. Comme ça même, Geoffroy n'a toujours un ballon dans son sac. Et l'arithmétique, Agnan l'a demandé. Quand ça n'y fait ?
1: Personne l'a pas écouté, Ali. Nous l'a commencé à jouer ballon dans la classe. Nous t'ai fait de passe, rentre le banc. T'es gaillard.
0: Quand moi sera grand, m'a acheté une salle de classe rien que pour jouer ballon. Et tout d'un coup, Joachim l'a crié l'assassin. Li t'es tiens beau son nez. Son nez t'es saigne. T'es boire bouillon l'avait rouvre la porte un seul coup, sans prévenir. L'avait battre dans la figure Joachim. Joachim l'avait pas vu Ali arriver.
1: Que ça l'a fait ? Boire bouillon l'a demandé.
0: Joachim t'a écrit « Why, why, why ?»
1: Alors, boire bouillon l'amène à l'infirmerie.
0: Tant qu'à nous, nous la ramasse la boule et nous l'a assise.
1: Quand boire bouillon et que Joachim l'a revenu, le nez de Joachim t'est en tapoc.
0: Boire bouillon t'es pas content. Mais comment ça te fatigue avec Zot ? Si Zot y continuait comme ça, Zot va connaître comment m'y appelle.
1: Pourquoi ça, il a dit ça ?
0: Nous n'y connais, nous. Comment l'y appelle ? L'y appelle boire bouillon. Prends modèle sur notre camarade Agnan. Elle a un bon élève, l'y a dit.
1: Quand l'été finalé, nous la demande Joachim.
0: Joachim, comment vous l'a fait votre compte ? À quand vous l'a pas vu boire bouillon arriver ?
1: Joachim la répond.
0: Ben, à force de guette par le trou de la serrure, moi la gagne sommeil.
1: Agnan, la rote dicte à nous un problème. Infirmier, il s'en va bazar. Dans son panier, n'a 28 œufs. 5 francs 50 la douzaine.
0: Agnan, a dit Clotaire, Missard fait mange à où, autre livre d'arithmétique. Le fermier, le œuf, avec le lunette.
1: Agnan, la commence à pleurer.
0: Zot, c'est de moun méchant, il a dit. M'a dit à mon papa que ça zot l'a fait. L'y va faire renvoyer à zot l'école.
1: La même, boire bouillon, la rouvre la porte. Nous toutes t'es assises tranquilles, ne t'es cause pas.
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0: Christine avec vous ce matin pour une nouvelle émission de La Vie en Question. Bonjour, bonjour à vous qui nous écoutez. Et bienvenue sur les ondes de Radio Arc-en-Ciel. Je reçois aujourd'hui Madame Jocelyne Renfermé, qui est membre de l'association ANVP. Bonjour Madame Renfermé.
1: Bonjour Christine.
0: Alors on va définir ce ANVP. Qu'est-ce que c'est ?
1: Alors ANVP, c'est une association. Alors A comme association, N comme national, V comme visiteur et P comme prison.
0: On ne peut pas vous appeler visiteuse de prison, on ne dit plus ça.
1: Ben, maintenant, on dit membre de l'ANVP.
0: Ok, mais concrètement, c'est votre rôle.
1: Vous allez leur rendre visite. On leur rend visite.
0: Alors, c'est quand même un métier difficile, peu courant. Comment est-ce que vous êtes arrivée, comment est-ce que vous êtes devenue visiteuse
1: de
0: prison ?
1: Ce n'est pas un métier. C'est pour,
0: vous êtes bénévole.
1: Pour moi, c'est du bénévolat de cœur. On y arrive, c'est bien, c'est parfois dur, mais quand on le fait avec le cœur, on apporte beaucoup, personnellement. Pour moi, je pense apporter beaucoup aux personnes que je visite.
0: Comment vous êtes rentrée dans cette association ?
1: Ben, le fait du hasard. Ça a commencé par le catéchisme et lors d'une réunion, la présidente m'a demandé si je ne voulais pas faire partie de la NVP et j'ai tout de suite accepté, sans savoir ce que c'était.
0: C'est pas trop dur ?
1: Oh, pas du tout, pas du tout. J'ai hâte de... Les jours où je dois me rendre, je me prépare chez moi la veille et je fais également, dans le cadre de la NVP, un atelier de couture pour les femmes.
0: Emprisonnées.
1: Emprisonnées. Et c'est un plaisir de les entendre me dire « Madame, merci ». Il y en a qui, bon, c'est une détente, mais il y en a qui prennent très à cœur.
0: Vous intervenez chez les femmes uniquement ?
1: Alors, pour les visites, j'interviens que chez les hommes, parce que j'avais choisi d'intervenir chez les hommes. Et en tant que femme, je pensais que ça allait être très dur. Mais depuis que je fais la couture, je fais maintenant écrivain public. Et dans le cadre d'écrivain public, toujours avec la NVP, j'ai rencontré des femmes et je me suis dit, oh, elles ont aussi besoin de moi. C'était une certaine gêne au début de rencontrer les femmes. Mais maintenant, ça...
0: Plus que les hommes ?
1: Oui, parce que les hommes, j'ai commencé par les hommes et...
0: Mais vous faites quoi avec les hommes, par exemple ?
1: Bah, avec les hommes, alors, au début, dès que j'arrive, je dis bonjour. Et j'ai l'impression de ne pas être seule dans ce petit bureau.
0: Vous avez une seule personne en face de vous,
1: une
0: plusieurs.
1: Seule personne.
0: Que vous connaissez, que
1: je
0: vous
1: connais
0: avez choisi.
1: Pas. Je ne choisis
0: toujours
1: pas.
0: Toujours la même personne.
1: C'est le SPIP qui nous demande, est-ce qu'on veut rencontrer quelqu'un, qui nous donne des noms, et on choisit parmi ces noms-là.
0: Au hasard, parce que vous ne connaissez pas.
1: Voilà.
0: Vous ne savez pas non plus pour quelles raisons ils ont été...
1: Je ne veux pas savoir.
0: Vous voyez l'être et non pas le fautif.
1: Oui, je leur dis, quand ils sont très réservés au début, ils me disent, oui, mais madame... Alors, est-ce qu'en aparté, je peux dire que je ne suis pas rayonnaise. Et mon problème au début, c'était le créole.
0: Ah, vous ne parliez pas la langue.
1: Alors, quand ils parlaient trop vite, j'arrivais à leur dire... Je leur disais, bon, écoute-moi... je ne parle pas créole, pas parce que je ne veux pas, parce que je suis...
0: Je ne m'y connais pas.
1: Pas rayonnaise, et puis je ne m'y connais pas bien autre créole, alors pour... Alors, il y a certains qui me disent, mais madame, ça va être dur, m'y répondre à où en français. J'ai dit, eh bien, nous débrouillons nous. Et ça se passe très bien.
0: Alors, je voudrais que les auditeurs vous imaginent, vous êtes une petite dame, toute fine, toute mince, d'un âge bien mûr. Alors, mais comment est-ce que vous avez la force pour aller visiter, quand même, je suppose que ce doit être des hommes ou des femmes plutôt jeunes, plutôt énergiques, avec plein de colère, avec plein de rancœur, plein de chagrin. Comment est-ce que vous faites pour entrer en contact avec ce genre de personnes?
1: Alors, il faut se dire que je rencontre avant tout des êtres humains. Leur passé, ce qu'ils ont fait, ça ne me regarde pas.
0: Mais vous n'avez pas peur de tomber sur quelqu'un qui
1: vous
0: saute à la
1: gorge? La fois que j'ai eu peur, au bout de 3 ans, c'est quand il y a eu un homme très imposant qui arrivait et que je lui arrivais presque en dessous de la poitrine, tellement il était grand. Et puis, j'ai cette façon de faire que je mets en place. Je leur dis, vous entrez. Et je ne rentre jamais avant le détenu.
0: Vous le suivez?
1: Je le suis. Et quand j'ai vu cet homme-là, là où on visite, c'est là où les avocats prennent leur rendez-vous, ils rencontrent leurs avocats.
0: Oui, c'est une salle de réception.
1: C'est une toute petite, non, c'est une toute petite pièce. Et je me suis dit, en suivant ce monsieur, j'ai dit, asseyez-vous. Il s'est assis, et en m'asseyant, je me suis dit, oh là là, t'es pas toute seule. Alors, tu fais comme si tu le connais, comme tu le connais pas, tu fais comme pour les autres. Et j'avais une appréhension, et après, je crois que j'ai rencontré une chose qui doit se passer, je vois Radio Arc-en-Ciel, quelqu'un du ciel était à mes côtés.
0: Vous êtes sentie soutenue?
1: Oui, je me suis sentie soutenue, et lui, il était calme, posé.
0: Ils choisissent de venir vous rencontrer?
1: Non, ils demandent à rencontrer quelqu'un.
0: Pour discuter,
1: parce que souvent, ils n'ont pas de famille. Il y a des gens de partout. Et je pense qu'à partir de cet homme-là, j'ai compris que j'étais utile à quelque chose.
0: Est-ce que physiquement, vous faites attention? Comment vous vous habillez, par exemple?
1: Par contre, je fais très, très attention. Par exemple, je ne serai jamais comme ça.
0: Pas de décolleté.
1: Et si j'ai un décolleté, j'ai une étole. J'évite d'avoir les bras nus. J'évite. Donc, j'ai des petites manches. Pas parce que j'ai peur d'eux. Pour les femmes, je n'ai pas peur. Mais pour les hommes, c'est par respect. Donc, pourquoi? Personne ne m'a demandé de le faire. Mais moi, je me suis dit, ces personnes, je dois les respecter.
0: Vous y allez souvent?
1: Alors, en général, on prend des rendez-vous. Et quand je ne me sens pas bien, je ne prends pas de rendez-vous.
0: Ah oui, d'accord.
1: Je me dis...
0: Il faut être bien disposé pour leur donner quelque chose.
1: Alors, vous ne me croirez pas, à Saint-Denis, ce sont des petites peines. J'y vais, mais au port, ce sont des grandes, les longues peines.
0: Alors, qu'est-ce que vous appelez petites peines et longues peines?
1: Ben, souvent, à Saint-Denis, ils ne sont pas encore condamnés, ou alors à les peines...
0: Ils sont en attente de jugement?
1: Ben, en attente de jugement, ou encore, ce sont des peines...
0: De quelques années.
1: Tandis qu'au port, souvent, ils sont plus froids au regard. Et donc, je me dis, bon, ce sont des gens qui sont là pour 15, 20 ans, 10, 11 ans. Je me calcule. Mais quand j'ai pris la décision un beau jour, je me dis, non, je vais y aller. Il y a quelque chose qui se passe au port. À Saint-Denis, je ne les vois pas. Je les reçois. Et je les vois à ce moment-là. Tandis qu'au port, ils sont en liberté, ils travaillent. Et j'ai une petite allée où j'avance. Et je dis, bonjour, messieurs. Et j'ai tout le monde qui me répond. Au début, c'était un bonjour froid. Maintenant, bonjour, monsieur. Bonjour, madame. Vous va bien, madame? Alors, je dis, oui, ça va. Je n'ai jamais eu...
0: Peur.
1: Respect. Un manque de respect, pardon. Jamais. Ni au port, ni à Saint-Denis. La seule chose que j'aurais pu craindre, c'est que... Non, je ne crains rien. Je n'ai pas peur.
0: Non. Alors, lorsque vous avez une réunion avec un homme ou une femme,
1: oui.
0: Qu'est-ce que vous leur apportez et qu'est-ce qu'ils attendent? Ils viennent chercher quoi?
1: Alors, nous sommes que deux dans une petite pièce. Et je leur dis, vous avez demandé à voir un visiteur ou une visiteuse. Qu'attendez-vous? Que voulez-vous? Et parfois, ils me disent, ben, j'ai envie de parler. Je dis, parler de quoi? Et la première personne que j'ai eue au port, c'était la Coupe du Monde.
0: Ah, il voulait parler du foot.
1: Il fallait parler du foot. Alors je lui dis, ben, je ne joue pas au foot.
0: Mais je regarde les matchs.
1: Non,
0: non plus.
1: Je lui dis, je ne regarde pas. Mais j'ai bien envie de partager avec vous, selon ce que j'ai entendu. Ben, je dis, quand je viens, je mets Radio Freedom pour les embouteillages. Donc on pourra parler du foot que je viens d'entendre. Et ce monsieur, ça fait 4 ans que je le vois. Il ne parlait pas beaucoup, il n'avait pas de visite, et maintenant, il me dit, j'ai pas de visite, mais quand vous venez... Alors, je ne vais pas souvent le voir, parce qu'il ne veut pas, mais je vais au moins 2 fois par mois.
0: C'est à la demande.
1: Oui.
0: C'est à leur demande.
1: Ah, je vais à leur demande. Je dis, voulez-vous que je revienne?
0: Ils me disent, est-ce qu'ils peuvent vous demander de transmettre un petit message, faire un échange? Est-ce que c'est possible?
1: Je pense que la façon dont je leur parle, ils savent que ce sera non. Parce qu'à travers nos discussions, je leur dis, vous êtes là pour une peine? Ne vous bagarrez pas. J'essaie de les amener sur une discussion. Je leur dis, vous n'allez pas faire la prison à l'intérieur de la prison quand même, hein? Alors, évitez les bagarres. Donc, ils ont déjà compris que non. Je pense que dans nos partages, il y a le respect. Enfin, dans ce que je ressens. Je ne parle pas de religion avec eux.
0: J'allais vous demander.
1: Non, je ne parle pas.
0: Pas d'espérance.
1: Non, parce que je comprends par le signe sur le front, qu'il faut que je fasse attention. Ou alors, quand je leur parle de choses et d'autres, ils me disent « Mais madame, comment vous faites pour être là ?» Je dis « Je ne suis pas seule, hein. On est peut-être 3, 4 ici. » Et à ce moment-là, c'est eux qui me dévoilent leur religion.
0: Est-ce qu'ils vous parlent de ce qu'ils ont fait, du crime qu'ils ont commis?
1: Ben, je pense que ça vient tout seul au bout de plusieurs visites. Parce qu'ils me disent, mais madame, vous ne m'avez jamais demandé pourquoi je suis là. Et ma réponse, elle est déjà prête dans ma tête. Ça ne me regarde pas. Si vous avez envie d'en parler, vous parlez. Mais je ne vous demanderai jamais pourquoi vous êtes là. Et la discussion vient tout seul. Et là, on parle du pourquoi. Mais ce n'est pas évident. Hein. Parfois, j'ai envie de savoir, parce que je n'ai plus rien à leur dire à un moment. Et il y en a, par contre, quand ils viennent pour écrivain public...
0: Alors, c'est quoi un écrivain public?
1: Souvent, il y a des gens qui ne savent ni lire ni écrire. Et donc, ils viennent pour qu'on les aide avec le courrier.
0: Répondre à une lettre,
1: oui.
0: Lire peut-être aussi une lettre reçue.
1: Mais, alors je vais vous avouer, je ne suis pas souvent gentille en écrivain public. Pourquoi je ne suis pas gentille? J'ai une déformation professionnelle. Je dis qu'à travers un mot, c'est peut-être un code.
0: Ah.
1: Et donc, je leur dis, mais vous êtes certaine de ne pas savoir écrire? Mais il y a une bibliothèque. Oui, madame. Je dis, mais de temps en temps, vous n'avez pas envie d'aller apprendre à lire, à écrire? Et je vois des sourires qui se dégagent parfois. Et à travers ce sourire, je vais lancer quelque chose. Je dis, écoutez, on va faire un brouillon. Et avec mon brouillon, vous allez écrire ce que vous avez envie de dire. Et certains, ils ont un petit sourire en coin. Et là, je dis, tu crois que tu m'as eu, mais là, je t'ai eu. Tu sais écrire. Mais et après, je leur dis, bon, ben, on va faire un brouillon. J'ai fait un brouillon, mais il est sale. Il y a plein de ratures.
0: Alors, atelier d'écriture avec les hommes, si possible, et avec les femmes, atelier de couture.
1: Alors, avec les femmes, alors si je vous dis que je suis plus à l'aise chez les hommes que chez les femmes.
0: Oui, on pourrait être tenté de penser le contraire.
1: Non, je suis plus à l'aise parce que chez les hommes, ils sont tellement, contrairement à ce qu'on peut penser quand on n'est pas de devant, s'ils n'ont pas envie, ils ne viennent plus. Voilà, et je n'ai qu'un homme à la fois. À l'atelier couture, j'ai plusieurs femmes.
0: Et vous utilisez des couteaux, des aiguilles, ça fait pas peur ?
1: Non, j'ai des aiguilles, j'ai des ciseaux. Non, j'ai pas peur.
0: Il n'y a pas d'échafouré, de bataille, de non ? Non ?
1: Ah, je souris pas souvent. Et j'essaye d'être... Je suis normale. Quand elles viennent, il y a des ciseaux, il y a tout sur la table. Et ben, peut-être que j'ai une tête de sévère aussi. Hein. Je ne sais pas. Je n'ai pas la même attitude chez les femmes que celle que j'ai chez les hommes. Chez les hommes, contrairement à ce qu'on peut penser, il y a beaucoup de respect pour la visiteuse. Hein. Que je suis, je ne parle pas des autres personnes.
0: Tandis que chez les femmes, non.
1: Tandis que chez les femmes, ce n'est pas qu'il y a moins de respect, c'est qu'entre elles, elles aiment parler de choses. Il y a des fois, elles parlent, je les laisse discuter, puis à un moment, je dis, bon, les bons là maintenant, on arrête là. Ce n'est pas pareil. Elles se retrouvent, parce qu'elles sont plusieurs à l'atelier. Mais elles sont entre elles. Je fais celle qui n'entend pas. J'entends sans entendre.
0: Et ces ateliers, c'est au port ou à Saint-Denis ?
1: Alors, la couture, ce n'est qu'à Saint-Denis.
0: D'accord.
1: Qu'à Saint-Denis. Et mon grand plaisir, c'est de, à la fin, vers le mois d'octobre, de leur préparer leur propre cadeau. C'est-à-dire, je fais beaucoup de kimonos à la fin de l'année. Je fais des kimonos.
0: Et c'est le cadeau de Noël.
1: C'est leur cadeau. Bon, c'est la NVP qui fournit le tissu. Mais j'ai quelque chose que je dis avec le kimono. Je dis, par contre, le kimono-là, on l'a fait ensemble. Mais si vous avez envie de faire une connerie, là, au regard de kimono-là, c'est moi, on voit, on fait pas de bêtises, hein. Et ça fait rire. Et j'ai rencontré des détenus déjà à l'extérieur.
0: Justement, j'allais vous en parler parce qu'elles ne restent pas, elles sortent.
1: Ben, je leur dis bonjour.
0: Elles vous reconnaissent ?
1: Ben, souvent, c'est elles qui me reconnaissent. Alors, je peux vous raconter une anecdote ?
0: Bien sûr.
1: Je vais quelque part et il y a une dame qui me dit « Ah, bonjour, madame !» Je dis « Bonjour !» Elle me dit « Vous ne vous souvenez pas de moi ? Moi, je me souviens de vous !» Je dis « Oui, mais rappelez-moi qui vous êtes. » Ça peut être un accident de voiture, c'est dans un garage que je la rencontre. Elle me dit, mais je veux vous prendre dans mes bras. Et je vais vers elle, et elle me dit, merci. J'ai dit, merci pourquoi ? Elle me dit, vous ne voyez pas qui je suis ? J'ai dit, non. Elle me dit, kimono. Ah, je dis, il ne faut pas me dire, vous avez... Elle me dit, oui. Et quand je mets le kimono, je pense à vous. Et j'étais contente de la prendre dans mes bras. Et elle m'a dit, merci.
0: D'où ma question, qu'est-ce qu'elle vous apporte ? Qu'est-ce que vous leur apportez ? Elles étant les personnes, hein, hommes comme femmes.
1: Vous savez, j'ai été sourde. J'entends que d'une oreille maintenant. Et je ne vous parlerai pas de moi. Je vous dirai simplement, j'ai été une enfant martyre. J'ai beaucoup souffert. Et il y a des personnes qui ne comprennent pas quand je leur dis « je suis visiteuse de prison ». Mais moi, je sais.
0: Pourquoi vous êtes là ?
1: Pourquoi je suis là. Et quand une détenue, je la rencontre dans la rue et qu'elle tourne la tête, je dis « pourquoi vous êtes fâchée avec moi ?» Elle me dit « non, mais dans la rue, je ne sais pas ». Je dis « dans la rue, on n'est pas à la prison. Vous me dites bonjour et c'est tout ».
0: Est-ce que vous avez des confidences de la part des femmes ? Parce que les femmes, elles ont peut-être des enfants, des familles, des regrets, des espoirs.
1: Alors,
0: Est-ce que vous arrivez au stade de la confidence ?
1: Je ne veux pas chez les femmes. C'est moi qui refuse d'avoir
0: des... C'est trop difficile ?
1: Non, parce que même si je n'entends que d'une oreille, entre elles, elles discutent. Et parfois, j'ai des brides de conversation qui arrivent. Je ne suis pas toujours d'accord. Donc, je ne veux pas de dialogue.
0: Pas d'échange. Mais est-ce que vous avez ce dialogue, cette connivence
1: avec les hommes ?
0: Avec les hommes.
1: Avec les hommes, c'est différent. Parce que ils ne me demandent, par exemple, quel exemple je peux prendre d'un détenu? Un détenu m'a dit un jour, est-ce que vous n'avez pas peur?
0: De moi?
1: Non, non, des hommes. J'ai dit, pourquoi j'aurais peur de vous? J'ai dit, moi, vous allez me faire du mal, mais vous allez allonger votre peine. Donc je pense que si vous venez me rencontrer, ce n'est pas pour allonger votre peine, c'est pour discuter. Alors on discute. Mais, et en fin de compte, non. Mais j'ai peur que d'une catégorie de personnes, et je vous dis franchement, j'ai peur. Parce que pour moi, qui ai travaillé dans la justice avant, ce sont les plus malins. C'est la drogue.
0: Ah, et il y en a beaucoup. Vous êtes témoin de...
1: Non, je ne suis pas... Non, mais je pense que... Bon, je suis peut-être ambitieuse en disant ça. La façon dont je les reçois, et la façon dont je leur parle, ils savent que si ça ne va pas, c'est que... Moi, j'ai eu des personnes qui ont peut-être tenté de me parler, mais je suis dure d'une oreille, mais pas des deux.
0: D'accord.
1: Et j'ai parfois un petit sourire de dire, je ne comprends pas ce que vous êtes en train de me dire.
0: Oui, c'est votre refuge.
1: Oui.
0: Votre protection.
1: Voilà, je me protège.
0: Est-ce qu'on est formé pour devenir une visiteuse de prison?
1: Alors...
0: Est-ce qu'il y a une formation?
1: Une vraie formation, non. Je réfléchis, je remonte. Non, il n'y a pas une...
0: Un jour, vous avez décidé de pousser la porte de la prison et de...
1: Non. Alors... Je suis à Radio Arc-en-Ciel, je vois Radio Arc-en-Ciel en face de moi. C'est un peu à cause d'une... comment je vais expliquer sans être méchante? Des personnes qui n'ont pas été gentilles. Et beau jour, j'ai arrêté d'être dans une chorale. Et tout d'un coup, il y avait une réunion, et la présidente de la NVP à l'époque m'a appelée, elle m'a dit, venez me voir. J'ai dit, pourquoi? J'ai dit, quelque chose qui ne va pas. Et elle me dit, ça ne vous dirait pas d'être visiteuse de prison? Et j'ai dit, pourquoi? Et elle m'a dit, je ne sais pas. J'ai dit, bon, on verra, si vous voulez, pourquoi pas.
0: Mais pas de formation, vous n'avez pas dit... On ne parle pas de ça, on ne dit rien.
1: Mais j'avais déjà une formation, on ne parle pas de ça, par mon métier. Et je me suis dit, si elle vient vers toi, si elle te le demande, c'est que tu peux. Au début, je ne voyais que des hommes. Je ne voulais pas me rendre au port, parce que c'est criminel. Et puis, ça se fait tout simplement depuis maintenant plusieurs années.
0: Il y a des réunions de votre association?
1: Compte deux réunions par an.
0: Ouvertes à tout le monde ou
1: ouvertes à tout le monde.
0: Personnes spécialisées.
1: Mais je profite de cette occasion pour dire qu'il y a une réunion qui se fait et on invite du monde, mais les gens ne viennent pas. Parce qu'ils pensent qu'on ne juge pas. Et vous comme moi, nous sommes quelque part, on ne doit pas juger, dans une chorale, ne me juge pas. Et si je vous dis que la sonnerie de mon téléphone, depuis que je suis visiteuse de prison, c'est « ne me juge pas ». C'est la sonnerie de mon téléphone.
0: D'accord. Si des personnes nous écoutent et seraient intéressées pour devenir visiteuse de prison... Alors, il faut s'adresser
1: pour devenir... Moi, je fais partie de l'ANVP, Association Nationale de Visiteurs de Prison. Et alors, je n'ai pas les coordonnées de la présidente, mais bientôt, il y aura une réunion... Je n'ai pas demandé à la présidente si je pouvais donner les coordonnées.
0: Oui, bien sûr.
1: Mais si vous le permettez, quand il va y avoir cette réunion à la fin dans 2 ou 3 mois, je reviendrai vers vous pour donner...
0: Réunion ouverte à tout public.
1: À tout public.
0: D'accord.
1: Nous recevons beaucoup d'étudiants ce jour-là.
0: D'accord. Et on peut se rapprocher de vous ou de la présidente?
1: De la présidente qui est présente. Il y a la présidente, la trésorière, il y a tout le monde.
0: Très bien. Bah, écoutez, merci beaucoup, Madame Renfermé. Merci pour votre témoignage.
1: Ouais.
0: Merci de nous avoir fait entrer dans un monde que nous n'avons pas l'habitude de fréquenter, qui existe, qu'on n'aimerait surtout pas fréquenter. Et c'est un monde qui existe, c'est un monde où il y a des êtres humains, des êtres pensants, des êtres aimants.
1: Oui.
0: Et merci en tout cas pour votre gros travail. Je rappelle que vous êtes membre de l'Association nationale des visiteurs de prison.
1: Personnes sous main de justice.
0: Ah, c'est encore mieux.
1: Ça a changé.
0: Association
1: nationale des visiteurs de personnes sous main de justice.
0: Très bien.
1: Ça a changé.
0: Très bien. Merci beaucoup pour votre témoignage et votre engagement auprès de ces hommes et de ces femmes qui purgent pour quelques années des peines plus ou moins lourdes.
1: Oui.
0: Merci à Didier, à la technique. Merci à tous de nous avoir écoutés. Très très belle journée à vous.
1: Et merci à vous de m'avoir invitée.
0: Au revoir, Madame Renfermé.
1: Au revoir et merci.

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les deux témoins associés à la passion et à la gloire de leur Seigneur. Lecture de l'Apocalypse de Saint Jean. Moi, Jean, j'ai entendu une voix qui disait: les deux témoins envoyés pour porter le message prophétique, ce sont eux, les deux oliviers, les deux chandeliers qui se tiennent debout devant le Seigneur de la terre. Si l'on veut leur faire du mal, un feu jaillit de leur bouche et dévore leurs ennemis. Oui, ceux qui voudront leur faire du mal, c'est ainsi qu'ils doivent mourir. Ces deux témoins ont, comme le prophète Élie, le pouvoir de fermer le ciel pour qu'il ne pleuve pas pendant le temps fixé par leur prophétie. Ils ont aussi, comme Moïse, le pouvoir de changer l'eau en sang et de frapper la terre de toutes sortes de plaies chaque fois qu'ils voudront. Mais quand ils auront achevé de rendre leur témoignage, la bête qui sort de l'abîme leur fera la guerre, les vaincra et les fera mourir. Leurs cadavres resteront sur la place de la grande ville à laquelle on donne les noms symboliques de Sodome et d'Égypte. C'est bien là que le Seigneur a été crucifié. Des hommes de tout peuple, races, langues et nations viendront voir leurs cadavres pendant 3 jours et demi, sans qu'il soit permis de les mettre au tombeau. Les habitants de la terre en seront heureux, ils s'en réjouiront, ils échangeront des présents, parce que ces deux prophètes auront tourmenté les habitants de la terre. Mais, après ces 3 jours et demi, l'esprit de vie qui vient de Dieu est entré en eux et ils se sont dressés sur leurs pieds. Alors, une grande crainte est tombée sur ceux qui le regardaient et les deux témoins ont entendu une voix puissante venant du ciel qui leur disait « Montez jusqu'ici ». Ils sont montés au ciel dans la nuée et leurs ennemis les regardaient. Parole du Seigneur.

Le petit livre avalé et la mission du prophète. Lecture de l'Apocalypse de Saint Jean. Au cours d'une vision, la voix venant du ciel que j'avais déjà entendue me parla de nouveau. Elle me dit « Va prendre le petit livre ouvert dans la main de l'ange qui se tient debout sur la mer et sur la terre. » Je m'avançai vers l'ange pour lui demander de me donner le petit livre. Il me dit « Prends et mange-le. Il remplira tes entrailles d'amertume, mais dans ta bouche il sera doux comme le miel. » Je reçus le petit livre de la main de l'ange et je le mangeai. Dans ma bouche il était doux comme le miel, mais quand je l'eus avalé, il remplit mes entrailles d'amertume. Alors on me dit, il faut que tu reprennes ta mission de prophète. Tu parleras sur un grand nombre de peuples, de nations, de langues et de rois. Parole du Seigneur.

sur terre ou sous la terre, n'était capable d'ouvrir le livre et d'en regarder le texte. Et moi, je pleurais beaucoup parce que personne n'avait été trouvé digne d'ouvrir le livre et d'en regarder le texte. Mais l'un des anciens me dit, « Ne pleure pas. Voilà qu'il a remporté la victoire, le lion de la tribu de Juda, le descendant de David. Il ouvrira le livre aux sept sceaux. » Et voici ce que j'ai vu encore. En face du trône, en face des quatre vivants et des anciens, il y avait un agneau. Il se tenait debout et il était comme immolé. Ses cornes étaient au nombre de sept, ainsi que ses yeux, qui sont les sept esprits de Dieu en mission sur toute la terre. Il s'avança et reçut le livre que lui donna de la main droite celui qui siège sur le trône. Quand l'agneau eut reçu le livre, les quatre vivants et les 24 anciens se prosternèrent devant lui, chacun tenant une harpe et des coupes d'or pleines de parfums qui sont les prières des saints. Ils chantaient ce cantique nouveau. « Tu es digne de recevoir le livre scellé et de l'ouvrir, car tu as été immolé. Par ton sang, tu as racheté pour Dieu des hommes de toutes races, langues, peuples et nations. » Et tu en as fait pour notre Dieu un royaume de prêtres qui régneront sur la terre. Parole du Seigneur.

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3: Chers amis auditeurs de Radio Arc-en-Ciel, bonjour. C'est avec plaisir que je vous retrouve pour notre émission Palabre. Aujourd'hui, une émission à Palabre avec la complicité technique de Didier. Alors, pas d'invité aujourd'hui, pas d'écrivain, mais une émission purement littéraire, car je vais vous présenter quelques romans coup de cœur, coup de poing, parmi les 461 romans paru à l'occasion de cette rentrée littéraire. Oui, vous avez bien entendu, une rentrée très prolifique avec 461 romans sur les étals des librairies et déjà la sélection des prix Goncourt, Fémina, Renaudot, etc. Un roman fait déjà l'unanimité et se détache avec toutes les hyperboles, les commentaires exubérés des critiques littéraires. Un premier roman de surcroît, celui de Télisson Aurélien, C'était ça ou mourir, chez Grasset. On ne meurt pas en le lisant, mais on prend une claque. J'ai été retourné par ce phénomène littéraire, ce livre-événement. Paru d'abord au Québec, ce livre, C'était ça ou mourir, a déjà reçu un accueil enthousiaste partout. L'auteur, né en 1988 au Gonaïves, en Haïti, a la nationalité québécoise. Pour ce premier roman, il fait montre d'un talent littéraire très affirmé et ce roman est exceptionnel en ce qu'il aborde un thème qui nous touche tous, la réalité migratoire. C'était ça ou mourir relate l'épopée de l'exil, mais aussi l'odyssée de l'identité. Une anabase qui nous conduit de Port-au-Prince jusqu'au Québec et qui traverse les frontières car son parcours, tout au moins le parcours de son personnage, Jonas, nous conduit en République dominicaine, au Brésil, au Mexique, aux États-Unis et au Canada. Mais attention, ce roman n'est pas tribuniciel, il n'aborde pas l'immigration de façon politique. Il fait vivre cette immigration à travers le corps, la faim, la fatigue, la peur, la solitude, les blessures, les frontières, mais aussi les rencontres, le partage, la fraternité, l'entraide. L'auteur, Télisson Aurélien, explique qu'il ne voulait pas écrire sur les migrants, mais avec leur souffle, leur fatigue, leur peur et leur dignité. Son écriture foisonnante et poétique à la fois nous séduit et nous emporte. Le sujet est grave, certes, tragique même, mais Télisson Aurélien redonne une identité, un visage à ces personnages. L'exil, le déracinement deviennent des expériences sensibles et l'auteur nous montre que ce sont là des recours désespérés. Quand rester n'est plus possible, d'où le titre « C'était ça ou mourir ». Jonas n'est pas un simple migrant et le roman déplace notre regard. Chaque lecteur accompagne Jonas dans ses pérégrinations. Il faut marcher, avancer, car s'arrêter, ce serait mourir. Car si on veut continuer à vivre, il faut continuer à marcher. Donc, le mélange de tonalité entre le tragique et le burlesque permet de dédramatiser le récit. C'est que le parcours de Jonas est terrible et s'accompagne de violence, de peur, de faim, de perte, d'humiliation, de tout un vécu dans la clandestinité. Mais par moments, le rire nous permet de respirer, car nous étions en apnée. Lansang Yeung, poète noir américain de la négro-renaissance, écrivait « Pour m'empêcher de pleurer, j'ouvre la bouche et rigole. » C'est que le rire est une forme de résistance quand tout pousse au désespoir. Jonas n'est pas une pleureuse, et c'est de cela aussi que le rire le protège. Jonas nous dit qu'on peut être traqué, mais qu'il convient de toujours redresser la tête. On peut être aussi affamé, sans papier, sans maison, sans certitude sur le lendemain, et conserver malgré tout une part de soi que la violence ne parvient pas à détruire. L'enchaînement du récit est fluide. La langue est poétique, fleurie, magnifique. Aurélien Télisson veut l'intraitable, il veut saisir, l'intraitable beauté du monde, pour reprendre l'expression de Patrick Chamoiseau. Ou encore, on pense aussi à Baudelaire qui disait « Tu m'as donné ta boue et j'en ai fait de l'or ». Mais revenons au personnage de Jonas. Relisons le livre de Job. Jonas est un homme jeté hors du monde, confronté à des forces qui le dépassent et qui le contraignent à traverser une succession d'épreuves. Son voyage prend une dimension mythologique et initiatique tout à la fois. Mais Télisson Aurélien n'en fait pas un personnage exceptionnel, un héros, un personnage hors du commun. C'est un homme, pareil aux autres, et là je reprends l'expression de Maran. C'est un homme ordinaire, un homme sans titre, un professeur, un poète. Son pays perdu vit en lui. Plus il perd, plus il devient chargé de mémoire. Permettez-moi pour finir de vous citer un texte de Georges Castéra, intitulé « La lettre sous la langue », texte publié dans les cinq lettres en 1992. Petit extrait. Je t'écris pour te dire que je vis à fleur d'encre dans une ville de béton armé. On tire lamentablement dans ma rue. Dire est déjà trop dire. Et il termine ce poème par « J'ai longtemps parlé avec les poings serrés pour ne pas crier avec l'horizon qui fait naufrage ». Fin de citation. On le voit, l'écriture et la parole deviennent des armes miraculeuses, des moyens de résister à la violence. Ce poème est lié à l'expérience haïtienne de Castéra et c'est pourquoi je crois qu'il est bienvenu pour illustrer le texte de Télisson Aurélien. Parlons maintenant d'un autre livre qui m'a beaucoup plu. C'est le livre de Lilia Hassen, intitulé tout simplement, tout sobrement, « Je », paru aux éditions Gallimard. 3 ans après Panorama, prix Renaudot en 2023, Lilia Hassen nous revient avec un 4e roman publié chez Gallimard et paresseusement intitulé « Je ». Lilia Hassen, nous la connaissons un peu. Elle est chroniqueuse à l'émission Quotidien. Elle anime maintenant une émission à France Inter. Avec Je, de sa plume habile, elle écrit un texte d'un genre nouveau, une préquelle, c'est-à-dire une œuvre créée à partir d'une œuvre antérieure. Le titre nous interroge, Je. La première hypothèse de lecture est qu'il s'agit là d'une autobiographie un peu exhibitionniste. Eh bien non, que nenni. Lilian Hassen revisite le malheur d'Antoinette Cosway, figure fantomatique du roman de Charlotte Brontë, Jane Eyre, publié en 1847. Le récit nous situe en Jamaïque dans les années 1830, à l'heure de la rébellion des esclaves. Lilian Hassen ressuscite ce personnage comme Adélaïde de Clermont-Tonnerre avait offert une deuxième vie à la Milady des Trois Mousquetaires. Antoinette, rebaptisée Bertha par son mari, est une créole, je cite le texte, « noire par la terre, blanche par la peau ». Fin de citation. Elle est présentée par Charlotte Brontë comme la folle enfermée, car son vilain mari la séquestre à l'étage de leur maison. C'est une jeune et ravissante créole de bonne famille dont le fiancé a disparu. Elle tombe amoureuse d'un Anglais mutique et sensuel, Edward Rochester, qu'elle épouse au grand soulagement de son demi-frère inquiet de sa réputation. Pour la séduire, Edward la mord au bras. Quant à la nuit de noces, un vrai cauchemar, car Rochester est un impuissant, possessif, expert dans l'art du, je cite, « gaslighting », hein, c'est-à-dire ce terme rock pour faire croire à sa femme qu'elle perd la boule. C'est que, dans le domaine familial de Coulibri, la mère d'Antoinette a sombré dans la folie avant de mourir quand son frère Pierre, décédé dans l'incendie de leur habitation, était né handicapé. Le jeune couple, Rochester, quitte donc le manoir des Caraïbes et se réfugie en Angleterre. Enfermé dans le manoir lugubre de Thornfield, hein, sous la surveillance de domestiques, Antoinette devient Bertha Manson et perd sa liberté, soumise à l'emprise perverse de son bourreau distingué de mari. Lilian Hassen en fait le symbole de la soumission féminine. Placée au centre de la scène, le personnage secondaire de Jane Eyre retrouve une voix, un corps, une âme, une histoire, le tout porté par l'écriture audacieuse de l'autrice. Elle nous livre là un pastiche du roman gothique qui tourne au règlement de compte féministe. Même si, hein, Lilian Hassen ne parle pas clairement de la désillusion de son propre mariage. Pourquoi les femmes sont-elles si souvent attirées par des brutes épaisses? La situation est-elle différente en 2026? L'amour n'est-il pas toujours une emprise cruelle et dangereuse? Le roman agite ces questions avec brio, avec colère, avec aussi une sorte de naïveté sensible qui finit par émouvoir. Haletant comme un thriller, surtout si l'on se souvient de la fin du roman original, c'est-à-dire de l'incendie du château de Thornfield. Donc ce roman de Lilian Hassen, est promis à un grand succès populaire. Et l'autrice a réussi là une dark romance avec l'alibi littéraire de la collection blanche et de l'époque victorienne. C'est le moment peut-être aussi de relire ce roman magistral de Jane Rhys, hein, mon roman intitulé « La prisonnière des Sargasses » paru en 1966, hein, et qui se situe aussi à la Jamaïque, hein, un texte puissant et voluptueux, autre préquel de Jane Eyre. Passons maintenant à un roman d'un tout autre genre, d'une tout autre facture, Philippe Jeynada, L'inconnu du quai de Javel, chez Flammarion. Nous connaissons Philippe Gerardin, et comme à son habitude, il trouve une affaire non résolue, un cold case, comme on dit aujourd'hui, et s'y attelle pour le résoudre. La recette est désormais aussi connue que celle de la blanquette de veau. Il est vrai que depuis une dizaine d'années, Philippe Gerardin ouvre le dossier d'un fait divers, réhabilite si possible une femme et démontre que journalistes, enquêteurs ou magistrats se sont trompés. L'inconnue du quai de Javel, c'est Louise Canso, retrouvée morte sur les berges de la Seine le 6 septembre 1949. Elle a été assassinée. Philippe Gerardin a accès au comportement de la culture de l'époque, mais surtout au compte rendu mené à l'époque par l'inspecteur Ferrière. En même temps qu'il étudie le dossier, il relie tous les Maigret, puis s'adonne à son exercice favori, l'art de la digression, des parenthèses, tellement longues ces parenthèses, qu'il trouve le moyen d'y glisser d'autres parenthèses. Les allers-retours entre hier et aujourd'hui, ses pauses au café en bas de chez lui, la femme qui attend son départ pour jouer de la trompette, et même Marie Mancini qui s'invite soudain sans que l'on sache pourquoi. Louise Canso était une modèle pour les peintres de Montparnasse. On l'a dit, on l'a retrouvée nue, assassinée, et au moment de son assassinat par étranglement, nul ne sait qui l'a tuée. La police n'a jamais retrouvé le coupable. Fidèle à sa méthode, Gerardin se livre à une fouille obsessionnelle dans les archives, visite les lieux pour tenter de remonter le temps. Avec ses pauses, ses respirations insérées dans un récit touffu, l'auteur tient le lecteur en laisse durant 523 pages. On peut donc compter sur le génie gerardinesque de la digression pour nous occuper tandis que l'investigation patine. Mais l'auteur s'interroge sur un autre mystère, celui de la disparition des pamplemousses jaunes. Il nous réserve aussi des caméos surprises. Le jeune Léon Zitron apparaît. Et il rend aussi un hommage saisissant à sa voisine, Émilie Duquesne, morte l'année dernière. Impossible de ne pas avoir un fou rire à l'évocation d'un souvenir de jeunesse quand le futur auteur et ses camarades, désireux de découvrir le Paris coquin, ont guetté sans succès des couples exhibitionnistes en face du palais de justice, ayant confondu porte et place Dauphine. Après Patrick Modiano, Philippe Gerardin se range ici sous le patronage de Georges Simenon et de son commissaire Maigret. Le romancier finit par découvrir qui a tué Louise Canso, mais la chasse est plus importante que la prise. Ce sont les allers-retours entre réalité et fiction qui donnent une saveur tout à fait particulière à ce texte. C'est en ayant l'impression de vivre aux côtés de l'écrivain que les lecteurs se délectent. Je vais présenter presque ce qu'on peut appeler un classique, parce que on aime ou on n'aime pas, mais il n'y a pas de rentrée littéraire sans le nouveau roman d'Amélie Nothomb, toujours chez Albin Michel. Cette fois, c'est un roman intitulé « L'adolescence du perroquet ». Déjà en 2023, dans Psychopompe, elle faisait l'éloge de différents volatiles, de la grue du Japon au cassoar casqué, sans oublier l'engoulevent oreillard ou la bergeronnette grise. Au cours de cet émouvant autoportrait en oiseau, elle s'identifiait surtout à l'alouette pour le chant et au merle en raison de la noirceur de son plumage et de son insatisfaction chronique. Désormais, écrire, ce serait voler, notait-elle en se souvenant de la révélation de sa vocation de romancière. L'adolescence du perroquet met en scène un gris du Gabon. Peu avant le confinement, un quadragénaire sans famille et féru d'art recueille chez lui un perroquet gris du Gabon à peine sorti de son œuf. Lui, qui ne s'était jamais soucié de rien ni de personne, sinon de lui-même, en tombe immédiatement sous le charme. Les jours passent, cet homme, chroniqueur radio de son état, qui aime surtout flâner au Louvre, notamment pour y contempler singes et perroquets, auprès d'une corbeille de fruits, donc tableau de Franz Snyders, eh bien cet homme, ayant hérité de l'appartement de ses parents, recueille ce gris du Gabon qu'un voisin lui confie. Très remuant, le perroquet lui rend la vie impossible, lui, cet anti-héros kafkaïen. Il l'insulte, saccage le salon dès qu'on le laisse sortir de sa volière. Crisse ridant, meubles labourés, œuvres d'art lacérées, visiteurs martyrisés. Joe, c'est le nom du perroquet, finit par imposer sa loi. La petite boule de plume soyeuse se transforme en un adolescent type, imprévisible, insupportable, tyrannique. Pourquoi ne pas se débarrasser de ce fâcheux oiseau qui répète des insanités? Malgré l'enfer qu'il lui fait subir, ce célibataire endurci s'attache à l'animal de compagnie. On n'ira pas jusqu'à parler quand même de relations toxiques, mais il n'est pas interdit de lire dans l'adolescence du perroquet une sorte de métaphore du masochisme, avec lequel ce masochisme nous laissons l'amour nous dévorer. En effet, que signifie un être dont on est responsable sans être sûr de la réciprocité de cet amour ? Cultivant son goût pour l'étrange, Amélie Nothomb brouille les codes de la parentalité et s'amuse. Mais sous des allures de fable piquante, ce 35e roman décortique la sensation de solitude, les joies et les relations intrinsèques à toute relation sentimentale. Parce qu'au fond, qu'attendons-nous vraiment de ceux que nous aimons ? Paul Léoto aurait aimé ce roman, lui qui vivait reclus avec ses chats et sa guenon. Pour terminer, je vous propose un roman de Serge Joncourt, qu'on connaît déjà, écrivain reconnu. Ce roman s'intitule « Une histoire d'amour, amour au pluriel » chez Albin Michel. Franck, Léa et leurs deux enfants ont fui la ville pour un hameau aux confins du Morvan. Ils s'installent dans un moulin délaissé sur les anciens marécages nommés autrefois les terres d'eau. Ce n'est pas la contrée la plus accueillante de la Nièvre, avec ses terres humides. Mais il y a des forêts à perte de vue et le calme salvateur pour certains, effrayant pour d'autres. Le lieu serait-il propice aux histoires d'amour ? C'est la question que pose le roman. Certainement pour Serge Jancourt, qui imagine l'arrivée de ces personnages dans ce village perdu, ce couple de citadins en crise, et persuadé de trouver là, dans ce refuge, un peu de sérénité. Léa et Franck s'installent dans un joli moulin et vont faire la connaissance d'un voisin mystérieux, du genre inquiétant. Sa femme, elle, est envoûtante, presque autant que le château en ruine surplombant le bourg. Léa, malheureuse à la campagne, fait la navette avec Paris où elle rentre de mauvaise humeur systématiquement. Les enfants s'amusent dans le potager. Franck, lui, illustrateur pas trop débordé par les commandes, se lie avec les voisins. Lui, le vendeur de carpes volées, Joss, le voisin, bricoleur louche à la main, leste et sa compagne, l'excitante Kelly, dont la robe séchant sur la corde à linge, lui ravit les sens. Profitant de l'absence de Léa, son épouse insatisfaite, le néo-rural, c'est comme ça qu'il se présente, Franck flirte bientôt avec Kelly, la femme du voisin donc, se piquant d'exhumer en son affriolante compagnie le passé de la mystérieuse chapelle. Il se dit en effet qu'en 1824, au même endroit, Joséphine, une jeune aristocrate romantique et instruite, tombe amoureuse de Rodolphe, officier de médecine issu d'une modeste famille. Il décide d'en raconter l'histoire oubliée dans une bande dessinée dont il cache les planches à sa femme. Deux histoires, deux intrigues, deux temporalités entremêlées et des amants empêchés. Le temps qui passe ne fait décidément rien à l'affaire. Avec Histoire d'amour, Serge Jancourt ne fait pas dans la dentelle, tricotant avec un fil épais la passion adultérine de Franck et Kelly et celle qui, au XIXe siècle, enfiévra Joséphine la rebelle, fille du méchant baron et le joli Rodolphe, officier de santé, né pauvre paysan. Ce dernier, mauvais cavalier, étant résolu à éradiquer la malaria, comme à contrer les croyances néfastes d'un clergé inculte. Alternant entre les époques, les amours interdites des deux couples morganatiques, se consumant au fil des pages, sans grâce ni surprise. L'auteur décrit avec talent la pharmacopée balbutiante de la médecine de campagne, à l'époque donc en 1824. Sous sa plume, les personnages subissent les affres de leur époque respective. Il évoque les passions irrépressibles, la hiérarchie sociale, mais aussi le secret de ces marais menaçants, coupables de bien de maux. Hier et aujourd'hui se confondent. Dans ces paysages immuables, le plus souvent hostiles, parfois enchanteurs, témoins du pire comme du meilleur. Et c'était là donc le livre de Serge Jancourt intitulé « Une histoire d'amour, amour au pluriel ». Merci à toi Didier, à la console technique. Merci à vous, chers amis auditeurs, d'avoir fait le choix de Radio Arc-en-Ciel. Et puis nous nous retrouvons très bientôt.
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Bienvenue dans l'Instant Lecture ou les feuilles de Myosotis sur Radio Arc-en-Ciel. Gilbert Aubry, quelques poèmes de Secret d'origine. Monseigneur Gilbert Aubry est entré en littérature au début des années 1970. En 1971, la première édition de « Rivage d'Alizé » paraît à La Réunion. Et son œuvre poétique va ensuite s'enrichir au fil des ans de nombreux recueils. Le dernier, publié aux éditions Epica en 2025, s'intitule « Secret d'origine ». Sa poésie est dédiée, selon ses mots, à tous ceux qui croient en la vie, à tous ceux qui, chacun à sa façon, sont poètes et artistes, créateurs au souffle de la vie. Voici donc aujourd'hui quelques poèmes de « Secret d'origine ». Pour commencer, voici celui qui donne son titre au recueil. Secret d'origine. Nous avons beau chercher comme on creuse un puits, comme on bâtit une tour des profondeurs de la terre jusqu'à la hauteur du ciel, nous ressentons une absence, en écho d'une présence cosmique que nous ne pouvons pressentir qu'à travers sa signature invisible, à l'encre sympathique et indélébile. Cette signature nous renvoie à l'aube des premiers mondes qui ont préparé le nôtre, toujours en devenir. Car rien n'est figé, tout s'oriente vers l'oméga d'une grammaire dont l'alphabet est celui du vivant qui donne forme à tous les vivants. Aux quatre coins du monde se dévoile une envoûtante beauté qui diffuse son secret d'origine par des parfums aux fragrances d'ylang-ylang, de jasmin et de vétiver. Notre île, jardin sur la mer, ne saurait être le monde, mais elle est ce bel écrin d'un sacrement d'humanité qui annonce et préfigure l'avenir de toute humanité. Toi, notre île, île des îles, chante et danse, cris et chansons au grand vent de l'esprit, depuis les rivages de la mer jusqu'à la hauteur des cieux. Et que ton élan de transcendance nous tienne debout et fort sur notre terrienne planète qui tourne dans une spirale d'étoiles, arrimée au corps de notre galaxie, parmi des millions de galaxies. Magnificence cosmique d'un secret d'origine.